0: à Paris, je suis désolée.
1: Mais c'est pas grave.
0: Ils se sont rencontrés à Paris parce qu'ils tous les deux sont venus de leur pays avec un peu des rêves, une idée justement du Paris bohème où on échange aux terrasses des cafés, où on parle littérature, enfin voilà. Donc ils se sont rencontrés en donnant des cours d'anglais pour les adultes et voilà, ils sont tombés amoureux, ils ont fait deux filles dont moi.
1: Ils sont nés respectivement.
0: Oui, lui en Angleterre et elle en Australie.
1: Alors, quelle image ils avaient de la France? Vous avez déjà eu l'occasion de parler de ça?
0: Oui, alors une image assez idéalisée en fait, même si en fait, pour eux cet idéal était plutôt vrai puisqu'ils se sont installés là. Ma mère était venue que pour le week-end au départ. Elle faisait un tour d'Europe. Elle a tellement adoré la France et Paris qu'elle s'est installée plus longtemps et puis elle a rencontré mon père et voilà. Mais vraiment, j'ai été élevée dans une adoration de la France. Culturelle, esthétique, et j'ai un peu été élevée comme une touriste en France, en fait, même si je suis née ici.
1: C'est joliment dit, je trouve. Alors, vous avez grandi à Paris, vous étiez dans quel quartier? Vous vous souvenez?
0: Dans le 15e.
1: 15e arrondissement, donc pas très loin, on va dire.
0: Non, mais vraiment, en face d'ici.
1: Et vous avez des tours de Beauvronnet.
0: Ouais, c'est ça. Mais vraiment.
1: C'est votre enfance.
0: Oui, vraiment, pas très loin.
1: 200 mètres, hein. Voilà. Ceux qui sont pas parisiens, c'est à côté.
0: Donc, pareil, dans le 15e, oui, ça a été jusqu'à mes 22 ans, ça a été mon quartier. Ouais.
1: Du coup, scolarité ici, l'école ici, le collège ici, le lycée dans le 15e.
0: Alors, collège-lycée, un peu plus compliqué, parce que je faisais de la danse beaucoup, donc j'ai été en horaire aménagé.
1: D'accord.
0: Donc, j'étais à l'école des enfants du spectacle dans le 5e.
1: Okay. Ah oui, c'est pas à côté.
0: Voilà, et après j'étais au lycée Racine à Saint-Lazare.
1: Alors je vais quitter un instant Paris, vous avez parlé d'avoir été un peu élevé finalement comme une touriste, et ce tourisme vous l'avez fait avec vos parents, parce qu'il y a quelque chose de très important quand vous étiez plus jeune, c'est le camping-car.
0: Ah oui, on a sillonné alors l'Europe pour le coup, la France aussi, bien sûr, en camping-car orange, Volkswagen.
1: Ah, je vois très bien.
0: J'ai peut-être pas le droit de dire une marque, sinon faut dire
1: c'est
0: Audi
1: fait, mais c'est pas grave. Renault.
0: Et Nissan.
1: C'est
0: voilà. Fait. Et vraiment l'image d'Épinal, des babacool en camping-car orange.
1: Alors vous alliez plutôt en Suisse, vous l'avez dit, en Allemagne, en Italie, c'est ça?
0: Voilà, ouais. On a fait le tour de l'Europe, mais comme on y allait relativement lentement, on traversait aussi la France pour y aller.
1: Est-ce qu'il y a un lieu comme ça, ou des villes, des régions que vous avez découvert, vous vous souvenez,
0: on est passé par le sud de la France. Alors, mes parents n'aimaient pas trop, pour le coup, ils adoraient la côte atlantique, ils n'étaient pas très méditerranéens. Je me souviens que pour eux, c'était pas la vraie mer, quoi. C'était pas déchaîné, c'était pas. Et je me souviens avoir mangé un pan bagna, ça devait être vernis ou un truc comme ça, et que mes parents disaient, oh, puis en plus, c'est plein d'huile. Enfin, il y avait un truc comme ça où ils aimaient pas trop la Méditerranée. Moi, j'ai appris à la connaître plus tard. Et à l'adorer aussi.
1: Du coup, c'est comme ça que vous découvrez la France, en fait, que vous baladez.
0: Mais les campings, c'est extraordinaire. Hein.
1: Enfin, moi, je n'ai jamais vécu ça. Donc,
0: Pour un enfant, c'est vraiment génial. C'est l'aventure.
1: L'exotisme.
0: Vraiment. Et puis, alors, avec mes parents, c'était vraiment l'aventure. C'est-à-dire que ce n'était pas planifié. On avait la carte Michelin déployée avec mon père qui faisait le copilote. Et on allait à un camping presque au hasard. Si on aimait bien, on y restait plus longtemps. Si on n'aimait pas, on repartait le lendemain. Ouais. Et puis en fait en camping on fait tout le temps des copains parce qu'il y a des enfants qui sont là et qui pareil cherchent à jouer avec les voisins.
1: C'est dur parce que c'est des copains d'une journée ou trois jours.
0: C'est vrai.
1: C'est pas facile ça parce qu'on s'attache vite.
0: Oui, on s'attache et en même temps ça permet d'avoir une espèce de vie sociale un peu immédiate où on s'ouvre un peu à l'extérieur. J'ai vraiment adoré ça. Puis en plus on partait en famille. Je partais avec mes cousins anglais souvent qui venaient avec nous.
1: C'est vrai que vous avez cette image, vous l'avez évoquée. C'est votre maman qui conduisait.
0: Oui.
1: C'est votre papa qui avait la carte Michelin. Ça sent bon, la carte Michelin. On a tous souvenir d'un papa ou d'une maman avec la carte Michelin.
0: Et puis alors lui, il l'engueulait. Que lui, il savait pas conduire. Mais alors, c'était. Mais tu l'as encore. Enfin, c'était en anglais. Donc, je voulais pas. Je vous le fais en. Puis alors, il y avait aussi des mots un peu fleuris. Et tu l'as, t'as encore loupé la sortie. Enfin, c'était vraiment des scènes de film. Moi, j'ai vécu.
1: Et vous dites, c'est ça. C'était comme dans un film ce que vous avez vécu cette enfance.
0: Ouais, vraiment.
1: Avec ce camping-car. On va continuer de se balader parce qu'il n'y a pas que le camping-car. Juste une question. Vous n'avez pas reproduit ça avec vos enfants, le camping-car?
0: Franchement, j'aurais aimé. Après, le problème entre guillemets, c'est qu'avec mon mari, c'était pas.
1: C'est plus compliqué.
0: On peut pas faire tout ce qu'on pourrait faire avec.
1: En dehors de France, peut-être.
0: En dehors de France, quoi qu'il y a beaucoup de touristes français quand on va en Europe à l'étranger, mais moi, j'aurais vraiment adoré. Ouais. Je pense que mes enfants auraient adoré aussi.
1: Pour ceux qui l'ignorent, c'est Nagui, le mari de Mélanie Page. Voilà. Qu'est-ce qu'il y a sous vos pieds?
0: Qu'est-ce qu'il y a sous mes pieds?
1: C'est une drôle de question. Je vous l'accorde. Je vous demande ça, je ne vous laisse pas répondre parce que vous allez prendre pour un fou. On va s'intéresser à la revue des merveilles.
0: Ah, voilà.
1: Benoît Prospero qui passe en revue donc les merveilles de notre planète. Et il est temps aujourd'hui, ce soir, de regarder sous nos pieds.
2: Est-ce que quand vous marchez dans la rue, il vous arrive de penser un seul instant à ce qui se trouve sous vos pieds? Nous voici grâce à Ici Garloser avec Constance Hélissé du syndicat mixte des Gorges du Gardon. Alors, il y a quoi en vrai sous nos pieds?
3: Alors, sous nos pieds, il y a un monde invisible et fascinant qui est le sol.
2: Ça a l'air simple dit comme ça, mais ça veut dire quoi? Il y a un monde.
3: Il faut savoir que un seul gramme de sol contient des millions de bactéries, des kilomètres de filaments de champignons, des acariens, des collemboles. Ce sont des microscopiques gerbilles et évidemment des vers de terre. C'est ce qu'on appelle la vie du sol.
2: Et quelle vie, mes amis! Le monde qui se trouve sous nos pieds est encore plus extraordinaire que celui qui se trouve sur Terre. Et comment ça marche?
3: Donc il faut voir ça comme une usine avec plein d'employés qui ont des rôles très différents et très variés, mais qui sont indispensables pour arriver au produit final, qui est la libération des nutriments pour la plante.
2: Et ça veut dire quand même que dans le sol, il y a des êtres vivants qui nous offrent ce que nous appelons ni plus ni moins que la fertilité, grâce à laquelle nous vivons. Et donc, par exemple, qui vit dans le sol ou sur le sol?
3: Par exemple, les bousiers qui vont venir rouler les différentes crottes des animaux à la surface du sol pour pouvoir ensuite les y déposer. On va retrouver certaines catégories de vers de terre qui font des allers-retours entre la surface et la profondeur pour venir enfouir toutes les feuilles, tous les restes, tout le couvert végétal qui s'appelle l'humus lorsqu'on se balade dans une forêt. Ensuite, la matière se fait attaquée entre guillemets parce qu'elle se fait manger par d'autres espèces qui se relayent, donc ça va être des arthropodes, des collemboles. On retrouve aussi des mini scorpions dans le sol.
2: Et finalement le résultat c'est quoi donc?
3: Tous ces animaux là vont avoir un rôle précis, vont venir soit dégrader la matière physiquement, soit la dégrader chimiquement pour qu'ensuite puissent être libérées les différentes molécules que sont l'azote, le phosphore ou le potassium pour les cultures.
2: Et ben voilà. Et simplement pour finir, sachez que la formation d'un sol d'environ 1 mètre à 1 mètre 50 peut demander 10 000 à 100 000 ans. Et écoutez bien, il y a plus d'êtres vivants dans une seule poignée de terre que d'humains sur la planète. Et ça, c'est une merveille. Merci Ici Garloser et Constance Hélissé du syndicat mixte des Gorges du Gardon, le site gorgesdugardon.fr.
1: Merci beaucoup Benoît Prospero et sachez aussi que mettre les mains dans la terre rend heureux. Et vous arrive de jardiner, Mélanie Pain?
0: Moi, ce que je fais, mais quand les gens ne me regardent pas, sinon ils me prennent pour une folle, c'est prendre les arbres dans mes bras.
1: Ouais.
0: Vraiment. Alors j'adore la nature en règle générale et je crois beaucoup à l'énergie qui émane des arbres et donc je leur fais des câlins.

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2: Et nous poursuivons notre balade, et cette fois dans Il n'y a pas que Paris dans la vie, changement de décor et de personnalité. Elle est animatrice, journaliste, mais aussi romancière. Sidonie Bonnec s'est prêtée au jeu d'Éric Bastien et a ouvert l'album de ses souvenirs. Quels sont les endroits qui ont laissé une trace? Où a-t-elle grandi, voyagé, aimé revenir? Et surtout, qu'est-ce que ces lieux racontent de celle qu'elle est devenue? C'était lundi dans Il n'y a pas que Paris dans la vie. On réécoute cet échange.
3: Perrin, on l'a évoqué tout à l'heure, vous y êtes resté à peine et vous allez beaucoup voyager au gré des mutations de votre papa joueur professionnel. Vous irez notamment à Brest, Sidonie Bonnec. Mais alors ça va pas s'arrêter là, on a un petit peu évoqué le sud de la France, on a écouté quelques cigales tout à l'heure. Et avant de parler d'Aix-en-Provence, je crois qu'il y a eu Martigues.
4: Oui, il y a eu Martigues. C'est bizarre, j'ai des souvenirs d'école et de piano,
3: et vous voyez. Quel âge?
4: J'avais
3: 4-5 ans.
4: C'est ça,
3: ouais.
4: Voilà, à peu près. Et... bah, en fait, c'est surtout des souvenirs de week-end. Vous savez, ces week-ends où vous allez, soit vous prenez la voiture, vous allez au bord de la mer. Il y a toujours de la mer, il y a des pinèdes. Vous pouvez toujours faire des pique-niques. Voilà, c'est des régions quand même. C'est une région extraordinairement agréable à vivre.
3: Alors, ce qui est intéressant, c'est que là, vous allez vous poser en région PACA pendant quelques temps.
4: C'était tout le temps des
3: courts séjours.
4: C'est vrai.
3: Là, vous allez rester
4: 2-3 ans.
3: Ouais, là, vous allez rester quand même une partie de l'enfance, de l'adolescence.
4: Oui, c'est vrai. Aussi. Ouais. Aix-en-Provence, c'était jusqu'à mes 11 ans.
3: La Venise provençale, juste pour rappeler que c'est le nom que l'on donne à Martigues.
4: Oui, c'est vrai, la Venise provençale.
3: Si je vous dis les temps de Berre, si je vous dis.
4: Mais oui, bien sûr.
3: Mais oui, la Côte Bleue.
4: Les ports. Mais oui, j'étais toute petite quand même. Hein.
3: Le miroir aux oiseaux.
4: Ça, je me souviens plus. C'est quoi?
3: C'est un des noms du port que l'on donne du côté de Martigues.
4: Oui, c'est vrai que le port, je m'en souviens.
3: Vous alliez à l'école.
4: Oui.
3: Et vous allez à l'école ensuite à Aix-en-Provence.
4: Oui, je me rappelle de ma maîtresse, Madame Bartoli.
3: Qu'est-ce qu'elle a fait, Madame Bartoli?
4: Elle était adorable.
3: Ah, bah tant mieux.
4: Elle me donnait envie de travailler.
3: Est-ce qu'elle fait partie de ces gens qui vous ont donné envie, justement, d'aller loin dans vos études ou dans votre vie?
4: Oui.
3: On a des visages comme ça, des gens importants.
4: Il y a trois femmes, à chaque fois, ce sont des femmes, bon, c'est un hasard, qui m'ont donné envie d'écrire. Qui m'ont donné envie d'inventer. On faisait des exercices autour de Molière, on faisait du théâtre, mais des petites choses toutes modestes, mais ça, elle excitait notre curiosité, notre créativité. Et je me rappelle de ça, et je me rappelle qu'à ces moments-là, je me suis dit, oh, un jour, j'aimerais bien raconter des histoires, j'aimerais bien faire ça, mais ça semblait tellement écrire un livre,
3: c'est
4: je pense que c'est pour les autres.
3: Premier livre, 100 000 exemplaires, c'est plutôt là, ça y est, les preuves, elles sont.
4: J'ai attendu 40 ans avant d'écrire, enfin, j'écrivais des nouvelles, mais.
3: C'est l'âge de la maturité.
4: Voilà. Ben oui, vous savez, ça sédimente hein, dans le cerveau d'un être humain. Il faut du temps. Il faut avoir vécu des choses.
3: Et vous en avez vécu. Quand on arrive dans le Sud, on découvre aussi une mentalité, une culture.
4: Oui,
3: vous êtes acclimaté assez facilement. On dit souvent que les Bretons sont un peu froids. Vous étiez à Brest, même pas longtemps, même gamine. Le Sud, c'est un peu plus.
4: En fait, les Bretons ne sont pas froids, mais on est. Bah oui, parce que je suis quand même bretonne.
3: Je suis dans des stéréotypes.
4: Il y a peut-être un côté. Oui, je sais. Il y a peut-être un côté où on peut être plus casanier, qui est peut-être un peu lié au temps aussi. Alors dans le Sud, il y a un peu plus de bonhomie, mais il peut y avoir aussi un petit peu plus de superficialité parfois.
3: Ouais.
4: Donc, mais moi, je me suis toujours adaptée. D'ailleurs, quand je suis arrivée dans le sud de la France, j'ai commencé à prendre l'accent du Sud. Donc je disais plus rose, mais rose.
3: Et vous l'avez reperdu à nouveau?
4: Rose, je dis souvent, j'ai des mots comme ça qui reviennent, mais je crois que je voulais m'adapter aussi.
3: Ouais.
4: Donc, mais j'ai adoré. Franchement, une fois qu'on a l'habitude de déménager, ça devient un jeu presque.
3: Voilà. Aix-en-Provence, le chemin de l'école, c'est près de la Torse.
4: Oui.
3: Alors, c'est une rivière, la Torse.
4: Oui, c'est vrai.
3: C'est un espace, j'ai regardé les photos, c'est un espace un peu aménagé.
4: Oui, ça a dû changer depuis 30 ans.
3: J'ai regardé les photos récentes, hein, c'est assez ombragé, il y a beaucoup d'arbres.
4: Je me rappelle des galipettes, il y avait des petites collines. L'hiver, quand il neigeait, on descendait sur des sacs poubelles. Et je traversais ce parc de la Torse pour aller à l'école, dans ma petite école où j'ai rencontré ma super amie Agnès Monnier, que je salue, qui vit à Nantes aujourd'hui, qui est avocate, à qui j'ai parlé il y a encore pas longtemps, vous imaginez, ça fait 40 ans. Et on adorait Aix-en-Provence parce que c'était très nature et en même temps, petite ville urbaine, joyeuse, avec son festival, c'est quoi, un festival d'opéra ou je sais plus, je me rappelle, il y avait ça.
3: Le festival ne monte pas dans les Bouches-du-Rhône, hein, dans le Var.
4: Il se passait tellement de choses, on était bien.
3: Mais vous viviez où, Aix-en-Provence?
4: Je vivais près de la Torse, en face du cimetière, vous voyez, à gauche.
3: Donc de mes fenêtres.
4: C'est peut-être ça qui m'a inspiré les thrillers que j'écris aujourd'hui. Non, je vous promets, ma chambre donnait sur un cimetière.
3: Ouais.
4: Donc certaines nuits, je voyais des feux follets. J'ai dit à mes parents, je crois qu'il y a des fantômes. Ils m'ont dit, non, je crois que c'est un feu follet. Je me suis dit, qu'est-ce que c'est que ça? Ce gaz qui sort.
3: Oui, bien sûr.
4: Je dis pas ça pour vous, je dis ça pour les auditeurs, parce que moi, je trouvais ça feu follet. Je connaissais pas.
3: Non, parce que les fantômes du vivant, les fantômes du passé, vous allez les croiser dans la fin
4: Ça m'a bien alimenté. Mais vous voyez, ça ne doit pas venir de nulle part, ça.
3: Le cours Mirabeau?
4: Ah, le cours Mirabeau, bien sûr. Ah, vous savez, j'y suis retournée. Alors, incroyable. Enfin, incroyable pour moi. Hein.
3: Ça vous intéresse. Ça tombe bien, vous êtes notre invité, donc ça nous intéresse.
4: Écoutez, je fais comme si ça allait vous intéresser. Quand j'étais en école de journalisme, à Paris, je ne redirai pas Paris, j'ai voulu faire de la, je voulais faire de la radio. C'était ma passion. Hein? Eh bien, vous savez où j'ai fait mon stage de radio? À France Bleu Provence, à Aix-en-Provence. Donc, 15 ans plus tard, je redébarque.
3: Ici Provence aujourd'hui.
4: Ici Provence, aujourd'hui, exactement. Je débarque avec ma petite valise et mes parents m'avaient loué 5 mètres carrés sur le cours Mirabeau. Et c'est là
3: Pour le coup, c'est à deux pas. Pour ceux qui ne connaissent pas Aix, le cours Mirabeau, il est à deux pas de la radio.
4: Exactement. Et j'ai fait là mes premières armes à la radio. Oh, c'était très dur.
3: Alors, la radio, moi qui l'ai connue aussi, cette radio, quelques années après vous, il y a tout un nouveau quartier, le quartier Sextus, quartier de la Méjeanne, qui s'est ouvert autour. Moi, je me demande même si j'ai pas vu le Pasino se construire.
4: Voyez, moi, c'est un peu loin pour moi déjà. Ouais. C'était une super expérience. Je me rappelle, je conduisais très mal et je partais en voiture faire des reportages à Marseille. Non, je me disais, mais je vais jamais revenir vivante.
3: Vous avez évoqué les ruelles, c'est ça qui vous a marqué. Les fontaines, c'est vrai qu'il y en a beaucoup.
4: Je suis très urbaine. Moi, j'adore la nature, mais j'adore la ville. Un de mes plus grands plaisirs dans la vie, c'est de me balader seule dans une ville. Je me sens libre, j'aime la pierre, j'aime les fontaines, j'aime les noms des rues, j'ai vraiment une passion pour ça. Mmh. Et les rues aixoises sont uniques. C'est quelque chose qui me manquera toute ma vie, quoi. Vraiment, et pourtant, il y a d'autres jolies villes, mais les rues aixoises sont sublimes.
3: J'ai pris quelques noms, des villes qui sont autour, Bouc-Bel-Air.
4: Ah oui, Bouc-Bel-Air. Oui.
3: Un souvenir particulier à Bouc-Bel-Air?
4: Non, pas du tout.
3: Salon de Provence?
4: Oui. Moi, c'est surtout la montagne Sainte-Victoire.
3: La Sainte-Victoire.
4: On allait souvent, que Paul Cézanne a dessiné. Ça me fascinait. J'avais des cartes postales avec les déclinaisons de la Sainte-Victoire par Paul Cézanne.
3: Aubagne?
4: Aubagne, je m'en souviens pas très bien.
3: Bertuis?
4: Oui.
3: Port-de-Bouc.
4: Port-de-Bouc. Ah,
3: vous avez connu les sardinades de Port-de-Bouc?
4: Ah oui. Mais j'adorais ce nom Port-de-Bouc quand j'étais petite. C'était hyper délicieux à prononcer, ça.
3: C'est moi, j'ai fait les sardinades. C'est extraordinaire, ça. Des grandes soirées où on mange comme ça. Attendez, Sidonie.
4: Attendez. C'est vous qui pêchez la sardine, donc, là, aujourd'hui?
3: Je pêche la sardine, mais il y a une plage, je cherche.
4: Moi, je la mange.
3: Allez-y. Votre plage. A été où, votre plage?
4: Vous savez que je m'en rappelle pas.
3: Oh, bah, il y a bien un coin où vous alliez, là. Je sais pas, la Couronne, à Carreau.
4: Vous savez que je sais.
3: À Martigues, à Marseille, à David.
4: Alors, on allait plutôt à Martigues, mais peut-être la Couronne, ça me dit quelque chose. Vous savez que je me revois à la plage, je me rappelle plus du nom de la plage.
3: C'est pas très loin d'Aix-en-Provence, ça me plaît beaucoup. La plage de la Carreau, la plage de la Couronne.
4: Ouais, non, ça devait être là.
3: Vous alliez à la plage, vous l'avez dit, la mer, c'est un élément très, très important pour vous.
4: Très important. On était avec mes parents, avec le grand, je me rappelle, on arrivait avec, vous savez, le gros parasol qu'on plantait comme ça. Et on restait des heures. Je me rappelle. Voilà, j'ai passé des heures dans l'eau à ramasser des petits bouts de coquillages, à me baigner. C'est une enfance de rêve, en fait, hein, l'enfance au bord de la mer.
3: Maillot de bain, j'essaye de faire un lien comme je peux, mais c'est pas mal, parce qu'on va parler de sous-vêtements féminins.
4: Pas de mon maillot de bain,
3: j'essaye de faire un lien un peu capillotracté, je vous l'avoue. Ici, ça entreprend une matière de sous-vêtements féminins. Alors, il y en a pour tous les goûts, Sidonie, et toutes les envies, vous allez l'entendre. Aujourd'hui, Catherine Quicandon, vous avez choisi une gamme qui nous respecte.
5: À La Rochelle, la lingerie féminine est absorbante.
6: Oh, dis donc, c'est joli, ça, c'est quoi? C'est du cachemire?
7: C'est du coton.
5: En lin, plutôt, c'est la matière qu'ont choisi Arnaud et Beverly pour leur marque L'Intime Conviction.
8: C'est une gamme de produits absorbants, destinés dans un premier temps aux règles féminines, parce que c'est le domaine d'où on vient. Quand on a des petites fuites urinaires, ces produits sont aussi parfaitement adaptés.
5: Les culottes absorbantes et les serviettes hygiéniques lavables sont fabriquées dans des ateliers à Chizé, dans les Deux-Sèvres, et à Chauvigny, dans la Vienne. Le lin, lui, est produit en Normandie. Seuls les élastiques viennent d'Espagne et les attaches des brassières d'Allemagne. Pas le choix, ils n'en ont pas trouvé en France. Mais alors, pourquoi des sous-vêtements réutilisables? Car on ne va pas se mentir, une protection jetable, c'est quand même très pratique. Quand on a besoin d'en changer au milieu de la journée, on la jette à la poubelle. Et là, ce n'est pas le même topo. Alors Arnaud Lacoste, que nous dites-vous?
8: Vous êtes encore nombreuses à utiliser des protections jetables. On sait que ces protections-là sont mauvaises pour la santé, nuisibles à l'environnement. Vous êtes nombreuses à avoir déjà essayé des produits menstruels réutilisables, donc des culottes menstruelles ou des serviettes réutilisables. C'est mieux. Essayez le lin, vous allez voir. C'est frais, c'est léger, c'est hypoallergénique. Et vous allez normalement être agréablement surprise.
5: Je n'en doute pas. Pour le prix, c'est plus cher. À partir de 17,90€ pour la protection hygiénique et 44,90€ pour la culotte. Il y a aussi une brassière, mais là aussi, Arnaud a un bon argument.
8: Quand vous regardez le prix que vous dépensez pour les protections jetables aussi, c'est-à-dire les serviettes conventionnelles ou les tampons conventionnels, et que vous passez à des culottes menstruelles réutilisables ou à des serviettes réutilisables, vous faites sur la durée de votre vie de femme, vous allez utiliser ces produits-là, vous faites à peu près 50% d'économie. Alors c'est un investissement, parce qu'au départ on vous dit oui, mais il faut acheter entre 4 et 5 culottes pour pouvoir faire un roulement, pour pas être obligé de laver tous les jours pendant la semaine où vous avez vos règles. Bah oui, effectivement, il y a un petit investissement, mais il faut le considérer comme un investissement, c'est pas à perte. C'est pas des produits que vous jetez dès que vous les avez utilisés. Et surtout, c'est pas des produits dans lesquels vous avez du plastique et des matières chimiques.
5: Et ça n'a pas de prix. Enfin si, mais vous avez compris. 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Merci à Fabien d'ici La Rochelle pour cette idée intime et convaincante. Ici, ça entreprend l'intime conviction, une gamme de lingerie absorbante en lin qui nous respecte.
3: Merci
4: c'est
3: Catherine.
4: Super. Et il faudrait que ce soit remboursé par la sécurité sociale.
3: C'est une bonne
4: car
3: idée,
4: les femmes
3: ça.
4: N'ont pas le choix d'avoir leurs règles ou pas. C'est aussi ce qui donne naissance aux êtres humains et aux hommes. Et donc, il va falloir réfléchir à ça. Mais je trouve ça très bien ce qu'ils font.
3: Vous êtes partie toute seule, Sylvie Baudet.
4: Oui,
3: je ne vous ai même pas proposé
4: d'agir. C'est notre quotidien de femme et merci d'en parler.
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18: Et nous voilà déjà dans la deuxième partie de cette heure sur ICI. Toute la semaine, Éric Bastien vous fait découvrir les parcours très différents de ses invités, mais avec toujours ce même fil rouge, la France telle qu'ils la vivent et la ressentent. Ça s'appelle « Il n'y a pas que Paris dans la vie » et parfois, avec ce voyage passe, vous allez voir, par la famille, les souvenirs transmis, les lieux où l'on a grandi ou ceux que l'on a découverts plus tard. C'est notamment ce qu'est venu raconter Arthur Jugnot. Le comédien était au micro d'Éric Bastien avec ses souvenirs, ses attaches et quelques étapes importantes de son histoire. On retourne avec lui sur les routes de France.
19: On a beaucoup voyagé déjà, on a été dans pas mal d'endroits, on s'est arrêté en Avignon, je ne sais pas d'ailleurs si on dit à Avignon ou en Avignon.
20: Ah, il y a deux écoles.
19: Ouais, il y a deux écoles, ouais. Et toi, c'est quoi ton école ?
20: Moi, je dis à Avignon.
19: Tu dis Avignon. On a parlé du Théâtre des Béliers. Je reviens sur le fait qu'aujourd'hui, tu diriges, co-diriges quatre théâtres à Paris. Le Splendide, la Contrescarpe, la Comédie de Paris, où tu joues, et la Renaissance.
20: Tout à fait.
19: C'est énorme. On a parlé d'entrepreneuriat il y a un instant. C'est compliqué à gérer quatre théâtres.
20: Oui, mais je suis pas du tout seul. Je suis associé avec Morgan Spielmaker et Boris Oula. Enfin, j'ai différents associés en fonction des lieux et on a une équipe, on est très staffé, etc. Moi, c'est pas une volonté de diriger des lieux. Ça s'est fait avec les opportunités et les rencontres de la vie, mais c'est surtout la volonté d'être libre artistiquement et le fait d'être directeur de théâtre. Je peux dire, tiens, si on montait une comédie musicale parodique et déjantée sur la vie de Jeanne d'Arc, elle entend pas des voix, elle entend des chansons. T'es d'accord? Je me pose la question à moi-même. Oui, je suis d'accord et on le fait.
19: Ça vous dépendez presque.
20: Ça m'évite de devoir aller convaincre des gens.
19: Non, mais c'est une bonne technique, c'est une bonne astuce.
20: Et donc voilà, donc j'ai toutes les contraintes administratives de travail, de gérer des boîtes. Équipe, ouais. En contrepartie, j'ai beaucoup plus de liberté artistique et c'est ça qui me rend profondément heureux.
19: Il y avait un truc avec Bordeaux aussi il y a quelques années autour du théâtre. Il y a eu un collectif d'artistes où vous avez fait des choses.
20: Je fais partie d'un collectif. On a repris le théâtre des Salinières.
19: Ouais. Bordeaux même.
20: L'année dernière, à Bordeaux, ouais. Et qui est un très très joli théâtre.

0: et c'est un directeur sur place qui le gère. Enfin, nous, on gère pas le théâtre, mais il y a un actionnariat, en fait. On s'est mis à plusieurs, il y a Alexis Michalik, il y a le théâtre Montparnasse, il y a Salmé Louche. Enfin, on s'est mis à plein et on a tous mis un peu de sous pour reprendre le lieu et on est très heureux de ça. Donc, de temps en temps, on va jouer un spectacle là-bas. Voilà.
1: Comment Bordeaux? Pour ceux qui ne connaissent pas Bordeaux, on a eu l'occasion d'y passer.
0: À Bordeaux, c'est bien Bordeaux. Moi, j'adore Bordeaux. Non, c'est hyper joli, on mange hyper bien. Il y a une ambiance, il y a des bonnes ondes. On n'est pas loin de la mer, non?
1: Est-ce qu'il y a un endroit en France où on mange mieux?
0: On mange mieux?
1: Ailleurs. Vous me dites à Bordeaux, on mange bien. Enfin, on mange bien dans le sud, on mange bien un peu partout. Est-ce qu'il y a un endroit où tu t'es dit?
0: En fait, on mange bien partout, ça dépend de ce qu'on aime manger, mais c'est vrai que, tout ce qui est, ça dépend. Si je vois un peu fruits de mer, tout ça, on va pas se mentir, tout ce qui est, Saint-Malo, tout ce coin-là, la Bretagne, pour se faire, un tour
1: de
0: quelques huîtres. Ça, c'est pas mal.
1: Dinard, Cancale.
0: Tout ce qui est les Landes, si on veut prendre un peu de poids, c'est quand même assez formidable hein, pour ça, parce qu'on mange vraiment gras et bien.
1: Ouais.
0: Et puis, si on veut une petite tomate burrata, on peut aller dans le sud.
1: Ouais, mais t'es bien, là.
0: Ouais, ça va.
1: Tu fais du sport ou...
0: Je fais du stress.
1: Ouais. C'est pas mal, ça. Je fais de la caféine, je fais du stress. On va dans la Drôme?
0: Je connais un peu la Drôme.
1: Ah, tu t'es marié?
0: Je me suis marié dans la Drôme.
1: Tu t'es marié où?
0: À la Drôme provençale, à la Fontaine Minérale, qui est un endroit fabuleux, qui est tenu par des amis et qui est une grande guinguette, et c'est très très joli.
1: Et pourquoi t'as été te marier là-bas hein?
0: Parce que c'est des amis qui ont une guinguette magnifique.
1: Ça n'a rien à voir, je me suis dit peut-être les origines de sa femme.
0: Pas du tout, famille, non, c'était vraiment un coup de cœur pour un lieu, on s'est dit tiens, ce lieu est sublime.
1: Redonne le nom du lieu, comment ça s'appelle?
0: La Fontaine Minérale.
1: Moi j'ai repéré l'endroit, c'est une toute petite commune, j'ai eu 650 habitants.
0: Ouais, Pont de Barret.
1: Ouais.
0: Ouais.
1: 657 habitants recensés en 2023. Ils étaient tous invités, du coup.
0: Ils étaient tous.
1: C'est un peu l'événement. Arthur Junot qui se marie dans un.
0: Non, mais c'était
1: un village.
0: Il y a le bourg et puis un peu plus loin, il y a la guinguette.
1: 40 habitants au kilomètre carré. Une baignade dans le Roubion, il y a de la pêche,
0: oui.
1: Il y a un site d'escalade. Non, mais c'est juste pour se marier ou tu retournes jamais?
0: Je peux te raconter ce que tu veux, je ne connais pas du tout la région, mais en revanche, cet endroit est absolument magique.
1: Ouais. Où est-ce que vous allez avec ta femme, maintenant, quand vous décidez de partir en vacances, en France? C'est quoi vos petits coins de paradis à vous?
0: Eh bien, on essaye plutôt de voyager hors de France. Vu qu'on voyage beaucoup pour le travail en France, on essaye de se dire tiens.
1: Mais t'as forcément un endroit sympa ou aussi un endroit pour te ressourcer. Tu te dis allez, j'ai envie de me faire.
0: Non, on a une maison familiale sur la presqu'île de Gien.
1: Alors voilà, ça je voudrais qu'on en parle parce que je sais que tu l'aimes beaucoup cette maison.
0: Et ça c'est un endroit sublime. On est vraiment au bord de la mer. C'est-à-dire que tu prends ta main gauche, ta main droite, tu fais 180 degrés, tu regardes, c'est l'eau, c'est la mer. Et moi, j'aime l'eau. Je peux en parler du lac tout à l'heure, mais un lac, la mer, tout ça, j'ai besoin d'une rivière, j'ai besoin d'eau. Et ça, c'est extrêmement ressourçant. Waouh! Quelle réalisation!
1: Alors, on est où là? On est sur la presqu'île de Gien. Ta plage à toi, elle est où?
0: Elle est. Alors, c'est plutôt des criques. Moi, je suis plus crique que plage.
1: D'accord,
0: ouais, moi, transat, plage, sable, tout ça, c'est pas. Non, j'ai besoin de sauter, de rocher, de grimper, de voir des poissons. Des trucs.
1: Ça, c'est en tous les cas un endroit dans lequel tu te sens bien et dans lequel tu peux aller assez régulièrement. Du côté de la presqu'île de Gien, tu fais un peu de bateau ou pas?
0: Je fais, bien sûr, permis bateau, permis côtier, permis fluvial, je suis au taquet.
1: Et comme papa?
0: Non, il n'a pas
1: le permis bateau?
0: Si, bien sûr, mais pas le fluvial.
1: Ah, c'est quoi la différence?
0: Ah ben, c'est sur les fleuves.
1: En ah oui, tu me diras, évidemment.
0: J'ai le droit de piloter partout.
1: Et tu devrais partir comme ça un peu à l'aventure, tu as déjà pensé longtemps sur un bateau par exemple, te couper de toutes tes activités, de toutes tes co-directions?
0: C'est les fantasmes qu'on a tous. Après, je pense que j'adore le bateau, mais j'ai un peu le mal de mer, donc ça peut mal se passer.
1: Est-ce qu'il y a des endroits qui t'inspirent pour écrire? Là, il y a Tout Feu Tout Flamme. Tu l'écris, tu joues, tu le mets en scène. Tu t'écris où généralement?
0: Moi, il y a un endroit où j'adore écrire, c'est dans le train.
1: Donc, en parcourant la France.
0: En parcourant la France. Non, mais c'est parce qu'il y a un truc de... Il y a un bruit constant, on téléphone pas, on n'est pas trop dérangé, et quand on travaille beaucoup, qu'on fait beaucoup de trajets, il y a ce truc où on se dit, là, on perd notre temps, et tout d'un coup, c'est un endroit où moi, j'aime bien écrire.
1: Les réseaux sociaux, ta vie, ton œuvre,
0: c'est pas vraiment.
1: Parfois, ça peut être très intéressant.
0: Ah non, mais
1: tu vas découvrir pourquoi. Parce que si les réseaux sociaux prouvaient qu'ils peuvent avant tout être un véritable moteur de solidarité, voilà ce que je vais te montrer. Est-ce qu'on va entendre ? Parce que depuis plusieurs mois, figure-toi, un homme cuisine régulièrement des dizaines de repas pour des sans-abri et partage ses recettes ainsi que ses distributions sur TikTok et sur Instagram. Cet été, il a d'ailleurs décidé de quitter sa cuisine parisienne et se balade un peu partout en France. On l'a rencontré au micro de Robin Bernot.
2: Un créateur de contenu s'est lancé dans un tour de France solidaire pour cuisiner pour les sans-abri.
3: Je trouve ça génial, il faudrait continuer en fait.
2: Cet été, Manu Solidaire, c'est son nom sur les réseaux sociaux, a décidé de sillonner une partie de la France pour cuisiner et distribuer des repas aux personnes vivant dans la rue. Et cette tournée, il la partage sur les réseaux sociaux avec ses plus de 400 000 abonnés.
4: Là, tout le monde, les amis, c'est le tout début de soleil.
2: Ainsi, les internautes qui le suivent peuvent faire des dons qui serviront entre autres à financer les ingrédients et les différentes étapes du voyage. Il y a quelques jours, il était de passage à Avignon où il a préparé plus de 60 repas et notre journaliste Clara Baudard en a profité pour le rencontrer.
4: Aujourd'hui, c'est compliqué de se dire que les sans-abri, on veut juste pas les voir parce qu'en fait, ils existent, sont autour de nous. Toutes les personnes de la rue, elles ont besoin de manger.
2: Il faut savoir que début août, la mairie d'Avignon a adopté un arrêté municipal anti-mendicité, une mesure qui ne décourage pas Manu Solidaire de réaliser ses distributions de repas, bien au contraire.
4: Se dire qu'on vire les personnes démunies des centres-villes sans leur donner de solution de repli, c'est un peu se voiler la face et cacher la misère, alors que quoi qu'il arrive, elle restera là.
2: Alors ici, ça marche, et vous, qu'en pensez-vous ?
3: Bah, je trouve ça hyper cool, enfin, s'il peut y avoir de l'aide en France, de l'entraide, enfin, je trouve ça vraiment génial.
2: J'en ai par exemple discuté avec Juliette qui souhaitait souligner les difficultés de pouvoir bien se nourrir, en particulier aujourd'hui.
3: Il y a de moins en moins d'aides justement qui sont consacrées aux personnes les plus délaissées et les moins aisées dans la population. Donc je pense que c'est vraiment cool s'il y a des initiatives qui peuvent se faire de façon individuelle, quoi.
2: Des difficultés pour s'alimenter qui concernent évidemment les sans-abri, mais pas que, c'est ce que m'a rappelé Jade.
5: Enfin, moi je vois les étudiants aussi par exemple, ou les personnes comme ça qui ont besoin d'aide. Non, je trouve ça génial, il faut continuer d'être dans d'autres villes. Ils font que Avignon pour l'instant ?
2: Alors, pas tout à fait. En fait, Avignon faisait partie de tout un circuit organisé dans le Sud-Est. Manu Solidaire est entre autres passé par la Loire, la Lozère ou plus récemment à Marseille.
5: Ok, bah qu'il passe en Bretagne. Je trouve que la question de la nourriture en ce moment, c'est compliqué.
2: Pourquoi c'est compliqué ?
5: Parce que les prix augmentent, tout augmente.
2: Grâce à cette initiative, Manu Solidaire crée du lien, une démarche qu'il souhaite poursuivre et continuer à partager sur ses réseaux sociaux, avec toujours cette même envie, celle d'être utile.
1: Et ben voilà, et c'est le mot d'ordre d'ailleurs, tout au long de cette saison sur votre radio, ici, être utile. Robin Bernot, on se retrouve demain d'ailleurs avec toute l'équipe sur ici et sur ici.fr pour mettre en avant toutes les bonnes initiatives un peu partout en France.

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2: Et si vous nous rejoignez, sachez que vous êtes en plein. Il n'y a pas que Paris dans la vie et il reste encore quelques jolies étapes avant la fin de cette heure. Cette semaine, Éric Bastien a rencontré des personnalités venues d'horizons très différents. Mais derrière leur métier et leur actualité, il y a toujours une histoire personnelle. Un village, une ville, une région, une maison de famille ou parfois simplement un paysage auquel on reste attaché. Parmi ces rencontres, celle de Gilles Attaf, à l'origine du label Origine France Garantie. Et avec lui, on parle forcément de fabrication française, de savoir-faire et de ces entreprises qui font vivre nos territoires. Un entretien à réécouter maintenant sur Ici.
3: Vous sentez cet effet bleu-blanc-rouge autour de la certification Origine France garantie. Vous sentez la fierté des gens que vous voyez dans les usines. Il y a cet effet de ce que l'on sait faire. C'est nous qui le produisons, c'est nous qui le fabriquons, il vient de chez nous.
4: Absolument, ils sont très fiers d'ailleurs, c'est pour ça que lorsqu'on fait des remises de certification à chaque fois, on sent vraiment, je dirais que même la certification Origine France Garantie qui garantit aux consommateurs, on dit toujours Origine France Garantie, c'est le Made in France Garantie puisque le Made in France étant déclaratif régi par le code des douanes européens, nous on fait une certification et on sent que les gens lorsqu'on fait une remise de certification ont beaucoup beaucoup de fierté et ça se ressent dans toute la société, dans toute l'entreprise et moi c'est ce que j'aime le plus, je crois. C'est aujourd'hui de leur redonner cette fierté, quoi.
3: Comment
4: et on sent que le consommateur aujourd'hui a besoin de traçabilité, de savoir où c'est fabriqué, dans quelles conditions. Enfin, il se passe quelque chose autour de nos territoires, de la proximité. On a envie de proximité et en fait, Origine France Garantie, c'est la proximité des territoires. Ouais. En fait, c'est ça.
3: Oui, c'est ce qu'on a dit, c'est le maillage,
4: c'est le maillage, c'est tout ça et c'est ce qui manquait aujourd'hui de remettre en avant. Voilà. Et aujourd'hui, si voilà, j'ai vraiment une fierté, c'est que je trouve qu'on participe à remettre en avant cette fierté des producteurs.
3: Quels sont les critères justement pour certifier Origine France Garantie ?
4: Alors les deux critères cumulatifs sont le premier, il faut que toutes les caractéristiques essentielles du produit aient été prises sur le territoire français. En gros, ça c'est le terme exact, mais c'est que toute la fabrication doit être française, hein, toute la transformation du produit. Et le deuxième critère cumulatif, c'est que 50% à minima du prix de revient unitaire sorti d'usine doit être français.
3: On a parlé de Limoges, on a parlé de Valence, on a parlé de ces ateliers, de ces usines que vous visitez, du nord de la France. Je voudrais qu'on évoque à nouveau la Corse, parce que on en a parlé dans les reportages, mais la Corse est un endroit que vous connaissez bien, dans laquelle vous allez, je crois, depuis 40 ans.
4: Absolument, sans interruption. J'aime beaucoup ce pays qui est absolument prodigieux, où à la fois on a des plages sublimes, des montagnes somptueuses et puis une identité forte et puis des gens qui sont attachés à leur terre et moi j'aime beaucoup cette appartenance. Je trouve que il faut repartir de là d'ailleurs si on veut reconstruire une nation, il faut repartir sur l'appartenance et moi je trouve ça très bien que les citoyens soient fiers de leur région. Leur région fait partie de la France et c'est pour ça que j'aime beaucoup ce pays.
3: Quelques villes en Corse à citer que vous aimez, je sais pas, Bastia, Saint-Florian, Ajaccio, vous fâchez avec personne.
4: Non, mais moi je vais historiquement toujours à Porto Vecchio parce que voilà c'est là où voilà mes deux filles sans interruption y vont depuis qu'elles sont nées donc voilà j'ai des attaches maintenant là-bas très fortes et j'aime beaucoup ce pays. Ouais.
3: Si on quitte la Corse, qu'on retourne sur le continent du côté de Marseille, je sais pas moi la Provence, le Var, est-ce qu'il y a des plages qui vous parlent, que vous avez peut-être visitées, dans lesquelles vous allez passer des vacances? Elle est où votre plage à vous, Gilles Assaf?
4: À ma plage, c'est
3: sortie de la Corse. Hein.
4: Ah, sortie de la Corse, sinon je voudrais citer la plage, le golfe de Saint-Cyprien et justement la partie du Cabanon Bleu qui est voilà, à l'extrémité de la plage de Saint-Cyprien. dans ce cas...
3: Ça peut être un autre endroit. Votre plage, ça peut être en Bretagne.
4: Alors peut-être je vais changer complètement parce que j'aime beaucoup également l'île de Ré. Vous allez dire, j'aime bien les îles.
3: Bah,
4: donc voilà, plage du Grosjean au Port-en-Ré alors.
3: Quelques questions comme ça et des réponses rapides. Le lieu des premières réussites, vous l'avez évoqué tout à l'heure, et le lieu de la remise en cause, vous l'avez évoqué. Le lieu en France qui vous fait un peu rêver?
4: Eh bien, je vais vous dire, c'est l'Aubrac.
3: Alors là, on va être copains parce qu'on y mange bien.
4: Alors on y mange super bien.
3: L'Aubrac, moi j'adore.
4: Et moi j'ai découvert l'Aubrac, alors pas du tout professionnellement, mais je l'ai découvert parce que chaque année je fais une partie du chemin de Compostelle.
3: Ah bon ?
4: Et mon meilleur ami étant cordonnier, il m'a embarqué dans ce projet de faire Compostelle et une semaine par an je marche
3: voilà, c'est le Puy-en-Velay hein, le départ.
4: Le Puy-en-Velay conque. C'est la première étape qu'on a fait. Et on est passé par l'Aubrac et ça a été un choc pour moi. J'ai trouvé que c'était assez incroyable ce qui s'est passé lorsqu'on a marché dans ces immensités absolument fabuleuses avec des paysages à couper le souffle. Enfin, j'avais l'impression d'être dans un film. Et puis on mange très bien et comme j'aime bien manger, c'est pas mal non plus.
3: On mange bien où d'ailleurs en France?
4: Ah bah on mange bien dans tous les territoires. Là pour le coup on a cette chance de bien manger partout. On mange bien en Auvergne, on mange bien en Alsace, on mange bien voilà. Moi je suis trop gourmand pour citer un territoire par rapport à l'autre. Ouais, j'aime bien le cassoulet. Alors voilà, j'ai fait une petite escale dans les Pyrénées. Je suis passé par Carcassonne il y a 15 jours et j'ai mangé un super cassoulet.
3: Alors le lieu où vous aimez vous ressourcer, peut-être en dehors de Paris, un lieu en France où à un moment donné vous avez dit waouh, si vous pouvez.
4: Le Périgord.
3: Hein? Tiens, pourquoi?
4: Parce que j'ai de la famille dans le Périgord et que historiquement chaque Noël on va toujours se retrouver tous dans le Périgord noir aux Aisies de Taillac. Et pour moi c'est une... alors là pour le coup je me ressource vraiment parce que je suis au cœur de la France profonde avec des gens fabuleux et ça me fait énormément de bien et je pour rien au monde je changerais et d'ailleurs mes filles m'en voudraient beaucoup si on changeait cette habitude, mais chaque année on va à Noël passer les fêtes dans le Périgord et pour nous c'est absolument un moment qui est important et je pense que ça nous aide vraiment à passer le cap de l'hiver.
3: Vos plus belles vacances en France, peut-être que vous avez déjà évoqué le lieu, hein, je sais pas, mais est-ce qu'il y a des vacances inoubliables que vous avez vécues ici?
4: Bah, je suis désolé, mais je vais revenir sur la Corse. Hein, donc voilà, c'est vraiment pour moi. Ouais, je pense que c'est là où j'ai vécu les plus belles vacances. Voilà, avec mes filles petites, ça a été fantastique.
3: Si on va à la montagne, vous avez un peu évoqué la montagne, mais la montagne vraiment pour skier. Vous me direz, les montagnes en Corse, mais. Si on va skier, on va où avec vous en France?
4: Ah, bah là c'est pareil, on va à Val d'Isère parce que
3: voilà. Tignes, Val d'Isère,
4: parce que voilà la Haute Tarentaise, c'est quand même lorsqu'on aime le ski comme moi, parce que je fais du ski depuis que je suis petit, j'ai vraiment beaucoup de tendresse pour Val d'Isère, même si aujourd'hui ça a beaucoup changé et que bon c'est devenu une station un peu hors norme.
3: Gilles Attaf est votre invité encore quelques minutes sur ICI, les présidents certification origine France Garantie. Alors Gilles Attaf, si votre vie était une carte de France, on se balade hein, depuis tout à l'heure hein, dans cette carte de France, quel serait le lieu central pour vous?
4: Le lieu central, c'est une très bonne question. Je dirais quand même Limoges.
3: Ah, on y revient. C'est peut-être la ville que vous avez citée le plus d'ailleurs.
4: Ouais, parce que ouais, j'ai vécu des moments exceptionnels à tous les niveaux, quoi, aussi bien des hauts que des bas. Donc émotionnellement, peut-être c'est la ville qui m'a le plus marqué parce que émotionnellement, ça a été une période où vraiment j'ai tout connu en fait. Et c'est peut-être ça qui fait qu'aujourd'hui, effectivement, j'ai du mal à y retourner d'ailleurs.
3: Aujourd'hui, vous vivez, c'est en région parisienne que vous êtes aujourd'hui, c'est
4: ouais, ça? Oui, je vis en Seine-Saint-Denis, au Raincy.
3: Est-ce que vous voulez dire un mot sur le Raincy d'ailleurs? Est-ce qu'il y a peut-être à découvrir des choses, des images comme ça qui vous donnent envie d'évoquer ce soir?
4: Ah ben oui, le Raincy c'est un havre de paix et ça permet de faire comprendre que on peut très bien vivre en Seine-Saint-Denis. C'est une ville que j'apprécie beaucoup et on parlait beaucoup de tout à l'heure de gastronomie et c'est une ville où il y a énormément de commerçants absolument fabuleux avec des marchés, des maraîchers, des bouchers et moi je suis très attaché à cette ville.
3: Parler des marchés, pour vous, la réindustrialisation passera forcément demain par la vision régionale, territoriale, c'est ce que vous avez évoqué, hein, Gilles.
4: Alors moi, je pense qu'il faut repartir effectivement de cette, faut repartir de vraiment de, pour moi, l'ADN d'un pays, c'est ses territoires, et pour que on puisse embarquer autour d'un récit toute une société, il faut repartir de son ancrage. Et son ancrage, il est en région, il est en territoire. Et lorsqu'on a, voilà, moi j'aime beaucoup ce que fait par exemple le produit en Bretagne, voilà, c'est fantastique. Et si on produit en Bretagne, on produit en France. Et donc, voilà. Mais je pense que aujourd'hui, le français, le citoyen, il a besoin de retrouver de la proximité, de l'ancrage. Et c'est de là qu'on peut rebâtir quelque chose, rebâtir une société plus juste, avec moins de fractures, et sortir de ces mégalopoles qu'on a voulu nous vendre pendant des décennies. Vous savez, on nous a quand même vendu que la France serait un pays de tertiaire et que l'atelier du monde serait en Chine. Donc moi, je me bats contre ça depuis.
3: Et vous
4: les
3: faites bien. Dernière question, un lieu que vous ne connaissez pas et vous rêvez de le découvrir, ou une région, vous dites, je suis jamais allé.
4: Alors c'est fait, j'étais dans les Pyrénées, je connaissais pas.
3: Donc ça répond pas à ma question.
4: Ça répond pas à la question. Non mais je voulais le dire parce que j'étais assez cet été,
3: j'ai fait un petit
4: passage dans les Pyrénées et j'avoue que j'ai été absolument un lieu que je connais pas et que il faut absolument que je visite, c'est le Jura.
3: Et ben voilà. Bon voyage dans le Jura et revenez nous en parler.
4: Avec plaisir. Grand plaisir.
3: Gilles Attaf était votre invité. Merci pour tout ce que vous faites. Saluez vos équipes. Et puis, on continuera bien sûr de s'intéresser à vos fonctions et surtout à cette certification dont vous êtes le président. Certification d'origine France Garantie. On a retracé votre carrière, votre parcours, Gilles.
4: Oui, bien sûr. Et puis surtout dire aux consommateurs, surtout regardez les étiquettes lorsque vous consommez. Acheter un produit origine France Garantie, c'est participer au modèle social français, à l'économie française. Derrière tout ça, il y a des emplois, il y a des territoires. Donc, cherchez le logo Origine France Garantie lorsque vous consommez.

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2: Salut les petits clous, comme disait l'autre. C'est Décibel, le Décibel du samedi soir. Comme d'habitude, je donne les clés de la prog musicale à un ou une invitée en l'occurrence, que vous écoutez tous les midis à la radio, ici même. Et Nora Malagré à la tête d'une toute nouvelle émission. On vous doit bien ça.
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2: Enora Malagré. J'aime bien quand ce prénom est chanté. Bonjour, comment ça va, Enora?
4: Ça va.
2: Je suis ravie de t'accueillir dans Décibel. La règle est simple, hein, on te contacte quelques jours avant l'émission. On fait ça avec tous les invités du samedi. Est-ce qu'on pourrait avoir, s'il vous plaît, une sélection d'une dizaine de chansons qui vous ferait plaisir et tout? Enora m'a répondu en m'envoyant un podcast. C'est-à-dire qu'en fait, elle m'a fait un vocal sur WhatsApp où elle me disait « Alors j'aime beaucoup ça, mais j'aime aussi beaucoup ça et ça. Et ça, c'est très important. Et ça, c'est essentiel. Et cet artiste, et ce groupe, et cette chanson. » Enora, dingue de musique.
4: Folle de musique. Mon papa disait que, j'étais née dans une enceinte. Mais oui. Vraiment. Mais ça, en fait, c'est ce qui m'intéresse le plus au monde. Donc,
2: c'est vrai.
4: Voilà,
2: c'est
4: je fais que des concerts. Je n'écoute que de la musique quand je ne suis pas ici.
2: Ouais.
4: S'il n'y a rien d'autre qui m'intéresse.
2: Ah là là, j'adore. Alors, il y a une rentrée hyper chargée pour Enora, puisqu'en plus de l'émission, donc tous les jours, à midi, juste après les infos de midi, midi 5. Mais écoutez les infos aussi, ça ne fait de mal à personne. Donc voilà, on vous doit bien ça. C'est de l'actu, service. On apprend à pas se faire arnaquer. On apprend à économiser.
4: À payer moins cher. Voilà.
2: Tout ce qu'on aime.
4: Tout ce qu'on aime.
2: Tout ce qu'on aime. Et puis, il y a aussi tout ce qui est santé. Ça, c'est sur France Télé, notamment avec le magazine de la santé.
4: Oui, et en quête de santé. Je prépare aussi un nouveau documentaire. Et puis, je suis au théâtre aussi.
2: Mais oui, tu fais du théâtre.
4: Ouais, depuis 20 ans. Et là, on part sur les routes de France. Jouer une pièce qui s'appelle Les Amazones, qui est une grande pièce de boulevard du répertoire. Trop contente.
2: Trop bien. Alors, j'ai réussi à attraper Enora pour une petite heure ensemble, malgré cet emploi du temps incroyable. Enora, ce qui est drôle, c'est que donc, dans le fameux podcast qu'elle m'a envoyé pour m'expliquer ce que c'est goûts musicaux, je me suis dit, mais qui est cette personne qui me dit à la fois, attention, hein, il faut du rap, Notorious Big, hyper important pour moi.
4: Bien sûr.
2: Mais dans la même phrase, elle me dit ah ouais, tout ce qui est viol de gambe, Jordi Savall.
4: Mais oui, mais c'est cohérent en fait.
2: Mais alors, je sais pas si je dirais cohérent, mais j'attends l'explication avec impatience. Non, mais
4: déjà, toutes les instrus de rap sont quand même, pour certaines, très inspirées par la musique classique.
2: Vrai.
4: Donc moi, j'ai d'abord écouté du rap et en fait, ça m'a amené à d'autres styles musicaux beaucoup plus pointus comme le classique ou le jazz, dont je suis férue. Et puis, il y a quelque chose dans la viol, là, d'un peu hip-hop, quoi. Je trouve que c'est un son gras, un son lourd, c'est très rythmique.
2: Ouais.
4: Donc moi, ça m'embarque. Et j'aime beaucoup, beaucoup la musique classique. Et plus je prends de l'âge, je ne suis encore toute jeune. Mais,
2: un bébé.
4: Mais c'est vrai que plus je m'engouffre, en fait, dans ce style musical pour découvrir, en fait, de plus en plus.
2: Ouais. Et tu dirais que tu as des obsessions
4: oui.
2: passagères ou pendant peut-être un mois, tu écoutes un truc à fond et après tu changes. C'est comme
4: exactement
2: ça que tu fonctionnes.
4: Ça. J'ai des monomanies, quoi. Donc ça peut être Oasis pendant un mois. Oui, effectivement, de la viol de gambe le mois d'après, de la musique brésilienne. Je peux aller écouter aussi, je sais pas, de la musique péruvienne si jamais j'ai écouté. Moi, je Shazam tout.
2: Ouais.
4: Ça a changé ma vie.
2: Shazam, on va expliquer. Hein, c'est une petite application. En fait, quand vous entendez de la musique autour de vous, vous la lancez et elle va reconnaître ce que vous êtes en train d'écouter et vous donner la référence.
4: Dès que je suis devant une série ou un film, par exemple, et qu'il y a, tu sais, trois notes de musique, hop, Shazam, boum, ça rentre dans playlist et hop,
2: voilà.
4: Ça nourrit une obsession.
2: Elle est comme ça. L'éclectisme, donc, ça va peut-être être la première clé pour rencontrer ce soir Enora Malagré via ses choix musicaux. Et puisqu'on est quand même samedi soir à l'heure de l'apéro, Enora vous a gâté, les amis. On commence avec Blondie. Et Call Me, c'est la bande originale du film American Gigolo. Et ça danse très fort.

0: production Giorgio Moroder pour démarrer la soirée Blondie et Call Me, choisie pour vous par Enora Malagré. Enora, c'est le moment de te poser la question parce qu'elle est très difficile en plus celle-ci. T'écoutes beaucoup de musique, tu chantes à tue-tête ou pas?
1: Oui.
0: Dans l'intimité de ta chambre ou au karaoké?
1: Oh non, devant qui veut bien l'entendre.
0: Donc si vous écoutez ici tous les jours à midi, à tout moment, Enora part en solo.
1: Moi je suis pas contre une petite poussée à petite chansonnette, alors peut-être, je suis pas sûre que ce soit la meilleure idée pour les nouveaux auditeurs et auditrices, ni pour mes amis d'ailleurs.
0: C'est vrai.
1: Mais non, mais c'est vrai que j'adore ça. Quand j'étais un peu plus jeune, j'ai fait modestement de la chorale. Ah. Je m'imaginais en Montserrat cabalée, puis j'ai pas été retenue, on va pas se mentir. Je fais de la radio, voilà.
0: C'est bien déjà. Et quelle voix quand même. Enora Malagré aux commandes de la programmation musicale de Décibel jusqu'à 20h. On ira faire un tour au Brésil, on écoutera du Nirvana en acoustique, ce sera magnifique. Alain Bashung, Kate Bush ou encore Oasis et Feu Chatterton. Ces choix musicaux sont variés et
1: une folle.
0: Extrêmement réjouissants. À tout de suite.

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1: Notre invité Enora Malagré, nouvelle recrue de cette rentrée 2026-2027 sur votre radio. Ici, elle anime tous les jours à midi. On vous doit bien ça. Une nouvelle émission que vous allez adopter, adorer. Et nous, nous essayons de cerner la personnalité
2: de l'adopter
1: d'Enora. Et j'avoue que, alors si, il y a quand même une base, un socle de variété française, mais ça, ça je sais, je le sens quand je vois ta sélection, c'est que toi et moi, on a passé la même enfance à l'arrière de la bagnole, ouais. Avec les parents qui mettent des cassettes et tout. Exactement. Et donc, en grandissant, eh ben, on se raccroche à un son variété, comme par exemple, tu m'as cité dans ta sélection le duo Lara Fabian et Morane,
2: oui.
1: Et mon autre.
2: Oh, voilà. Un classico. Tu es mon autre. Bon, les deux plus belles voix du monde, après Barbara Streisand peut-être quand même.
1: Ouais.
2: Mais c'est surtout, je crois, pardon, la voix de Morane, moi, qui donne de la profondeur à ce titre. Qui me parle, qui m'a fait vibrer, sur lequel j'ai pleuré mes amants, seul là dans ma chambre.
1: Et puis après, elle mettait un petit Léo Ferré.
3: C'est extra.
2: Ouais, alors ça, forcément.
3: C'est extra.
2: Bon, ça, c'est les parents qui chantent. C'est exactement ce que t'as dit, qui chantent à tue-tête dans la voiture ou qui sont en fin de soirée. Parce qu'en Bretagne, chez nous, ça fait la fête. Ouais. Et en fin de soirée, proche de l'aube, mon papa mettait beaucoup Léo Ferré.
1: Léo Ferré. Et parce qu'il faut une sainte trinité de variété française, un petit Souchon.
2: Bon, ça, c'est.
1: Ça, c'est toi ou c'est les parents?
2: Ça, c'est maman. Ça, c'est ma maman.
1: C'est maman
2: qui était, je crois, un peu secrètement, probablement, de la souche, comme elle l'appelle.
1: Oh,
2: comme
1: la souche.
2: Oui, mais tous les gens de cette génération, mes parents, l'appellent la souche.
1: Ou alors, ils font une vanne, parce que comme il est tout le temps avec Laurent Voulzy, ils disent sushi Voulzon.
2: Voilà. Et après, il est pas drôle, en vrai. Mais nous, on fait semblant de rire. Oh, quel humour. Ouais. Alors que c'est hyper gênant. Donc, en tout cas, la souche, qui n'a jamais rien demandé, a été vraiment poncée à la maison. Maman l'écoutait beaucoup, donc forcément, je suis tombée amoureuse aussi.
1: Donc, tu écoutes. Même quand t'es pas en famille.
2: Oui, oui, parce qu'en plus maintenant, en grandissant, évidemment, il était temps, 45 ans, j'ai compris les textes.
1: Ouais.
2: Bon, et puis là, c'est bouleversant, c'est de la poésie. On a des immenses auteurs et autrices en France aussi.
1: Et puis, on en a qui sont auteurs, ou compositeurs, guitaristes, chanteurs, et qui sont morts. Et c'est très triste. Heureusement qu'il y a la radio pour continuer à parler d'eux et à passer du. Alain Bachung, toi, c'est un artiste qui est important pour toi, Bachung.
2: Oui, alors là, pour moi, c'est un des plus grands poètes français. Ouais. Moi, ce sont des textes et des musiques qui m'ont accompagnée à plusieurs moments de ma vie, qui m'ont infusé en moi, que j'ai vraiment qui m'ont fait réfléchir, qui m'ont fait grandir. Cet homme m'a bouleversée. C'est un génie absolu. Je pense aussi au Cantique des Cantiques, qui est un peu moins connu, mais qu'il avait écrit avec sa femme aussi, que
1: Chloé
2: je vous invite
1: Mons,
2: à découvrir, hein, qui est une espèce de transe. Là, on n'est pas loin des Chants de Maldoror, de Lautréamont. Enfin, là, on est vraiment dans la pure littérature. Je veux dire, on a la chance d'avoir des auteurs comme ça, et tu viens de le dire, quel bonheur de pouvoir les écouter à la radio.
1: Alors, on les écoute. Dans Décibel, Alain Bachung, Osez, Joséphine.

0: Elle nous gâte, notre invitée ce soir, Enora Malagré, partage avec vous ses chansons préférées jusqu'à 20h. Alors, on a fait la France avec Bachung, mais dans tes choix musicaux, Enora, on prend beaucoup l'Eurostar aussi. On fait des petits tours en Angleterre.
1: Ah, je sais.
0: Ah ouais, on y croise Marianne Faithfull.
1: Je peux mourir d'amour pour cette femme.
0: Marianne, qui nous a quittés il n'y a pas si longtemps, ouais. Et qui chantait ouais, incroyablement. Il y a aussi Radiohead.
1: Bon, là, moi, j'en suis. Moi, ça me déclenche une folie. Hein. Moi, je suis tellement folle que je suis allée jusqu'à Berlin pour les voir et que j'ai fait partie de ces gens, tu sais, qui attendent 5h30 avant d'avoir une place devant son ordinateur quand ils ont annoncé leur tournée,
0: oui.
1: Là, avant l'été.
0: Et qui snobaient la France.
1: Alors, j'ai eu des oui-dire comme quoi ils allaient finir quand même par venir. Ça rime. Mais alors, moi, c'est-à-dire que Thom Yorke, mais épouse-moi. Vraiment, je suis là.
0: Oh, dis donc, il est quand même vilain. Hein.
1: Ah bah, moi, j'y vais quand même.
0: Tu vas quand même. Non, mais je comprends.
1: C'est trop.
0: Moi, c'était Slash.
1: Il est quand
0: donc,
1: même vilain,
0: voilà. Bah, il est un peu vilain, excuse-moi. Enfin, non mais Slash aussi, il est un peu vilain, mais
1: ah oui,
0: on
1: n'y
0: peut rien. Mais oui, je sais.
1: Puis il sent un peu la bière.
0: Oui, mais s'il sentait que la bière,
1: oui,
0: Enora, ce serait beaucoup moins problématique. Alors, parlons plutôt d'une artiste qui, elle, je suis sûre, sent très bon, est une fée du matin au soir. C'est Kate Bush. Et alors, pour Kate Bush, tu as été très précise. Il y a une chanson importante pour toi. C'est pas celle qui passe à la radio, c'est pas Babushka, c'est pas Wuthering Heights. La chanson de Kate Bush qui, toi, te transporte, c'est Jig of Life.
1: Oui, c'est ça.
0: Qu'est-ce que ça te procure, ça?
1: Moi, je suis bretonne. J'ai des origines celtes très, très, très ancrées qui ne viennent pas que de Bretagne. Et ce titre, c'est le mariage entre cette musique et la sienne, tu l'as dit, féerique, vraiment enchanteresse, et mes racines celtes. C'est un titre très particulier, pareil que mes parents m'ont fait écouter quand j'étais petite dans cet album Hounds of Love, je n'ai pas du tout l'accent, très fondateur en fait pour elle. Et moi, quand j'écoute ça, ça m'émeut en fait. Je sens mes racines repoussées en moi.
0: C'est ton ADN qui fait un truc.
1: Et je deviens un gnome de nuit quand j'entends ça.
0: Allez, petit lutin malagré. Kate Bush est dans Décibels.
1: Ah, tu le mets?
0: Oui,
1: c'est énorme.

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1: Jig of Life, et effectivement Enora Malagré a dansé la gigue dans le studio en écoutant ce classique. Merci. De Kate Bush. Je crois que t'as une dédicace à passer là.
2: Oui maman, t'as vu ton titre préféré sur ici, c'est fou ou pas? Merci Émilie.
1: Merci.
2: J'ai des frissons.
1: Merci à toi Enora de nous faire vivre avec toi ces émotions fortes et tous ces voyages en musique. Vous restez dans le coin, Décibel revient juste après 19h30.

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2: Eh oui, c'est vos copines du rancard du samedi soir. Enfin, du rancard. Si vous êtes avec nous, c'est sans doute que la pêche n'a pas été très bonne cette semaine. Mais écoutez, c'est pas grave, nous on est avec vous jusqu'à 20h. Et Nora Malagré est mon invité ce soir.
3: J'adore.
2: Dans Décibel. Voilà. Non, et ceux qui éventuellement ont passé un samedi soir plein d'aventures nous écoutent peut-être en podcast dimanche matin. En prenant la pilule du lendemain.
3: Ah oui,
2: bisous. Allez, Décibel, les choix musicaux d'Enora Malagré. C'est une régalade, je dois vous le dire. Enora, il y a un groupe français que tu aimes énormément qui s'appelle Feu Chatterton. Et tu me confiais là, pendant la petite pause, à quel point il n'y en avait pas beaucoup des groupes comme ça et qu'il fallait les chérir.
3: Oui, absolument. Je trouve qu'on parlait d'Alain Bachung plutôt dans l'émission avec toi. Je trouve qu'ils sont dans cette lignée-là, ou de même de William Scheller, peut-être aussi un peu de Dao là-dessous. Ouais. En tout cas, des textes d'une puissance folle. Enfin, Arthur Théboul, c'est quand même un poète. Il en a d'ailleurs, il a écrit, je crois, un recueil de poèmes, accompagné, bon voilà, de ses fidèles compagnons. J'ai eu la chance de les voir en concert. Ils ont fait une gigantesque tournée. Et en plus d'être des poètes et des fins musiciens, ce sont des bêtes de scène. Ouais. Ils nous emmènent dans des univers, parce qu'ils ont plusieurs univers, je trouve, dans leur musique. Moi, ils me transportent, quoi. C'est vraiment ce qu'il y a de plus beau en ce moment dans la chanson française, je trouve.
2: Et ils te filent un coup de main quand t'as besoin de pleurer un petit peu. 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
1: Mille vagues, c'est une chanson que Arthur a écrit, un texte qu'il a écrit, une chanson que Chatterton a fait pour rendre hommage à un homme qui les a aidés à se lancer dans le métier et qui est malheureusement décédé pendant la préparation de leur album. Et pour toi aussi, c'est une chanson de deuil.
2: Oui, pour bon nombre d'entre nous, ouais. J'ai perdu mon oncle qui était l'homme de ma vie il y a pas très longtemps, au moment où cette chanson est sortie, pour être très honnête.
1: Donc ça s'est imbriqué directement.
2: Ça s'est imbriqué, et puis j'ai vécu un moment de communion folle pendant leur concert où ils ont entonné cette chanson, où tout le public se tenait la main et en pleurant. C'est-à-dire que moi j'ai tenu la main de gens que je ne connaissais pas.
1: Wow.
2: Parce qu'on a tous vécu un deuil ou autre chose, et en fait, alors là je veux dire, quand vous avez vécu ça... Vous pouvez rentrer chez vous tranquille, quoi. Non, vraiment, c'est fou. Je les aime infiniment.
1: Et ils nous donnent de l'élan en ce samedi soir avec Allons voir, pour le coup, une chanson pleine d'espoir. Ça fera de mal à personne non plus. Feu Chatterton, c'est Enora Malagré qui vous les offre ce soir dans Décibels.

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0: Feu Chatterton sur votre radio ici. Ils avaient été les invités de Décibel et quand ils reviendront, eh bien nous leur ferons passer le message de la part d'Enora Malagré.
1: Oh, merci.
0: C'est de l'amour.
1: Oh oui, vraiment.
0: Ah mais c'est bien, moi ça me fait plaisir. Alors l'Amérique, maintenant il faut en parler aussi. L'Amérique de Nirvana, qui n'est pas exactement l'Amérique de 2026. On est dans les années 90. Et Nora, on est exactement de la même génération. Ouais. Donc je sais que tu avais une chemise à carreaux.
1: Oui.
0: Un jean un petit peu déchiré.
1: Et des Doc Martens.
0: Et des Doc Martens.
1: Ou
0: et
1: des Converse.
0: Et que Kurt Cobain, eh ben, c'était juste l'homme de nos vies.
1: On avait un poster.
0: On écrivait son nom dans l'agenda.
1: Sur notre bras,
0: et
1: également.
0: T'avais écrit Enora Cobain. T'avais fait ta signature de femme mariée au cas
1: où. Non, mais j'avais fait un montage photo quand je détestais Courtney Love, son ex-compagne.
0: Oh.
1: Où j'avais mis le corps de Courtney Love avec ma tête, évidemment. qui était très réaliste. J'étais adolescente, je croyais que j'étais grunge, donc je me lavais plus trop. Enfin, dis-moi un jour sur deux, j'avais les cheveux gras, mes parents pétaient les plombs.
0: Ah ouais.
1: Mais après, musicalement, soyons sérieux, c'est une révolution.
0: Ouais.
1: S'il y a eu un avant et après la musique grunge qui paraissait à l'époque pour nos parents bien violente et peu symphonique, ce qui n'est évidemment pas le cas.
0: Mais non, et d'ailleurs, c'est vrai que quand on s'intéresse un peu au boulot de Kurt Cobain, on voit qu'il était fan des Beach Boys, il était fan des Beatles. C'est mélodique. Alors c'est violent parfois dans les refrains, mais les couplets sont toujours archi mélodiques. Et en plus, pour celles et ceux qui n'avaient pas envie quand même de se prendre que de la guitare électrique dans les oreilles, toi t'as choisi un album alors qui est paru à titre posthume après la mort de Kurt Cobain, qui a été enregistré vraiment quelques semaines avant sa mort à New York. C'est le Unplugged, donc ça veut dire acoustique. Et ça, c'est un disque qui a consolé en fait tout le monde après la mort de Kurt.
1: Tu peux pas te dire mieux. C'est vrai que c'est ton boulot après toi.
0: Non, mais toi, c'était ça aussi. Non, est-ce que tu l'as beaucoup écouté en boucle?
1: Je l'ai assassiné le disque. Pardon,
0: tu l'as saigné.
1: Je l'ai saigné. Oui, je savais pas comment le dire. Pardonnez-moi. Non, mais c'est et puis je trouve que c'est musicalement complètement dément. Enfin, on découvre, pour celles et ceux, les fous qui seraient passés à côté, le véritable grain de la voix de Kurt Cobain.
0: Ah, c'est vrai.
1: Qui est en fait un immense chanteur, qui est aussi un immense chanteur rythmique. On entend la virtuosité de la guitare, et puis ça laisse encore, pour celles et ceux qui ont Google Trad maintenant, mais ça laisse la place au texte. Moi, j'ai toujours été très sensible à ce qui se racontait, et les textes de Kurt Cobain sont extrêmement intelligents et poétiques aussi.
0: Alors on écoute, on est à New York. About a Girl, j'ai choisi parce que c'est le début de l'album.
1: Canon.
0: Et alors c'est drôle parce que Kurt, il est très conscient. Où les gens ne connaissent pas About a Girl, c'est une vieille chanson de Nirvana. Eux, ils sont devenus célèbres avec Nevermind.
1: Ouais.
0: Et donc il le dit.
1: Il est lucide.
0: Il est lucide, vous allez entendre. C'est-à-dire, c'est notre premier album, la plupart des gens ne connaissent pas.
2: This is our first record. 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
0: Et nous, on a écouté ça un milliard de fois. Un milliard et une fois, grâce à Enora Malagré. Voici Nirvana.

0: About a Girl, Nirvana, version acoustique, l'album Unplugged, qui fait partie donc des albums posthumes les plus vendus de tous les temps. Et Nora nous fait voyager ce soir. Et Nora,
1: mais t'as vu cette voix de bluesman? Là, on est carrément, on bascule dans le blues. Faut quand même comprendre que. Pardon, excusez-moi.
0: Non, mais si, mais dis. Vas-y, va au bout de ton idée. Je sens que tu veux nous convaincre.
1: Je suis envoûtée en fait par ce groupe, et plus je vieillis, comme pour la musique classique, plus je découvre des subtilités dans la musique de Nirvana, comme la subtilité du jeu de Dave Grohl, qui est le batteur, qui est devenu Foo Fighters après. Tu le sais. En fait, on est. Certains critiques de musique sont passés à côté. Voilà.
0: C'est vrai. C'est vrai, on les embrasse pas.
1: Non.
0: Et Nora, du coup, tu ne pourrais pas vivre avec quelqu'un qui n'aime pas la musique. J'ai l'impression, parce que tu le transpires là par tous tes pores quand tu aimes une chanson. Et est-ce que quand tu détestes une chanson, tu peux quitter la pièce?
1: Ah oui, oui. Moi, j'ai vraiment
0: ce genre d'extrémiste.
1: L'expression, tu sais, les oreilles qui saignent. Non, mais moi, j'ai. Alors, je vais le dire. Hein, j'ai un amoureux que j'aime à la folie, mais qui a quand même des goûts de chiottes.
0: Non, par contre, ça. Des goûts de Michel Sardou.
1: Non.
0: Mais c'est Michel Sardou. Ça, c'est un scoop.
1: Chers amis, Nora, je suis Michel. Avec Michel. Et c'est pas simple tous les jours, la personne râle beaucoup. Non, mais je plaisante complètement. Mais on n'a pas les mêmes goûts musicaux, et c'est vrai que je suis un peu totalitaire. Mais non. Moi, en tout cas, peu importe ses goûts musicaux, il aime la musique profondément, pas la même que la mienne, peu importe, et ça crée des débats, et c'est intéressant. Je ne peux pas être avec quelqu'un qui n'aime pas la musique.
0: Eh bien, partageons la musique ensemble, les amis. Et Nora Malagré est l'invitée de Décibel en ce samedi soir. C'est jusqu'à 20h, et dans quelques secondes, elle va nous emmener faire un petit tour au Brésil avec le meilleur ambassadeur du pays, Gilberto Gil. À tout de suite.
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0: On est gâtés ce soir parce que notre invité, c'est Enora Malagré, une des nouvelles voix de cette rentrée 2026-2027 pour votre radio ici. L'émission On vous doit bien ça, c'est tous les jours, juste après les infos de midi, voilà, midi 5. Enora est toute une bande alors, parce qu'il y a Elsa Wolinski,
1: Aude Razo, Madame Anti-Arnaque, Valère Coréard, Monsieur Bonplan, Gérald Kirzek, qui est un médecin, Pierre Fabin, notre vétérinaire, et Nordina Tab, que vous connaissez aussi sur la radio ici, qui est notre coach sportif. C'est une émission, on vous rend service parce qu'on estime qu'on vous doit bien ça, c'est Radio
0: génial.
1: France.
0: Donc on écoute l'émission, on finit riche, musclé, avec des animaux magnifiques, avec des poils qui brillent, enfin c'est incroyable, il faut écouter cette émission. On vous doit bien ça, et si à midi vous l'avez raté, n'oubliez pas que toutes les émissions, tous les épisodes dont vous doit bien ça sont disponibles sur ici.fr et sur l'application Ici. Ce soir, Enora se charge, en plus de tout ça, de vos petites oreilles, avec une sélection musicale, je dois dire, c'est un sans faute. Enora, c'est
1: merci.
0: Magnifique. Un goût, tout dans l'éclectisme. Au début, on se dit, tiens, elles sont combien à l'intérieur? Et puis, en fait, après, on se dit, mais non, ok, je comprends. De Blondie à Feu Chatterton, de Nirvana à Alain Bashung, la gigue irlandaise avec Kate Bush. Et là, on est au Brésil, je suis jamais allée au Brésil parce que j'ai peur des gros insectes.
1: C'est vrai?
0: Oui, on m'a dit qu'il y avait des araignées géantes.
1: Oui, qui se font un peu la taille d'un chien.
0: J'avoue. Mais la musique est folle. Ouais. T'es allé au Brésil, t'as écouté écouté la musique brésilienne au Brésil.
1: Ouais.
0: Là, c'est beau ça.
1: Avec un monsieur que vous connaissez peut-être, cher Rémi, qui s'appelait Rémi Colpacopoul, qui était l'ambassadeur de la musique brésilienne en France.
0: Bien sûr, et qui était le chef de la musique de Radio Nova.
1: Absolument.
0: À l'époque.
1: Qui m'a présenté aussi à mon grand monsieur, un grand musicien qui s'appelle Seu Jorge. Bon, bref, j'y suis allée.
0: Qui fait des reprises sublimes de Bowie. Ouais. En brésilien, c'est où Georges.
1: On connaît tout.
0: Ah oui, lui, on l'adore.
1: Bref, j'ai eu la chance d'y aller plusieurs fois. C'est un pays qui me. Plein de raisons très personnelles qui m'attirent beaucoup et qui me plaît beaucoup. Et j'y ai découvert la musique brésilienne. Bon, j'en suis tombée fana. Mais d'où ça vient? Ça vient de mes parents, encore une fois.
0: Encore eux. Bisous les parents.
1: Bisous les Bretons. Qui, quand j'étais petite, souvent le dimanche matin précisément, mettaient de la musique brésilienne en tout genre et notamment Gilberto Gil. Ah. Et j'ai une image très émouvante qui me vient en tête à chaque fois que j'écoute du Gilberto Gil. C'est mes parents qui dansent ensemble dans le salon, comme dans les films. Ouais, vraiment, j'ai la chance d'avoir des parents amoureux. Ouais, amoureux, j'ai des frissons de vous en parler.
0: Ah, c'est beau,
1: et je suis là, dans cette maison en Bretagne, derrière les petits barreaux, tu sais, de l'escalier. Ouais. Et j'épie mes parents en train de danser sur du Gilberto Gil. Donc, voilà, c'est des petits papillons dans le ventre quand j'écoute la musique maintenant.
0: Ah, Toda Menina Baiana, Gilberto Gil, grand souvenir pour Enora Malagré, grand kiff pour nous.

0: anecdote amusante, Enora qui ne parlait pas portugais quand elle était petite, qu'est-ce que tu entendais dans la chanson ?
1: Il dort tout habillé. Anniversaire.
0: Oh, eh ben oui, on est comme ça quand on est enfant, on s'imagine qu'on comprend tout et puis en fait, on est juste transporté par Gilberto Gil. Alors, on a passé un très bon moment, il est temps maintenant que je vous annonce que c'est la dernière chanson de l'émission.
1: Oh non.
0: Voilà, mais tu reviendras, Enora.
1: Oh oui.
0: Bah oui,
1: on peut
0: faire. Alors, demain c'est compliqué. Mais non, en plus demain, attends, c'est dimanche, c'est les auditeurs. Le jour des auditeurs, c'est sacré. Non, mais en revanche, tu pourras revenir, je sais pas, par exemple, on peut se faire une spéciale Saint-Valentin, si tu veux, avec des chansons d'amour, un truc comme ça. Mais là, la dernière de l'émission, c'est pas n'importe quoi, parce que c'est ton groupe préféré qui fait que tu pourrais aller camper devant le Stade de France pendant 7 jours et 7 nuits. C'est Oasis. Oasis, les frères Gallagher, Noël et Liam. Je sens une petite préférence pour Liam.
2: Si
1: l'autre s'intéresse à moi, je dirais pas non plus.
0: Donc depuis l'adolescence, depuis les années 90,
1: non, depuis le début, il y avait, tu sais, la glaire. Waouh, la guerre.
0: La guerre.
1: Oh, avec Blur. Avec Blur.
0: Ils ont dû se cracher dessus aussi, hein, t'inquiète pas.
1: J'étais team Oasis à fond, j'étais team frère Gallagher, j'ai suivi toutes leurs embrouilles. J'étais là le soir à Rock en Seine. T'étais là quand ils nous ont dit
0: le groupe n'existe plus.
1: Voilà, avec une voix assez nasillarde et désagréable, ce qui en plus rajoutait à la tristesse.
0: Oui, c'est vrai.
1: Et j'ai pris l'Eurostar, comme tu disais tout à l'heure, pour aller les voir à Londres quand ils y ont joué lors de leur tournée l'été dernier.
0: Donc c'était vraiment la reprise d'Oasis.
1: Et j'ai dépensé beaucoup trop d'argent. Personne dans ma famille, dans mon entourage n'a compris parce que vraiment je me suis ruinée. Je ne pouvais pas ne pas assister à la reformation.
0: Est-ce que ça t'a apporté la joie que tu imaginais ?
1: J'étais en larmes tout du long.
0: Ah oui, donc t'as bien fait.
1: Non, j'étais en larmes tout du long. Je pleurais, je hurlais. J'ai trouvé que c'était. Enfin, il y avait une communion. Attends, mais c'est hallucinant parce que je t'en parle, j'ai envie de pleurer. C'est horrible. Je suis complètement hystérique.
0: Non, mais c'est que ça t'a touché profondément.
1: Non, mais moi, ce groupe, il m'a transporté, il m'a réparé à des moments, il a guéri des blessures, il m'a enthousiasmé à d'autres. C'est là un peu, tu sais, l'expression débile, mais la bande-son de la vie, je sais pas quoi. Et je trouve qu'en plus, Liam, les années passant, il a pris une profondeur dans sa voix encore plus. C'était un conte de fées de les voir sur scène à nouveau réunis en train de se taper dans la main, de prendre du plaisir à jouer ensemble. Ils ont fait évidemment tous leurs tubes. Je sais pas quoi te dire, c'est le concert de ma vie, quoi.
0: Alors moi je vais te dire quelle chanson j'ai choisie.
1: Vas-y.
0: Parce qu'elle me fait penser à toi.
1: Ah bon, c'est quoi ?
0: Je t'ai écoutée là depuis que t'es arrivée sur ici et je me dis cette fille, she's electric.
1: Ah oui !
0: Alors Oasis, c'est pas la chanson qui passe le plus souvent à la radio, mais demandez à ChatGPT de vous traduire les paroles. C'est assez Madame Malagré, ici présente. Et Enora, merci beaucoup d'avoir été notre invitée.
1: Merci infiniment, j'ai passé un délicieux moment.
0: À lundi, midi, après les infos, on vous doit bien ça. Et à la prochaine, Enora.

0: ce samedi soir grâce à Enora Malagré qui était notre invitée dans Décibel. Merci infiniment à elle et puis merci à vous les amis et à l'équipe de l'émission, la technique, il y avait Basile Combe et Ange Auduc, à la réalisation Iris Guitoni qui est Team Blur, sachez-le, à la délégation musique Thierry Boffa, à la programmation et web Mélodie Shaïb. Et demain on se retrouve à 19h dans Décibel pour les chansons préférées des auditrices et des auditeurs.
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1: Bonjour, merci d'avoir choisi votre radio ici. C'est Willy vient déjeuner chez vous, numéro 1087.
2: Oh là là, c'est la filoche.
1: Bonjour la tribu.
3: Bonjour.
1: Alors, qui est là aujourd'hui, hein? C'est une surprise. Nicolas Malabeuf, notre enfant de la télé. Bonjour mon bon Nicolas.
4: Bonjour Willy, bonjour tout le monde.
1: Et Fabien Imo, notre geek. Bonjour mon Fabinou.
5: Bonjour Willy, bonjour à tous.
1: Et bienvenue à tous. Voilà, j'espère que vous avez passé une bonne semaine. C'est reparti pour un nouveau numéro de votre grand talk show du week-end. Pas comme les autres. Le seul, l'unique. Méfiez-vous des imitations. Voici 90 minutes utiles. Vous allez apprendre des choses avec nos invités. Vous allez rire, sourire avec nos chroniques. Vous allez danser sur notre musique. On va discuter ensemble et vous repartirez avec des cadeaux. Bref, c'est ici que ça se passe. Alors notez bien les dossiers du jour. Dans un instant, dans l'actu de la semaine, selon la dernière enquête PISA, nos enfants sont nuls. Nuls en maths, nuls en français. Mais wesh ta mère, qu'est-ce qu'ils croient ces bâtards avec leur enquête de la Chouma? Eh bien la réponse dans une minute. Et à 12h30, la tendance du moment, les fêtes de village sont en danger. Alors on en avait déjà parlé il y a quelques mois, mais l'été qui s'achève tout doucement a vu de nombreuses fêtes de village annulées. La principale cause, c'est le manque de bénévoles. Alors comme le chantait si bien Daniel Balavoine, qu'est-ce qui pourrait sauver nos fêtes de village? Si, chantez ça.
5: Oui,
1: qu'est-ce qui pourrait sauver nos fêtes
5: de village,
1: tu vois? Eh bien la réponse dans 20 minutes. Et puis la nouveauté de cette saison, vous le savez, dorénavant, entre 13h et 13h30, le samedi,
3: c'est Youpi la vie.
1: Voilà, pendant 30 minutes, c'est vous qui avez les clés de cette émission pour appeler et discuter avec nous de ce que vous voulez. Si vous voulez réagir sur les thèmes du jour, le niveau des élèves, les fêtes de village, ou vous venez venir parler de ce que vous voulez, qu'est-ce qui vous rend youpi en ce moment, le truc sympa dans votre vie, la bonne nouvelle, ou juste nous faire un petit coucou, notez bien le numéro 0810 055 056 30 minutes. Rien que pour vous, plus que jamais. Ici, c'est chez vous. Et quand vous passerez à l'antenne... 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
1: Allez, ouvrons notre premier dossier. Bonjour Guillaume Houzel.
7: Bonjour.
1: Bienvenue ici mon cher Guillaume, vous êtes le directeur général délégué d'Open Classroom. Alors c'est quoi déjà Open Classroom?
7: C'est une école professionnelle, c'est pour accéder à un métier dans le numérique ou toutes sortes de métiers tertiaires par des formations en ligne. C'est très efficace, par exemple, pour les reconversions.
1: Eh ben, c'est parfait. Alors avec vous, on va parler de cette enquête PISA 2025 publiée cette semaine. Ça concerne les petits élèves. Alors déjà, c'est quoi l'enquête PISA déjà? Est-ce que vous pouvez déjà nous expliquer ce que c'est?
7: C'est une enquête internationale qui permet de mesurer à travers le monde, en tout cas des dizaines de pays, le niveau des élèves à l'âge de 15 ans, en compréhension écrite, en mathématiques et dans d'autres matières. Ici, on regardait leur habileté en matière de numérique.
1: 91 pays, voilà, pour être très précis, 760 000 élèves, donc effectivement sur les maths, la lecture et culture scientifique. Donc, alors il paraît que les résultats sont pas fameux, Guillaume, à ce point-là, on est nul?
7: En tout cas, ça, on continue à décroître.
1: Ah, ça vient
7: Il y a 20 ans, la situation française était plutôt satisfaisante, et là, ces 10 dernières années, on a probablement perdu 2 ou 3 années de niveau scolaire, c'est-à-dire que les élèves aujourd'hui de seconde sont très loin du niveau de leurs parents. On a malheureusement une trajectoire qui est orientée à la baisse. Ça concerne les 91 pays ou quasiment, parce qu'il y a des problèmes qui sont posés partout, mais spécialement la France qui était nettement au-dessus de la moyenne et qui est maintenant dans le peloton de queue.
1: de pas terrible. Matt, on est 34e français, 28e. Et effectivement, comme vous dites, on baisse un petit peu tout le temps. Et c'est important. Enfin, elle est vraiment importante, cette enquête. Enfin, il faut y porter vraiment beaucoup d'attention ou bof?
7: Alors, j'ai beaucoup d'attention. D'une part, parce que en fait, c'est rigoureux. Mmh. On s'est posé plein de questions. Et après tout, sur l'ensemble des élèves du globe, 770 000, c'est beaucoup, mais c'est pas grand-chose. Mmh. Au fur et à mesure des années, on s'est rendu compte que cette enquête était un bon résumé de la situation.
1: Ah, oui.
7: Il y a plein de choses qui passent à travers, mais c'est un bon résumé. Et deuxièmement, la santé d'un pays, sa compétitivité, mais aussi sa cohésion sociale, ça repose énormément sur l'école. Les trois quarts de la croissance sur ces 30 ou 40 dernières années, ça provient l'investissement éducatif. Alors, si jamais on ne sait plus bien investir dans l'école et que le niveau baisse, on se prépare des années douloureuses.
1: Et voilà. Alors, comment est-ce qu'on pourrait remonter la pente, mon cher Guillaume? Est-ce que ça serait possible de retrouver ce niveau d'il y a 30 ans? Il faudrait faire quoi?
7: C'est notre conviction.
1: Ouais.
7: On s'est posé la question justement avant la parution des résultats en 2000 de la semaine dernière. Mmh. Et notre angle, ça a été pas de regarder les pays qui sont premiers de la classe, la Singapour, l'Estonie et un certain nombre d'autres situations. Ça a été de regarder quels étaient les pays qui avaient connu des progrès impressionnants.
1: D'accord.
7: Et par exemple, je vais prendre le Mississippi. Le Mississippi était l'avant-dernier pays d'État américain parmi les 50.
1: Ouais.
7: Et maintenant, ils sont très nettement dans la première moitié.
1: Alors, ils ont fait quoi?
7: Comment ils ont fait?
1: Alors, ils ont fait quoi, ouais?
7: Alors,
1: par exemple,
7: les exemples qui sont convaincants, Angleterre, Portugal, Mississippi, ont fait donc à peu près la même chose. Fixer des objectifs clairs. En France, on est fasciné par les programmes, c'est-à-dire ce que le prof va délivrer tout au long de l'année, toutes les trois semaines, il change de sujet, etc. Ce qui compte, c'est d'être focalisé sur ce que les élèves maîtrisent. Et donc de prendre, le cas échéant, plus de temps pour atteindre la cible, d'être focalisé sur le résultat et pas sur le programme.
1: Donc focalisé sur le résultat, pas le programme. J'ai lu baisse de la taille des classes, c'est important ça?
7: Oui, c'est pas le plus. Alors, il y a
1: plus important.
7: Comme il y a des élèves
5: faibles. Qui compte.
1: Oui, effectivement.
7: Comme il y a les élèves faibles, pour eux, ce qui est vraiment efficace, c'est le tutorat en tout petit groupe.
1: Ah, le tutorat.
7: C'est pas des classes un peu plus petites.
1: C'est ça.
7: C'est
1: le tutorat ciblé.
7: 4 élèves. Tutorat ciblé.
1: Voilà.
7: Ça, c'est extrêmement efficace. La taille des classes. Comme justement j'ai fait de l'économie, je vous dirais que c'est un investissement national rentable parce qu'on a un peu d'amélioration qui, au fil des années, produit un effet positif.
1: Ouais.
7: C'est pas non plus l'alpha et l'oméga de tout. D'accord. Il faut qu'on regarde comment on donne cours, comment on peut aider les enseignants qui en France sont à la fois isolés et épuisés être meilleurs dans la pédagogie. Mmh. Et donc la taille des classes, c'est bien. C'est assez coûteux. Ça donne des bons résultats. C'est pas ça qui donne les meilleurs résultats.
1: Bon, ça demande un petit peu d'argent tout ça, je suppose, non, mon cher Guillaume?
7: Évidemment, on parle à l'échelle de l'éducation nationale de milliards d'euros, mais d'une part, il se trouve que on connaît il y a moins d'élèves aujourd'hui qui arrivent à l'école, et donc on se pose la question de ça va faire moins de classes, alors est-ce qu'on va faire des économies? Et nous, on dit surtout pas. On met, à vrai dire, moins d'argent en France que dans la moyenne des pays développés. Et il faut faire cet investissement. Le plan, en l'occurrence, qu'on a dessiné pour améliorer la pédagogie et par là le niveau scolaire, il coûte 4-5 milliards d'euros. C'est moins que ce qu'on est supposé économiser à travers la baisse démographique.
1: Voilà. Et puis ce que vous disiez, on paye pour l'avenir. Donc c'est ça qui est important. Merci infiniment, Guillaume Mouzel, d'être passé nous voir. Hein, donc directeur général délégué d'Open Classroom. Merci beaucoup d'être passé nous voir. Voilà, l'enquête PISA, si vous voulez réagir là-dessus, 0810 055 056. On parle de tout ça ensemble à partir de 13h si vous le voulez bien. Mais on parle de quoi avec toi dans un instant, mon Fabinho?
5: L'actu web, la vidéo d'un prêtre a fait le tour des réseaux sociaux cette semaine, car c'est le sosie vocal du président de la République.
1: Ah, un prêtre, le sosie vocal.
5: On va écouter ça dans un instant, ça vaut le coup.
1: Très bien, mais d'abord voici Céline Dion.
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0: Merci.
1: Mais de rien, et surtout merci à vous Céline Dion, parce que mes amis, l'heure est grave, j'ai quelque chose de très très important à vous dire,
2: oui.
1: Mais écoutez-moi bien,
2: oui, oui.
1: Je vais être sérieux une petite minute. On vient d'écouter Céline Dion avec donc son nouveau tube Bonjour, pardon, merci. Vous savez qu'à partir de ce soir, elle démarre une série de concerts à Paris. Eh bien, en exclusivité, demain à 12h30, vous savez qu'on a une séquence qu'on appelle les gigots du dimanche. Eh bien, demain, Céline Dion avec nous à partir de 12h30. Si, si, elle a choisi une seule radio et c'est votre radio. Donc, c'est demain le gigot du dimanche.
3: Céline Dion sera notre gigot.
1: Alors, moi, je ne dirais pas ça comme ça. Tu te démerdes, mon Nicolas. En tout cas, elle sera
3: elle
1: là demain.
3: Elle vient d'annuler, d'ailleurs.
1: Non, mais je rigole pas. Okay. Hein, rigole pas. Demain,
2: rendez-vous
1: Céline
2: demain,
1: Dion
2: alors.
1: À partir de 12h30 sur votre radio.
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1: Oui. C'est ici que ça se passe, on n'arrête pas de vous le dire. Dans un instant, on va vous présenter un invité pas banal, parce que cette saison encore, on aime vous présenter des invités pas banaux. Mais d'abord, c'est notre Fabien et moi à nous, notre geek. Alors,
2: mon
1: Fabinou.
2: Bon, on va continuer de parler de Céline Dion.
1: Bah, oui.
2: J'ai avec moi le son de ses répètes. Écoutez.
1: Oh. Ah oui.
3: Ah oui.
1: Ça s'annonce bien.
2: Ouais, voilà.
1: Elle a la forme, apparemment. Ça aussi, tu lui passeras demain.
2: Bon, on va lui passer demain. On va lui passer demain. Bon, c'est un petit événement hein, dont personne parle. Et depuis qu'elle est de retour en France, Céline Dion multiplie les moments de complicité avec ses fans. Vous savez, en bas de son hôtel parisien, à rester en bas de son hôtel comme ça, on ne sait plus si son métier c'est chanteuse ou voiturière. Certains se posent la question. En tout cas, les vidéos font le buzz hein, sur les réseaux sociaux, car on la voit prendre des photos avec son public. Elle chante, elle danse. Bref, elle fait le show. D'ailleurs, dans les moments marquants cette semaine, un entrepreneur a interpellé la chanteuse pour lui parler de sa marque Massapo. Écoutez, Céline Dion s'est mise à chanter n'importe quoi et à trouver des rimes en haut.
6: Faites-moi confiance et retenez la marque Massapo et déjà mon entrepreneur.
7: Massapo.
6: Je vais réussir, madame.
7: Massapo.
6: Massapo. Merci. Merci. Je vous aime. Merci beaucoup.
7: Tu es dans la peau.
2: Massapo.
1: Elle est sympa.
2: Coup de com' gratuit hein, pour la marque Massapo. Pour info, cette entreprise commercialise du jus d'hibiscus. Si ça vous. Bref, Céline Dion est en pleine forme et certains fans revendent déjà leurs billets de concert.
1: Ah bah c'est bien.
2: Bah je comprends pourquoi payer une blinde à sa place alors qu'on peut l'avoir gratos tous les soirs dans les rues de Paris. Toujours dans l'actu web de la semaine, les pochettes anti-ondes. Vous en avez entendu parler des pochettes? Non, pas du tout. Eh bien, nous sommes chez Willy Rovelli en Haute-Savoie. Les collèges ont distribué à tous les élèves des pochettes anti-ondes. Le principe est simple. En fait, le matin, en arrivant au collège, l'élève glisse son téléphone dans un étui et le verrouille d'une simple pression sur un bouton aimanté. Comme ça, le collégien ne peut pas utiliser son téléphone portable durant la journée. Et le soir, les ados passent sur des bornes magnétiques pour récupérer leur smartphone. Voilà le fonctionnement officiel. Mais au bout de quelques jours, certains élèves ont trouvé une astuce pour déverrouiller la pochette.
8: Ouais, faut l'ouvrir comme ça. C'est gêné là, monsieur. En fait, le système, genre, il est rouillé parce que on peut. Il y a une technique, tu la tapes contre une table, elle s'ouvre.
9: Ah ouais.
8: Il y a plein de techniques.
1: Bah, ça marche bien.
3: Ils sont malins.
2: Eh bien, c'est quand même le comble ultime. Inventer une pochette pour éteindre les réseaux sociaux dans les cours de récréation et pour finir en top des tendances TikTok en quelques jours après la rentrée. Franchement, on est fort, pas mieux. Allez, on termine avec une vidéo qui a beaucoup fait rire les internautes cette semaine. Je vous présente Franck Dubois. Il est prêtre et théologien à l'Université catholique de Lille. Ce curé a fait le buzz car c'est le sosie vocal d'Emmanuel Macron, notre président. Écoutez.
10: En cette obscurité,
11: ah ouais.
10: Et sachez-le bien, c'est pour vous et avec vous que tout à l'heure nous avons chanté.
1: Là, c'est le prêtre.
10: Le bras du Seigneur est fort.
11: Ah, franchement.
10: Le bras du Seigneur se lève.
2: Non mais franchement, c'est...
11: Ça fait peur,
1: on dirait un vrai discours de Macron.
2: Mais voilà, c'est pas de l'IA. Non.
1: C'est le moment du Covid.
2: C'est le prêtre.
1: Il nous fait peur, l'autre, là.
2: C'est le prêtre Franck Dubois, sosie vocal d'Emmanuel Macron, comme quoi la voix ne fait pas le moine.
1: C'est vrai, je confirme. Merci beaucoup, mon bon Fabien. T'as passé une bonne semaine, mon Fabien?
2: Ah bah très bien, très bonne semaine.
1: C'était bien,
2: oui,
1: bien.
2: On reprend tranquillement.
1: Oui, c'est beau, très tranquillement.
2: Très tranquillement.
1: Ça va, Nico?
3: Ah oui, pareil. Moi, j'ai un peu plus bossé que vous.
1: Il est venu aujourd'hui avec sa veste en cuir. Qu'est-ce que c'est que ça?
2: C'est du vrai cuir.
3: J'ai une soirée après.
1: Ah, t'as une soirée là?
2: À 13h30,
1: une soirée.
3: Je commence très tôt, oui.
2: C'est pas du vrai cuir.
1: C'est quoi ce look, mon bébé?
3: Je sais pas, oui.
1: Moi, je t'aime bien, c'est très beau, mais.
3: Ça fait du shopping. cuir. C'est pas du vrai cuir, ça.
1: Oh là là, mais même les choses. Il a mis des bottines.
3: J'ai ma bécane qui m'attend, là.
2: C'est Renaud, c'est dans les années 80.
1: Il est mon Harley Davidson. Bon, bah, merci beaucoup, Renaud. Merci. C'est une gueule. Allez, zou, zou, zou.
5: Avec toute
1: sa tribu. Non, mais ça te va bien, hein. Nous viens. Attention, j'ai pas dit. Ça te va très bien, mon Nicolas.
3: C'est la première fois que vous me faites un compliment vestimentaire.
1: Si, tu trouves, je te fais jamais assez de compliments.
3: Non, mais c'est la première.
2: Vous pouvez encore changer d'avis. Vous pouvez changer d'avis.
1: Non, j'aime pas, ça me fait trop de mal. Non, tu sais que je t'aime en plus. Tu sais à quel point je t'aime. Mais,
3: je prends pas mal.
1: Mais t'as raison, je te fais pas assez de compliments. Tu sais ce qu'on va faire. À partir de 13h, mes amis, 0810 055 056, appelez pour faites des compliments à Nicolas. Vous avez raison, j'en fais pas assez. Vous savez, vous m'appelez tout le temps pour me faire des compliments à moi, ce qui est normal. Mais là, aujourd'hui, puis demain, on fera Fabien. Aujourd'hui, Nicolas. 0810 055 050. Dites ce que vous pensez de Nicolas.
3: On va zéro appel.
1: Non, mais attends,
2: on va poster une photo de sa veste.
1: Est-ce que vous aimez bien? Oh, alors déjà, on va poster la photo. Est-ce que vous aimez bien? Est-ce que vous aimez moins bien aussi sur Nicolas? On y va. 0810 055 056 entre 13h et 13h30. C'est vous que je veux entendre. Mais d'abord, comme promis, place à la personne pas banale du samedi. Bonjour, Marilyn Leguet-Emery.
0: Bonjour.
1: Bienvenue ici, ma chère Marilyn. Alors, vous êtes à Caen. Vous êtes écrivaine.
0: Oui, tout à fait.
1: Voilà, écrivaine, biographe, mais une biographe un petit peu particulière. Allez-y, expliquez-nous.
0: En fait, je suis biographe hospitalière au sein du centre François Baclès à Caen, qui est un centre unique cancer et qui ne traite que les cancers. Et donc, je travaille avec l'équipe médicale particulièrement attachée aux soins palliatifs.
1: Donc, vous rencontrez des patients qui sont gravement malades pour écrire le livre de leur vie.
0: C'est ça. Alors, en fait, soit on écrit le livre de leur vie, soit aussi on peut tout simplement les aider à écrire des lettres qui seront remises à leurs proches. Ça, c'est notamment ce qui se fait beaucoup, dans le cas de jeunes parents, de parents de jeunes enfants.
1: Voilà. Et quand vous voyez, par exemple, ces personnes-là qui ont envie, qui ont besoin qu'on leur écrive un morceau, une partie ou toute leur vie. Comment ça se passe? Vous allez les voir vous? C'est eux qui viennent à vous? Comment ça se passe?
0: Alors en fait, c'est considéré comme un soin de support. Mm-hmm. Et donc ce sont les médecins, les soignants, hein, qui en discutant avec le patient, se rendent compte de ce besoin qui est là de transmettre ou de laisser des mots à des proches. Mm-hmm. Et donc ce sont les médecins qui ensuite me confient le patient.
1: Et je précise que vous avez été formée pour ça, hein, Marilyn. Hein.
0: Ah oui, bien sûr. Déjà, il faut avoir une bonne formation à l'écoute. Mmh. C'est déjà le premier critère. Et ensuite, j'ai effectivement fait une formation de biographe, puis de biographe hospitalière, avec un DU à la clé. Il existe effectivement un DU biographie hospitalière.
1: C'est très sérieux, voilà.
0: Plusieurs années de formation.
1: Exactement. Vous l'avez fait.
0: C'est un vrai métier.
1: C'est un vrai métier, voilà. Biographe hospitalier, donc biographe hospitalière en ce qui vous concerne. Je crois que vous l'avez fait au sein d'une association. C'est ça, elle s'appelle comment, votre assoce?
0: Alors, en fait, je suis au sein de l'association Passeurs de mots, qui est une association nationale qui a été créée par Valéria Milevski, qui est à la base de la création de cette activité pas banale, comme vous dites.
1: Exactement. Donc, quand vous avez terminé cette lettre ou ce livre, il devient quoi?
0: Oui.
1: Ça devient quoi? C'est pour, alors, vous l'avez dit, pour les proches, pour la personne elle-même?
0: Oui, alors donc je travaille avec une relieur d'art, Anne Yégar, qui travaille près de Caen, et qui fait donc de très beaux ouvrages à base de reliures cousues à la main, au papier japonais, et donc nous offrons ce livre ou ces lettres au patient, ou si le patient n'est plus là, eh bien c'est une remise que je fais directement aux proches.
1: Parce que le patient qui est gravement malade, voilà, et qui sait que bientôt ça sera la fin pour lui, il vous dit quoi, Marilyn? J'ai besoin de raconter des choses.
0: Oui, c'est ça, en fait. En fait, ça paraît un petit peu artificiel au
1: non,
0: début,
1: non. Ouais.
0: Mais en fait, on engage une conversation et puis très rapidement, la confiance s'installe. C'est toujours quelque chose qui m'étonne et je remercie chaque patient pour la confiance qu'il m'offre. Et en fait, moi, je suis là un peu pour tirer sur le fil et les aider un petit peu en posant des questions à ce qu'ils racontent leur vie ou qu'ils expliquent un peu quelles sont leurs valeurs, leurs souhaits pour leurs enfants.
2: C'est bien aussi pour la famille aussi d'avoir
4: ouais, la famille, ouais. Je crois que vous êtes à peu près une cinquantaine en France. Enfin, il y a 50 hôpitaux en France qui le font, c'est ça? Qui ont des biographes?
0: Ouais, c'est ça. C'est ça? Ouais, c'est ça. En fait, on est beaucoup plus de personnes formées, ouais. Mais le problème, ben, c'est toujours le même, c'est et que voilà. Il faut trouver des fonds, ouais. car je le dis, c'est un véritable métier, ce n'est pas du bénévolat.
4: C'est ça.
0: Vu de la formation et de l'implication qui nous est demandée, du sérieux, quoi.
4: Et je crois que l'association Passeurs de mots milite, hein, pour que biographe hospitalier soit reconnu comme un soin de support à part entière. Ce qui est le cas, hein.
0: Oui, c'est ça. Voilà. Oui, tout à fait. C'est reconnu maintenant comme un soin de support, mais les financements, c'est une autre affaire.
4: Qu'est-ce que, en un mot, ouais. Marilyn, ça vous procure quoi, vous, de faire ça?
0: Alors évidemment, hein, ça donne du sens à ma vie, tout simplement. Oui, c'est ça. Je pense qu'il est important dans la vie de trouver du sens à ce qu'on fait. Et donc, moi, je suis très heureuse effectivement d'apporter ce soin aux patients. Enfin, c'est vraiment quelque chose de réciproque. Ils disent qu'on leur donne énormément, mais moi, je pense que je reçois beaucoup.
4: Eh ben voilà, merci infiniment, Marilyn. Voilà, on voulait parler de ça parce que je connaissais pas bien. Je suis tombée sur un article qui parlait de vous récemment et j'avais envie de que tout le monde connaisse ce que vous faites. Donc biographe hospitalière, merci infiniment Marilyn Leguet et Méry. Donc vous êtes à Caen au centre de soins François Baclès. Merci infiniment d'être passé nous voir. Allez, vous aimez Tricy,
2: ah oui.
4: Vous aimez la pub,
2: ah oui,
4: et elle arrive et juste après ce sont les infos pratiques près de chez vous avec le Ici Express.
2: Tchou-tchou.
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2: Allez, partons gaiement vers la deuxième demi-heure de votre talk show du samedi. Alors ici, c'est comme le talk show de Léa Salamé qui est l'époque.
3: Mais pas pareil.
2: Hein, sinon, c'est la même chose. Hein. Dans un instant, il faut sauver les fêtes de village. Et votre tribu est là. Nicolas Malabeuf, notre enfant de la télé. Et Fabien Imo, notre geek. Et bien sûr, vous faites partie de cette tribu, mes amis, cette année plus que jamais. Hein. On fait l'émission ensemble et il y a plein de moyens pour interréagir avec nous. D'abord sur le groupe Facebook.
3: Ah mais oui, nous. C'est gratuit. Alors, vous tapez dans votre moteur de recherche Facebook. Youpi la vie avec Willy Rovelli,
2: voilà.
3: Et vous tombez sur nous, ce groupe c'est le vôtre, vous partagez dessus que des bonnes nouvelles, bien sûr vous avez la parole, la question du jour, quelles sont les fêtes de village que vous adorez, tiens dans votre région,
2: oui,
3: donc on nous a dit tiens à Nîmes la Feria,
2: oui.
3: Anne, en Baie-de-Somme nous avons de nombreuses fêtes de la mer, donc voilà, continuez à réagir, c'est gratuit sur Facebook, pour nous retrouver, vous tapez Youpi la vie avec Willy Rovelli.
2: Voilà, et puis après on veut vous entendre surtout, moi je veux que vous passiez à l'antenne, hein, parce qu'à partir de 13h c'est à vous, l'antenne est à vous pendant 30 minutes, 0810 055 056 pour réagir sur les thèmes du jour, nous faire un petit coucou, nous donner vos youpi et puis flatter Nicolas Malabeuf,
3: ah oui,
2: qui est là, il a besoin,
3: surtout.
2: Voilà. Dites-nous ce que vous aimez chez Nicolas, dites-nous ce que vous n'aimez pas aussi.
3: Oui.
2: Hein,
3: allez voir son look sur le groupe Facebook.
2: Ouais, ouais, là, t'y vas, 0810 055 056 et vous repartir aujourd'hui.
4: Eh bien, on vous offre un séjour exceptionnel au Puy du Fou, direction la Vendée, vous y êtes déjà allé?
2: Jamais, toi t'adores.
4: C'est à faire, franchement, moi je suis pas trop parc à sensations,
2: oui,
4: les attractions,
2: oui, oui.
4: Mais là, un parc à thème comme le Puy du Fou, on en apprend plus sur l'histoire, c'est très familial aussi, donc appelez-nous.
2: Merci beaucoup, mais d'abord, ce n'est pas si vu l'actu, pas de panique, l'actu vous suit. Il est temps pour moi de mettre
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2: Et on commence avec un point Patrick Bruel. Alors, regarde. Regarde ma bite. Cette semaine, Patrick Bruel fait la une du magazine Closer avec ce titre « Je trouve le récit de ces femmes délirant ». Franchement, vivement que tout ça se termine. Hein. Sauf que vu la lenteur de la justice, j'ai bien peur qu'elle aussi, Patrick Bruel, donne rendez-vous dans 10 ans, même jour, même heure, même plainte. Politique, c'est l'été du président. En mai prochain, Édouard Philippe propose de prendre ses fonctions qu'en septembre, histoire de se reposer un peu, parce qu'une élection, c'est fatigant. Oh, pauvre biche. Pas encore au boulot qui est déjà crevé. Hein. Voilà un bel exemple de nos Français, bravo! Ah, mais l'autre, il passe son temps à dire à longueur d'interview que plus rien ne va dans ce pays, qu'il faut prendre des mesures urgemment, oui. Enfin, ça peut bien attendre 4 mois de plus, hein, ça va, les bouseux. Mais je vais m'emmerder, hein. Le président du RN, Jordan Bardella, visé par des Jedi alors qu'il visitait une foire en Isère. Les mauvaises langues diront que c'était de l'ail Hitler. Tu vas voir qu'au RN, ils vont faire un film, Le Retour du Jedi. Après, c'est normal, hein, la politique, c'est un petit peu la course à l'échalote.
3: Ah oui.
2: Persuadé de vivre une histoire d'amour, un fan verse 10 000 euros à une fausse Céline Dion.
3: Ah bah.
2: Après, il y en a bien qui ont versé plus de 600 balles juste pour aller la voir, pour aller voir la vraie en concert. En Télévision M6 relance l'émission Cauchemar à l'hôtel, sans Philippe Etchebest, mais avec Céline Dion. À l'hôtel Royal Monceau, depuis 3 semaines, l'autre, elle danse, elle chante à 3h du mat sur le trottoir, elle fait du chifoumi. Là, je suis contente. C'est le cauchemar pour les clients, ta gueule. En Allemagne, une réunion politique de l'opposition se transforme en partout à l'hôtel de Milan.
3: Ah,
2: je les imagine. Bon, alors, faut faire quelque chose. Hein. Les bourses de la ville sont vides. Oui, mais pas les nôtres. Ok, on s'emboîte. Ouh, super. Allemagne toujours, avec la victoire le week-end dernier de l'extrême droite dans une élection régionale. Décidément, en ce moment, il y a la main qui est tendue, mais pas que. La région en Allemagne où on a gagné ou a gagné l'extrême droite s'appelle Saxe-Anhalt.
3: Oh.
2: Elle a partout sexe-anal. Oui, bah, tu vois, voilà. Tout est dedans. Bon anniversaire à Michel Drucker, Mylène Farmer et au gagnant de la première nouvelle star, Jonathan Serrada, qui ont tous les trois un point commun. Michel a un canapé rouge, Mylène a les cheveux rouges et Jonathan, c'est son compte en banque qui est dans le rouge. Il ne faut plus rien depuis 20 ans. Enfin, la question du jour. Est-ce que Jordan Bardella a reçu une gousse d'ail parce qu'il n'est pas fan de gousse-gousse royale, gousse-gousse merguez, gousse-gousse poulet?
3: Ouh.
2: Bon, bah, vous avez 2 heures. Alors, heureusement, dans 110 jours, c'est fini 2026.
3: Bravo!
2: Oh, ils m'ont envoyé de l'ail, mais tu te rends compte?
3: Franchement, après les œufs, parce que pendant un moment, la mode, c'était les œufs.
2: Bah, c'est vrai.
3: Maintenant, c'est l'ail.
2: Les œufs, l'ail, ouais. Bah, écoutez, bon. C'est très bien, c'était un petit récap de l'équipe.
3: On a tout compris.
2: Oui, on a tout compris, comme d'habitude. Écoutez, si on est.

0: pas le moral.
1: Ça va pas.
2: Moi, je suis pas bien.
1: Il y a un petit coup de... dans la gueule.
0: Ça va. Un petit coup de mou. Rassurez-vous, on a le truc qu'il vous faut. Lorsque je vous dirai à vous, vous allez me faire palababapala et tu verras, ça ira beaucoup mieux. Tu verras que l'ail, tu vas le
2: bouger. Là, je suis pas bien. Là,
0: t'es pas bien.
2: Là, on a
0: plus d'ail. T'as fait un coup d'ail.
2: Ça fait mal.
0: Aïe. Et voilà, ça va beaucoup.
2: Ça va beaucoup mieux.
0: Et voilà.
1: Ça va aller encore mieux.
0: Ça va aller encore mieux. T'as vu, on n'est pas la seule radio au monde. Tu passes un jingle, palababababa, et ça va beaucoup mieux. Hein. C'est pas les autres jingles dans les autres radios. Voilà. Ça va bien. Alors, palababababa, tu vas beaucoup mieux.
2: Ça va mieux.
0: Bah voilà, voici les Bee Gees, à tout de suite.

0: Oui, c'est les Bee Gees. J'aurais pu être un Bee Gees.
1: La même voix.
0: C'était évidemment Night Fever. Yes.
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0: Merci d'être avec nous. Nous sommes en direct. Il est 12h39. Dans un instant, mon bon Nicolas Malabeuf, notre enfant de la télé, on va parler de quoi avec toi?
4: Eh bien, des mois qu'on l'attendait. Elle est de retour.
0: Ah, c'est moi.
4: C'est Céline Dion.
0: Céline Dion, bien évidemment.
4: Et demain,
0: événement. Hein, elle n'intervient que dans une seule radio. Elle a choisi votre radio. Demain, Céline Dion à 12h30 dans notre séquence Le Gigot du Dimanche. Je ne l'appellerai pas comme ça.
5: On change de titre.
0: Demain, on l'appellera la déesse.
4: Oui,
0: on trouvera une connerie demain, tu vois. Mais là, en tout cas, elle sera là demain à 12h30. Mais d'abord, ouvrons notre nouveau dossier du jour. Bonjour Arnaud Thénoz.
6: Bonjour Willy.
0: Bienvenue ici mon cher Arnaud, vous êtes le président délégué de la Fédération Nationale des Comités et organisateur des festivités. Dis donc, quel beau métier il a Arnaud. Hein. C'est un beau métier, sauf que nos fêtes de village sont un petit peu en danger, hein, pour plusieurs raisons, on va en détailler quelques-unes dans un instant. Mais d'abord, vous nous confirmez Arnaud qu'il y a moins d'événements, on va dire depuis le Covid, voilà, histoire de prendre un petit point de comparaison.
6: Il y a effectivement moins d'événements depuis le Covid, mais on a quand même, on est un peu rassuré parce que ça repart à la hausse. On n'a pas encore atteint le niveau qu'on avait avant le Covid pour diverses raisons qu'on aura peut-être l'occasion de d'échanger sur le sujet. Mais en tout cas, aujourd'hui, on a une tendance à la reprise et ce qui est fort intéressant parce que ça permet bien évidemment de nous retrouver, de nous regrouper.
0: Bien sûr, on sait à quel point c'est important. Mais quand il y avait eu ce petit coup de mousse, parce que je disais qu'il y avait de moins en moins de bénévoles, c'est-à-dire que les jeunes étaient moins embarqués dans l'idée d'organiser une fête.
6: Pas forcément. En fait, on assiste aujourd'hui à une crise du bénévolat, mais de la direction, des dirigeants associatifs surtout.
0: D'accord.
6: C'est-à-dire que les présidents d'associations, des comités des fêtes que nous représentons, ont des difficultés aujourd'hui à assumer leurs responsabilités de par les règles de plus en plus strictes au niveau sécuritaire, au niveau administratif. Et de fait, ça décourage celles et ceux qui veulent animer nos villages, tout simplement.
0: Donc il y a une vraie lourdeur administrative, même quand on est président d'une assoce, quelque chose pour faire des fêtes. C'est vrai que c'est galère.
6: C'est très galère. En fait, plus ça va, plus c'est complexe. On a eu dans un premier temps l'obligation d'assurer la protection des personnes via les plans Vigipirate avec des obligations complémentaires, des réunions avec les préfectures pour que tout soit calé avec les services de l'État et notamment les services de sécurité publique. Et puis, il y a d'autres sujets. Actuellement, c'est le climat qui nous pose problème.
0: Les canicules,
6: où on a pas mal d'animations qui sont...
0: Ouais.
6: Exactement, pour protéger les gens, pour faire en sorte que ça puisse se faire dans les règles, avec des arrêtés qui sont plus ou moins... cohérent, enfin voilà, c'est de plus en plus complexe. Et puis les financements qui sont aujourd'hui difficiles de par la perte de budget de nos collectivités et de l'État. On sait très bien dans quel état on est actuellement, c'est peut-être le dire. Et que du coup, il faut se creuser les méninges pour aller chercher des financements pour pouvoir organiser les événements.
0: Alors pourquoi c'est important les fêtes de village, Arnaud? Pourquoi? Parce que je lisais, alors c'est marrant, parce qu'il y a un maire d'un petit village qui disait, voilà, quand je fais mes fêtes, alors ça gomme pas les conflits entre voisins, voilà, mais le temps de la fête, ça les suspend.
4: Oui, c'est un moment d'union.
0: Voilà, c'est ça.
6: C'est exactement ça, c'est le seul moment où on retrouve toutes les générations, toutes les catégories sociales autour d'un événement pour pouvoir échanger, pour pouvoir s'amuser, pour pouvoir danser et puis oublier un petit peu l'ambiance dans laquelle on vit actuellement. En fait.
0: Ouais, ça favorise le brassage social, bien évidemment. Tout le monde se retrouve au même endroit, au même moment, on est tous pareils. Voilà, il n'y a pas de...
6: Exactement.
0: C'était quoi le concours que vous avez lancé au printemps dernier qui s'appelait « La fête continue » ?
6: Alors, c'est un concours qu'on a voulu mettre en place avec notre partenaire, Alliance, pour pouvoir valoriser les fêtes de village, pour qu'elles puissent être accompagnées. Donc, ils ont eu une dotation financière. Il y a eu un lauréat par département, puis ensuite un lauréat par région. En plus, c'était soumis au vote du grand public, donc du coup, très large. Et l'idée, c'est de plus que de défendre, notre fédération défendre les organisateurs de fêtes au niveau de l'État, des ministères, des règles, etc., c'était aussi d'aller sur le terrain et de montrer que la fête est indispensable et que pour pouvoir les préserver, il faut les soutenir. Et donc, on a réussi à mettre ce concours. On aura probablement une deuxième édition, d'ailleurs, ce concours en 2027.
0: C'est très bien. Voilà.
6: L'idée, c'est de dynamiser un petit peu l'engagement et de reconnaître ce que font tous ces bénévoles pour animer nos territoires. Ça, c'est important.
0: Mais il faut qu'on soit partenaire de ça, de la fête continue, hein, mon cher Arnaud. Vous nous appellerez, on va
6: voir ça. Ah ben, on va vous j'oublierai pas de vous appeler, vous inquiétez.
0: Ah ben
6: pas.
0: Non, ben ça c'est génial, on adore ça, nous les fêtes.
4: Faudrait même venir faire notre émission depuis une fête de village.
0: Oui, Nicolas.
1: Oui, lui, ça,
0: dès qu'il peut, plus on foutre une, lui. On a compris, Nicolas, t'as plus envie de travailler.
6: Il a bien raison parce que c'est là où il faut être. Donc
4: j'arrive.
0: Ben vous nous appelez, Arnaud. Franchement, moi je trouve ça trop bien. Donc, en gros, Arnaud, pour résumer, c'est pas la crise, d'accord, mais il faut quand même être un peu vigilant, voilà. On y tient à toutes ces fêtes de village, on est vigilant.
6: Il faut être vigilant pour le lien social. Et puis, il y a un truc qu'on n'a pas parlé, c'est aussi l'activité économique qui va.
0: On a
6: des milliers d'artistes qui se produisent sur nos fêtes. On a des producteurs de boissons, on a des loueurs de matériel, etc. Il y a énormément d'activités économiques. On avait fait l'enquête qu'on est en train de remettre à jour pendant le Covid. C'est 15 milliards d'euros investis chaque année dans l'économie nationale, ces fêtes de village. Il faut que on les préserve parce que non seulement il y a un lien social, mais l'activité économique qui en découle, elle est primordiale pour celles et ceux qui en vivent. Nos artistes notamment, qu'il faut absolument préserver. On a une crise actuellement des orchestres de bal et il faut absolument qu'on arrive à soutenir ces orchestres parce que le spectacle vivant, c'est aussi une partie de la fête et qui est très importante.
0: Exactement. Bah voilà. Merci infiniment, mon cher Arnaud. Le message est passé. Arnaud Thénoz, donc vive les fêtes de village. Vive la bamboche.
1: Et bravo aussi aux bénévoles.
0: Oui,
1: c'est important parce que sans bénévoles, il n'y a pas de fête de village.
0: Il n'y a plus de fête, exactement.
1: Donc voilà, bravo.
0: Merci infiniment Arnaud Thénoz, donc président délégué de la Fédération nationale des comités et organisateur des festivités. Passez un bon week-end, mon cher Arnaud.
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0: Allez, à partir de 13h, hein, n'oubliez pas, le samedi,
5: c'est Youpi la vie.
0: C'est vous qui avez les clés de l'émission. Hein. 13h, 13h30, 0810, 055, 056. Vous réagissez à tous les thèmes, les fêtes de village. Tout à l'heure, on a parlé du niveau des enfants à l'école, qui n'est pas bon. Venez faire des compliments à Nicolas, qui aujourd'hui arbore donc une veste en cuir. Un vrai, c'est une vache qu'il a tué hier.
1: C'est du vrai cuir.
0: Il l'a tué hier soir. Ça sent encore la vache.
1: Ah, ça sent le bouc. Oh,
0: Ça sent le sang. Bravo, mon cher Nicolas. En attendant, quand il y en a mal,
1: Malabeuf. Oui, c'est pas une force que j'ai tué. Eh bien, aujourd'hui, c'est le grand jour. Dans 7 heures, une icône sera de retour. Céline Dion fait son retour sur scène ce soir à la Plénitude Arena. Céline Dion, issue d'une fratrie de 14 enfants, Céline étant la petite dernière. Et alors la famille Dion ne savait plus quel prénom donner à cet enfant. Ses frères et sœurs souhaitaient lui donner comme prénom Nathalie ou Emma. Bon, voilà. Nathalie Dion, ça l'aurait peut-être moins fait. Quand tout à coup, la maman Thérèse Dion entend cette chanson.
7: Dis-moi, Céline, les années ont passé.
1: Et oui, la chanson Céline du Gaufret, voilà pourquoi elle s'appelle Céline, parce qu'elle l'a entendue, tout simplement. Et alors, petite Céline avait des mauvaises notes, elle séchait beaucoup les cours, et très vite, on se rend compte que la petite Céline est douée en chant. La première fois qu'elle chante, c'était au mariage de son frère Michel, elle avait seulement 5 ans, c'est sa toute première prestation. Et alors, on parle beaucoup de sa première télé en France, mais j'ai retrouvé sa première apparition sur le petit écran, c'était au Québec, le 19 juin 1981. Elle avait seulement 13 ans, elle est reçue par le présentateur Michel Jasmin, qui est un peu notre Michel Drucker québécois.
8: Ce soir, c'est très, très, très spécial.
0: Ah,
8: en ce sens que la demoiselle que l'on vous présente, elle a 13 ans. Et elle a une voix magnifique. À vous d'en juger. Voici Céline Dion.
1: Déjà la voix.
8: Belle voix.
1: C'est un don du ciel, cette voix.
8: L'ambition, c'est quoi, votre ambition ultime?
9: Mon Dieu, vous m'en demandez, là.
8: Trop tôt?
9: Oui.
8: Bah, la prochaine fois que vous allez revenir, on va vous demander.
9: Okay.
1: On la sentait déjà un peu timide. Elle n'avait pas trop d'ambition. À l'époque, c'est normal, elle n'avait que 13 ans. La chanson « Ce n'était qu'un rêve » était écrite par sa maman Thérèse, qui avait envoyé tout simplement une cassette à Michel Jasmin. C'est comme ça qu'elle était passée à la télé. Il y avait quand même une règle, c'était de ne pas faire de gros plans pour éviter qu'on voit ses chicots, qui étaient un peu pourris à l'époque. Et alors, comment ne pas parler aujourd'hui? Ah oui, c'est vrai qu'on la reçoit demain.
0: Oh là là,
1: malheureux.
10: J'espère qu'elle n'écoute pas.
1: Alors, comment ne pas parler aujourd'hui du PAF Michel Drucker Drucker qui avait eu le pif sur Céline Dion. D'ailleurs, bon anniversaire à Michel Drucker. Et alors, 10 ans après sa venue dans Champs-Élysées, Céline revient au studio Gabriel et Drucker lui demande de citer les prénoms de ses 13 frères et sœurs. Va-t-elle y arriver ?
5: Est-ce que tu peux me citer très vite, sans réfléchir, les prénoms de tes 13 frères et sœurs ?
10: En ordre ? Ok, peut-être. Il y a Denise, Clément, Claudette, Liette, Michel, Jacques, Louise, Ghislaine, Paul, Pauline, Manon.
11: Ah. Et les derniers, ils sont mal.
10: Ah non, mais moi, mais là, il m'en manque deux.
5: Bah, il m'en manque deux. Il crève, frère et soeur.
10: Non, non, il m'en manque un. Il m'en manque juste une. Attends, c'est qui? J'ai dit Pauline, hein.
5: Il va être fâché.
10: Et toi, alors ça, c'est le problème. Non, mais ça, c'est le problème.
1: Ah, merde. Et il manquait Daniel et Linda, les pauvres. Et alors, quelques coulisses quand même avant ce soir à l'hôtel Royal Monceau. Céline a 2 étages, rien que pour elle.
5: Wow.
1: Alors, elle s'est quand même bien préparée. Elle fait 3 séances de pilates par semaine, de la danse, même de l'escalade. Céline Dion fait de l'escalade.
0: Elle fait des chants un peu quand même.
1: Oui, alors non, parce que depuis jeudi, elle ne parle plus. Pour préserver sa voix, elle n'a rien parlé. Donc elle communique que par écrit. Depuis jeudi, elle fait très attention. Et le petit rituel, c'est qu'elle met une pièce de monnaie dans sa chaussure droite pour lui porter chance. Et enfin, le petit potin, eh bien, elle a souvent la bouche sèche. Donc avant de chanter, elle mange une petite biscotte avec du sel.
0: Ah oui, c'est bien,
1: le petit rituel.
5: La biscotte avec du sel.
0: Ma biscotte de sel, merci.
1: On lui demandera demain.
0: On lui demandera demain, je sais très bien. Et demain, elle est là, Céline Dion, à 12h30, mes amis. 12h30, 13h. C'est un événement. Elle intervient
1: que chez nous.
0: Elle a choisi votre radio ici pour nous donner ses premières impressions au lendemain du premier concert. Tu te rends compte? Merci, mon bon
1: avec
0: Nicolas.
1: Plaisir.
0: En attendant, on va écouter Yann Muller avec les Oies Sauvages.
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1: Allez, de retour ici, c'est Willy vient déjeuner chez vous. Nous sommes en direct, on passe à table tous ensemble le samedi et le dimanche entre 13h30 et 13h30. Ouais. Mais vite, ce sont les 5 dernières minutes avant le journal. Si, si, alors place à la bonne initiative du jour. Bonjour Sylvain Tremblin.
2: Eh bien, bonjour Willy, bonjour à toute l'équipe.
3: Eh bien, bonjour Sylvain.
1: Vous êtes le directeur animation et vie sociale à Domitis. Rappelez-nous, c'est quoi Domitis ?
2: Alors, Domitis, c'est un groupe d'AG2R La Mondiale, oui. Et ce sont des résidences services seniors. Des résidences services seniors, donc des logements modernes mis en location aux seniors avec tout un tas de panels de services, restauration, animation, etc.
1: Exactement, mon Sylvain. Alors, cette année encore chez Domitis, vous lancez une super OP, opération qui aide à la fois les étudiants et les seniors aussi. Hein. Ça s'appelle Génération Partage. Alors, partage. C'est un appart gratuit pour l'étudiant contre 15 heures d'animation par semaine. Alors, allez-y, expliquez-nous.
2: Eh ben, c'est exactement ça. Alors, le dispositif fête ses 10 ans cette année. Donc, je vous remercie de le mettre en lumière. Merci beaucoup, Willy. Donc voilà, c'est exactement ça. En échange de 15 heures par semaine, on met à disposition un logement meublé, équipé, donc sans loyer ni charge, à l'étudiant. Donc l'étudiant occupe un emploi d'assistant animation. Il va être sur la résidence, évidemment en fonction de son emploi du temps aussi, parce qu'il faut rappeler qu'ils sont étudiants. Donc voilà, il va se détacher du temps pour passer.
1: C'est trop bien, parce que comme on sait à quel point c'est compliqué pour les étudiants de trouver un appartement. Exactement, parce que là, donc l'étudiant, il vit gratuitement dans un T1 ou un T2 sans loyer ni charge, d'accord ? Et c'est des... C'est ça, oui ?
2: Oui. Voilà. Oui, tout à fait, c'est exactement ça. Alors, en échange de ces 15 heures d'animation, le loyer est pris en charge par ses 15 heures.
1: C'est ça.
2: Et effectivement, vous le disiez à l'instant, ça met en exergue ces difficultés d'accès au logement pour les étudiants aujourd'hui. Hein. Un petit rappel de chiffre IFOP, un étudiant sur deux aujourd'hui déclare vivre avec moins de 100 euros par mois une fois le loyer et les charges payées. Donc ça répond aussi à un enjeu sociétal.
1: Pouvez-nous donner quelques exemples de ce que devrait faire l'étudiant 15 heures par semaine, il peut faire quoi ?
2: 15 heures par semaine, par exemple, on a des personnes là qui sont en master d'enseignement et qui vont proposer des cours d'anglais. On a des personnes qui sont en fac de cinéma qui vont proposer des cours de théâtre. On a une jeune femme en ce moment qui a monté une chorale pour Noël. Donc voilà. Et puis ça peut être aussi, au-delà de l'activité, c'est des simples échanges, boire un café avec les résidents.
1: Partager un repas avec un senior, voilà, même ça.
2: Jouer au Scrabble,
1: c'est bien ça. Natation.
2: Pourquoi pas.
1: Et franchement, Sylvain, c'est des bons apparts. Hein. C'est pas l'appart tout pourri avec le WC sur le palier, la douche qui fait office de lave-vaisselle, tout ça, on est bien d'accord. Hein.
2: Oui, les appartements sont très modernes. Donc voilà, c'est 200 résidences en France. Le groupe Domitis est assez maillé sur le territoire. Donc on a un peu plus d'une quarantaine de résidences
1: 43.
2: Qui sont ouvertes à ce dispositif.
1: 43, Sylvain,
2: 43,
1: je les ai comptées.
2: Exactement.
1: Attention,
4: le compte est bon.
1: 43,
4: bien.
1: Avec dans les résidences, il y a piscine, salle de sport, jardin. Non, mais franchement, c'est gagnant-gagnant pour le senior et pour l'étudiant. Il reste encore des places, là. Il y a encore des étudiants qui peuvent essayer de postuler.
2: Oui.
1: Ah.
2: Donc, tout à fait. Comment faire ? Il suffit d'aller se connecter sur le site internet de Domitis Génération Partage et vous pouvez postuler directement en ligne voir contacter directement les résidences de proximité.
1: Et franchement, c'est bien, Sylvain. Franchement,
4: très bonne idée.
1: Et comment vous les sélectionnez, là, les étudiants ? Alors, vous faites un casting ?
2: Alors, c'est un contrat standard. Ils sont employés. Et il y a des entretiens qui sont réalisés avec la direction de la résidence, etc. Donc ça passe par un process de recrutement standard.
1: D'accord.
2: Après, il n'y a pas de sélection, en tout cas sur la filière d'études. C'est vraiment très très ouvert et c'est très très large. J'ai en mémoire un jeune étudiant qui était en études d'informatique, qui proposait des cours d'informatique, etc. Faut voir aussi l'intérêt que ça peut apporter. C'est un échange mutuel. C'est vraiment l'idée, c'est vertueux.
1: Vous voulez que Fabien Hémot vienne faire des ateliers alcoolisme ? Fabien peut.
4: Sauf qu'il est plutôt jeune. Laissez-moi le senior maintenant.
1: Ah oui, c'est vrai. C'est vrai. Alors,
2: vous venez quand vous voulez.
1: Oh là là. Ah, mais ça serait bien qu'on y aille tous les trois. Moi, on pourrait faire une petite animation. Ah, on pourrait faire une émission. On peut faire une émission chez vous. Vous voulez bien qu'on fasse une émission chez vous?
2: Faites attention, je vous prends au mot, Willy.
1: On va venir. Allez, on va venir faire une émission chez
4: avec les seniors, c'est super.
1: Ah ouais, ça va être.
4: Puis les étudiants, bien sûr.
1: Ah oui, Fabien préfère les étudiants. Moi, je viendrai, je m'occuperai des seniors et les Denigo là, s'occuperont des étudiants. Merci beaucoup, mon cher Sylvain, directeur animation et vie sociale à Domitis, qui organise donc cette année encore l'opération Génération Partage.
4: Bah, bravo,
1: c'est une bonne idée. Hein. Merci, mon cher Sylvain Tremblin. Dans un instant, le samedi,
4: c'est Youpi la vie.
1: 0810 055 056. Appelez-nous, on vous attend.
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1: Merci d'être encore avec nous. Partons gaiement dans la troisième demi-heure de votre talk show du samedi en direct avec votre tribu, Nicolas Malabeuf, notre enfant de la télé.
3: Bonjour tout le monde.
1: Fabien Imo, notre équipe.
4: Willy Revelli.
3: Formidable.
1: Et surtout avec vous, puisque le samedi, c'est Youpi la vie. Voilà, pendant 30 minutes, on vous donne les clés de cette émission. C'est la libre antenne du week-end. Plus que jamais, ici, c'est votre radio. Alors, appelez-nous pour réagir sur les thèmes du jour. Le niveau des élèves est au plus bas. Ça vous inquiète ou pas? La disparition des fêtes de village, ça vous inquiète ou pas? Vos youpis du moment, vos moments de joie, un coucou à nos fers, faites des compliments. Ah oui. Nicolas Malabeuf, qu'est-ce que vous
4: j'en
1: aimez?
4: J'en ai besoin. Hein.
1: Oui, il en a besoin, mon petit chouchou. Qu'est-ce que vous aimez chez Nicolas Malabeuf, mais aussi qu'est-ce que vous n'aimez pas? Donc surtout, qu'est-ce que vous n'aimez
4: voilà,
1: pas?
4: Voilà, c'était sûr.
1: Non. C'est une demi-heure de compliments à mon Nicolas Malabeuf et demain, on fera sur Fabien Imo.
4: Oui. Et sur le groupe Facebook, vous pouvez voir Nicolas Malabeuf avec le look du jour, hein, un look cuir. Donc alors, pour voir Nicolas Malabeuf, vous tapez dans votre moteur de recherche Facebook Youpi la vie avec Willy Rovelli, vous tombez sur nous et beaucoup de messages. Edith a écrit est-ce que Nicolas est libre?
1: Ah,
4: je vais récupérer des contacts. Et ensuite, il y a débat sur vos chaussures, sur vos bottines.
1: Parce
4: que vous êtes engoncé dans vos bottines.
1: Ah, il est engoncé.
4: Il est engoncé.
1: Même pas ce que ça veut dire. T'es un petit peu serré.
3: C'est du 44.
1: Bah alors,
4: 44. Il marche sur l'eau. J'ai les gros pieds. Continuez à réagir.
1: Total cuir. C'est gratuit.
4: Le groupe Facebook pour nous retrouver. Youpi la vie avec Willy Rovelli. Et bien sûr, sur WhatsApp.
1: Ah oui, il y a le WhatsApp. C'est le même numéro.
4: 0810 055 056.
1: Trop bien ça.
4: Vous pouvez nous envoyer des messages complètement gratis, hein,
1: évidemment.
4: Des vocaux et des photos.
1: Voilà, tout ce que vous voulez. Voilà. Et surtout, vous appelez, hein, parce qu'on veut vous entendre d'ici 13h30. Et vous repartirez avec des cas quand vous passez. Vous repartez avec votre sélection.
3: Pour un séjour exceptionnel au Puy du Fou, direction donc la Vendée, vous allez partir 2 jours et 2 nuits. C'est pour 4 personnes. Spectacle, petit-déj, dîner, la totale.
1: La totale. Wow. Franchement, là, vraiment, hein, on vous gâte. Et c'est normal parce que vous nous gâtez aussi. Hein. Tiens, on va écouter Pharrell Williams avec Happy.
4: J'adore.
1: Eh bien, cette chanson, ça nous rappelle des bons souvenirs, ça, écoute.

0: J'adore cette chanson, c'était évidemment Pharrell Williams avec Happy, une chanson que vous pouvez retrouver à la fin du One Man Show Heureux.
1: Votre spectacle.
0: Voilà, que j'ai le plaisir de repartir jouer partout en France. Il y a Fabien Hémot qui m'accompagne, il y a Nicolas Malabeuf qui m'accompagne. Ce sont vous, je ne suis plus rien. Allez, on recommence quand d'ailleurs? Tiens, donne-nous quelques
2: dates. Vendredi prochain, le 18 septembre, vous serez à Frémin-Merlebach, c'est en Moselle. Et le lendemain, le 19, à Troyes, dans l'Aube.
0: Voilà, un événement ici, bien évidemment, et toutes les dates sur willy-rovelli.com.
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0: Allez, il est 13h12, le samedi, c'est Youpi la vie. On commence. Qui est là? Je n'ai pas noté le premier prénom.
2: Premier Youpi.
0: Émilie. Comment ça va, Émilie?
5: Ben, ça va bien, c'est tout Youpi aujourd'hui.
0: Ah, ça, on est très heureux de t'entendre, ma chère Émilie. Tu nous appelles d'où?
5: De Nancy.
0: Émilie de Nancy. Qu'est-ce que tu fais de beau dans la vie, Émilie de Nancy?
5: Moi, je me reconvertis un petit peu dans la couture, là, en ce moment, voilà.
0: Ah, c'est bien, ça.
5: Je fais des costumes pour un copain qui est drag queen, je m'amuse.
0: Ah, c'est vachement bien, ça. Très, parce que tu faisais quoi avant? Parce que tu dis reconversion, tu faisais quoi avant?
5: Avant, je m'occupais des enfants en foyer de l'enfance.
0: Très bien, voilà. Donc là, tu voulais faire un petit peu autre chose. Très bien, Émilie. Ouais. Tu voulais nous appeler par rapport à Nicolas, je crois.
2: Ah bon?
5: Oui, parce que le pauvre, quand même, pour le sauver.
0: Vas-y.
2: Sauve-moi.
0: Alors...
5: Non, mais moi j'aime bien les petites vestes en cuir et tout, je trouve ça très classe. Les garçons, ils osent pas toujours, mais moi j'adore.
0: Ouais, voilà, c'est vrai.
2: J'ose. Voilà.
0: Moi aussi j'aime bien mettre des vestes en cuir. C'est vrai que ça,
1: et des
0: ça
1: slips donne... en cuir, vous.
0: Ah, mais moi c'est
1: surtout des slips en cuir.
0: Ça donne une allure.
1: Sur une Harley.
0: Et sinon, par rapport à son travail, tu aimes son travail ou t'aimes que sa fringue?
5: Alors, moi j'écoute surtout l'émission du samedi, hein, donc bien moi j'aime sûr. Bien, ça me fait rigoler. Oui. Où je suis, voilà, j'écoute, je rigole.
0: D'accord,
5: j'aime bien.
0: Mais tu aimes
5: et
0: bien.
5: Et puis le travail avec Céline, c'est sympa quand même.
0: Ah, pas mal.
5: Il va nous parler de Céline et tout, là, c'est la classe. Hein.
0: Ah, voilà. Donc Nicolas, t'aimes plutôt bien ce qu'il fait, quoi.
2: Tu valides.
5: Oui.
0: Voilà.
5: Oui,
0: et s'il y avait un petit reproche, un petit truc un peu négatif, c'est une très mauvaise idée que j'ai eue.
2: Ouais. En fait, vous voulez faire du mal, donc.
0: Ouais, ça fait chier. Finalement,
2: on annule. On annule la séquence.
0: Que tout le monde raccroche. Il y en a marre. Non, il y a pas un truc qui te. Bon. Non, chez Nicolas.
5: Moi, je suis un petit peu fan des barbes hyper bien taillées et tout ça.
1: Ah,
5: voilà.
1: Bah lui, ça.
2: Ah, donc, bah, j'ai la barbe là.
1: Oui, mais elle est pas bien taillée. Elle est pas bien taillée.
0: Donc, il faut que tu te nettoies un peu, mon Nicolas.
1: Bah, lave-toi.
2: Je vais me laver, je reviens. Je vais prendre une douche.
0: Bah, écoute, Émilie, c'était très, très bien. Hein. Très, très bien. Tu vas faire quoi cet après-midi?
5: Cet après-midi, je vais me faire masser à Nancy
0: Thermal. Oh là là, oh, madame, dis donc, mais j'adore, madame, c'est madame.
1: Elle se fait masser.
0: Elle se fait masser.
5: C'est une princesse.
0: Ah,
1: elle a bien raison.
5: Je pense que j'appellerai ma copine qui est à Locminé, qui a une friperie que j'adore.
0: Ah, et très bien.
5: Qu'elle me conseille pour m'habiller. Voilà.
0: Ah, bah, plus vraiment.
1: Bon samedi.
0: C'est un samedi. Voilà. T'es overbooké cet après-midi, Émilie. On s'en va masser.
5: Ça, voilà.
0: Bon, bah écoute, bon massage, Émilie. Je ne sais pas si on va t'offrir le cadeau, ça sert à rien.
1: Oui.
0: Vu que t'as les moyens, tu peux te payer
5: après
0: le prix du foot toute seule.
5: Après le massage, un petit voyage, c'est toujours bien.
1: Mais oui, ça fait bien.
2: Peut-être demain alors.
0: Eh bah super. Merci beaucoup, Émilie. On t'embrasse très, très fort. Tu prends bien soin de toi. Et donc on a
5: oui,
0: bien
5: compris. Vous aussi.
0: Merci,
5: voilà,
0: Émilie.
5: Bien, c'est toujours super.
0: Bah oui, tu es la bienvenue. Tu nous rappelles quand tu as envie. Merci, Émilie. Il y a des réactions, je crois aussi sur le groupe Facebook.
1: Oui, Youpi la vie avec Willy Rovelli sur Facebook. Vous êtes beaucoup à commenter. Voilà la tenue de cuir de Nicolas.
2: Oh.
1: Et il y a sa mère.
0: Ah, il y a sa mère. Ah, il y a la mère.
1: Sa mère.
0: Vas-y.
1: J'adore le look. Par contre, pas l'air bien dans ses pompes.
0: Ah mais oui. Qu'est-ce qu'il y a?
1: Et nous avons la coloc de Nicolas qui a posté un message.
0: Ah,
1: Marie, un beau gosse, mais qui a une pose de Playmobil.
2: Ah voilà. Si je me fais démonter par ma propre famille, c'est quand même...
0: C'est vrai qu'apparemment, plus les gens te connaissent, plus te fracassent.
2: Oui, c'est agréable.
0: C'est bon. Tu devrais réfléchir à ça. Réfléchis.
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0: Allez, il est 13h15, le samedi, c'est Youpi la vie. Et c'est le Youpi de... Aline, ça va Aline? Céline, pardon, ça va Céline
1: Dion? Céline Dion, peut-être.
0: Ah, c'est Céline Dion!
1: C'est toi?
0: C'est Céline Dion, c'est
1: pas
0: toi?
1: Pas trop stressée, Céline, pour ce soir.
0: C'est demain, Céline, toi, que tu es là, c'est pas si bon. Ça va, Céline?
6: Ça va.
0: Bon, elle se barre, Céline, elle est heureuse, hein, Céline. Ouais. Hein, tu les appelles d'où?
1: Plaisir.
6: De la Clusée Michou.
0: C'est où ça?
6: C'est vers Pontarlier.
0: Mais oui, Pontarlier.
6: Il y a la coulée du monde.
0: C'est la coulée du Mont d'Or.
2: Le Mont d'Or, c'est le fromage local.
0: Tu es encore là, Céline?
6: Oui.
0: Ah, tu es encore
6: oui.
0: Là, super.
1: Le Mont d'Or.
0: J'ai l'impression que ça avait coulé. Coupé, pardon. Coupé, excuse-moi, Céline. Qu'est-ce que tu fais de beau aujourd'hui, là, maintenant, là, cet après-midi?
6: Eh ben, il fait très beau. On va aller se balader, justement. On va aller voir la coulée du Mont d'Or.
0: Voilà. Et dans la vie, tu fais quoi? Tu passes pas ta vie à regarder la coulée du Mont d'Or? C'est quoi ton métier?
6: Non, du vélo. Beaucoup de vélo.
0: Ah, c'est son bien. Métier de faire du vélo? Tu es coureuse cycliste?
6: Non.
0: Non.
1: Pour le plaisir.
0: Voilà. Bon, Céline, je crois que tu voulais réagir sur l'enquête PISA, c'est ça, le niveau des élèves?
6: Exactement. Vas-y, et moi, je pense que le niveau, il est dû, entre autres, parce qu'ils ont trop de vacances. Dans les autres pays où le niveau est bien meilleur, ben ils ont moins de vacances, les journées sont moins longues.
0: C'est vrai, c'est le débat, qui revient.
1: Président, il en a parlé d'ailleurs il y a quelques semaines.
0: Exactement, Fabien, c'est vraiment une émission hyper politique. Oui. Le président de la République a évoqué
1: c'est
0: ce
1: thème. C'est pas crédible.
0: On n'y croit pas une seconde, mais effectivement, Fabien, t'as raison.
1: Mais oui, c'est vrai, il voulait rallonger un petit peu.
0: Donc toi, tu es plutôt dans ce truc-là, Céline, il y a trop de vacances.
6: Oui. Je pense que, par contre, on fera jamais rien. On en parle. On va diminuer les vacances, mais...
0: Ça reste toujours. Mais c'est quoi? C'est plutôt les vacances d'été qui sont trop longues?
6: Peut-être. Les vacances d'été, et puis peut-être, là, les vacances qui vont bientôt arriver.
0: Toutes les vacances.
6: Oui.
0: Plus de vacances.
1: Non, mais il en faut peut-être.
0: Allez au boulot.
6: Je vais mettre les professeurs à dos.
0: Non, c'est t'as peut-être
1: c'est
0: raison.
1: Avis.
0: Après, tu sais, j'ai lu aussi qu'il y avait beaucoup. Tu as des enfants, Céline?
6: Oui.
0: Oui, tu en as combien?
6: J'ai un fils qui travaille déjà, il est maître nageur, et l'autre, il a 13 ans. Donc, il est en quatrième.
0: D'accord. Donc, ton fils est souvent en slip de bain, alors, du coup, le premier. C'est bien, ça, c'est quel beau métier. Non, mais c'est vrai qu'on pour la tenue du boulot, t'es tranquille. Voilà, tu vois. Dans le rapport PISA, par exemple, les gens disaient peut-être parce que les parents sont pas assez derrière aussi. Est-ce que toi, tu es un peu qu'est-ce que tu penses de ça? Tu fais bosser ton gamin le soir devant les devoirs ou tu t'en fous complètement?
6: Il est assez autonome. À l'école, il est très bon. Non, je m'en fous pas. Je regarde ce qu'il fait. Je m'informe.
0: Bon, très bien, ma Céline. Voilà. Ok, qui sait déjà ce qu'il va faire, le petit de 13 ans, là, plus tard?
6: Oui, nutritionniste.
0: Ça, c'est bien, ça, bravo. Il en fout, bravo. Céline, merci d'être... Est-ce que tu veux dire un mot sur Nicolas ou pas? Oui, t'as
6: Sa tenue, géniale.
1: J'ai mon petit succès.
0: Il commence à avoir son petit fan club. Céline, merci beaucoup d'être passée nous voir. On t'embrasse très très fort. Tu repars évidemment avec ta sélection.
2: Tu vas peut-être aller au Puy du Fou avec ton mari René.
0: Et c'est vachement. Merci Céline.
1: De bain.
6: Merci. Bonjour à Céline demain.
1: Oui.
0: Pas de problème. Demain, Céline Dion à partir de 12h30, les amis. 12h30, 13h. Un événement. Elle a choisi votre. Non, mais tu te rends compte.
1: Franchement.
0: Tout le monde se l'a arraché. Nous, on l'a eu.
1: Et nous, comme ça, en claquant des doigts.
0: Et
6: you are the best.
0: Yes, exactement. Je sais pas ce que ça veut dire, mais tout à fait. Au revoir, Céline. Merci beaucoup. Prends bien soin de toi. Allez, dans un instant, on continue. 0810 055 056. Le samedi,
1: c'est Youpi la vie.
0: Et d'abord, on va écouter Michel Berger avec la groupie du pianiste. Merci d'être avec nous, mes amis. Merci d'avoir choisi votre grande radio, votre radio à vous. On est ensemble jusqu'à 13h30.

0: Merci Michel Berger, la groupie du pianiste. Au revoir.
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0: Oui.
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0: J'adore, c'est les meilleurs jingles du monde. Youpi la vie, parce que c'est vous qui faites l'émission. Le samedi, dimanche, 13h-13h30, vous nous appelez pour nous donner vos youpi. Les youpi, c'est vos moments de joie.
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0: Ça peut être un truc très simple. Hein. J'ai mangé un truc bien, j'ai vu un copain, j'ai bossé là-bas. Ce que vous voulez. Voilà, venez, 0810-055-056.
4: C'est le même numéro pour le WhatsApp. Marie-Rose vient de nous envoyer un message. Bonjour, moi, mon youpi, je récupère l'eau avec ma gouttière depuis des années. Bah, Bonne astuce. Merci beaucoup Marie-Rose.
0: Bravo, il y a de la sécheresse partout. Très bonne idée. Ça va Julien ?
5: Très bien et vous ?
0: Ça va très bien mon Juju. Tu nous appelles d'où ?
5: De Chabrillan dans la Drôme.
0: De Chabrillan dans la Drôme. Qu'est-ce que tu fais dans la vie à Chabrillan dans la Drôme ?
5: Ben, je suis maçon et puis là, je profite de mon week-end.
0: Ah, maçon, c'est un métier difficile. Tu sais que mon papa, bon, il est mort quand j'étais petit, mais il était maçon. Voilà, donc c'est un métier extrêmement difficile, hein, dis donc.
5: Ouais, mais très beau métier.
0: Très beau métier, indispensable. Mais difficile. Mais
5: bon. Fait, ça reste à vie.
0: Ben, voilà, exactement. Tu voulais réagir sur quoi, mon bon Juju ?
5: Ben, un peu sur Nicolas, parce que c'est courant, mais en fait, je ne vis pas souvent.
0: Ouais, alors, excuse-moi, je t'ai coupé, du coup, tu nous disais quoi ?
5: Ben, toi, on te félicite souvent de ton humeur, mais c'est pas trop souvent, Nico.
0: Non, c'est vrai, t'as raison. Donc, aujourd'hui, Nicolas, et demain, Fabien. Alors, donc, qu'est-ce que tu voulais dire sur Nicolas ? Qu'il est con ? Tu peux y aller.
5: C'est un plaisir de l'écouter. Ça se voit qu'il parle naturellement et qu'il est très passionné par ce qu'il fait, avec de la bonne humeur.
0: Ah ouais, tu trouves qu'il parle naturellement, que c'est naturel? Ah ouais, mais c'est vrai. C'est vrai, il a.
5: Non, ça me fait plaisir. On n'est pas en réalité, mais.
0: Non, mais t'as raison.
3: Je suis un con.
0: Non, mais il est nature. Passionné, ça c'est vrai. C'est vrai que Nicolas, ça c'est un passionné de. Bah, nous trois, hein, mais c'est vrai que Nico est un vrai enfant de la télé. Voilà, c'est pas du tout pour faire genre. Hein. Il aime vraiment ça. Bon, très bien.
5: Une passion qu'aime la radio.
3: Bah, voilà. Julien, c'est moi qui décide, tu remportes le séjour au Puy du Fou. Bravo.
5: Il est malin, il est fort,
0: mon Julien. Bon, tu es marié, tu as des enfants ?
5: J'ai une compagne, Elodie.
0: Bah, tu l'embrasses de notre part, d'accord, mon Julien ?
5: Ouais, ce sera fait.
0: Eh ben merci beaucoup d'être passé. Et franchement, vous êtes des auditeurs trop
3: des
0: sympas.
3: Amours gentils.
0: Mais j'adore cette séquence. Franchement, ouais, j'adore cette séquence.
5: Non mais c'est bien aussi, hein, c'est bien.
0: Non, ça va.
3: N'en fais pas trop.
0: Tu peux rappeler demain. Fabien, c'est demain. Demain entre 13h et 13h. Juste après, c'est Céline Dion. Putain, demain, t'as vu.
3: Ah oui, wow,
0: demain, Céline Dion et Julien. Et Fabien Aymeault. C'est quand même pas mal. Julien, merci beaucoup. Tu repars avec ta séquence.
3: On te rappelle peut-être demain pour le vrai tirage.
6: Ah oui, il faut.
0: Voilà, exactement. Pour ce séjour au Puy du Fou en famille. Merci infiniment, mon Juju. Tu prends bien soin de toi. Hein. Je t'embrasse très fort.
5: Aussi.
0: Ciao, ciao, mon Juju.
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0: Et Youpi, il y a Sandra. Ça va, ma Sandra ?
7: Ça va, bonjour.
0: Bonjour, Sandra. Tu nous appelles d'où ?
7: Eh bien, là, je me trouve à Bazoches, donc dans l'Yonne. Le château de Bazoches, la demeure de Vauban.
0: Oh là là, c'est beau, hein, dis donc.
4: Un peu de culture ne fait pas de mal.
0: Et c'est ton château à toi, non ?
7: Alors, pas du tout. Moi, j'habite à Cheny, dans l'Yonne. Et aujourd'hui, je voulais vous faire partager mon Youpi la vie.
0: Bah, super.
7: On fait nos 17 ans de rencontre avec mon mari. Et comme on est passionné de château et que c'est pas trop loin, on s'est dit, allez hop, on y va.
0: Trop
4: bien.
7: Voilà,
0: mal, non, ça.
7: On déjeune dans l'herbe, avec une vue imprenable sur Vézelay. Je sais pas si vous connaissez la basilique de Vézelay. Magnifique, absolument magnifique. Et là, j'ai hâte qu'à 14h, ils ouvrent les portes et qu'on visite ce magnifique château.
0: Franchement, c'est bien. Hein. Donc, comment il s'appelle le chéri ?
7: Xavier, 17 ans de rencontre.
0: Donc, 17 ans de rencontre avec Xavier. Donc, pique-nique ce matin. Enfin, là, c'est midi, là, tranquille. Est-ce qu'il y avait
7: pique-nique dans l'herbe.
0: Ouais. Est-ce qu'il y a des tomates ? Il y a des tomates cerises ?
4: Tomates cerises, sans doute.
0: Tomates cerises ?
7: Ah, bah, ça, c'est l'incontournable en ce moment. Oui, tomates cerises.
0: Et des chips.
7: Des chips, je vais faire un petit sandwich, du tout simple.
0: C'est des chips saveur barbecue, les chips.
3: C'est bon, ça, c'est bon.
7: Non, nature.
0: Hein, moi, c'est pareil. Moi, je suis team chips nature. Oui.
4: Le plus important, la boisson.
0: Et la boisson, oui, alors la boisson, il y a du Fanta.
4: Non.
7: Alors, on a pris de l'eau.
0: De l'eau.
3: Plate ou gazeuse.
7: De l'eau plate.
3: Minérale.
0: C'est bien. Et donc le château, tu peux nous redire le château là exactement où tu es ?
7: Alors le château de Bazoches dans le 89. C'est la demeure de Vauban.
0: La demeure de Vauban.
7: Donc Vauban, Sébastien de son prénom, qui était un ingénieur sous Louis XIV.
3: Architecte.
0: Ah oui.
7: architecte, voilà, et du coup, on vient découvrir sa belle demeure. Elle s'est située dans les hauteurs. Aujourd'hui, il y a un ciel bleu. Non, mais je vous laisse, j'aimerais avoir une caméra et vous montrer tout ça.
0: Écoute, tu peux nous mettre une photo,
4: sur WhatsApp.
0: Super, sur le groupe Youpi la vie avec Willy Rovelli sur Facebook. Merci, ma Sandra.
4: Merci beaucoup.
0: On t'embrasse très, très fort. Merci d'être parti nous, d'être passé nous voir et tu repars évidemment.
3: Pour le voyage au Puy du Fou.
0: Et ben voilà, mes amis, c'est fini.
4: Oh non,
0: la barbichette. Ben oui, je sais qu'on vient d'arriver. Demain, n'oubliez pas, événement à partir du 12h30. Donc Céline Dion, 12h30, 13h. Elle sera là, exclusivité.
4: Enfin, débrief.
0: Elle vient que chez nous. Hein. Non, mais tu te rends compte, on est quand même incroyable. Et n'oubliez pas la tournée. Heureux, évidemment. Toutes les dates sur willy-rovelli.com. À domani.
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2: Bonjour à tous, j'espère que vous allez bien, que vous passez un beau week-end et moi je suis très heureuse de vous retrouver pour une demi-heure dédiée au cinéma et à ses coulisses bien sûr. Tiens, est-ce que vous avez vu la série 10%? Elle vient de sortir en film sur Netflix ce jeudi, alors on ne pouvait pas passer à côté de ça. Pour vous, aujourd'hui on reçoit la créatrice de la série Fanny Herrero qui a écrit le film 10% et le comédien Thibaut de Montalembert pour nous conter les coulisses de ce tournage où il a joué entre autres avec un sanglier. Oui, vaste programme. Mais avant de replonger dans ses souvenirs un poil bestiaux, coup de projecteur sur mon coup de cœur ciné du moment.
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2: À voir au cinéma depuis ce mercredi, certainement l'un des meilleurs rôles de Roche Dizem dans Billy Melody. On est très très loin de l'interprétation du comédien de Yves Montand dans le film Moi qui t'aimais, ou des rôles un peu sombres et mystérieux auxquels il nous a habitués, puisqu'ici, Roche Dizem interprète un papa déglingué, ancien rocker haut en couleur, porté sur la boisson et le sens du détail musical.
3: Mi bémol.
4: Mi bémol.
3: Oui, oui, bah, oui. Si tu le sais, fais-le.
2: Mais la particularité de ce rôle, c'est que Roche Dizem incarne avant tout un fantôme. Le papa meurt dès le début du film, dans des circonstances un peu obscures. On apprend le drame en même temps que la mère dans une scène absolument déchirante. Et ne vous affolez pas, je ne spoile rien, c'est dès le départ. Et au final, eh bien, la vraie héroïne de ce film, eh bien, c'est sa fille, Billy. D'où le titre, Billy Melody, qui continue de voir et de discuter avec son papa après sa disparition.
3: Ça fait toujours mal.
2: L'accident qui a coûté la vie à son père a-t-il été causé par la mère? Billy en est persuadé.
5: J'ai le commissariat au téléphone, ils veulent nous parler.
6: Je veux pas arrêter tes conneries, c'est pas Billy.
5: Ta mère, elle a le droit de refaire sa vie, c'est pas un délit, tu comprends ça?
2: Et nous, spectateurs, on se demande ce qui s'est passé, car le film ne donne aucune réponse prémâchée. Billy Melody aborde avec une grande subtilité les sujets du deuil, de la crise adolescente et des rêves qu'on choisit de poursuivre ou d'abandonner. Le tout dans une tendresse folle, grâce à la réalisation délicate de Christine Paillard, qui s'est d'ailleurs inspirée d'un souvenir de jeunesse. Lorsqu'une mystérieuse jeune fille avait emménagé près de chez elle, juste après la mort de son papa, une fillette pleine d'humour et de courage qui a alimenté l'imaginaire de la réalisatrice pendant des années, jusqu'à ce qu'elle réalise ce film.
7: J'aimerais bien jouer un morceau au piano à quatre mains avec toi.
8: C'est une chanson, Billy Melody.
7: C'est mon père qui l'a écrit il y a longtemps.
3: Tu peux pas savoir à quel point je t'aime.
7: Je ferai pas comme toi, moi. J'abandonnerai jamais mes rêves.
2: Vous non plus, n'abandonnez pas vos rêves et surtout courez voir Billy Melody qui est au cinéma depuis ce mercredi avec Roche Dizem, Julia Faure et Bonnie Bourriche-Trouteau.
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2: Bienvenue sur Ici, j'espère que vous passez un excellent début de week-end et c'est parti pour votre émission sur les coulisses du cinéma. Ici, on vous parle des films comme nulle part ailleurs pour mieux comprendre comment on fabrique un film de l'intérieur. Et ça tourne aujourd'hui avec l'équipe du film 10%. Et oui, ça y est, le film adapté de la série culte vient de sortir, 6 ans après la fin de la saison 4. Et avec nous, pour en décrypter les coulisses de tournage, la créatrice de la série Fanny Herrero et l'un des interprètes des fameux agents, Thibaut de Montalembert. Bonjour à tous les deux.
9: Bonjour.
2: Soyez les bienvenus. Le film 10%, c'est la suite directe donc de la saison 4 qui s'est clôturée en 2020. Il vous avait manqué, Mathias Barneville, Thibaut? On peut être sincère.
9: Oui, non. Et très franchement, je l'ai pas vu. J'ai pas vu le temps passer, mais c'est vrai que j'ai pris un énorme plaisir à le retrouver.
2: C'est vrai.
9: Donc c'est d'une certaine manière, il a dû me manquer sans que je le sache.
2: Oui, c'est pas aussi clair, c'est pas aussi limpide que
9: non.
2: Ça. Je rappelle donc que c'est votre personnage dans la série qui est toujours agent de comédien, contrairement à une autre partie de l'équipe, puisque Andrea, qui est incarnée par Camille Cotin, devient réalisatrice. Laure Calamy, productrice.

0: donc qui va être chaotique sur absolument tous les plans, le casting, la météo, les acteurs et leur ego. Ça nous montre un envers du décor assez chaotique sur un plateau de tournage. Thibaut de Montalembert, vous qui avez tourné, j'ai compté, dans 50 films, 60 séries et téléfilms, est-ce que cette reconstitution de tournage, dont le film 10%, est fidèle à ce qui peut se passer dans la réalité?
1: Alors heureusement, je n'ai jamais vécu un tel désastre quand même. Que ça, mais je pense que oui. Il y a quelques grands exemples, à commencer par Apocalypse Now, par exemple, qui a duré 2 ans de tournage, le décor a été totalement détruit par un typhon, etc. Enfin bref, il y a
2: Lost in La Mancha.
0: Ah oui, le film maudit.
2: Terry Gilliam, absolument. Qui était une de nos refs.
0: Ouais, c'est ça. Voilà. Fanny Herrero, vous êtes donc la créatrice de la série 10% dont vous avez écrit les 3 premières saisons et vous êtes de retour donc à l'écriture de ce film. Vous étiez présente sur le tournage, sur la quasi-totalité de ce tournage?
2: Pas tous les jours, mais quand même souvent. Ouais, j'aime beaucoup ça, moi, venir sur le tournage. Parce que c'est vraiment le moment où tout ça s'agrège, prend vie. J'adore me sentir faire partie de l'équipe. Parce que sinon, nous, les scénaristes, on écrit, puis après, on reste un peu dans notre coin.
0: Oui, c'est ça, parce que d'habitude, un scénariste ne vient pas forcément sur le plateau de tournage.
2: Alors, ça dépend. En série, oui. En film, c'est un peu au gré de l'humeur, de l'entente avec le réal, de la qualité de la collaboration, on va dire. Mais généralement, les scénaristes sont quand même bienvenus. Mais là, c'est vrai que moi, j'ai une place un peu à part sur 10%, comme je suis la créatrice de la série et que sur les saisons précédentes, je venais quand même pas mal. Là, j'avais vraiment envie, puis j'avais envie de les retrouver aussi. Ces retrouvailles, elles étaient trop joyeuses pour rester dans mon coin et faire autre chose. Enfin,
0: vous, les personnages, ils vous avaient manqué?
2: Ouais, beaucoup. Ouais, ils m'ont beaucoup manqué. Et c'était aussi en m'éloignant, parce que, comme vous l'avez dit, donc j'ai quitté la série à la fin de la saison 3. Mais c'était pas un adieu, c'était juste à un moment, voilà, j'avais vraiment besoin de faire un break. Et c'est vrai, quand la possibilité d'écrire le film est arrivée, ça m'a vraiment tellement fait plaisir que ça m'a fait aussi réaliser à quel point j'aime écrire pour ces gens-là. Mmh. Et que c'est vraiment un endroit où je me sens bien, c'est ma maison, quoi.
0: Un tournage qui a eu lieu il y a 1 an à Paris et dans le sud de la France. Et c'est l'heure de mobiliser vos souvenirs sensoriels de tournage. Thibaut de Montalembert, en repensant au décor et lieu de tournage du film 10%, quelle image vous revient en tête, là sans réfléchir, du décor?
1: Le sanglier, évidemment.
0: Ah oui, alors, on va beaucoup en parler de ce sanglier. Alors racontez-nous, qu'est-ce que c'est que cette histoire de sanglier?
1: Ben voilà, c'est-à-dire que Mathias a des problèmes avec Noémie, qui ne veut plus le voir, parce qu'il a fait une connerie, évidemment.
0: Noémie, interprétée par Laure Calamy.
1: Voilà, exactement. Ouais. Et il se trouve que dans le film qu'elle produit, que réalise Andrea, il y a un sanglier. Donc c'est un animal qui a été dressé pour le cinéma. Et je décide, pour me rapprocher du film et de Noémie, de devenir l'agent de ce sanglier. Et il va se passer un truc assez curieux, c'est que Mathias va tomber pas amoureux, mais enfin il va avoir une espèce de coup de cœur pour ce sanglier. Il va se, oui, je sais pas, il y a un truc.
0: Et vous avez eu un, parce que vous avez joué avec un vrai sanglier,
1: oui.
0: Pendant le tournage. Oui. Vous avez eu un coup de cœur aussi pour lui?
1: C'est impressionnant. C'est-à-dire c'est vraiment impressionnant. C'est-à-dire que bon, il est dressé, etc., mais ça reste un animal sauvage quand même. Il y a eu une ou deux fois où, franchement, tout d'un coup, quand il n'est pas d'accord que vous le touchiez et qu'il fait... En vous regardant droit dans les yeux, vous avez les poils qui vraiment se... Parce qu'il peut vous éventrer, hein.
0: Oui.
1: Quand même.
0: Mais après, c'est un acteur. Est-ce que c'est agréable de donner la réplique à un animal?
1: Ah, mais moi, je
0: ne
1: suis pas comédien dans l'histoire, donc il faut demander ça aux comédiens. Je pense que c'était plus compliqué avec sur le tournage. C'est-à-dire que ça se manipule quand même pas aussi facilement qu'un être humain.
0: Oui, bien sûr. Fanny Herrero, quelle odeur vous a marqué sur ce tournage?
2: Alors, sans trop réfléchir, c'est le moment où on a tourné avec George Clooney.
0: Pas l'odeur de George Clooney qui vous a marqué.
2: C'est l'odeur de George Clooney.
0: La classe. Oui, alors George Clooney qui fait une apparition dans le film.
2: Plus qu'une apparition quand même. Il a une scène. Ok, il a une scène, mais c'est vrai, une grande scène, une belle scène. Il nous a fait quand même cet honneur-là. Et non, je blague un peu, mais c'est vrai que ce jour-là, le plateau était surchauffé parce qu'on était curieusement ce jour-là, tout le monde a voulu venir sur le plateau.
0: Ah, oh, c'est bizarre.
2: Donc tous les producteurs, du plus important au moins important, les big boss de chez Media One, les copains acteurs, enfin tout le monde passe dans le quartier ce jour-là. Et il y avait une tension particulière, donc ce jour-là,

0: Le plateau, on sentait la joie, le stress, la sueur. Enfin, il y avait une espèce de chaleur particulière du fait de la présence de quelqu'un de cette envergure-là. On avait, c'est vrai qu'il y avait eu Sigourney Weaver en saison 4. Mais c'est vrai que là, George Clooney, c'est une stature quand même importante, imposante, et ça modifiait, l'écosystème du plateau ce jour-là, avec une vibration vraiment particulière.
1: Et c'était facile justement de le faire venir.
0: Et en fait, ce qui est génial, c'est que il a été hyper chic, hyper agréable, hyper pro, et donc finalement ce stress, il l'a absolument apaisé en étant remarquable avec tout le monde. En fait, c'était pas si facile, mais pas si compliqué. En vrai, je m'étais fait un peu un monde de.
1: Parce qu'il est fan de la série, hein. Ça, voilà, vous le saviez, de Camille de série, Cotin. Ouais.
0: Et nous, au départ, avec ma co-autrice Lison Daniel, quand on réfléchissait à avoir une star américaine, parce qu'on savait à un moment quand même que 10% avait un certain succès aussi aux États-Unis, on s'est dit, il faut en profiter, en fait, il faut faire venir quelqu'un d'important. Et on rêvait un peu, à des gens de la liste A, quoi, mais sans savoir du tout si ça allait être possible. Et finalement, quand Pierre-Antoine Capeton, qui donc dirige Media One, nous a dit, mais moi, j'ai un contact privilégié avec George Clooney, évidemment, on était très contente. Et on lui a fait passer ce qu'on avait écrit, et il a pas du tout aimé. Et donc, il nous a retoqué notre scène. Et du coup, mais en nous disant.
1: Il a réécrit la scène?
0: Non, il nous a dit, j'aime pas du tout, c'est pas drôle. Donc là, était un peu liquide.
1: Ah ouais.
0: Et il nous a dit, mais j'adore la série, je vous donne une deuxième chance, allez-y, proposez-moi un truc. Donc là, évidemment, on avait la grosse pression et on a réécrit la scène qui est maintenant dans le film. Et il a été super parce qu'il est venu à nos côtés, il a mis les mains dedans, on a coécrit vraiment, on a fait des zooms avec George. Et il a mis vraiment de lui-même et avec beaucoup d'autodérision, beaucoup d'intelligence. Et c'est vrai que la scène, elle est assez incroyable.
1: Voilà, dans une ambiance moite et chaleureuse. On ne peut pas voir, nous, en tant que spectateurs. Vous étiez Thibaut de Montalembert
2: sur ce...
1: Ah, vous n'êtes pas venu avec tout le gratin. Alors, justement, Thibaut de Montalembert, quels sons retenez-vous de ce tournage?
2: Le bruit des caméras qui s'enfoncent dans la flotte.
1: Ah oui, parce qu'à un moment donné, il y a un drame, un autre sur le tournage. Ouais. Donc, comme on est vraiment en tournage dans le tournage, c'était du vrai matériel de cinéma qu'on voyait... Qu'on voit dans le film, Thibaut de Montalembert.
2: Je crois, oui. Ouais.
0: Oui, après,
2: c'est les caméras qui sont hors d'usage, etc.
1: Et vous pouvez nous décrire ce son, pourquoi ça vous a marqué particulièrement?
2: Parce que on est dans le silence, dans la nuit, ce plouf, quand même, d'une caméra, quand même, qu'on balance à la flotte.
1: Ouais. Ça fait mal au cœur, non?
2: Quand vous êtes sur cette barque,
1: que vous balancez cette caméra, on ne dira pas pourquoi. Mais... D'accord. Vous, Fanny Herrero, c'est un cri de Laure Calamy qui vous a marqué, même si on imagine qu'il en a eu beaucoup, quand on connaît Laure Calamy.
0: Oui, Laure a un tempérament exubérant, pour le moins.
1: Ouais.
0: Ce qui était intéressant avec cette scène, c'est que elle s'est mise vraiment à hurler, mais vraiment hurler. Et moi, tel que je l'imaginais, la scène, c'était pas autant, en fait. Je trouvais ça un peu excessif. Parfois, il y a la possibilité d'une invention ou d'un excès qui nous surprend nous-mêmes et qui nous fait dire, en fait, c'est là qu'il fallait aller.
1: Exactement. Thibaut de Montalembert, au niveau du plateau de tournage, du rythme de ce tournage, quelles ont été finalement les principales différences entre le tournage du film et de la série, puisque c'est pas la même chose au niveau du découpage?
2: Non, c'est vrai. Moi, alors, ce qui était pour moi assez frappant, c'est l'extérieur.
1: C'est-à-dire
2: qu'on a fait 4 saisons à l'intérieur des bureaux d'ASK.
1: Et oui, c'est vrai.
2: C'était quand même 13 à l'intérieur d'un studio. C'était autre chose, vraiment.
1: Fanny Herrero, pourquoi un film et pas une 5e saison, finalement?
0: Alors, si vous vous souvenez bien, pour ceux qui connaissent bien la série, en fin de saison 4, l'agence ferme.
1: Oui, l'agence ASK, effectivement.
0: Ferme, mais c'était censé être une fin. Alors, c'est pas moi qui l'ai écrite. À ce moment-là, j'avais passé la main à des collègues auteurs. Mais c'est la fin qu'ils ont imaginée avec leur liberté.
1: C'est intéressant. Si c'est imaginaire. Vous qui aviez écrit la saison 4, vous ne l'auriez pas fait fermer, l'agence?
0: Waouh, j'en sais rien, mais je sais pas. C'est vrai que cette fin, elle était assez triste.
2: Oui,
0: en
2: elle
0: fait.
2: Était. Elle était oui.
1: Oui, la saison était assez sombre,
0: mélancolique et triste. Ouais. Et moi, peut-être que ma nature m'emmène vers des choses un peu plus lumineuses, notamment sur les fins. Enfin, moi, j'aime bien toujours, même quand il y a un fond de gravité, j'aime bien qu'à la fin, il y a un sentiment quand même un peu chaud qui se dégage. Les producteurs m'ont dit tout de suite, on prend le temps de trouver la bonne idée. Et si on la trouve pas, on le fait pas. Enfin, il faut que ce soit un film de désir, en fait. C'est pas un film obligatoire. On fait pas ça pour essorer le succès de 10%, en fait. On veut le faire uniquement si on se sent bien, si on sent qu'on arrive à être à la hauteur des attentes des gens.
1: Et de pas faire la saison.
0: Voilà, de
1: le
0: pas
1: film
0: faire le truc de trop.
2: Ouais,
0: et donc, il y avait cette liberté, et cette liberté, ça allait bien avec un film. On va trouver le bon principe, la bonne idée. Et donc, j'ai eu ce temps-là, cette liberté-là. Et au final, moi, je trouvais ça hyper agréable de se dire, ben, on arrive, c'est 5 ans plus tard et on voit où ils sont maintenant et qu'est-ce qu'ils sont devenus et comment on les retrouve tous ensemble.
2: Mais du coup, en fait, c'est un film qui peut se voir presque sans avoir vu la série. Oui, la série. Mmh. C'est-à-dire qu'il existe en tant que film. Mmh. C'est pas comme très souvent quand il y a ce genre de choses, une espèce de ressucé qui fait que si on n'a pas vu la série, on comprend rien au film.
1: Avec du fanservice à gogo. Non, c'est vrai que ça peut être autonome. La série 10% adaptée en film à découvrir donc en ce moment sur Netflix. Et on en parle ce week-end dans Ça tourne avec la créatrice Fanny Herrero et Thibaut de Montalembert. Ne bougez pas, on se retrouve juste après ça.
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1: 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Avec nous, la créatrice de 10% qui a écrit le film 10% qui vient de sortir sur Netflix, Fanny Herrero, en compagnie de l'acteur Thibaut de Montalembert, alias Mathias Barneville. Et cette musique emblématique, évidemment, ça vous fait quoi lorsque vous l'entendez, Thibaut de Montalembert, cette musique?
2: Ah ben
1: vous en pouvez plus ou
2: Non, pas du tout. C'est tout d'un coup, c'est comme le chien de Pavlov. Il y a un truc qui ça repart, quoi.
1: Vous vous replongez dans le personnage.
2: Oui, absolument. Il y a un truc comme ça.
1: Est-ce que vous aimeriez vivre dans le film 10%, Thibaut de Montalembert?
2: Non.
1: Alors pourquoi?
2: Bah parce que quand même, en ce qui concerne mon personnage, il est quand même très très tourmenté, très c'est quelqu'un qui a trouvé l'amour avec Noémie, mais leur histoire est compliquée et c'est pas très paisible de son point de vue. Voilà. Donc
1: est-ce que vous auriez été un bon agent de comédien?
2: Oh, je crois pas, non.
1: Non, pourquoi? Vous n'avez pas à vous vendre?
2: D'abord, je ne sais pas très bien me vendre, effectivement. Et puis, c'est vraiment un métier. C'est un métier vraiment tellement différent. Enfin, c'est. Non, je ne me vois pas faire ça. Oui, c'est ça, il faut vendre. Il faut arriver à vendre les autres. Il faut arriver à vendre les autres. Déjà, j'ai du mal à me vendre moi-même.
1: Fanny Herrero, vous auriez pu être agent.
0: Ah non, pas du tout.
1: Non, mais c'est dingue, parce que c'est vrai que quand on regarde cette série, je pense que ça a donné plein d'idées aux gens qui regardaient. Moi, la première, me suis dit, mais en fait, j'ai envie d'être agent.
0: Ouais, ça a donné. En fait, ça a suscité des vocations. Ouais. On l'a dit. Après, il y avait plein de jeunes gens qui ont voulu devenir agent après.
2: Ouais.
0: Qui ont voulu demander
2: des
0: stages.
2: Les agents ont reçu un courrier absolument monstrueux de gens qui voulaient faire des stages chez eux. Alors oui, parce que c'était un métier que personne connaissait.
1: C'est ça.
0: Non, mais avec tout le respect que j'ai pour eux, parce qu'on a hyper besoin d'eux. Enfin, les acteurs comme les scénaristes, nous aussi, on a des agents qui s'occupent de.
1: Et on va en parler d'ailleurs,
0: de nos contrats,
1: demain,
0: de l'argent. Enfin, c'est quand même beaucoup relié à l'argent, mais pas que. Il y a une protection aussi, quand même, et puis des choix de carrière et tout. Mais non, moi, j'aurais pas du tout pu. C'est des métiers très rugueux, en fait, quand même. Vous êtes en égo quasiment tout le temps. Vous avez un téléphone vissé à l'oreille.
1: En égo, en négociation,
2: oui,
1: en égo de comédien.
2: Non, en égo et égo. En égo de comédien aussi. Il faut gérer beaucoup.
1: Vous avez de l'égo, Thibaut de Montalembert, en tant que comédien?
2: Oui, bien sûr.
1: Difficile à gérer ou pas pour votre agent?
2: Non, je crois pas. Non, je crois pas.
1: Fanny Herrero, avec quoi avez-vous envie que les spectateurs repartent après avoir vu le film 10%?
0: Ah, j'espère quand même avec de la joie au cœur, hein, avec le sentiment d'avoir rigolé, d'avoir assisté à des retrouvailles chaleureuses, avec de l'amitié, avec de l'amour, et aussi pas que, peut-être aussi un peu de, je sais pas, un peu d'émotion aussi, parce que même si ce qui domine le film, je crois que c'est vraiment un sentiment de rigolade et de joie, mais il y a aussi
2: Il y a de l'émotion
0: et on aborde des choses qui sont quand même sensibles. Donc j'espère que les gens les percevront.
1: Oui, parce que le succès colossal international de la série, il est assez inattendu au tout départ. Il me semble que justement on vous disait, mais ça ne va intéresser personne. Ça s'adresse peut-être qu'à une caste précise, le monde du cinéma. Comment vous expliquez le fait que ça ait autant de succès auprès du grand public?
0: Justement, je pense que en fait on a réussi à partir de quelque chose d'un peu étroit, un peu boutique. C'est ce qu'on nous disait au début, ah, ça marchera jamais, c'est trop boutique. Parce qu'effectivement, on est dans un petit milieu parisien, méconnu. Mais après, il ne faut pas sous-estimer quand même la curiosité des gens pour les choses méconnues. Donc, on avait cet avantage, tiens, à rentrer dans la coulisse. Et je crois qu'on a su le faire tous ensemble avec... du cœur et de la générosité, et finalement donner un sentiment d'universel. C'est-à-dire que nos personnages, finalement, ils sont, on peut se relier à eux, quoi. On peut avoir de l'empathie pour eux, et je pense que ce mélange de quelque chose de très spécifique, mais à la fois traité avec beaucoup d'humanité, ça a fait que les gens étaient attirés par la coulisse, et tout en se disant ah, mais en vrai, je les comprends, ils sont un peu comme
2: moi. Oui, il y a des tas de gens qui m'ont dit, mais en fait, c'est la même chose que dans mon entreprise.
1: Mmh. Ah oui, d'accord. Alors qu'ils sont pas du tout dans le milieu
2: non,
1: du cinéma.
2: Non, pas du tout. Mmh. Donc.
1: C'est la clé du succès. Merci beaucoup Fanny Herrero, Thibon de Montalembert. La suite de Ça tourne, c'est demain, même heure, même radio, à 13h30. Nous recevons un agent justement, mais un agent pour les scénaristes, les auteurs. Il n'y en a pas que pour les acteurs. Ludovic Botalo sera avec nous, toujours aux côtés de Fanny Herrero et Thibon de Montalembert, à l'occasion de la sortie du film 10%, actuellement sur Netflix. Vous restez avec nous ?
0: Avec plaisir.
1: Ben oui. Bon après-midi à tous et à demain dans Ça tourne.
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4: L'accent des autres, c'est l'actualité de la semaine vue par la radio-télévision suisse, par Radio-Canada, par RFI, par ICI également en France et par la RTBF en Belgique. Et nous allons d'abord anticiper un tout petit peu aujourd'hui, parce que dans une semaine, les Suisses vont voter pour la première fois sur la neutralité de leur pays, Pierre Bavaud. Les milieux nationalistes souhaitent une définition très stricte de cette neutralité, mais ils peinent à convaincre la population en cette période de grande instabilité géopolitique. Il est aussi question d'un rapprochement qui s'accélère cette semaine, un rapprochement entre le Maroc et Israël, Nicolas Sûr.
5: Les deux pays ont renoué en 2020. Ils prévoient désormais d'ouvrir chacun une ambassade, mais aussi d'avancer sur un agenda de coopération bilatérale très dense.
4: Nous avons aussi retenu le discours de l'État de l'Union européenne prononcé par Ursula von der Leyen à Strasbourg. Et cette fois, Nadim Mubarak, l'Union ouvre ses portes au Canada.
6: La présidente de la Commission européenne veut que le Canada devienne le premier membre associé de l'UE. Une idée que le Premier ministre Mark Carney accueille à bras ouverts.
4: C'est la semaine européenne de la mobilité aussi, avec notamment une journée sans voiture à Bruxelles ce dimanche. L'occasion de réfléchir à une meilleure façon de se déplacer au moment où les prix des carburants atteignent de nouveaux sommets, Jacques Crémers.
7: Oui, c'est le cas notamment pour le diesel, dont le prix maximum à la pompe a dépassé les 2,40 € le litre. Et ce, dans un pays où la voiture représente 78% des kilomètres parcourus.
4: Enfin, la sécheresse et les canicules de cet été, elles ont de sérieuses conséquences pour les producteurs de fruits et légumes en France. Nous serons dans une exploitation au nord de Limoges. Les Suisses sont donc appelés aux urnes dans une semaine, le 27 septembre, un rituel qui se tient 4 fois par an. Et cette fois, Pierre, ils sont appelés à se prononcer pour la première fois sur un principe qui leur est cher, la neutralité de leur pays.
8: Oui, puisque cette neutralité a préservé la Suisse des deux grandes guerres mondiales. La Suisse, en effet, n'a pas été entraînée dans ces conflits par le jeu des alliances. Et cette neutralité, qui est inscrite dans la constitution helvétique, elle permet également à la Suisse d'offrir régulièrement ses bons services pour la résolution des conflits. Le conseiller fédéral Ignacio Cassis, notre ministre des Affaires étrangères, l'a défini ainsi.
9: C'est très simple, ne pas être partie militaire des conflits armés. Donc, il n'y a pas d'envoi de matériel de guerre. Il n'y a pas d'envoi de troupes militaires et il n'y a pas d'alliance militaire comme l'OTAN à laquelle la Suisse peut faire partie.
8: Mais ce concept de neutralité n'est pas figé, il évolue avec le temps. Par exemple, il n'a pas empêché la Suisse d'adopter les sanctions européennes contre la Russie au début de la guerre en Ukraine. C'est ce qui a d'ailleurs décidé les milieux nationalistes de lancer l'initiative sur laquelle nous sommes appelés à voter. Eux souhaitent une définition beaucoup plus stricte de cette neutralité, comme l'explique Célina Maudru de l'Union démocratique du Centre, l'UDC, seul parti gouvernemental à soutenir cette initiative.
10: Nous, ce qu'on veut, c'est amener la paix, la diplomatie et le dialogue. Et pour l'amener, il faut qu'on soit crédible avec une neutralité perpétuelle et armée.
8: C'est ainsi qu'on a vu fleurir au bord des routes des panneaux avec une colombe de la paix appelant à voter pour le oui.
4: Alors précisément, est-ce que le oui à une application plus stricte va l'emporter dimanche prochain ?
8: Eh bien, selon les sondages, non. En cette période d'instabilité et de menaces, de nombreux sondés craignent en effet l'idée que la Suisse doive compter sur sa seule armée pour se défendre et s'interdisent toute coopération militaire avec ses voisins. Mais en fait, l'enjeu ne réside pas uniquement dans l'issue du scrutin. La campagne est en effet portée par Christophe Blocher, riche industriel et artisan du succès de ce parti, l'UDC. À l'âge de 86 ans, ce sera d'ailleurs probablement sa dernière grande bataille et il la finance de sa poche. Et Christophe Blocher, il est passé maître dans l'art d'occuper l'espace politique et médiatique via des initiatives, l'art d'imposer des thèmes qui lui sont chers, comme la non-intégration à l'Europe ou la lutte contre l'immigration, et au final, l'art d'élargir sa base électorale, très sensible aux symboles identitaires. Et ça marche. L'UDC est aujourd'hui le plus grand parti politique de Suisse.
4: C'est une réalité depuis quelques années. Israël et le Maroc sont engagés depuis fin 2020 dans un rapprochement diplomatique sous égide américaine. Et ce rapprochement, Nicolas, eh bien, il pourrait bien connaître un coup d'accélérateur.
5: Oui, une série d'annonces ont été faites à New York en marge de l'Assemblée générale de l'ONU lors d'une réunion tripartite avec les États-Unis. Les deux pays annoncent d'abord que leurs représentations diplomatiques respectives vont être élevées au rang d'ambassade. À l'heure actuelle, ce ne sont que de simples bureaux de liaison. Aucune date n'a encore été avancée. En revanche, avant la fin de l'année, de nouvelles liaisons aériennes seront ouvertes et des accords économiques seront signés pour accélérer le rapprochement entre les deux États dans le secteur des technologies ou celui de la sécurité.
4: Et un rapprochement qui a permis à Rabat d'engranger les soutiens d'Israël et surtout des États-Unis dans le dossier du Sahara occidental.
5: Dans leur communiqué, Washington et Tel Aviv réaffirment leur reconnaissance de la souveraineté marocaine sur l'ensemble de ces territoires que se disputent le Maroc et les indépendantistes du Polisario. Dans le Royaume, toutefois, ce rapprochement avec Israël est loin de faire l'unanimité. Cette normalisation, comme on l'appelle, est ouvertement critiquée dans l'opinion publique depuis le déclenchement de l'offensive israélienne sur Gaza au lendemain des attaques du Hamas du 7 octobre 2023. Le Maroc a connu des dizaines de manifestations réunissant à chaque fois plusieurs milliers de personnes pour réclamer l'abandon de cette politique de rapprochement.
4: À propos de rapprochement, l'Union européenne souhaite que le Canada devienne son tout premier membre associé. C'est ce qu'a annoncé cette semaine la présidente de la Commission européenne. Et c'était à l'occasion de son discours sur l'état de l'Union, on a dit.
6: Oui, un discours auquel assistait d'ailleurs le Premier ministre canadien au Parlement de Strasbourg. Mark Carney a eu droit à toute une ovation des députés européens quand il a été proposé que le Canada obtienne ce statut inédit de membre associé, un statut qui reste à être défini. Et si Mark Carney a eu droit à un accueil aussi chaleureux, c'est surtout parce qu'il se tient debout face à Donald Trump, selon l'eurodéputé Chloé Riddell.
11: Nous admirons la façon dont le Premier ministre canadien a su résister aux intimidations de Donald Trump. Pour nous, il a su faire ce que l'Union européenne n'a pas su faire.
6: Mark Carney a précisé sa vision d'un partenariat entre le Canada et l'UE jeudi lors d'un discours prononcé devant le Parlement européen.
4: Alors précisément, qu'a dit le Premier ministre canadien à cette occasion ?
6: Eh bien, Mark Carney a rappelé les liens historiques et les valeurs communes qui unissent les Canadiens et les Européens. Il a par la suite tiré la sonnette d'alarme sur les bouleversements géopolitiques qui secouent présentement la planète en dénonçant les politiques de Donald Trump, mais sans le nommer.
12: Nos sociétés sont secouées par de nouvelles tempêtes. L'intégration économique est désormais utilisée comme une arme et les droits de douane comme un moyen de pression.
6: Mark Carney prêche pour une collaboration accrue avec l'Europe au niveau de la défense, des minéraux critiques, de l'intelligence artificielle et des marchés financiers. Il promet des débats sur ce partenariat au Parlement canadien et d'autres discussions lors du sommet Canada-UE le mois prochain à Montréal.
4: Et dernière question, on a dit comment a réagi le président américain ?
6: Eh bien, le rapprochement Canada-Europe semble un coup dur pour le chef de la Maison-Blanche après la rupture des négociations commerciales avec le Canada. Donald Trump dit que c'est une idée qui est risible, un acte hostile, et il menace de couper le commerce avec l'Europe. Mark Carney répond qu'un Canada plus fort, plus résilient et plus souverain sera un meilleur partenaire pour les États-Unis.
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4: Un dimanche sans voiture à Bruxelles, notamment ce week-end, c'est la traditionnelle semaine européenne de la mobilité. L'occasion de réfléchir à nos déplacements. Cette année, Jacques, cette semaine de la mobilité, elle est organisée au moment où le prix des carburants est au plus haut.
7: Et ce, dans un pays où 78% des kilomètres sont parcourus en voiture, le Belge serait même le champion d'Europe du plus long trajet domicile-travail, 57 minutes par jour en moyenne, le plus souvent en voiture personnelle ou de société. Alors, quand le prix maximum du diesel à la pompe dépasse les 2,40 euros le litre, les automobilistes réagissent.
13: C'est pas chouette, c'est pas évident. Et j'imagine que c'est pas encore la fin.
14: Déjà, c'est beaucoup, c'est trop.
15: Moi, je ne sais plus, par exemple, tous les jours aller déposer mes enfants, je suis obligée de faire un jour sur trois.
4: Un jour sur trois, certains automobilistes s'efforcent donc d'économiser leur carburant. C'est ce que confirment d'ailleurs les données d'information routière recueillies, Jacques, auprès des communautés d'utilisateurs.
7: Oui, ces données montrent en effet une diminution du nombre de déplacements, une diminution de la distance moyenne pour chaque déplacement et dans une légère mesure, une diminution de la vitesse. Si les automobilistes semblent donc adapter leur mode de conduite pour économiser essence ou diesel, d'autres demande une aide du gouvernement. C'est le cas de Lorenzo Stefani, porte-parole de Touring, une association de défense des usagers de la route.
16: Plus de la moitié du prix d'un litre d'essence, c'est des TVA et des accises. Donc si on diminue légèrement la TVA et l'accise sur le litre d'essence, eh bien on pourra continuer à avoir un meilleur pouvoir d'achat.
7: Mais le gouvernement a d'autres priorités, principalement trouver 10 milliards d'euros pour boucler son budget.
4: Oui, cela dit, en France, le gouvernement a promis que les aides suivraient la variation des cours des carburants, des aides pour les pêcheurs dans la foulée de cette mobilisation, précisément des pêcheurs de Méditerranée. Ils avaient bloqué deux ports et un dépôt pétrolier ces derniers jours avant de finalement lever leur barrage. L'essence et le gasoil trop cher, et puis il y a aussi la sécheresse, les canicules de l'été et leurs conséquences pour les producteurs de fruits et légumes en France. Il parle carrément de la pire récolte depuis 10 ans. Illustration dans la commune de Château-Ponsac, au nord de Limoges. C'est un reportage de Jérôme Osterman pour Ici.
17: Un groupe électrogène pour pomper le peu d'eau qui coule au fond d'un forage creusé début juillet pour éviter la pénurie en eau. Mais la saison est tellement sèche qu'il faut bricoler pour sauver ce qui peut l'être. Certains légumes d'été sont très impactés, explique Joël en maraîchage bio à Château-Ponsac.
18: Sur la tomate, on ramasse là cette semaine à peine 100 kilos, alors qu'on devrait en faire au moins 500. Alors l'aubergine s'est en décalé, mais c'était il y a 15 jours, on n'avait pas d'aubergine, alors que ça ne nous arrive jamais d'avoir un trou comme ça, on est 15 jours sans aubergine. Les concombres, on a eu le cas la semaine dernière, où pareil, on n'a pas eu très très peu de fruits.
17: Et ce qui inquiète le plus Joël, ce sont les légumes d'hiver. La culture de pommes de terre a beau avoir été sacrifiée, l'eau manque clairement pour les autres légumes.
18: On n'a pas réussi à faire germer les carottes. Là, ça fait 15 jours qu'elles sont semées, c'était un deuxième semis et ça ne germe toujours pas. Les courges, le fruit est petit, je ne sais même pas s'il va bien se garder. Pareil, le chou, on n'arrive pas à le faire reprendre. Je ne sais pas comment on vivra et ce qu'on proposera à notre clientèle cet hiver.
17: Dans ce contexte, il faut essayer de préserver la famille, explique Alex, son compagnon.
19: Même les enfants, ça les impacte. Ça devient compliqué parce que là, ils ont compris qu'on ne partirait pas en vacances cette année. On ne pensait pas, mais les enfants, ils le prennent de plein fouet aussi.
17: Et pour les prochains mois, et en particulier l'hiver, Alex envisage toutes les pistes.
19: Essayer de maintenir notre revenu pour cet hiver. Et bon, après, voilà, on n'est pas idiot. On pourra trouver du travail partiel dans l'hiver si on a besoin de travailler ailleurs. Et on serre à les fesses et puis on attendra que des jours meilleurs.
17: Joël et Alex, deux maraîchers clairement dans le dur et inquiets pour les mois à venir, surtout si certaines semences se font rares et hors de prix.
4: Un reportage signé Jérôme Osterman pour Ici. Merci d'avoir été au rendez-vous de l'accent des autres. Excellente fin de semaine. On se retrouve dans 8 jours avec les partenaires des médias francophones publics. À très bientôt donc.
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21: Pratiquement 6h, c'est samedi. Bonjour à tous et bienvenue sur Ici. Nous sommes ravis de vous accueillir avec beaucoup d'actu, énormément de musique et surtout, surtout de la bonne humeur. Bonjour Valentin Bertrand.
22: Bonjour Christopher, bonjour à tous.
21: Et de la bonne humeur, il va en falloir vu les prix des carburants.
22: Et oui, les prix à la pompe qui s'affolent et les gilets jaunes de retour aujourd'hui sur le vieux port de Marseille avec une priorité, leur pouvoir d'achat. Et puis à 6h30, nous reviendrons sur la première liste dévoilée par Zizou, nouveau sélectionneur des Bleus, qui qui commence déjà à imprimer sa patte.
0: Oui, parce que le premier match de l'équipe de France version Zidane approche, ça sera vendredi prochain. Pour le moment, nous sommes le 19 septembre et on démarre le week-end ensemble sur ICI.
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22: Bon début de week-end à l'écoute d'ICI. Bonjour à tous, il est 6h. Le journal Valentin Bertrand avec de nouvelles aides ciblées en préparation, mais pas de coup de pouce général sur le carburant.
1: Le gouvernement maintient sa ligne et pointe du doigt les guerres et le contexte international. Le seul responsable de cette envolée des prix, dit Emmanuel Macron. Explication pas suffisante pour calmer la grogne des automobilistes. Les Gilets jaunes prévoient de se mobiliser ce matin à 10h sur le vieux port de Marseille, Mathilde Vasseneux.
2: Sur un rond-point dans le quartier de l'Estac au nord de Marseille, ils étaient déjà une petite dizaine à se regrouper en milieu de semaine avec l'espoir d'une reprise du mouvement. Eddy, artisan à la retraite.
23: J'ai mon vieux gilet jaune de 2018 que je regrette à remettre encore une fois parce que vous voyez bien autour de vous, plus une personne s'en sort. Combien de personnes entre le 5 et le 15 mois n'ont plus d'argent pour pouvoir finir leur mois, quoi. Tout a empiré. Venez aller faire vos courses, prenez de l'essence, tout le monde le voit. Les salaires n'ont pas augmenté, mais on sent vraiment une résilience des gens.
2: Il faut se réveiller collectivement, ajoute Brigitte. Elle confie vivre avec moins de 1000 euros par mois en s'occupant de son mari malade. Elle dénonce la casse des services publics, le manque de moyens à l'hôpital et elle aussi invite à remettre le gilet jaune. Le sien est couvert de strass, souvenir d'un jour de l'an passé sur un rond-point il y a 8 ans.
24: Le symbole qu'il représente, c'est on est en panne. C'est le pays est en panne. Donc mettez-le pacifiquement.
2: Il ne faudra pas de violence ni de récupération, acquiesce Eddy.
23: On espère beaucoup qu'il n'y ait pas de parti politique, de casseurs. On peut bloquer 5 minutes, comme une heure ou deux. Mais au moins interpeller l'État en disant « Oh, stop !»
2: Les gilets jaunes, ce sont les braises, conclut Eddy, les braises qui peuvent rallumer la colère sociale.
22: Et pour retrouver la station-service la moins chère proche de chez vous, vous retrouvez une carte en une de notre site ici.fr. Ces dépenses freinées et ces promesses d'économie du gouvernement, elles n'ont pas suffi à rassurer l'agence de notation Scope Rating. Elles dégradent la note de la dette française d'un double A-. On passe à un simple A+, avec le risque d'augmenter le taux auquel la France emprunte ces derniers jours. Il était autour de 4,5%, du jamais vu depuis la crise financière de 2008.
0: Il est soupçonné de préparer une attaque terroriste contre un lycée de Lyon.
22: Un adolescent de 15 ans a été mis en examen et présenté hier à un juge antiterroriste. D'après les premiers éléments de l'enquête, Lauriane Delanoé, il préparait une tuerie contre des élèves.
25: Oui, cet adolescent voulait poignarder des élèves dans son lycée de secteur, un lycée dans lequel il n'était pas scolarisé, il n'était plus inscrit depuis son exclusion d'un autre établissement en début d'année. Selon une source proche du dossier, l'attaque était particulièrement préparée au fil des investigations. Les enquêteurs trouvent ainsi chez lui un sac avec des couteaux et une tenue paramilitaire. Ils trouvent aussi des messages sur le réseau social Snapchat. Le jeune de 15 ans y parle de son projet. C'est un jeune fasciné par la mouvance d'ultra-droite et marqué par la mort de Quentin Derenck, le militant identitaire battu à mort en février dernier à Lyon. D'après nos informations, le garçon a été arrêté au mois de mai après le signalement d'une connaissance inquiète. Il a ensuite été hospitalisé en psychiatrie puis interpellé à sa sortie cette semaine. Il est maintenant sous contrôle judiciaire et placé dans un centre éducatif.
22: Et cet adolescent a une obligation de suivi psychologique et désormais l'interdiction de détenir une arme. Jusqu'à 15 ans de prison prononcée pour le meurtre du jeune Zakaria à Romans-sur-Isère en 2024. La peine la plus lourde pour l'auteur du coup mortel contre l'adolescent venu s'interposer dans une bagarre après un différend entre collégiens. Le père et le beau-frère du condamné sont également reconnus coupables comme complices. Le risque de feu de forêt toujours d'actualité. Vigilance dans l'Aude et l'Hérault classés aujourd'hui en risque élevé. Et là, de la Charente aux Pyrénées-Atlantiques, c'est attention au risque de baïne. Risque maximal tout le week-end.
0: 6h04, des monuments, des musées, des lieux de pouvoir ouverts gratuitement au public. Mais les journées du patrimoine, ça n'est pas que ça.
22: Certains ont décidé de revisiter l'événement, comme cet agriculteur passionné de Sainte-Souille près de La Rochelle. Lui présente aujourd'hui ses 28 tracteurs et avec ses engins, toute une histoire de l'agriculture française, Elisa Robuchon.
5: C'est là que va se faire la démonstration.
25: Stéphane se tient devant l'un de ses champs, béré sur la tête, un grand sourire sur le visage et son programme bien en mémoire.
5: L'idée, c'est de représenter en fait une journée de vie des années 50 dans la campagne agricole, voilà, avec un tracteur dans chaque parcelle, un ou deux tracteurs dans chaque parcelle qui fait des travaux de saison.
25: Ces tracteurs, certains chanceux pourront peut-être monter dessus, comme celui-ci.
5: Alors, c'est la marque Loiseau, c'était un constructeur de matériel viticole dans les années 50.
25: En plus de ce tracteur, il en a 26. Cet autre a montré ses machines, c'est un peu ses jouets.
5: Non, le tracteur, c'est pour moi le véhicule utilitaire parfait, quoi. Ça tire, ça pousse.
25: Et ça fait du bruit.
5: C'est un deux cylindres, alors ça cogne un peu, hein, ça ronronne pas comme une Formule 1.
25: Les explications, il faudra éteindre le moteur, mais Stéphane est prêt. Ce qu'il aime, c'est transmettre sa passion.
5: Ouais, c'est le but, hein. C'est pour ça que le portail ne s'est jamais fermé, je ne me cache pas, et puis ben, y a des gens qui, même sans s'arrêter, qui prennent certainement plaisir. Pas forcément des anciens, hein. Y a des jeunes avec des enfants qui ont plaisir de découvrir parce qu'ils n'ont pas connu ça. Et voilà.
25: Cet agriculteur lance d'ailleurs un appel à ceux qui ont des voitures anciennes, n'hésitez surtout pas à venir avec.
22: Elisa Robuchon d'ici La Rochelle, elle n'a pas besoin de réserver, contrairement à beaucoup de monuments.
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22: Un coup d'œil dans le ciel, Christopher, un temps sec et des éclaircies attendues pour ce samedi.
8: Oui, avec certains ciels un peu plus voilés au nord durant la matinée, mais les éclaircies seront bien présentes dès ce matin et elles se poursuivront durant toute la journée. C'est donc un samedi plutôt agréable qui vous attend aujourd'hui, y compris au niveau des températures, puisque ce matin, vous aurez 18 à Lille ainsi qu'à Reims, 16 à Rennes, à Bourges, à Strasbourg, 17 à Bordeaux ainsi qu'à Lyon, 16 à Bayonne, 21 degrés pour Montpellier, 23 à Cannes et dans l'après-midi, les températures sont comprises entre 21 et 28 degrés.
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8: Ce week-end, ce sont donc les journées du patrimoine et il y en a un qui va développer son patrimoine. C'est cet habitant du Cher qui a remporté hier soir 13 millions d'euros, Valentin, au Super Loto du patrimoine, qui a connu encore une fois cette année un gros succès. Hein.
22: Très belle somme pour prendre soin de nos sites et monuments partout en France.
8: Une belle initiative, bien sûr, portée par notre Stéphane Bern que l'on retrouvera tout à l'heure à 6h40. Et puis je vous rappelle que pour chaque grille jouée, 73 centimes ont été reversés à la Fondation du patrimoine. Voici Survivor à 6h07, un grand bonjour à vous.

0: du rock pour démarrer votre week-end sur ici avec Survivor. Et c'est Manon Lisa, une jeune chanteuse de Saint-Nazaire, qui va vous réveiller très vite sur ici.
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0: Vous savez que l'on adore le ciné sur ici, alors autant se faire plaisir en ce samedi matin avec une réplique culte d'une actrice qui fête aujourd'hui ses 75 ans, Valentin.
3: C'est Marianne Chazelle, alias Zézette, dans Le Père Noël est une ordure. Elle nous a fait tellement rire avec cette scène.
4: Je savais pas lire. Là, regardez, il y a écrit en tout petit pour les femmes mariées ou veuves, mettre le nom de la jeune fille, suivi de deux points, épouser ou veuve Y. Alors moi j'ai mis Zézette épouse X.
5: Mais et X, vous êtes mariée à X peut-être?
4: Mais non, je veux pas de mari seulement, je peux pas leur dire, je suis enceinte jusqu'aux dents, ça fait mauvais genre.
0: Enceinte jusqu'aux dents, sans l'espace de ces répliques du Père Noël est une ordure, qui est l'un des films les plus rediffusés à la télé française chaque année, avec toujours un gros succès d'audience.
3: Oui, toujours un gros carton en effet.
0: Bon, si vous avez une tenue, non pas de Père Noël, mais plutôt de sport, ressortez-la, parce que dans 5 minutes, on vous remet à la course à pied ce matin, avec notre coach sportif, Nordine Attab, sur ici.
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0: Bon début de week-end, Eric. Ici, voici une jeune chanteuse qui connaît un succès fou depuis quelques mois. C'est Manon Lisa. On l'écoute avec Le Petit Pêcheur sur ICI. Merci d'être avec nous. Il est 6h12.
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1: Vous écoutez ici Manon Lisa, le petit pêcheur, et un grand bonjour à tous les pêcheurs qui actuellement connaissent de grosses difficultés avec les prix des carburants. On reviendra justement sur les prix des carburants avec l'info du jour. Ça sera à 6h30. Tous les week-ends, faites du sport sans trop d'efforts avec notre coach sportif Nordine Attab qui vous aide chaque jour à bouger. Et aujourd'hui, Nordine, vous nous incitez à reprendre la course à pied, mais attention à ne pas aller trop vite.
2: Lorsque l'on reprend la course à pied, l'erreur classique est de courir trop vite. Et pourtant, lors des premières sorties, oubliez votre vitesse et votre chronomètre. Votre priorité est d'abord de retrouver progressivement de bonnes sensations et de permettre à votre organisme de se réhabituer à l'effort. Et pour ça, je vous propose un repère extrêmement simple, le test de la conversation. Commencez par marcher quelques minutes pour vous échauffer. Et ensuite, vous partez tranquillement en courant. Pendant votre course, essayez de prononcer une phrase complète à haute voix. Ce que vous voulez. Et à partir de là, si vous pouvez parler sans être excessivement essoufflé, votre allure est adaptée. En revanche, si vous avez du mal à terminer votre phrase, ralentissez. Pour une reprise, commencez par 15 à 30 minutes selon votre niveau et vos habitudes sportives.
1: Et si même en courant très lentement, on se retrouve assez rapidement essoufflé, comment est-ce qu'on peut faire, Nordine ?
2: Aucun problème. Dans ce cas, alternez tout simplement de la marche et de la course. Et il n'est absolument pas nécessaire de courir sans s'arrêter pour progresser. D'ailleurs, on continue par un deuxième exercice de l'alternance de course et de marche. Après quelques minutes de marche d'échauffement, courez tranquillement pendant 1 à 2 minutes. Puis vous marchez pendant 1 minute. Vous repartez ensuite pour 1 à 2 minutes de course, suivi d'une minute de marche. Et au fil des séances, vous pourrez progressivement augmenter le temps de course et diminuer la période de marche. Et grâce à ça, vous allez renforcer l'endurance cardiovasculaire et adapter progressivement vos muscles et vos articulations à la course à pied. Vous répétez cette alternance pendant 15 à 20 minutes pour débuter. Lorsque vous reprenez la course à pied, ne cherchez surtout pas immédiatement une vitesse précise au kilomètre. Vous courez d'abord à une allure confortable à laquelle vous pouvez encore parler. Et on n'oublie pas, avec ICI et le ministère des Sports, on se met encore plus en mouvement pendant Septembre on bouge. Allez, à vous de jouer.
1: Eh oui, allez, on court, Valentin, parce que je sais que vous êtes un grand coureur. Hein.
3: Alors non, pas vraiment, coureur du dimanche et déjà la barre des 5 km, c'est déjà dur.
1: Bon courage à vous, qui peut-être vous faites un petit footing en ce samedi matin, 6h15, Valentin.
3: Et après l'effort, que diriez-vous ? Moi, là, je suis client d'une bonne série télé remplie de suspense.
1: Mais oui, une bonne série d'ailleurs qui rencontre un succès mondial qui est palpitante, c'est ce que nous racontera Patrice Gascoigne juste après François Feldman tout de suite. Sur ICI, voici une très belle chanson qu'on attend rien que pour toi sur ICI. Bonjour à tous, bon week-end.

0: Tout pour toi, vous écoutez ici en ce samedi matin. Bon réveil avec François Fellman et bonne fête aujourd'hui aux Émilie qui sont forcément jolies.
1: Je m'appelle Émilie Jolie.
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0: 6h21, les coulisses télé avec vous, Patrice Gascoin. Bonjour. Zoom aujourd'hui sur une série Fauda. C'est le nom de cette série qui mêle action et suspense et qui est terriblement addictive, Patrice.
3: Quand vous regardez pour la première fois un épisode de Fauda, qui signifie chaos en arabe, vous avez du mal à vous arrêter d'enchaîner tous les épisodes.
4: La panthère. Abou Ahmad est vivant.
5: Abou Ahmad est responsable de la mort de 116 Israéliens dans les attentats suicides qu'il a commandités.
3: Vous l'avez compris, la série Fauda, dont la saison 5 vient d'être lancée sur la plateforme Netflix, s'aventure sur un terrain hautement inflammable, le conflit israélo-palestinien. On y suit une unité d'élite israélienne qui opère sous couverture en Palestine pour mener des opérations clandestines de renseignement et d'antiterrorisme. Les créateurs de la série en ont écrit les scénarios à partir de leurs propres expériences du terrain. C'est ce qui fait de Fauda une série thriller très réaliste, nerveuse, où il n'y a pas les bons d'un côté et les méchants de l'autre. D'ailleurs, les deux communautés qui travaillent sur Fauda y sont représentées. Et dans cette saison 5, plus sombre, l'attaque du 7 octobre a été intégrée dans l'histoire. L'antagoniste, le méchant entre guillemets, est incarné par un acteur franco-algérien, Hakim Jaziri, à qui j'ai demandé de nous dire pourquoi il fallait vraiment découvrir cette série.
6: C'est une série exceptionnelle à tout point de vue. Les scénaristes sont incroyables, d'une précision folle. L'acting est très très bon. La réalisation, les lumières, la musique, le rythme. Et puis, cette particularité qu'a Fauda, puisqu'elle est née aussi surtout de l'expérience des créateurs de cette série-là, qui connaissent absolument par cœur la réalité du terrain et qui insufflent à la série un réalisme fou. Ça reste une série, ce n'est pas un documentaire, c'est très important de le préciser. Et puis elle n'est pas manichéenne du tout, cette série, en fait. Bien sûr, c'est le narratif israélien, c'est eux qui produisent, c'est normal, mais ils ont fait un énorme effort de nous montrer les deux camps et de les humaniser complètement, de sorte qu'on fait complètement la dichotomie entre les terroristes d'un côté et puis les Palestiniens de l'autre, otages de cette guerre. Et puis c'est une série qui nous montre l'absurdité de l'intérieur. Voilà, les protagonistes principaux côté israélien ne sont pas ménagés, puisque eux aussi font des choix moraux très très discutables. Donc dans ce sens-là, ouais, c'est une série réussie à tout point de vue.
3: Hakim Jaziri, comédien franco-algérien à découvrir dès maintenant dans la série Fauda, disponible sur Netflix.
0: Et ben voilà une belle suggestion pour votre week-end. Soyez les bienvenus sur ICI avec encore une fois un euro gagnant tout à l'heure à 6h40, Valentin.
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0: Ça, c'est royal. Vous jouez avec nous tout à l'heure à 7h20. Mais d'abord, Robbie Williams avec Angel sur ICI. Bienvenue à tous. Bon week-end.

0: 1997, Angel, Robbie Williams, l'artiste britannique sur ici, 6h28, et à suivre l'info du jour consacrée à la première sélection des Bleus version Zizou.
1: 18 joueurs reconduits et 5 nouvelles recrues. On revient donc sur cette première liste dévoilée par Zinedine Zidane dans son nouveau rôle d'entraîneur de l'équipe de France de foot.
0: Mais d'abord, l'horoscope de ce samedi 19 septembre. Catherine Viguier, bonjour, avec un signe qui est particulièrement valorisé aujourd'hui.
2: Le Capricorne, qui a vécu tant de changements depuis 2025.
3: Bélier, alors c'est le week-end et pourtant vous travaillez ou vous assumez des responsabilités.
4: Taureau, évadez-vous et passez un appel à qui vous voulez.
5: Gémeaux, les finances et votre vie intérieure, vous composez avec les deux.
6: Cancer, un week-end qui met au premier plan votre vie relationnelle.
7: Lion, vous trouvez des partenaires fiables pour poursuivre votre chemin.
8: Vierge, alors si une histoire d'amour vous fait mal, une solution possible ce week-end.
9: Balance, une journée idéale pour passer des moments en famille et pour être bien chez vous.
10: Scorpion, tout ce qui a trait à la communication est valorisé et puis certains voyages.
11: Sagittaire, vous dépensez, vous investissez afin d'améliorer votre confort de vie.
12: Capricorne, alors très sollicité, vous serez super satisfait de votre journée.
13: Verseau, un samedi dédié à votre personne, à son bien-être, ainsi reposez-vous.
14: Poisson, de nouvelles possibilités grâce au regard bienveillant des vôtres.
15: Et pour nous tous, on reste doux avec soi.
0: Très bon samedi 19 septembre à l'écoute d'ici. Il est 6h30 et l'actu en 90 secondes en français dans le monde. C'est avec vous Valentin Bertrand.
1: Traiter les causes avant de dépenser un maximum d'argent face à la flambée des prix du carburant. Emmanuel Macron propose de convoquer un G7 sur l'énergie et d'adapter les aides ciblées sans coup de pouce général. Réponse à la colère des Gilets jaunes qui, eux, appellent à se rassembler ce matin à 10h sur le Vieux-Port de Marseille. Il veut donner la voix.

0: Son père et son beau-frère sont également condamnés pour complicité. Elles peuvent provoquer des intoxications aiguës. Des tomates pelées de la marque Carrefour rappelées partout en France. Ces boîtes de conserve sont en rayon depuis 5 mois. Certaines peuvent contenir des graines de Datura, une plante toxique. Et puis plus de 17 000 monuments, musées et lieux de pouvoir ouverts gratuitement au public. C'est le début aujourd'hui des Journées européennes du patrimoine, 43e édition organisée tout le week-end.
1: L'info du jour de ce samedi, Valentin, Zinedine Zidane officialise son premier casting pour les Bleus.
0: 23 joueurs sélectionnés, Kylian Mbappé maintenu comme capitaine de l'équipe de France de foot. 5 nouveaux visages, notamment Guillaume Rest, Andy Diouf et Jérémy Jacquet. Et quelques absents, Aurélien Tchouaméni, Jean-Philippe Mateta, les frères Hernandez et Thuram. Du changement donc dans la continuité. Zizou commence à imprimer sa patte, Julien Froment.
2: Il est 19h25, l'hystérie gagne soudainement le 87 boulevard de Grenelle. Zinedine Zidane s'offre un bain de foule devant une soixantaine de supporters.
3: Mais elle est là.
2: Hugo, maillot de l'équipe de France, QV98, floqué bien sûr du numéro 10 de Zidane, a pu approcher son idole.
4: Le charisme du type est juste dingue, donc c'est que du bonheur. Vraiment, c'est du bonheur.
2: Ambiance plus feutrée une heure plus tôt dans l'auditorium lorsque Zinedine Zidane dévoile sa toute première liste. Les 23 sélectionnés sont présentés dans un clip vidéo, vient ensuite le jeu des questions-réponses et là, Zizou va droit au but, prise de parole courte, incisive.
5: Non, si je l'ai mis au milieu de terrain, c'est que je veux le voir au milieu de terrain, voilà.
2: Un exercice réussi pour Alessandro Grandesso, correspondant à Paris pour la Gazzetta dello Sport.
6: Un peu particulier parce que ça change beaucoup par rapport à Deschamps. Il a un autre style, même dans son langage, beaucoup plus direct. On comprend très bien qu'il sait ce qu'il veut. Il confirme d'avoir beaucoup de personnalité à mon avis. Moi j'ai aimé.
2: Une première sans accroc aussi bien sur le fond que sur la forme pour Zinedine Zidane. Place désormais au terrain, lundi, avec le début du rassemblement à Clairefontaine.
0: Et il reste 7 jours avant au nouveau sélectionneur des Bleus, avant donc, du coup, le premier match de Ligue des Nations, ce sera vendredi prochain en Turquie. La météo, Christopher, et c'est un temps sec et des éclaircies qui sont attendues aujourd'hui.
1: Et donc un bon week-end pour vous, hein, avec certains ciels un peu plus voilés au nord durant la matinée, mais les éclaircies seront bien présentes dès ce matin et elles se poursuivront durant toute la journée, avec du beau soleil attendu sur la moitié sud, avec un ciel bien bleu, profitez-en. Et puis au niveau des températures, elles sont agréables, hein, 18 ce matin à Lille, ainsi qu'à Reims, 16 à Rennes, à Bourges, à Strasbourg, 17 à Bordeaux, ainsi qu'à Lyon, 16 degrés pour Bayonne, 21 pour Montpellier, 23 degrés à Cannes sur la Côte d'Azur. Et dans l'après-midi, les températures seront comprises entre 21 et 28 degrés.
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1: Ici. C'est samedi, c'est le week-end, et pour beaucoup d'entre nous, le week-end, c'est le moment où on fait les courses. Et aujourd'hui, dans le caddie, Valentin, en plus des fruits et légumes français, si possible, des laitages ou encore des pâtes, et surtout, acheter du poulet. Vous savez pourquoi ?
0: Ben non, vous allez nous le dire.
1: Parce que dans le poulet, il y a plein de protéines. Et vous verrez tout à l'heure à 7h-10 que les protéines, eh ben, c'est bon pour les muscles.
0: Et vous êtes toujours aussi à fond quand vous faites vos courses ?
1: Eh ben oui, hein. Vous savez que moi j'adore pousser les caddies en plus. Hein.
0: Bon, je vais vous pas donner ma liste. Du
1: Je prends toutes les listes. Et on s'occupe de vous en ce samedi matin sur Ici en Musique, bien sûr, avec Monsieur Eddy Mitchell. La dernière séance à 7h-25. La lumière.

0: Merci d'avoir choisi ici pour démarrer votre week-end la dernière séance, Monsieur Eddy Mitchell, de l'actu, de la musique, de la bonne humeur et des cadeaux avec un heureux gagnant, encore une fois, parce que nous avons une 8e radio, parce que depuis la fin du mois d'août, nous vous offrons une magnifique radio, post-radio ici, Valentin.
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0: Et Valentine Lottès pour Vie Numérique, Vie Privée, à 6h38, comme chaque week-end, Valentine, vous nous aidez à mieux nous protéger, et surtout à protéger nos données personnelles. Et ce matin, arrêtons-nous sur cette notion de données personnelles qui englobe beaucoup plus que nos noms et nos adresses.
4: Oui, puisque ça va bien plus loin que le nom, prénom, adresse postale, mail et numéro de téléphone. En une phrase, une donnée personnelle, c'est une information qui dit quelque chose de vous. Et ceux qui les veulent se moquent de savoir si vous vous appelez Catherine, Marie ou Alain. En revanche, connaître vos heures de connexion, vos trajets grâce à la géolocalisation de votre téléphone, vos goûts sur la base des publications que vous aimez sur les réseaux ou encore quelles applications vous utilisez, eh bien ça permet de comprendre qui vous êtes et comment vous influencer. Du pain béni pour les publicitaires qui cherchent en permanence le meilleur moyen de nous atteindre, comme pour les escrocs. Facile pour eux de faire illusion face à leurs victimes, de se faire passer pour leur banquier au téléphone par exemple, ou du moins pour quelqu'un de confiance puisqu'il les connaît.
0: Mais avec ces informations, Valentine, est-ce que c'est possible de connaître notre véritable identité ?
4: Avec l'évolution des technologies, l'intelligence artificielle notamment, c'est même de plus en plus facile. Surtout, on génère de plus en plus de données, de traces numériques. D'où l'importance du règlement européen sur la protection des données, insiste la CNIL, la Commission nationale de l'informatique et des libertés. Le RGPD et ses lois nous permettent de garder la main sur nos données personnelles face à des acteurs extrêmement puissants, les géants du net. Encore faut-il comprendre ses droits et surtout les exercer, le droit d'accès à l'effacement, au déréférencement. Notre droit d'opposition est le plus important, celui à l'information. À chaque fois que vous entrez sur un site internet, il doit vous dire quel sort il réserve à vos données. À vous de lire les petites lignes.
0: Merci beaucoup Valentine Lottès. Et pour savoir comment exercer vos droits et les comprendre, hein, surtout, on vous explique tout sur ici.fr. Vous cliquez sur la page Vie numérique, Vie privée. On vous rappelle également cette info en ce samedi. Deux départements du sud de la France sont placés en orange avec un risque élevé de feux de forêt, Valentin. Il s'agit de l'Aude et l'Hérault, donc il faut faire très attention.
1: On est prudent et on rappelle aussi le long du littoral aquitain, de la Charente-Maritime jusqu'aux Pyrénées-Atlantiques. Là, c'est le risque maximal. Au Bain, vous savez, ces courants qui sont susceptibles de nous emporter vers le large.
0: Et avec le beau temps d'aujourd'hui, c'est vrai que vous serez nombreux à peut-être aller vous baigner aujourd'hui, donc soyez particulièrement prudent, et vous le savez, votre radio ici est là pour vous donner toutes les actus sur vos régions.
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0: Et pour la musique, nous aurons pour vous Mylène Farmer ou encore Alex Warren. Et tout de suite, un voyage dans le temps. Ça vous dit, à 6h43, avec notre monsieur patrimoine Stéphane Bern, qui partage avec vous le meilleur de ses histoires le week-end. Et ce matin, c'est un voyage dans le temps plutôt macabre que vous nous proposez, Stéphane.
14: Un pape convoque un concile pour juger son prédécesseur déjà mort depuis 9 mois. Oui, 9 mois. Le temps d'une bonne vieille gestion administrative. Rome, en l'an 897. Dans la basilique Saint-Jean de Latran, le pape Formose est exhumé et revêtu de ses habits pontificaux et siège sur un trône. Face à lui, son successeur Étienne VI l'accuse de trahison. Le procès du cadavre peut commencer. C'est une scène d'apocalypse. Le corps noirci du pape Formose, mort de maladie, a été sorti des cryptes. On l'assoit sur un fauteuil, on lui passe la tiare, on glisse la crosse entre ses doigts raides, en essayant de n'en faire tomber aucun par terre. Évidemment, à ses côtés, un diacre est chargé de répondre à sa place. Ambiance, Jeff Panatlock au pays des morts vivants.
15: Salut les trous ducs, ça va, Edliron, ça va ?
14: Son successeur, Étienne VI, entre en furie. Il reproche à Formose d'avoir agi avec ambition, d'avoir violé les lois de l'Église et semé la division dans la chrétienté. L'Assemblée garde le silence, Formose aussi. Bon, pour lui, c'est normal. Le verdict est sans appel. Coupable ! Alors on dépouille le mort de ses insignes sacrés, on lui tranche les 3 doigts de bénédiction, symbole suprême de son autorité, puis on le traîne dans les rues de Rome, et enfin... on jette son corps dans le Tibre. Mais, raconte-t-on, le fleuve rejette le cadavre sur la berge comme pour laver l'injustice. Et le peuple, pris de colère, se soulève. Étienne VI est arrêté, emprisonné et bientôt étranglé dans sa cellule. Ainsi se termine le synode du cadavre, l'un des épisodes les plus délirants de l'histoire de la papauté. 1000 ans avant la télévision, Rome avait déjà inventé le scandale en direct.
0: Stéphane Bern, notre monsieur patrimoine, et aujourd'hui, en ce samedi, journée européenne du patrimoine, vous serez nombreux à pousser les portes de ces monuments qui ouvrent leurs portes gratuitement. Alors, beaucoup, effectivement, sur réservation, mais il y en a énormément sans réservation, donc profitez-en. Allez faire un petit tour avec les enfants, les petits-enfants, c'est vraiment le moment jamais de découvrir ou redécouvrir notre patrimoine. Il est 7h moins le quart. Voici Alex Warren, comme promis, sur votre radio avec Fever Dream.

0: Je le sens bien ce week-end parce qu'il va faire beau, les températures cet après-midi entre 21 et 28 degrés, et en plus, vous commencez la matinée sur ici en plus.
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0: Savez-vous qu'au cours de nos vies, nous perdons du muscle? Et rassurez-vous, il y a des solutions pour lutter contre cette perte musculaire. Bonjour Sabrina Nadjar.
3: Bonjour Christopher.
0: Vous êtes la rédactrice en chef de Femmes Actuelles et ce samedi, vous proposez un dossier rempli de conseils pour que nous puissions chouchouter nos muscles.
3: Savez-vous combien nous avons de muscles dans le corps? Petite question.
0: Je dirais 300 et vous, Valentin, je sais pas.
4: Allez, un millier, 1000.
3: Eh bien non, vous êtes loin du compte. 600 muscles dans notre corps, ils représentent grosso modo de 28 à 40% de notre masse corporelle. Donc autant vous dire que les muscles sont fondamentaux. Et il faut savoir qu'à partir de 30 ans, eh bien notre masse musculaire commence à diminuer d'environ 1% par an. Donc pour faire du muscle, bah écoutez, il faut évidemment faire un peu de sport. Ça c'est quand même la base. Mais aussi manger ce qu'il faut pour produire du muscle.
0: Et qu'est-ce qu'on doit manger justement pour fabriquer ces muscles, Sabrina ?
3: Eh bien, on fait le plein de protéines. L'Organisation mondiale de la santé recommande 1 g de protéines par kilo de poids corporel, soit grosso modo 60 g de protéines pour une personne de 60 kg. Alors, vous avez évidemment, par exemple, les œufs, le poisson, le poulet, la viande, mais vous avez aussi les protéines végétales, comme les amandes le matin, ou alors une portion de lentilles, de tofu, et puis les produits laitiers, le skyr, le fromage blanc qui permettent de compléter un peu tout ça.
0: Et dites-moi, Sabrina, tous ces produits-là que nous voyons là, hyper protéinés dans les rayons un peu partout, c'est une bonne idée ou pas de se tourner vers ces produits ?
3: Alors, pour tout vous dire, les produits hyper protéinés de certaines marques sont recommandés véritablement aux sportifs. Ça sert à rien de gonfler le nombre de protéines par ces fameux produits qui sont uniquement intéressants si vous avez un effort physique assez important et renouvelé. Mais on va dire en tout cas pour moi qui ne suis pas une grande sportive, déjà manger des yaourts, manger du poisson, des œufs ou du poulet, c'est déjà très très bien.
0: Surtout le poulet, hein. Vous savez, moi je suis un grand amateur de poulet. Vive le poulet. Les bons nutriments pour entretenir vos muscles, c'est un dossier rempli de conseils que vous pourrez mettre en place facilement en lisant le nouveau Femmes Actuelles qui est en kiosque ce samedi. Merci Sabrina Nadjar, rédactrice en chef de Femmes Actuelles. Belle journée à vous.
3: Je vous en prie, merci à vous.
0: Et voici Mylène Farmer tout de suite, comme promis, avec Sans Contrefaçon. 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Vous nous appelez maintenant et vous serez avec nous dans 3 minutes en direct en ce samedi matin sur ICI. Bonjour à tous.

0: Ian Farmer qui proposera le mois prochain, le 27, un film au cinéma. Et Grégor, son nouvel album mise en image, hein, avec la possibilité pour vous de voir Mylène Farmer sur grand écran, et ça c'est toujours énormissime. Partons maintenant au Sable d'Olonne avec Monique en ce samedi matin. Bonjour Monique.
1: Bonjour Monique.
2: Oui, bonjour Christopher,
0: Valentin. Oh là là là là, j'adore cette voix Monique, j'adore. c'est quoi pour le petit truc pour avoir une voix comme ça? Café, thé, chocolat?
2: Thé,
0: ouais.
2: Thé. Et après, café vers 10h.
0: Ah oui, donc vraiment, là, c'est vraiment le traitement de cheval, quoi.
1: Et alors, qu'est-ce qui va rythmer votre journée, Monique?
2: Eh bien, je pense que je vais aller me balader sur le Mont-Blanc, au Sable d'Olonne. Il fait encore très beau.
0: Bah oui. Hein.
2: Donc j'en profite.
0: On range pas encore les t-shirts, hein, au contraire, hein, faut les garder.
2: Non,
0: hein.
2: Non, je suis pas encore passée à l'hiver. Toutes les vêtements d'été, les shorts, les robes, ils sont encore sortis.
0: Et en plus, chez vous, c'est vraiment sympa. Et les petites balades hein, en Vendée, j'adore.
2: Ah oui. Ouais. Oui, oui. Ça, je me plais bien au Sable d'Olonne.
0: Bon, bah écoutez, Monique, ça fait plaisir de vous entendre le week-end comme ça, un peu partout, aux quatre coins de la France. C'est toujours un plaisir de démarrer les week-ends avec vous. Et pour récompenser votre fidélité, on vous offre ce poste radio ici, qu'on va emballer et qu'on envoie au Sable d'Olonne chez vous, Monique.
2: C'est gentil. Oh, merci beaucoup.
1: Avec ça, vous pouvez nous emmener partout, Monique. Et en plus, ce poste radio, c'est pas qu'un poste radio, il fait aussi lampe torche.
0: En plus.
2: Oui, j'ai entendu ça.
0: On vous embrasse, Monique. Un bon week-end.
2: Merci, merci. Moi, je vous embrasse tous.
0: De gros bisous. Au revoir.
2: Bisous, au revoir.
0: 6h57, pratiquement. Les infos, bien sûr, dans votre région à 7h. Et tout de suite, la revue de presse décalée sur l'actualité avec Willy Rovili.
3: Bonjour, bonjour. Et on commence avec Gabriel Attal qui fait actuellement une grande tournée des bistrots. Voilà, il a annoncé qu'il en visiterait 1000. Voilà, oh là là. Ça sera un peu son rendez-vous en terre inconnue, hein, puisqu'il va croiser une peuplade étonnante dont il ignorait l'existence. Les Français. Ah, j'imagine le gars du bar à Gabriel Attal. Alors, qu'est-ce que je vous sers? Je vais prendre un chai latte. Quoi? Un château latté? Je connais pas. Ici, c'est soit à Bordeaux, soit à Bourgogne. Gabriel Attal qui fait la tournée des bistrots et pourquoi pas Jean Lassalle hein, qui ferait la tournée des cures thermales. Et Jean-Luc Mélenchon, la tournée des synagogues. La semaine dernière, alors, quand Gabriel Attal, il servait des frites, là, des bières. Je sais pas s'il est mûr pour être président, mais pour ouvrir une buvette, par contre, oui, ça c'est bon. Hier soir, à la Plénitude Arena, Céline Dion a dit merci d'avoir répondu à mon invitation. Oh, à 200 balles en moyenne au ticket. C'est pas une invitation, Céline. Hein. En France, une invitation, c'est pas payant. Alors, Céline Dion, bon, on lui dira. Céline Dion qui est arrivée sur scène en disant « Je vais bien ». C'est marrant, mais d'habitude, c'est l'artiste qui arrive en disant au public « Ça va ?» Là, c'est le public qui a demandé « Ça va ?» C'est original, très original. Michel Drucker était au concert de Céline Dion. Et c'est lui qui l'a fait débuter dans Champs-Élysées, hein, du temps où elle avait les dents de Jacouille la fripouille. Bah, depuis, c'est pas du relooking qu'elle a fait, hein, c'est du tuning. Gabriel Attal était aussi au concert de Céline Dion. Pour un peu, il a failli monter sur scène pour lui proposer une bière entre deux chansons. Bah, il est décalé, il est décalé, il ne sait plus. Le public, en tout cas, était conquis. Hein. C'était super, Céline avait toute sa voix. On avait dit la même chose à la sortie de Carla Bruni. C'était super, elle avait toute pas sa voix. Tout autre chose, le marionnettiste Yves Brunier, interprète de Casimir, est mort à l'âge de 83 ans. C'est Casimir. Casimir, le personnage le plus orange de l'histoire de la télé française, juste après Bernard Montiel. On a donc appris le nom de celui qu'il y avait dans Casimir. Hein. Peut-être qu'un jour, on apprendra le nom de celui qu'il y a dans Gérard Larcher. Bernard Arnault, éjecté du top 10 des fortunes mondiales, il aurait perdu 56 milliards d'euros en 2025. Et ce putain, je suis à deux doigts de l'ouvrir une canotte litchi, dis donc. Emmanuel Macron envisage de visiter le Fort Boyard. Oui, il paraît qu'il va me remplacer la cuisine parce que sa politique aussi, elle est dure à avaler. Et oui, on l'appelle taxe partout. Et en mai prochain, on va lui dire « Sors, sors, sors !» Déclaration de François Bayrou, « Je n'envisage pas de me présenter à l'élection présidentielle. » Oh non, quel dommage. La résidence de Philippe Bouvard cambriolée le jour de son enterrement. Et oui, d'un côté, la grosse tête, de l'autre, le gros con. Enfin, la question du jour. Aujourd'hui, le groupe Superbus se produira à la fête de l'humanité. Est-ce que Superbus, c'était le groupe préféré d'Émile Louis?
0: Ouh.
3: Vous avez deux heures. Allez, passez un bon samedi et à tout à l'heure midi.
0: Et vous poursuivez la matinée avec les équipes d'ici matin dans votre région. Belle matinée à tous.
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5: Bonjour la Normandie, bon réveil. C'est parti pour un nouveau week-end à passer ensemble avec de l'actu locale, de la musique et de la bonne humeur. Au programme, si vous voulez gagner des cadeaux, c'est Hugo qui vous attend ce matin au 02 31 44 48 44. À la réalisation, c'est Patrick et les infos, c'est avec Didier Charpin. Bonjour Didier.
6: Bonjour Alex.
7: Bonjour. Comment ça va? Ça va très bien.
5: En pleine forme?
7: Oui.
5: Eh ben, tout le monde est en pleine forme, j'ai l'impression. Voilà. Donc c'est parti, on peut démarrer l'émission. C'est parti pour Ici Matin.
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5: 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Bon réveil, il est 7h.
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5: Le journal avec Didier Charpin et on commence avec la première défaite de la saison pour les Vikings du camp de balle.
7: Oui, et une lourde défaite 38-23, 15 buts d'écart hier soir face à Limoges. Alors on rappelle que ce club c'est l'une des grosses cylindrées de l'élite du handball français. Les Vikings avaient connu un début de saison de rêve, 2 victoires pour leurs 2 premiers matchs en Star League, mais cette fois ils n'ont pas pu rivaliser malgré un premier quart d'heure encourageant. Louis Tournelec, l'un des joueurs canets.
10: C'est dur de prendre un tel écart comme ça à domicile. Donc je pense qu'on est capable de faire mieux que ça. On commence bien le match, on a 15 premières minutes où on leur tient de 7, où on est bien, mais au bout de 15 minutes on s'éteint, ça dans l'intensité, dans le jeu, dans tout. On arrête de courir, on fait plus circuler la balle, du coup après on replie pas et mettre des buts facilement. Je pense que c'est l'intensité qui nous a manqué sur la fin de première mi-temps. Ils font le trou facilement parce que sur les équipes comme ça, si on leur laisse quoi que ce soit, ils en profitent et ils jouent bien. Donc forcément, ça tape directement. Et après une deuxième mi-temps, on essaye de faire ce qu'on peut. On essaye d'avoir un sursaut d'orgueil. Je pense que ça a été beaucoup mieux, mais l'écart était déjà fait, c'était déjà trop tard. Hein.
11: C'est dur, 15 minutes sans marquer comme ça.
10: Ouais, c'est très dur à ce niveau-là. Ça nous tue directement. C'est un plus de gagner un match en faisant 15 minutes comme ça sans marquer. Et forcément, quand tu marques pas en défense aussi, eux, ça leur offre des solutions sur du jeu rapide. Donc pour nous, après, on n'a même pas pu proposer quoi que ce soit en défense. Donc c'est compliqué. Ouais.
7: Voilà, déception. Match compliqué, cette défaite face à Limoges qui fait reculer les Vikings à la 8e place. Prochain match, ce sera vendredi à Aix-en-Provence.
5: Ça n'a pas toujours gagné, hein, de toute façon. En football, le Stade Malherbe va tenter de confirmer son bon début de saison.
7: Et il applique votre doctrine, on ne peut pas toujours gagner. Ouais. Mais le bilan est pas mal quand même. Nous, 4 victoires en 6 matchs pour l'instant. La 2e place au classement de la Ligue 3 derrière Rouen. Un déplacement difficile quand même aujourd'hui à Concarneau. Les Bretons sont 7e. Ils n'ont subi qu'une défaite depuis le début du championnat. Leur entraîneur n'est pas un inconnu pour les supporters malherbistes. Il s'agit de Stéphane Moulin. Il a passé 2 saisons sur le banc du SMC et il se méfie de son ancienne équipe portée par l'efficacité du meilleur buteur du championnat, Fedel Koumesti.
12: À mon avis, avec un garçon qui est déjà à 8 buts, donc dans ce domaine-là, c'est important. Quand on a des objectifs aussi élevés que ceux du Stade Malherbe, bon, c'est une équipe qui est capable de s'assurer la maîtrise au cours du match. Je pense que techniquement, ils sont globalement au-dessus de tout le monde, je dirais avec Rouen. Et la recette, on va essayer de la préparer.
7: Voilà, quelle recette, quels ingrédients. Écoutez, ce sera vivre sur notre antenne. Coup d'envoi 14h45. Nous serons en direct de Concarneau dès 14h30 pour l'avant-match.
5: Et on va gagner.
7: Ok.
5: C'est mon pronostic. En cyclisme, Kevin Vauclin a signé hier sa première victoire de la saison sur le Tour des Abruzzes en Italie.
7: Le Bayeuxin a remporté la 4e et ultime étape de cette course en Italie. Succès à l'issue d'une échappée avec 2 autres coureurs. Et pour le coup, il s'adjuge le classement général de l'épreuve. Première victoire de sa saison, un peu compliquée, notamment cet été parce qu'il était malade et donc affaibli sur le Tour de France qu'il avait terminé en 36e position.
5: Les traditionnelles journées du patrimoine organisées ce week-end.
7: Des centaines de sites historiques ouvrent leurs portes gratuitement. Certains sont d'ailleurs inaccessibles au public en temps ordinaire. C'est le cas du château de Bénouville, qui a la particularité aussi d'être une ancienne maternité. Il est en train de nouveau actuellement, avec l'objectif de l'ouvrir au grand public dans 1 an et demi. Donc vous allez pouvoir le visiter ce week-end, découvrir l'avancée de ces travaux. On fait le point avec Maude Dauphino, directrice des bâtiments du département du Calvados.
13: On a repris, nettoyé, réparé l'ensemble des pierres. Les échafaudages sont encore là pour quelques semaines. On arrive au bout aussi de la réfection, la reprise et du remplacement des toitures. Les poutres, elles étaient pour certaines d'origine et elles avaient vraiment souffert. On va commencer à attaquer ce qu'on appelle les lots de seconde œuvre, l'électricité, la plomberie, le cloisonnement, etc. On en a encore pour une petite année, côté bâtimentaire pur. On a l'impression qu'on n'en voit pas le bout, mais si, ça avance.
7: Voilà, ça avance. Ouverture prévue au printemps 2028. Le coût des travaux, 20 millions d'euros.
5: Et on fait une émission spéciale autour des Journées du Patrimoine tout à l'heure, de 9h à 10h. Des interpellations et des restaurants fermés, c'est le bilan d'une opération de police réalisée dans le quartier de la gare de Caen.
7: Une quarantaine de policiers nationaux et municipaux engagés jeudi soir dans cette action destinée à lutter contre les trafics, les fraudes et le travail dissimulé. Trois interpellations pour recel de vol et possession de produits stupéfiants. Deux restaurants fermés pour manquer aux règles d'hygiène dans un cas, non-respect de la licence autorisant la vente d'alcool dans l'autre cas. Un bilan plus complet de cette action est à lire sur ici.fr.
5: Et puis à Caen, une visite virtuelle de Pompéi est proposée à la foire qui a débuté hier au Parc des Expositions.
7: On le sait, l'Italie est à l'honneur cette année. L'exposition événement Les Mystères de Pompéi, cette ville ensevelie il y a près de 2000 ans par l'éruption du Vésuve. Aujourd'hui, en utilisant des techniques modernes, les visiteurs découvrent ce qu'on peut vivre les habitants. On y reviendra en longueur tout à l'heure à 7h30. Voici un extrait de cette exposition qu'a pu visiter Leïla Mechaouri.
6: On se balade dans une rue pavée, traverse le forum avant de se retrouver face au Vésuve.
9: Venez, venez, venez. Dans quelques secondes, il va y avoir l'éruption volcanique, comme si on y était.
6: Une salle plongée dans le noir. Le volcan gronde, rougit, fume. La tragédie est en marche. Sur les écrans, tout autour de nous, un torrent de lave dévaste tout sur son passage.
9: Il faut rappeler que la ville a été ensevelie sur à peu près 6 mètres de cendres. Les habitants de Pompéi se sont retrouvés paralysés pour l'éternité dans la cendre, dans la pluie de cendres et de fumée toxique.
7: Une immersion vraiment impressionnante donc à la foire de Caen et que nous découvrirons en longueur dans notre info d'ici tout à l'heure à 7h30.
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7: Alors, qu'est-ce qui nous attend dans le ciel aujourd'hui ?
5: Eh bien, ce matin, on se réveille sous de belles éclaircies avant que les nuages prennent le dessus au fil de la journée. Mais les belles éclaircies redomineront le ciel en fin d'après-midi. Côté température, il fait entre 11 et 13 degrés actuellement. Et cet après-midi, on attend 22 à Courseul et Bayeux, 23 à Caen, Vire, Flers et Argentan et 24 degrés maximum à Lisieux, Alençon, Pont-l'Évêque et Domfront. Demain, le ciel sera couvert avec même quelques légères pluies avant de retrouver quelques éclaircies dans l'après-midi. Et puis on fait le point sur vos conditions en mer aujourd'hui. Le vent souffle d'ouest à sud-ouest de 10 à 15 nœuds. La mer est peu agitée avec une eau à 19 degrés. Côté marée, le coefficient est de 35 ce matin puis sera de 28 ce soir. La mer descend actuellement et sera au plus bas en fin de matinée à 9h55 à Grand Cambaisy, 10h45 à Dives-sur-Mer et 11h à Honfleur. Elle remontera ensuite dans l'après-midi avec une pleine mer à 15h25 à Grand Cambaisy, 16h30 à Dives-sur-Mer et Honfleur. Merci Didier, on se retrouve à 7h30.
7: Avec plaisir, à tout à l'heure.
5: Ici Normandie, on fait la route ensemble, c'est calme, 7h07 hein, sur les routes de la région, il y a quelques... ça circule un petit peu, il y a des ralentissements, mais rien de méchant du côté de Mondeville sur l'avenue Pierre Mendès France. Si vous avez une inforoute à nous signaler, vous nous appelez au 02 31 44 48 44.
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5: 7h07, bon réveil avec Ici Normandie. Vos chansons préférées, on démarre ce samedi avec Laurent Voulzy.

0: 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Laurent Voulzy avec Karine Redinger à l'instant.
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0: Merci de démarrer ce samedi avec Ici Normandie. Bon courage si vous êtes en direction du boulot. Dans les prochaines minutes, on va apprendre à parler normand. On va apprendre un peu plus de vocabulaire du patois avec Stéphane Lenné. Vous allez pouvoir gagner des cadeaux aussi dans un instant. Mais avant tout ça, on va retrouver Jérôme Prodhomme pour nous expliquer l'origine d'une expression française bien connue. Et ça, c'est dans 30 secondes.
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0: 7h12, un mot, une expression. Le week-end à 7h06, Jérôme Prodhomme nous explique les curiosités de la langue française.
10: Tu sais que j'étais un poulet, quoi.
11: Bah, qu'est-ce qui se passe?
10: Bah, je sais pas, j'ai voulu lui faire plaisir. Ouais. Je lui ai acheté un soutien-gorge, quoi.
11: Eh bah, c'est une bonne idée, ça.
10: Bah, non, pas quand tu fais trois tailles au-dessus. Bah, j'aurais dû lui demander avant, quoi.
11: Ah, trois tailles au-dessus?
10: Oui.
11: Ah, oui, écoutez, on va faire pourquoi on dit un soutien-gorge.
1: Notez que le mot « gorge » n'a pas toujours désigné le même endroit. Alors qu'aujourd'hui, il désigne plutôt l'avant du cou, chez les femmes et chez les hommes d'ailleurs, autrefois la zone était beaucoup plus grande qu'aujourd'hui. Au Moyen-Âge et à la Renaissance, la gorge, c'est la zone qui va du cou jusqu'au dessous des seins. Chez les femmes, on a évidemment trouvé des vêtements pour cette zone-là très tôt, hein. Alors au Moyen-Âge, on l'écrase cette zone avec un drap bien serré. Au contraire, à partir de la Renaissance, apparaît le corset et là on montre un peu plus ce qu'on appelle la gorge, autrement dit les seins. Au 19e siècle, la gorge désigne toujours cette partie du corps qui va du cou au sein. Et du coup, en 1883, quand la Française Herminie Cadol coupe le corset en deux parties, avec une partie qui ne soutient que les seins, elle parle de soutien-gorge. Il s'attache sous les bras, ce qui donnera le mot « bras » en anglais, pour parler de ce vêtement qui a pris sa forme actuelle grâce à la poétesse américaine Caress Crosby, qui a fait améliorer l'invention française. Voilà pourquoi on dit un soutien-gorge, alors qu'on ne sait plus vraiment pourquoi. Encore que vous, maintenant, vous savez.
0: Merci Jérôme pour toutes ces explications. Vous pouvez retrouver tous les pourquoi on dit de Jérôme Prodhomme sur ici.fr. Vous les réécoutez quand vous voulez. Également sur l'appli ici.fr et l'application Radio France. 7h14, c'est l'heure de gagner des cadeaux. Tout de suite, je mets en jeu ce matin le magnifique sac collector ici Normandie, Eula, en toile de jute pour fêter les 40 ans de votre radio locale. D'ailleurs, pour fêter les 40 ans de votre radio locale, on vous donne rendez-vous samedi prochain, le 26 septembre, pour la grande soirée anniversaire de votre radio. radio à la foire de Caen. On vous offre d'ailleurs 4 invitations pour cette grande soirée. Et j'ai aussi pour vous 2 places pour le match de Malherbe contre le FC Rouen. C'est jeudi prochain à 20h45 au stade Michel Bernano. Le débit normand, j'ai envie de dire, contre le premier, contre le deuxième. En tout cas, à l'heure actuelle, on verra ça après ce week-end si c'est toujours le cas. Mais pour remporter tout ça, il faut me donner la bonne réponse à cette question. Écoutez bien. Quelle équipe affronte le stade Malherbe cet après-midi? Concarneau ou Orléans? Vous nous appelez tout de suite si vous avez la réponse. Vous avez moins de 3 minutes pour tenter votre chance.
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0: Et à 7h15, on écoute Teddy Swims tout de suite, le temps de jouer, le temps de nous appeler pour gagner tous ces beaux cadeaux. Quelle équipe affronte le Stade Malherbe cet après-midi, Concarneau ou Orléans? La réponse, juste après Teddy Swims avec Mr. Know It All. Bon réveil.

0: Alice Wims avec Mr. Noido à l'instant sur votre radio ici Normandie à 7h19. On joue ensemble tout de suite pour gagner le sac collector ici Normandie, eux là en toile de jute. Vos 4 invitations pour la grande soirée anniversaire, ça se rapproche, c'est samedi prochain à la Foire de Caen au Parc des Expos. Et j'ai aussi pour vous 2 places pour le match de Malherbe contre le FC Rouen. C'est jeudi prochain 20h45 à Dornano. Mais pour gagner tout ça, il faut me donner la bonne réponse à la question que j'ai posée il y a quelques minutes. On va voir si Fred de Mondeville a la bonne réponse. Bonjour Fred.
1: Bonjour.
0: Comment ça va ce matin?
1: Oh, impeccable.
0: Impeccable. Quoi de prévu aujourd'hui? C'est boulot ou c'est repos?
1: Rien de spécial. Balade déjà.
0: Balade.
1: Pas mal.
0: Ouais, c'est déjà bien. Effectivement, vous allez vous balader où?
1: Oh, je sais pas. J'aime bien aller au Rive de l'Orne, par exemple.
0: Ah bah, allez, passez nous voir au Rive de l'Orne.
1: J'y suis déjà passé, vous voir.
0: Bah écoutez, vous allez pouvoir venir nous voir, justement, récupérer vos cadeaux si vous voulez gagner. Vous me dites quoi, Fred?
1: Ah bah oui. C'est Concarneau qui doit être 7e.
0: Ah bah alors, j'ai même pas posé la question, vous me donnez la réponse. Quelle équipe affronte le Stade Malherbe cet après-midi? Vous me dites Concarneau. C'est la bonne réponse, bien sûr, Fred. Vous gagnez donc le sac collector, les 4 invitations pour la soirée de samedi prochain et évidemment les 2 places pour Malherbe contre le FC Rouen. Ça va être un gros match contre le FC Rouen.
1: Ah ouais, ça devrait être bien, c'est pour ça que ça m'intéresse beaucoup.
0: Et bah voilà, c'est pour vous.
1: On a un super buteur en plus.
0: Exactement, qui va marquer cet après-midi et qui marquera jeudi prochain contre Rouen. Bravo Fred.
1: 2-1
0: vous dites
1: pour,
0: Ah bah allez.
1: Malherbe.
0: Allez, je prends. Allez, je vais dire 2-0, tiens. Le petit clean sheet pour
1: aujourd'hui. Voilà.
0: Allez.
1: On verra bien. La dernière fois que j'avais gagné un petit truc, j'avais même amené une petite boîte de chocolat pour l'équipe.
0: Oh bah écoutez, alors là, revenez avec ça, avec grand plaisir, Fred. Hein.
1: Pourquoi pas. Allez.
0: Merci Fred, encore bravo. Allez, bonne journée et bon samedi du côté de Mondeville. Au revoir Fred. Il est 7h21, on rejoue ensemble dans une heure. Il y a les innocents qui arrive, mais tout de suite, c'est l'heure de parler normand. Chaque week-end, on parle normand avec Stéphane Lenné dans la chronique Boujou Isha Normandie. Boujou Stéphane.
2: Boujou Alexandre.
0: Alors, vous allez nous parler de quoi aujourd'hui?
2: Êtes-vous allé à la pêche à pied le week-end dernier, Alexandre? Il y avait une belle marée avec des coefficients aux alentours de 100.
0: Eh ben, je travaillais, hein, Stéphane, vous le savez bien. Mais pourquoi vous me parlez de la marée?
2: Ah oui, excusez-moi, Alexandre.
0: Pas de problème.
2: Je vous parle de la marée parce que je propose de revenir sur les noms que l'on donne en Normandie à certaines espèces que l'on pêche sur l'estran lors des grandes marées. À la Bassio, ou à la Bassia, comme on dit chez nous.
0: Je sens que je vais encore apprendre des choses aujourd'hui, et puis moi, je n'ai jamais vraiment pêché.
2: D'abord, je vous rappelle que pêcher ainsi sur le rivage, ça se dit en Normandie rocailler, ou aller à la rocaille. Vous vous souvenez que dans les 2/3 nord de la Normandie et en Picardie, la consonne que, suivie de la voyelle A, n'a pas abouti à ch, mais qu'elle est restée que. On ne parle donc pas de roche, mot qui vient du latin tardif rocca, mais de roc. La rocaille, c'est l'ensemble des rochers, où l'on peut pêcher des crabes, des homards, des crevettes.
0: D'accord, et tout ça me revient, effectivement.
2: Puisque nous en sommes à de petits rappels de ce que j'ai déjà pu évoquer, je vais commencer par la crevette. Ce mot que tous les Français connaissent est en réalité normand. Il est apparu sous la plume de Rabelais dans le Carlivre en 1552, puis dans la grammaire de Gilles Duguay vers 1532, avant d'intégrer le dictionnaire de l'Académie française dans son édition de 1762. Mais c'est un emprunt au parler normand.
0: Comment ça? Vous pouvez m'expliquer un petit peu, Stéphane?
2: Comme je le disais tout à l'heure, dans les 2/3 nord de la Normandie et en Picardie, « k » n'a pas abouti à « ch », mais à « que ». Le latin « capra » a par conséquent donné en français standard « chèvre », mais autrefois plutôt « kèvre » pour la plupart des normands. Quand l'animal est petit, ce sera donc pour les uns une chevrette et pour les autres une quevrette.
0: D'accord, mais une quevrette, c'est pas exactement une crevette, Stéphane.
2: Vous avez raison. Il s'est produit ce que les linguistes nomment une métathèse, une permutation d'un son à l'intérieur d'un mot. C'est ce même phénomène qui fait que le lait caillé mis dans une forme, le formage, est devenu le fromage. Ou que certains ne prennent pas l'avion à l'aéroport, mais à l'aéroport. Notre petite chèvre, la quevrette normande, est donc devenue la crevette.
0: D'accord, oui, alors il faut encore que vous m'expliquiez une chose. C'est quoi le rapport entre la chèvre et la crevette?
2: Si vous étiez pêcheur, vous sauriez que la crevette se déplace dans l'eau, ou dans votre filet quand vous l'avez pêché, en faisant des sauts, à la manière d'une jeune chèvre en liberté. C'est la même image qui fait qu'en plusieurs endroits de la Normandie, la crevette grise s'appelle du sautelicot ou du sauticot. Elle fait de petits sauts. Si la crevette est plus grosse, on va considérer qu'elle n'a plus la taille d'une petite chèvre, mais plutôt celle du mâle de la chèvre, le bouc. ce sera donc le bouquet, c'est-à-dire le petit bout.
0: Ah oui, c'est logique, effectivement. Merci beaucoup Stéphane, et à la prochaine, et boujou.
2: Boujou Alexandre.
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0: Les Innocents avec l'autre Finistère à l'instant. Il est 7h28. Bon réveil. Merci d'écouter ici Normandie en ce samedi 19 septembre. Avant 8h, eh bien, on va retrouver Fred Ballard pour l'humour en tube. On retrouvera aussi les 3 plus. Je vous donnerai les 3 infos pratiques, locales, utiles et solidaires en Normandie. On ira du côté de Caen, de Flers et de Verson. Et puis, il y aura aussi ici pratique dans un instant avec Franck Boitiot, le rédacteur en chef de l'Argus. Ce sera après les infos de 7h30.
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0: Il est 7h30, bon réveil avec ICI Normandie. À la une de l'actualité, les Vikings du camp de balle surclassés hier soir au Palais des Sports.
12: Première défaite de la saison, en effet, Limoges s'est largement imposé 38-23 lors de la troisième journée de Star League.
0: À suivre aujourd'hui, le football.
12: Déplacement du Stade Malherbe à Concarneau, 7e journée de Ligue 3. Match retransmis sur ICI Normandie à partir de 14h30. Toujours en sport, la victoire de Kevin Vauquelin hier dans le Tour des Abruzzes. Une opération de police autour de la gare de Caen dans le cadre de la sécurisation promise par le préfet. 3 interpellations, 2 restaurants fermés. Enfin, dans quelques instants, une visite de l'exposition phare à la foire de Caen. Elle est intitulée Les Mystères de Pompéi.
0: Ce sera juste après avoir fait le tour de l'actu en France et dans le monde. C'est le 90 secondes tout de suite et c'est avec Valentin Bertrand.
13: Les prix des carburants battent des records et attisent la colère des gilets jaunes. Ils sont de retour ce matin à Marseille. Le rendez-vous est donné à 10h sur le Vieux-Port après une manifestation de pêcheurs et d'agriculteurs hier à La Rochelle. Le gouvernement dit lui étudier de nouvelles aides ciblées mais exclusives.

0: de nouvelles lignes à très haute tension à travers la Camargue contestée. Un nouveau rassemblement prévu à Arles ce soir à 18h30. Selon ses défenseurs, le projet est indispensable pour alimenter la zone industrielle de Fos-sur-Mer, l'une des plus grandes de France. Le risque de feux de forêt toujours d'actualité. Vigilance dans l'Aude et l'Hérault, classé aujourd'hui en risque élevé. 15 habitués de l'équipe de France de foot reconduits, dont le capitaine Kylian Mbappé. 5 nouveaux noms, Andy Diouf, Jérémy Jacquet notamment, et quelques absents comme Aurélien Tchouaméni et les frères Hernandez du changement dans la continuité pour cette première liste dévoilée hier par Zinedine Zidane, nouveau sélectionneur des Bleus.
1: Merci Valentin, Père Bertrand, direction Pompéi, mais sans quitter la Normandie. Les mystères de Pompéi, c'est l'exposition phare cette année à la Foire de Caen qui a débuté hier au Parc des Expos. Une exposition immersive pour réaliser ce qu'on peut vivre les habitants de cette ville italienne lors de l'éruption du Vésuve. Et vous avez pu la visiter, cette exposition de Laïla Mechaouri.
2: Comme un voyage dans le temps, 2000 ans en arrière. Nous sommes en 79 après Jésus-Christ, en plein cœur de l'Empire romain, à Pompéi.
3: C'est une ville qui fascine. 2000 ans après, elle continue d'intriguer.
2: Suivez le guide.
3: Philippe Bertin, je suis chargé de la muséographie, de l'installation des mystères de Pompéi avec l'équipe de France et Exposition.
2: L'exposition nous replonge dans l'atmosphère de Pompéi au temps de l'Empire romain, avec des costumes d'époque, des reproductions d'objets du quotidien. On se balade dans une rue pavée, traverse le forum avant de se retrouver face au Vésuve.
3: Venez. Dans quelques secondes, il va y avoir l'éruption volcanique, comme si on y était.
2: Une salle plongée dans le noir. Le volcan gronde, rougit, fume. Là, ce bruit, c'est le sol qui tremble sous nos pieds. La tragédie est en marche. Sur les écrans, tout autour de nous, un torrent de lave dévaste tout sur son passage.
3: Il faut rappeler que la ville a été ensevelie sur à peu près 6 mètres de cendres et qu'elle n'a été retrouvée, si j'ose dire, que très récemment.
2: Témoin de ce désastre antique, les moulages de corps ensevelis.
3: Les habitants de Pompéi se sont retrouvés paralysés pour l'éternité dans la cendre, dans la pluie de cendres et de fumée toxique.
2: Les célèbres amants de Pompéi s'enlacent sous nos yeux. Une femme est allongée un peu plus loin, face contre terre. Un homme est prostré.
3: En fait, la vie s'arrête.
2: Instant suspendu sous une lumière bleue très froide.
3: C'est une civilisation perdue, oubliée, figée pour l'éternité. Mais on se rend compte que la ville a été en avance sur son temps. C'était une ville particulièrement moderne. Elle est riche de plein de leçons de vie et d'une modernité incroyable 2000 ans après.
1: La Foire de Caen en partenariat avec ICI Normandie et donc cette exposition Les Mystères de Pompéi. Et si vous le souhaitez, n'hésitez pas à passer à notre stand. Aujourd'hui, vous pourrez assister à l'enregistrement d'une émission d'humour dans le cadre de l'anniversaire de votre radio locale qui fêtera ses 40 ans à la Foire lors d'une grande soirée samedi prochain, le 26 septembre. Mais l'émission est enregistrée ce matin si vous voulez venir vous détendre à partir de 10h. 7h35, Alex, quelle météo?
4: Eh bien, du beau temps aujourd'hui. Alors, on se réveille sous de belles éclaircies d'abord ce matin. Les nuages vont prendre le dessus au fil de la journée, mais les éclaircies seront de retour en fin d'après-midi. Côté température, il fait entre 11 et 13 degrés en ce moment, et cet après-midi, on attend 22 à Courseulles-et-Bayeux, 23 à Caen, Vire, Flers et Argentan, et 24 degrés maximum à Lisieux, Alençon, Pont-l'Évêque et Domfront. Demain, le ciel sera couvert avec même quelques légères pluies avant de retrouver quelques éclaircies dans l'après-midi. On fait le point sur vos conditions en mer avec le vent qui souffle d'ouest à sud-ouest entre 10 et 15 nœuds. La mer est peu agitée avec une eau à 19 degrés. Côté marée, le coefficient est de 35 ce matin, puis sera de 28 ce soir. La mer descend actuellement. Elle sera au plus bas en fin de matinée à 9h55 à Grand Comésie, 10h45 à Dives-sur-Mer et 11h à Honfleur. Elle remontera ensuite dans l'après-midi avec une pleine mer à 15h25 à Grand Comésie, 16h30 à Dives-sur-Mer et Honfleur. Merci d'y Didier, on se retrouve
1: à tout à l'heure à 8h.
4: À 8h pour le journal.
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4: Ici Normandie, on fait la route ensemble à 7h36. C'est plutôt calme sur les routes. Ça circule quand même à côté de Caen, sur la route de la Sablonnière. Si jamais vous avez des inforoutes à nous signaler, n'hésitez pas, vous pouvez nous appeler au 02 31 44 48 44.

0: Ici Normandie, la radio qui vous facilite la mobilité pendant les travaux du tramway de Caen-la-Mer. La rue de l'Abbatiale sera fermée aux voitures à partir de fin septembre jusqu'à mi-octobre, depuis la rue des Blanchisseries de fin octobre à mi-novembre, puis la rue de la Blanchisserie de fin octobre à mi-novembre. Piétons, cyclistes et accès riverains restent maintenus. Pour la rue du Carrel, la circulation reste à double sens sur une chaussée rétrécie. Et enfin, le stationnement devant la halle des Granges sera neutralisé de fin septembre à mi-novembre. Vous pouvez retrouver toutes les infos sur ici.fr et sur le fil d'actu sur WhatsApp intitulé Projet Tramway Caen-la-Mer.
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0: 7h37, merci de vous réveiller avec Ici Normandie. Et quoi de mieux que Culture Club pour être en pleine forme un samedi matin? Mais c'est tout de suite Karma Caméléon. Bon réveil.

0: Culture Club avec Karma Caméléon sur votre radio ici Normandie. Bon réveil, 7h41.
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0: Merci de démarrer ce samedi 19 septembre avec Ici Normandie. Dans un instant, Franck Boitiot, rédacteur en chef du magazine Larius, sera avec nous pour nous expliquer comment ça se passe pour, par exemple, eh bien, la canicule et notre voiture électrique. Avec la chaleur qu'il y a eu cet été, ça peut poser problème. On va faire un point avec lui dans les prochaines minutes. Mais avant ça, eh bien, on va tout de suite s'ouvrir l'appétit à 7h42. Peut-être que vous êtes en train de prendre votre petit déjeuner. Eh bien, on va déjà penser au déjeuner et au dîner. Les chroniques gourmandes avec Michel Bruno. Bonjour Michel.
3: Bonjour Alexandre.
0: Alors, vous nous emmenez où aujourd'hui, Michel ?
3: Je t'emmène voir un restaurant. Un restaurant qui porte un nom. Monsieur Louis, très exactement. C'est Place Saint-Sauveur. Et ce restaurant est tenu par Frédéric et Christian depuis plusieurs années. Mais c'est un restaurant que j'aime bien. Pourquoi ? Pourquoi ils lui ont donné d'abord son... Pourquoi ils l'ont appelé Monsieur Louis ?
0: Oui, pourquoi, oui ?
3: Tout simplement parce que Monsieur Louis, c'est un nom, un prénom plutôt, qui amène de la noblesse, du respect, de la sincérité. Eh bien, ce restaurant, c'est exactement ça. Une vraie cuisine qui fait honneur à la restauration, qui participe à la tradition, si tu veux. Ah, tu ne dois pas trouver une cuisine alambiquée, déstructurée, moléculaire. Non, des vrais plats, des bons plats, qui en majorité sont normands, proviennent de petits producteurs normands et qu'ils mettent tout simplement en valeur au quotidien.
0: Alors vous avez mangé quoi, Michel ?
3: Ah, j'ai mangé que des bonnes choses. Écoute, j'ai commencé mon repas par un tartare de dorade et de saumon. Alors tartare de dorade et de saumon, tout le monde fait ça un peu. Ouais, mais
0: oui,
3: là c'était
0: classique.
3: Bien assaisonné. Il y avait juste les petites herbes, les échalotes, les épices qu'il fallait. C'était bon, ça avait du goût, ça avait du caractère tout simplement. J'ai vu aussi un nuage de camembert.
0: Tiens.
3: Quand je entends le nom camembert, moi je saute. Mais quand ce nuage, il te transporte au paradis de la gourmandise, eh ben je dis bravo, merci. Puis tu sais, tu l'as peut-être compris, je suis amoureux des tartares.
0: Oui.
3: Ils font aussi un tartare de bœuf avec des frites maison.
0: Ah oui.
3: Avec une salade bien assaisonnée. Souvent la vinaigrette, elle passe au-dessus de la salade et puis la salade, elle est pas. Comme disait ma grand-mère, la salade, faut la fatiguer. Eh ben c'était bon. Ça avait du goût, ça avait du caractère. Mais ils font aussi des plats exceptionnels. Il y a un poulet entier, il y a un riz de veau qu'ils préparent devant les clients en salle. Parce que dans ce restaurant, il y a aussi la notion de service. Tu sais, restauration, c'est le service, c'est la cuisine, mais c'est aussi l'accueil, c'est aussi la gentillesse, c'est aussi le respect, c'est aussi le conseil. Et là, c'est très bien fait. Et je te disais, ils font des plats aussi merveilleux. Notamment, ils font un turbo. Moi, du turbo, j'en vois plus dans les restaurants. Je vois que des dos de poisson.
0: C'est vrai.
3: Il n'y a plus de filet, il n'y a plus que des dos, d'ailleurs. Et bien là, c'est un vrai turbo servi avec un beurre blanc qui est bon, qui a du goût, qui a du caractère. Et les desserts aussi sont très, très bien.
0: Ah.
3: Leur mousse au chocolat.
0: Ah.
3: Qu'est-ce que c'est bon. Ils font un parfait au calvados.
0: Oh.
3: Alors, j'étais curieux, j'ai choisi ça. En vérité, c'est un soufflé au calvados. Mais ce soufflé, il est tellement bon qu'ils l'ont appelé parfait. Ben, je trouve ça très, très bien. Et puis, je me suis laissé aussi tenter par ces gourmandises. Alors que vous preniez un café, un thé ou un champagne gourmand, c'est tout un éventail de desserts qui sont préparés maison, parce qu'ici, tout est fait maison.
0: Des desserts parfaits.
3: Des desserts parfaits. Ben, tu l'as dit exactement. Moi, j'ai presque envie de dire que cette maison, j'en suis tombé amoureux. Puis, j'ai envie de dire, merci, monsieur Louis. Vous faites honneur à la gastronomie normande. Vous faites honneur à la gastronomie cannaise. Vous êtes de vrais restaurateurs. Chapeau.
0: Monsieur Louis, à Caen, Place Saint-Sauveur.
3: Exactement, avec des menus qui vont de 14,15 à 60 euros. Donc, il y a le choix. C'est ouvert tous les jours aussi.
0: Oui.
3: Midi et soir.
0: C'est noté.
3: Bon samedi. Au revoir.
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0: Ria, à l'instant, avec Soirée Mondaine sur votre radio, ici Normandie. Bon réveil, 7h49. On a subi 5 vagues de chaleur cet été avec des pics à plus de 40 degrés. Malheureusement, ça risque de se reproduire au cours des prochaines années. D'où l'intérêt ce samedi pour Ici Pratique d'échanger avec Franck Boitiot, rédacteur en chef de l'Argus, sur la perte d'autonomie des voitures électriques en cas de canicule. Pourquoi ça peut poser un problème aux voitures électriques ?
1: En hiver, le froid peut avoir un impact sur la performance des batteries avec jusqu'à 30% d'autonomie en moins. Eh bien, c'est valable aussi quand il fait très chaud. Selon une étude américaine menée sur les batteries de 7500 voitures électriques, la perte d'autonomie peut diminuer de 5% lorsque la température extérieure atteint 32 degrés. Moins 15% d'autonomie à 35 degrés et moins 31% à 38 degrés. En fait, les batteries des voitures électriques fonctionnent de manière optimale à des températures comprises entre 15 et 25 degrés.
0: Est-ce que c'est lié à l'utilisation de la climatisation ?
1: Oui, mais pas seulement. Comme pour les voitures à moteur essence ou diesel, dont la surconsommation peut atteindre jusqu'à 2 litres au 100 km en ville selon l'ADEME, la climatisation consomme en général 1 à 2 kW, ce qui se traduit par une perte d'autonomie de 5 à 10 km tous les 100 km parcourus. C'est moins que l'impact du chauffage en hiver, et les modèles équipés d'une pompe à chaleur peuvent limiter le phénomène, mais cela ne fait pas de miracle. Dans l'idéal, il faut donc éviter de pousser la clim à fond, essayer de circuler aux heures les plus fraîches et de stationner son véhicule à l'ombre pour préserver un peu l'autonomie. D'autant que la puissance de charge est limitée électroniquement par mesure de sécurité en cas de forte chaleur pour éviter les risques d'incendie. Autrement dit, l'autonomie diminue et la recharge dure plus longtemps en cas de canicule. Les voitures électriques équipées d'un planificateur d'itinéraire peuvent toutefois atténuer ce handicap en activant le préconditionnement de la batterie. Mais cela n'empêche pas pour autant la réduction de la puissance de charge. Les technologies s'améliorent régulièrement. Aujourd'hui, le refroidissement par eau, plus efficace, est majoritaire. Et le refroidissement par huile se généralise dans les modèles haut de gamme. Petit conseil, si vous roulez au volant d'un modèle dont la batterie est refroidie par air à l'aide d'un ventilateur ou utilisant un refroidissement par air passif, dans ce cas, on peut limiter les fortes accélérations répétées qui sollicitent plus la batterie et augmentent sa température.
0: Merci beaucoup Franck, on se retrouve samedi prochain pour continuer de parler automobile avec l'Argus. Il est 7h51, dans un instant je vous donne les 3 plus d'aujourd'hui, de ce samedi 19 septembre. Ce sera juste après Daniel Balavoine avec Vivre ou Survivre. Tout de suite, 7h52, bon réveil.

0: Daniel Balavoine avec Vivre ou survivre à l'instant, 7h55.
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0: Bon plan étudiant à Caen, 4 adresses où se meubler à petit prix pour la rentrée universitaire. Meubler un premier appartement peut rapidement coûter plusieurs centaines d'euros. Alors pour les étudiants qui surveillent leur budget, Emmaüs peut être une adresse intéressante avec meubles, vaisselle, livre, linge ou encore électroménager qui sont proposés à prix accessible. Et en cette rentrée, l'association va encore plus loin avec une opération spéciale le mois étudiant. David Prual, co-directeur de l'association, nous confirme qu'en choisissant la seconde main, un étudiant peut réaliser de belles économies par rapport au neuf.
3: Je pense que sur les prix, déjà, en plus, par rapport à cette opération-là qu'on va mener, ça va être moins 50% quand même sur la présentation de la carte. Donc, je dirais qu'un canapé qu'on trouve en salle de vente à 80 euros, vous allez le trouver à 40 euros. Donc, c'est quand même un peu compliqué de trouver des canapés à ce prix-là, par exemple. Ou autrement, ça peut être aussi un vélo qui est à 40 euros, qui sera à 20 euros, vous voyez, donc c'est vraiment des prix qui, je dirais, qui défient toute concurrence.
4: Depuis le début de l'opération, est-ce que vous avez déjà beaucoup d'étudiants qui viennent profiter de cette opération ?
3: Oui, on a régulièrement des étudiants qui viennent et qui sont assez heureux de cette initiative de la communauté Emmaüs, parce que ça leur donne un bon coup de main et puis un bon coup de main aussi aux parents, parce que les parents qui sont derrière aussi pour aider les étudiants, voilà, ont pas des budgets illimités et je pense que ça aide aussi toute la famille.
0: David Prual au micro de Nathalie Morel. Le mois étudiant Emmaüs se déroule jusqu'au 26 septembre inclus sur présentation de la carte étudiante. L'opération prévoit 50% de réduction sur les livres, les meubles, les vélos, la vaisselle et les vêtements. Rendez-vous à Emmaüs Caen, 102 avenue de Rouen ou à Emmaüs Tailleville. Le château à double à délivrande. Les deux salles de vente sont ouvertes le mercredi et le samedi de 9h30 à midi, puis de 14h à 17h et le jeudi de 14h à 17h également. 7h57, dans un instant, on retrouve Fred Ballard pour l'humour en tube et toute l'actu locale. On revient dans moins de 3 minutes.
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0: L'humour en tube, tout de suite avec Fred Ballard. Bonjour Fred.
13: Bonjour à tous.
0: Les deux mots qu'on prononce le plus dans une vie, ce sont les mots oui et non à part égale. Mais dans l'humour en tube, Fred, vous avez remarqué que chez certaines personnes, la proportion de non était nettement plus faible que la proportion de oui.
14: En fait, je ne sais pas dire non. Ma psy me dit que c'est parce que j'ai la peur de décevoir. Bon, je ne pense pas que ce soit ça, mais je lui ai dit oui.
13: Bah, du coup, ça démarre mal, hein, quand la peur de contredire se rajoute à la peur de décevoir qui se cumule à la peur de ne pas être aimé. Bah, faut surtout pas avoir peur d'en rire.
14: Par exemple, quand on me demande, dis Nico, tu veux bien? Oui. Je dis oui. Excusez-moi, monsieur, vous voulez bien m'acheter? Oui. Je vous en prends deux, oui. Pardonnez-moi, vous allez sur Moscou? Oui. J'y allais justement, oui. Vous êtes Xavier Dupont de Ligonnès? Oui, c'est moi. Pardon, je suis désolé.
13: Ah oui, faut faire gaffe, hein. Trop de oui tue le Nicolas Lacroix qui pourrait mal finir s'il continue comme ça. Un oui, c'est positif, c'est vrai, mais le non n'est pas que négatif, hein, pour Roman Frécinet.
15: J'ai découvert le pouvoir du mot non. Il est exceptionnel, ce mot. Il te permet de pas faire les trucs que t'as pas envie de faire. Mais moi, j'avais pas capté. Moi, je disais oui tout le temps. Oui, oui. Après, je me retrouvais dans des bourbiers de fous malades. Tu veux goûter ce plat? C'est à base de testicules de mouton. Oui, bah non, non.
13: Voilà, bah comme quoi, à force de dire oui, on n'avale pas que des couleuvres. Hein. Et déjà, les couleuvres, c'était limite. Donc, avis aux gourmets, aux timides, aux gentils et aux bénis, oui, oui. Un beau gros non vaut mieux que trois petits oui. C'est comme un gros fou rire. On le préfère à trois petits sourires.
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0: Nous sommes le samedi 19 septembre. Vous écoutez Ici Normandie, il est 8h.
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0: Et le journal avec Didier Charpin. Et on commence avec le foot. Le Stade Malherbe-Caen va tenter de rester dans le haut du classement de la Ligue 3.
11: Pour l'instant, les Canets deuxième grâce à ce bon bilan. 4 victoires en 6 matchs. Jeudi prochain, on le sait, oui, ils recevront Rouen, l'actuel leader. Et pour aborder ce derby lourd d'enjeux dans les meilleures dispositions, idéalement, il faudra un résultat aujourd'hui à Concarneau pour chez cette équipe bretonne actuellement 7e du classement. Attention, elle n'a perdu qu'un seul match depuis le début de la saison. Le SMC s'appuie actuellement sur une solide charnière centrale en défense avec le duo Denis Sapia, Lionel Carroll, deux joueurs très expérimentés, Olivier Duc.
16: Depuis qu'il a pris pied en défense centrale, c'est simple, le Stade Malherbe-Caen n'a encaissé qu'un but en 4 rencontres. Lionel Carroll a rapidement trouvé ses marques aux côtés de Denis Sapia, qu'il connaissait avant de signer au SMC.
17: Alors Denis m'a dit de dire qu'il est très fort, très beau, très... Non. C'est simple. Denis est un très bon joueur de foot qui connaît le haut niveau, donc forcément c'est beaucoup plus simple d'être avec une personne comme ça. On est tous les deux un peu dans la même optique, de vraiment bien défendre, d'anticiper. Il est pas très grand, il est un peu comme moi, donc... Forcément, on est tout de suite sur le qui-vive.
16: Avec ses 470 matchs pro au compteur, le manager sportif Mathieu Bonnemer et le Stade Malherbe-Caen ont réussi à attirer en Ligue 3 un joueur expérimenté et motivé.
17: Bah, une des raisons, elles sont à la tête du club. Hein, que ce soit Mathieu Bonnemer, le coach Gaël Clichy, franchement, ils ont eu le bon discours. Simplement.
16: Et cette expérience acquise du haut de ses 35 ans, Lionel Carroll a plaisir à la partager aux jeunes de l'équipe avec Denis Sapia.
17: C'est marrant parce que là, je pense que c'est hier ou avant-hier, on rigolait de ça, c'est qu'à notre époque, les anciens, ils ne nous donnaient pas trop de conseils. Alors que nous, on essaie vraiment d'apporter un peu notre expérience et le meilleur au groupe. Il est assez jeune. 2-3 petites paroles qui peuvent aider à améliorer le confort de l'équipe et leur confort personnel.
16: Latéral gauche de métier, Lionel Carroll remplit parfaitement son rôle de défenseur central avec le SMC.
11: Et à confirmer donc aujourd'hui, lors de ce déplacement à Concarneau, match à suivre en direct et en intégralité sur ICI Normandie. Prise d'antenne à 14h30 et coup d'envoi à 14h45.
0: Dans le reste de l'actualité sportive, Kevin Vauclat a enfin pu lever les bras cette année dans une course officielle.
11: Le Bayeuxin avait remporté le critérium de Lisieux, on le sait, mais ça compte pas vraiment dans le palmarès. Hier, il a gagné la dernière étape et le classement général du Tour des Abruzzes qui se déroule en Italie. Première victoire de la saison après une année difficile à cause d'un virus contracté au début de l'été et qui a bien plombé son Tour de France. Kevin Vauclat, qu'on retrouvera dans 3 semaines, toujours en Italie, mais cette fois au départ du Tour de Lombardie.
0: Handball, les Vikings largement battus hier soir au Palais des Sports.
11: Les Canets recevaient Limoges, l'un des meilleurs clubs de Star League, et ils ont subi une lourde défaite 38-23 en raison notamment d'une interminable séquence de 16 minutes sans parvenir à marquer le moindre but. C'est leur première défaite de la saison. Les basketteuses de Mondeville reprennent la compétition officielle ce soir en Coupe de France. Déplacement à Rouen. L'équipe mondevillaise toujours handicapée par l'absence de l'une des recrues phares de l'intersaison, Lamana Kapinga, bloqué dans son pays, la République démocratique du Congo. Situation pénible à gérer pour l'entraîneur du club, Morgan De Brosse.
18: La demande de visa est faite, tous les papiers sont remplis. Aujourd'hui, on attend que l'ambassade française à Kinshasa délivre le visa, donc fasse le tampon sur le passeport de la mama pour qu'elle puisse honorer son contrat et venir chez nous. On espère qu'elle va arriver bientôt. Peut-être cette semaine, peut-être la semaine prochaine, mais en tout cas, c'est quelque chose qu'on peut pas gérer. Si tout va bien, il y aura une intégration qui sera rapide. Si physiquement elle a besoin d'un temps, on prendra un temps pour la remettre en forme, et elle aura forcément un temps d'adaptation. Donc on sait que le moment où elle va atterrir sur le sol français, c'est pas le moment où elle mettra un maillot et elle jouera avec nous.
11: Les conséquences sportives de cette absence de Lamana Kabinga, on y reviendra tout à l'heure en longueur à 8h30.
0: Des interpellations et des restaurants fermés, c'est le bilan d'une opération de police réalisée dans le quartier de la gare de Caen.
11: Une quarantaine de policiers nationaux et municipaux engagés jeudi soir dans cette action destinée à lutter contre les trafics, les fraudes, le travail dissimulé, bilan 3 interpellations pour recel de vol et possession de produits stupéfiants, 2 restaurants fermés, l'un pour manquement aux règles d'hygiène, l'autre pour non-respect de la licence autorisant la vente d'alcool. Un bilan plus complet de cette action est à retrouver sur ici.fr.
0: S'achemine-t-on vers un retour de liaison aérienne entre la Normandie et Jersey?
11: Des vols qui ont existé à partir des années 50 et jusqu'en 2001, et une reprise est effectivement envisagée en raison d'un enjeu majeur pour l'île anglo-normande qui doit faire venir des ouvriers pour construire son futur hôpital. Sarah Saltier-Largo.
19: Jersey a donc besoin de faire venir une centaine de travailleurs de France par semaine. C'est pourquoi l'île veut développer ses liaisons aériennes, explique le Premier ministre Lyndon Farnham.
20: On a vraiment envie de développer nos liaisons aériennes et maritimes à Jersey. Mais bien sûr, de nouvelles liaisons aériennes ne sont pas faciles à mettre en place. Il faut trouver une compagnie qui en a les moyens et ça dépend de l'attractivité. Ils ne vont pas investir leurs ressources dans de nouvelles lignes qui ne sont pas testées.
19: Et c'est là que ça coince, poursuit Hervé Morin, le président de la région Normandie.
21: On cherche désespérément une compagnie aérienne qui serait prête à s'engager. On est dans une période assez singulière. On n'a jamais construit autant d'avions et il manque beaucoup d'avions dans beaucoup de compagnies aériennes compte tenu de l'augmentation du trafic.
19: Pour le Premier ministre, Jersey reste encore à trouver la bonne formule pour investir dans le temps.
20: Nous voulons nous assurer que si nous décidons d'investir, la Normandie et les îles anglo-normandes, pour subventionner des liaisons aériennes, en partant du chantier de l'hôpital réalisé par une entreprise française, on est quelque chose de durable. Je ne pense pas qu'on serait prêt à investir uniquement à court terme.
19: Et voir ainsi des liaisons touristiques se développer, objectif partagé entre Jersey et la Normandie. Quant à savoir si le départ se ferait de l'aéroport de Cherbourg ou de celui de Caen, le choix reviendra à la compagnie une fois trouvé.
11: Un reportage Sarah Saltier-Largo à retrouver également sur ici.fr.
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11: Alors, quelle tendance météo, Alex?
0: Eh bien, ce matin, on se réveille sous de belles éclaircies avant que les nuages prennent le dessus au fil de la journée. Mais les belles éclaircies redomineront le ciel en fin de journée. Côté température, il fait entre 11 et 13 degrés en ce moment. Et cet après-midi, on attend 22 à Courseulles et Bayeux, 23 à Caen, Vire, Flers et Argentan et 24 degrés maximum à Lisieux, Alençon, Pont-l'Évêque et Domfront. Demain, le ciel sera couvert avec même quelques légères pluies avant de retrouver quelques éclaircies dans l'après-midi. Et puis on fait le point sur vos conditions en mer. Tout de suite, le vent souffle d'ouest à sud-ouest aujourd'hui de 10 à 15 nœuds. La mer est peu agitée avec une eau à 19 degrés. Côté marée, le coefficient est de 35 ce matin, puis sera de 28 ce soir. La mer descend en ce moment, elle sera au plus bas en fin de matinée. À 9h55 à Grand-Camézy, 10h45 à Dives-sur-Mer et 11h à Honfleur. Et remontera ensuite dans l'après-midi avec une pleine mer à 15h25 à Grand-Camézy, 16h30 à Dives-sur-Mer et Honfleur. Merci Didier, on se retrouve à 8h30.
11: Avec plaisir, à tout à l'heure.
0: À tout à l'heure. Ici Normandie, on fait la route ensemble. Ça circule en ce moment sur Caen, sur l'avenue Pierre Mendès France, mais aussi à Dives-sur-Mer, sur le boulevard Maurice Thorez ou encore au Molé-Litry, sur la route de Balleroy. Si vous avez une inforoute à nous signaler, vous pouvez nous appeler au 02 31 44 48 44.
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0: 8h08, pour bien se réveiller, je vous propose tout de suite un petit Joe Dassin. Et bah, pour me faire plaisir, moi, voici ma chanson préférée de Joe Dassin. Salut les amoureux, 8h08, bon réveil.

0: Joe Dassin avec Salut les amoureux, 8h12.
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0: Eh bien, salut la Normandie. On se réveille avec Christophe Manœuvrier dans un instant pour Ici Millennium 2027. Il va nous parler ce matin de l'histoire du Livaro. Si vous pensez tout savoir sur ce célèbre fromage normand, eh bien, vous vous trompez et vous vous rendrez compte tout à l'heure à 8h20. Mais juste avant, on jouera ensemble pour gagner de beaux cadeaux. Et dans quelques secondes, Valentine Letesse sera là pour nous parler vie numérique, vie privée. Elle va nous parler des données personnelles. C'est quoi une donnée personnelle? Explication dans une minute.
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0: Et à 8h14, c'est Vie numérique, vie privée avec Valentine Letesse. Bonjour Valentine.
10: Bonjour à tous.
0: C'est quoi une donnée personnelle? Chaque semaine, on vous explique comment les protéger, mais encore faut-il savoir ce que c'est vraiment, Valentine.
10: Oui, puisque ça va bien plus loin que le nom, prénom, adresse postale, mail et numéro de téléphone. En une phrase, une donnée personnelle, c'est une information qui dit quelque chose de vous. Et ceux qui les veulent se moquent de savoir si vous vous appelez Catherine, Marie ou Alain. En revanche, connaître vos heures de connexion, vos trajets grâce à la géolocalisation de votre téléphone, vos goûts sur la base des publications que vous aimez sur les réseaux ou encore quelles applications vous utilisez, eh bien ça permet de comprendre qui vous êtes et comment vous influencez. Du pain béni pour les publicitaires qui cherchent en permanence le meilleur moyen de nous atteindre, comme pour les escrocs, facile pour eux de faire illusion face à leurs victimes, de se faire passer pour leur banquier au téléphone par exemple, ou du moins pour quelqu'un de confiance puisqu'il les connaît.
0: Oui, mais avec ces informations, Valentine, est-ce que c'est possible de connaître notre véritable identité ?
10: Avec l'évolution des technologies, l'intelligence artificielle notamment, c'est même de plus en plus facile. Surtout, on génère de plus en plus de données, de traces numériques. D'où l'importance du règlement européen sur la protection des données, insiste la CNIL, la Commission nationale de l'informatique et des libertés. Le RGPD et ses lois nous permettent de garder la main sur nos données personnelles face à des acteurs extrêmement puissants, les géants du net. Encore faut-il comprendre ses droits et surtout les exercer, le droit d'accès à l'effacement, au déréférencement. Notre droit d'opposition est le plus important, celui à l'information. À chaque fois que vous entrez sur un site internet, il doit vous dire quel sort il réserve à vos données. À vous de lire les petites lignes.
0: Merci beaucoup pour ces conseils et on se retrouve la semaine prochaine, même demain d'ailleurs, demain à la même heure, Valentine. 8h16, il est temps de jouer ensemble tout de suite. Il y a de beaux cadeaux à gagner. Il y a le sac collector ici Normandie, Eula en toile de jute, bien sûr, mais également vos 4 invitations pour la grande soirée anniversaire de votre radio ici Normandie à la foire de Caen. Ce sera dans une semaine, samedi prochain, et je vous offre en plus 2 invitations pour l'avant-première du film Du Cobu et le fantôme de Saint-Potache, réalisé au cinéma UGC Ciné de Mondeville. C'est le 6e film de la saga inspiré par la bande dessinée belge. C'est réalisé par Elie Semoun. Et pour gagner tout ça, eh bien, voici la question. La question à 8h17 pour gagner ces beaux cadeaux. Écoutez bien. Le film sort au cinéma le 7 octobre, mais vous pourrez le voir avant tout le monde demain à 10h30 en présence d'Elise et Moon. Et si vous voulez voir, voici la question. Dans quelle période, durant quelle période se déroule ce sixième film? Je vous ai donné la date à peu près pour vous donner un indice. C'est Halloween ou est-ce que c'est Noël? Allez, si vous avez la réponse, appelez-nous tout de suite. Tirage au sort dans moins de 3 minutes.
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0: Durant quelle période se déroule le nouveau film de Ducobu? Eh bien, la réponse juste après le braquage des sentiments. Florent Pagny.

0: Laurent Pagny avec le braquage des sentiments. 8h21, c'est l'heure de la réponse à votre jeu, à la question que je vous ai posée il y a quelques instants. Pour gagner le sac collector ici Normandie, Eula, vos 4 invitations pour la grande soirée anniversaire d'ici Normandie samedi prochain à la foire de Caen. Et vos deux invitations pour l'avant-première du film du Cobu et le fantôme de Saint-Potache au cinéma UGC Ciné Cité de Mondeville. C'est le 6e film de la saga inspiré par la bande dessinée belge. C'est réalisé par Elie Semoun qui sera présent demain à l'avant-première à Mondeville, à 10h30 demain matin. Il y aura aussi Loïc Legendre qui joue du Cobu et les jeunes comédiens qui jouent les rôles de du Cobu et de Léonie. Non, Loïc Legendre, il joue un autre rôle que du Cobu. Mais pour gagner tout ça, on va voir si Véronique a la bonne réponse. Véronique de Honfleur. Bonjour Véronique.
1: Bonjour.
0: Comment ça va?
1: Bah écoutez, ça va.
0: Je sens que vous êtes sur la route, Véronique.
1: Oui, je suis en direction du travail.
0: En direction du travail. Vous faites quoi dans la vie?
1: Je travaille dans une jardinerie, animalerie, un petit peu tout corps de métier.
0: D'accord, je vois très bien, Véronique. Bon, vous commencez à quelle heure?
1: 8h30,
0: ah oui, donc on a très peu de temps. Bon, eh ben écoutez, Véronique, on joue maintenant. Alors, pour gagner tous ces beaux cadeaux, il faut me donner la bonne réponse à cette question. Durant quelle période se déroule le 6e film de Du Cobu? Halloween ou Noël?
1: Halloween.
0: Bien évidemment, avec le fantôme de Saint-Postage, c'est bien sûr Halloween. Eh bien écoutez, Véronique, bravo, vous gagnez vos deux invitations pour l'avant-première du film demain au UGC Ciné-Ciné de Mondeville, les 4 invitations pour la soirée anniversaire d'ici Normandie lors de la foire de Caen et le sac collector ici Normandie. Là, vous allez aller voir le film avec qui, Véronique?
1: Avec mon neveu.
0: Avec votre neveu qui s'appelle comment?
1: Oui. Paul,
0: eh ben on embrasse Paul et vous allez passer un bon moment avec votre neveu demain matin à 10h30 avec Elie Semoun et toute l'équipe du film de Du Cobu et le fantôme de Saint-Potage. Bravo Véronique, passez une bonne journée, bon courage pour le boulot.
1: Merci beaucoup.
0: Et bonne journée à Honfleur, merci d'être fidèle à ICI Normandie. Au revoir Véronique. Il est 8h23. C'est l'heure d'ici Millennium 2027. Chaque week-end, nos historiens nous racontent 1000 ans d'histoire de la Normandie à l'occasion du millénaire de la naissance de Guillaume le Conquérant. Et ce matin, on parle fromage avec Christophe Manœuvrier.
2: Aujourd'hui, je vous raconte l'histoire du Livaron, un fromage au petit goût d'Amérique. Le bourg de Livaron est mentionné pour la première fois en 1077, à l'époque de Guillaume le Conquérant. Mais au Moyen-Âge, il est surtout connu pour ses activités métallurgiques et non pour ses fromages. Après la guerre de Cent Ans, la population a fortement diminué et la demande en céréales a baissé. Les consommateurs recherchent davantage de viande et de produits laitiers. Les paysans augerons se lancent alors dans l'élevage bovin et les labours du pays d'Auge sont progressivement convertis en pâturage. C'est le début de la mise en herbe. En 1698, l'intendant d'Alençon, l'équivalent du préfet, signale que des fromages appelés Livaron sont vendus à Paris. Thomas Corneille, le frère du célèbre dramaturge, écrit de Livaron en 1708 « Son territoire consiste principalement en gras pâturage et on y nourrit quantité de bœufs. On y tient un gros marché tous les jeudis et l'on y vend d'excellents fromages nommés Livaron. » Les fromages sont fabriqués dans les campagnes environnantes, puis vendus sur le marché de Livaron, d'où leur nom, à des grossistes qui les acheminent vers Rouen et Paris. Leur signature est cette belle couleur orangée qu'on leur connaît encore et qui est due au roucou avec lequel la croûte du fromage est lavée. Le roucou est issu de la graine d'un arbuste du Brésil. Son nom est un emprunt à la langue Tupi-Guarani des populations amazoniennes. Puissant colorant aux vertus antiseptiques, il est utilisé dans la fabrication d'autres fromages hollandais. Au XVIIe siècle, les Normands sont nombreux à tenter leur chance au Brésil et en Guyane où ils créent des colonies. Débouché naturel sur l'océan, Honfleur est un port important du commerce atlantique et c'est par là que le roucou arrive. Le Livaron conserve à travers sa couleur le souvenir d'une époque où l'économie normande était très ouverte sur l'Atlantique. Mais ces 10 dernières années, les ventes de Livaron ont diminué de 30%.
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2: Alors en dégustant du Livaron, on soutient nos éleveurs, nos fabricants et on agit pour sauver ce fleuron du patrimoine normand.
0: Merci Christophe, vous pouvez retrouver tous les sujets ICI Millennium quand vous voulez sur ICI.fr et sur l'application ICI. Toute l'actu locale revient dans moins de 4 minutes, mais tout de suite on écoute John Lennon avec Woman. Bon réveil, bon samedi.

0: John Lennon avec Woman à l'instant. Vous écoutez ici Normandie, toute l'actu locale revient dans moins de 2 minutes.
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0: Samedi 19 septembre, merci d'écouter ICI Normandie. Bon réveil, il est 8h30. Et à la une de l'actualité, une opération de police autour de la gare de Caen.
8: Dans le cadre de la sécurisation promise par le préfet après le drame du 26 août dernier, bilan de cette intervention qui remonte à jeudi soir, 3 interpellations, 2 restaurants fermés, c'est à lire en détail sur ici.fr. En sport, les Vikings du camp handball surclassés par Limoges, défaite 38-23 hier lors de la 3e journée de Star League. À suivre aujourd'hui le déplacement du stade Malherbe à Concarneau, match retransmis sur ICI Normandie à partir de 14h30.
0: Et un tracas administratif complique le début de saison des basketteuses de Mondeville.
8: Elles sont privées de l'une de leurs recrues majeures de l'intersaison, la pivot Lamana Kapinga. Elle ne peut pas entrer en France. On voit tout ça en détail dans moins de 2 minutes.
0: Le reportage, ce sera juste après avoir fait le tour de l'actu en France et dans le monde. C'est tout de suite sur votre radio ICI Normandie. C'est le 90 secondes et c'est avec notre journaliste Valentin Bertrand. Bonjour Valentin.
9: Il est soupçonné d'avoir préparé une tuerie dans un lycée de Lyon. Un adolescent de 15 ans mis en examen et présenté à un juge antiterroriste placé sous contrôle judiciaire. Le garçon, décrit comme fasciné par l'ultra-droite, a l'obligation d'être suivi psychologiquement et l'interdiction de posséder une arme. La peine maximale, 30 ans de prison, prononcée contre le père de Yuma, ce petit garçon de 3 ans mort en 2023 après plusieurs mois de violence à Rivarennes dans l'Indre. L'homme perd également son autorité parentale sur ses 2 filles cadettes. Leur mère, elle, est condamnée à 7 ans de prison pour ne pas avoir dénoncé les faits. De nouvelles aides ciblées en réflexion, mais pas de coup de pouce général sur les carburants. Le gouvernement maintient sa ligne malgré la multiplication des appels au retour des gilets jaunes. Un rassemblement prévu à 10h ce matin sur le vieux port de Marseille. Le préfet de Loire-Atlantique interdit la manifestation prévue aujourd'hui.

0: reprend l'actualité sportive. C'est les basketteuses de Mondeville qui reprennent ce soir la compétition officielle en Coupe de France. 32e de finale, déplacement à Rouen. Lussomme, qui est toujours privé de l'une de ses recrues majeures, et ce, pour des raisons administratives, Olivier Duc.
1: Cela fait 12 semaines maintenant que l'USO Mondeville a recruté Lamama Kapinga. 12 semaines à attendre finalement que cette pivot d'1m94 puisse rejoindre la Normandie, car la joueuse du Congo Kinshasa est tout simplement coincée administrativement dans son pays. Son coach Morgane Debrosse.
2: La demande de visa est faite, tous les papiers sont remplis. Aujourd'hui, on attend que l'ambassade française à Kinshasa délivre le visa, donc fasse le tampon sur le passeport de Lamama pour qu'elle puisse honorer son contrat et venir chez nous. Maintenant, voilà, on attend Lamama, on espère qu'elle va arriver bientôt. Peut-être cette semaine, peut-être la semaine prochaine, mais en tout cas, c'est quelque chose qu'on peut pas gérer, donc on va pas mettre de l'énergie dessus.
1: Joueuse athlétique, Lamama Kapinga tournait la saison passée à plus de 11 points par match en Pologne. Comment fait son coach pour garder sa place et adapter les systèmes de jeu sans elle?
2: On fait pas. Aujourd'hui, on s'adapte sur Shelby, Amali et Mariama, donc tout est fait pour elle. Aujourd'hui, à aucun moment, j'ai dit aux filles, ça on le fait, mais quand Lamama sera là? Non, on fait avec Mariama. Aujourd'hui, on poste 5 titulaires qui va commencer les matchs. Avec Shelby, avec Amali, quand elles sont dans les rotations, et on fait en sorte que le costume fit le mieux possible pour elles, parce que c'est elles qui sont là et on s'intéresse à elles. On est capable de faire des belles choses parce que c'est des belles joueuses. Donc, pour l'instant, il n'y a pas d'adaptation.
1: Surtout que rien n'indique que Lamama Kapinga pourra jouer dès son arrivée. Elle se prépare à distance, en lien quotidiennement avec le préparateur physique du club, mais il lui manquera l'intensité de la compétition.
2: On sait que quand Lamama va arriver, la première chose qu'on va faire, c'est voir dans quel état elle est physiquement. Si tout va bien, il y aura une intégration qui sera rapide. Si physiquement elle a besoin d'un temps, on prendra un temps pour la remettre en forme. Et elle aura forcément un temps d'adaptation. Donc on sait que le moment où elle va atterrir sur le sol français, c'est pas le moment où elle mettra un maillot et elle jouera avec nous. Donc en fait, quoi qu'il arrive, on sait qu'on aura un retard sur l'intégration de Lamama. On est OK avec ça, on en a conscience. Donc maintenant, on est concentré sur celles qui sont là. Et on n'adapte rien, on fait pour celles qui sont là.
1: En attendant, ce soir, à Rouen, l'USO Mondeville devra faire pour la première fois officiellement sans Lamama Kapinga en Coupe de France.
0: Un 32e de finale de Coupe de France qui débutera à 20h. Merci Olivier Duc. 8h35, tout juste. Alex, quelle météo?
3: Eh bien, ce matin, on se réveille sous de belles éclaircies avant que les nuages prennent le dessus au fil de la journée. Mais les belles éclaircies redomineront le ciel en fin de journée. Côté température, il fait entre 12 et 14 degrés actuellement. Cet après-midi, on aura 22 du côté de Courseul et de Bayeux, 23 à Caen, Vire, Flers et Argentan, et 24 degrés maximum à Lisieux, Alençon, Pont-l'Évêque et Domfront. Demain, le ciel sera couvert avec même quelques légères pluies avant de retrouver quelques éclaircies dans l'après-midi. On fait le point sur vos conditions en mer. Le vent souffle d'ouest à sud-ouest de 10 à 15 nœuds. La mer est peu agitée avec une eau à 19 degrés. Côté marée, le coefficient est de 35 ce matin, puis sera de 28 ce soir. La mer descend actuellement et sera au plus bas en fin de matinée à 9h55 à Grand-Camézy, 10h45 à Dives-sur-Mer et 11h à Honfleur. Elle remontera ensuite dans l'après-midi avec une pleine mer à 15h25 à Grand-Camézy et 16h30 à Dives-sur-Mer et Honfleur. Merci beaucoup Didier. On se retrouve à 9h.
0: Avec plaisir, à tout à l'heure.
3: À tout à l'heure.
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3: Ici Normandie, on fait la route ensemble. Ça circule en ce moment du côté de Deauville sur la rue Victor Hugo. Même chose à Honfleur sur la rue Adolphe Marais. À Merville, Franceville Plage, ça coince un petit peu sur l'avenue de Rouen. Même chose à Colville-Montgomery sur la rue du Tour de Ville. Si vous avez des infos routes à nous signaler, vous pouvez nous appeler 02 31 44 48 44.
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3: 8h36, bon réveil. Et tout de suite, on démarre la journée avec celle qui est en résidence à Paris en ce moment. Voici Céline Dion avec Pour que tu m'aimes encore.

0: Céline Dion avec Pour que tu m'aimes encore, chanson sortie en 1995.
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0: Avant 9h, on retrouvera Catherine Viguier pour l'horoscope de ce samedi 19 septembre. Il y aura aussi Normandie accessible. On va parler aujourd'hui d'un tour de Normandie qui a été fait il y a une semaine maintenant. C'est un tour de Normandie à vélo pour sensibiliser autour du handicap. On fera le bilan avec ceux qui ont fait ce tour de Normandie. Mais tout de suite, à 8h41, c'est l'heure de l'événement d'ici. Et aujourd'hui, l'aérodrome d'Argentan est en fête. Une journée pour découvrir l'aviation et les différentes activités pratiquées sur la plateforme. Pour nous présenter ce rendez-vous, je suis avec Mathieu Montaclair, président de l'aéroclub d'Argentan. Bonjour Mathieu.
3: Bonjour.
0: Alors, c'est quoi l'objectif de cette journée de fête à l'aérodrome d'Argentan ?
3: Alors l'objectif, il est tout simplement de présenter ce qu'est l'aéronautique dans notre aérodrome à Argentan, qu'on appelle plus souvent en interne le champ de l'aviation. Tout simplement parce qu'il porte une belle attention à sa biodiversité. C'est un aérodrome qui appartient à la ville d'Argentan, qu'on remercie d'ailleurs pour son entretien et son suivi. Voilà, en fait, nous, on est composé de 80 usagers à peu près, représentés par trois associations volantes. Une qui est les Ailes Argentanaises, donc un club avion. L'autre qui s'appelle Air Détente, c'est un club du LM. Et la dernière qui s'appelle Aircom, un club de paramoteurs. Nous, voilà, on a décidé aujourd'hui de présenter les différentes associations et du coup les différentes activités qu'il pouvait y avoir au niveau de l'aérodrome.
0: Ouais, alors justement, comment ça va se passer cette journée ?
3: Alors nous, historiquement, on fait la remise des diplômes des BIA, c'est le brevet d'initiation aéronautique, en fin de matinée à 11h exactement. C'est l'occasion pour les élèves des différents ensembles scolaires d'Argentan et juste autour, élèves avec leur famille, bien sûr, de venir célébrer la réussite de leur diplôme. Ensuite, tout au long de la journée, nous, on tient un planning de réservation de vols découvertes, souvent appelés des baptêmes de l'air, où, dans l'idée, on propose aux gens de s'inscrire et de réaliser avec des pilotes confirmés des baptêmes chez nous. Sinon, tout au long de la journée, on aura des avions non basés, donc des avions extérieurs et des aéronefs d'ailleurs, qui viendront en fait se poser, partager un moment avec nous. L'idée étant aussi d'attirer les yeux des personnes.
0: Ouais, c'est aussi l'occasion de montrer qu'un aérodrome comme celui d'Argentan, c'est un lieu qui vit au final toute l'année.
3: Exactement, c'est un lieu qui vit toute l'année en fonction de la météo.
0: Ouais.
3: Et puis qui attire aussi beaucoup d'autres activités. Je sais que par exemple le CIRFA sera là, c'est le centre d'information et de recrutement des forces des armées. Il sera là aujourd'hui pour répondre aux questions des personnes, ainsi qu'on aura un élève pilote de l'armée, donc super pour des témoignages. Et même pour compléter le tout, on aura des véhicules sportifs et anciens qui seront présentés sur un parking dédié. L'idée étant vraiment d'attirer un max de personnes, voilà quoi. Il faut aussi savoir qu'on a un service de bar et de restauration, donc on met tout. Et pour accueillir les gens dans de bonnes conditions.
0: Ouais, pour passer un bon moment finalement, à passer la journée à l'aérodrome.
3: Exactement, bon moment. En plus de ça, on a une belle météo qui est prévue aujourd'hui, donc tous les feux sont au vert.
0: C'est jusqu'à quelle heure ?
3: Allez, on va dire que c'est jusqu'à 18-19h. Franchement, c'est fonction de la météo et aussi des gens. Nous, on n'a pas forcément de contraintes après, puisque en interne, là, on fait une activité de vol de nuit ce soir. Donc vraiment, on est ouvert jusqu'à tard.
0: D'accord, jusqu'à tard. Et on peut assister à ce vol de nuit ou pas du tout? Là, ce sera un peu trop tard.
3: Tout à fait. De toute façon, l'aérodrome, il est ouvert à tout le monde toute l'année. Il est ouvert à la circulation aérienne publique. Donc tout le monde peut venir pour observer. Ouais.
0: Bon, et ben alors, rendez-vous donc à l'aérodrome d'Argentan pour ce jour de fête, donc jusqu'à, allez, on va dire 19h, voire plus, hein, suivant le monde, avec des animations tout au long de la journée, donc pour découvrir l'univers de l'aviation. Merci beaucoup Mathieu d'avoir été avec nous.
3: Merci beaucoup, au revoir.
0: Merci, bonne journée, au revoir Mathieu. Il est 8h45, dans un instant, c'est Normandie accessible sur votre radio ici Normandie. Ce sera juste après avoir écouté Supertramp avec The Logical Song. Ça arrive dans 30 secondes.
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0: Supertramp avec The Logical Song. Si vous aimez Supertramp, eh bien, il y a un concert au Zénith de Caen prévu le 3 octobre prochain. 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Donc, le samedi 3 octobre à 20h30, il reste encore des places. N'hésitez pas à les réserver. Il est 8h50. On va écouter Amel Bent avec Pourquoi tu restes. Mais tout de suite, c'est Normandie Accessible. Pendant une semaine, patients, soignants et accompagneurs de l'EMPR, le Normandie, ont sillonné les routes normandes à vélo. Un défi sportif, mais surtout une aventure humaine autour du handicap, de l'autonomie et du dépassement de soi. Le Tour de Normandie est maintenant terminé. Il est temps donc de faire un bilan avec ceux qui l'ont vécu. Je suis avec Thomas Héroville, directeur de réadaptation pour l'EMPR, le Normandie, et Luc Lebrun, patient participant au Tour de Normandie. Bonjour à vous deux.
1: Oui, bonjour.
2: Bonjour.
0: Alors, je vais commencer avec Thomas. L'EMPR, le Normandie, c'est quoi exactement? Vous accompagnez qui au quotidien?
2: Eh ben, l'EMPR le Normandie, donc c'est un établissement de médecine physique et de réadaptation situé à Granville et qui fait partie du groupe LNA Santé. On accueille et on rééduque des patients adultes, soit en hospitalisation en temps complet, soit en hôpital de jour, et vraiment une population adulte, uniquement adulte.
0: Et alors, comment est venue l'idée de faire un tour de Normandie à vélo?
2: Alors, ce nouveau challenge réalisé donc la semaine dernière fait suite à un premier challenge réalisé en 2024 dans le cadre des Jeux Paralympiques qui avait eu un franc succès auprès de nos patients et auprès des salariés aussi. Donc, pour nous, c'était naturel de relancer un défi. Et donc là, vu qu'il n'y avait pas de Jeux Paralympiques, on a fait le Tour de Normandie, enfin plus précisément le Tour de Basse-Normandie en 8 étapes. Voilà, donc le parcours fait officiellement 603 km. Il nous a permis de relier Granville au Mont-Saint-Michel.
0: Et alors sur la page Facebook de l'EMPR le Normandie, on peut retrouver en vidéo chaque étape qui a été parcourue.
2: Oui, on a fait cette année, on a fait une rétrospective de chaque étape qui était publiée, enfin qui était diffusée le lendemain, et elle continue de tourner, donc on peut retrouver les 8 étapes, enfin les 8 résumés des 8 étapes.
0: Merci Thomas. Petite question pour Luc maintenant. Quand vous repensez à toute cette aventure, quelle image ou quel moment vous revient en premier?
3: Ah, je dirais l'image, c'est surtout l'accompagnement, l'aventure humaine au travers de quelque chose qui est relativement important pour moi, puisque effectivement il y a un adage qui dit effectivement des loisirs pour se reconstruire et le vélo en fait partie. Donc avant tout, je pense que c'est une belle aventure humaine.
0: Et donc, je le disais avec Thomas, des vidéos de chaque étape ont été partagées sur la page Facebook de l'EMPR. Qu'est-ce que vous vouliez montrer à ceux qui vous suivaient au-delà des kilomètres parcourus?
3: En fait, je pense que c'est de dire que c'est pas parce que vous avez un handicap que vous n'êtes pas capable de faire des choses. Déjà, se prouver à soi-même de pouvoir le faire et puis de faire voir aux autres que ben, finalement, on peut le faire, quoi. Je pense que les barrières, c'est nous qui les mettons, en fait. Et donc, comment essayer, c'est déjà réussir, en fait, quelque part, quoi.
0: C'est un beau message à retenir. Et donc, pour se replonger dans toute cette aventure, rendez-vous sur la page Facebook l'EMPR, le Normandie, pour revoir chaque étape en vidéo. Merci Thomas et Luc d'avoir été avec nous.
2: Ouais, merci, au revoir.
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0: Jamel Bent à l'instant avec Pourquoi tu restes. Vous écoutez ici Normandie, il est 8h56. Il y a l'actu qui revient dans moins de 4 minutes. Toute l'actu locale juste après l'horoscope de Catherine Viguier. Ça, c'est dans une minute.
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0: 8h57, c'est l'heure de l'horoscope de ce samedi 19 septembre avec Catherine Viguier. Bonjour Catherine.
13: Bonjour à tous.
0: Alors Catherine, apparemment un signe est valorisé en ce début de week-end.
13: Le Capricorne, qui a vécu tant de changements depuis 2025.
14: Bélier, alors c'est le week-end et pourtant vous travaillez ou vous assumez des responsabilités.
15: Taureau, évadez-vous et passez un appel à qui vous voulez.
16: Gémeaux, les finances et votre vie intérieure, vous composez avec les deux.
17: Cancer, un week-end qui met au premier plan votre vie relationnelle.
18: Lion, vous trouvez des partenaires fiables pour poursuivre votre chemin.
19: Vierge, alors si une histoire d'amour vous fait mal, une solution possible ce week-end.
20: Balance, une journée idéale pour passer des moments en famille et pour être bien chez vous.
21: Scorpion, tout ce qui a trait à la communication est valorisé et puis certains voyages.
22: Sagittaire, vous dépensez, vous investissez afin d'améliorer votre confort de vie.
23: Capricorne, alors très sollicité, vous serez super satisfait de votre journée.
24: Verseau, un samedi dédié à votre personne, à son bien-être, ainsi reposez-vous.
25: Poisson, de nouvelles possibilités grâce au regard bienveillant des vôtres.
26: Et pour nous tous, on reste doux avec soi.
0: Merci beaucoup Catherine. Il est 8h59, toute l'actu locale revient dans une minute. Mais juste avant, on fait un petit point sur les anniversaires du jour. Aujourd'hui, c'est l'anniversaire de Sabine Paturel. Didier, vous rappelez de Sabine Paturel?
27: Oui, la chanson « J'ai tout mangé ».
0: Le chocolat. Voilà. Le chocolat. Elle a 61 ans aujourd'hui, Sabine Paturel, et son célèbre titre Les Bêtises, on s'en souvient bien sûr. Le chef Thierry Marx fête ses 67 ans ce samedi. Et bon anniversaire également à Marianne Chazelle, l'actrice du Splendide à 75 ans aujourd'hui. Et je ne peux pas ne pas vous passer l'une de mes répliques préférées dans Les Visiteurs, ce célèbre échange avec Christian Clavier.
28: Merci la gueuse. Tu es un laidron, mais tu es bien bonne.
29: T'as pas vu ton pif, hein ? Quand tu te mouches ? T'as pas l'impression de serrer la main à pote ?
0: Voilà, je ne me lasse pas, je pourrais l'écouter toute la journée. Il est 8h50.
27: Gentil, savoureux.
0: Exactement. Ici, c'est vous, ça arrive juste après les infos de 9h. Et aujourd'hui, c'est bien ce week-end, c'est les journées européennes du patrimoine. Alors pour cette occasion, on va faire un petit tour de ce qui se passe dans la région. Et on va justement s'intéresser à ces monuments qui font partie du loto du patrimoine pour sauver des bâtiments de la région. On partira dans le Calvados et dans l'Orne. On partira à la commanderie de Courval et au chalet suédois de Bagnoles de l'Orne entre 9h et 10h, juste après les infos.
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0: Merci de passer ce samedi 19 septembre avec Ici Normandie, il est 9h. Le journal avec Didier Charpin et on commence avec la première défaite de la saison pour les Vikings du camp de balle.
28: Et une lourde défaite, 38-23, 15 buts d'écart hier soir face à Limoges. L'une des grosses cylindrées de l'élite du hand français que les Vikings découvrent ce championnat cette année. C'était un début de saison de rêve jusque-là, deux victoires en deux matchs. Mais cette fois, la marche était trop haute, constate l'entraîneur des Canets, Sébastien Quintanet.
29: C'est jamais agréable d'être en difficulté comme ça face à un adversaire. On fait
1: Le tout début de match est pas mal. On trouve des jolies solutions, on est efficace sur les ailes. Et avant de déjouer complètement et de se faire punir avec le temps qui passe au fur et à mesure de la première mi-temps et nous qui jouons de moins en moins juste au fur et à mesure en fait. On a commencé à rater 2-3 actions, perdre un ou deux ballons. Ou assez rapidement là ils nous mettent à 4 buts et puis après on n'a pas réussi à marquer, j'ai pas la stat. Ouais, 16 minutes c'était très très long. Et à l'intérieur de ces 16 minutes, des pertes de balles, des demi-solutions de prise, mais aussi des vraies occasions. Quand on avait des vraies occasions, on ne les mettait pas. Mais on sentait que si on loue de temps en temps nos qualités mentales, ce soir, on a vu qu'on s'est retrouvé en difficulté. On avait l'impression qu'on mettait beaucoup moins de détermination sur la deuxième partie de cette première mi-temps, justement au niveau des shoots et au niveau de tout ce qu'on produisait. Mais ça n'enlève pas qu'en face, c'est très très fort.
28: Oui, c'était trop fort, effectivement, cette défaite hier contre Limoges. Fait reculer les Vikings à la 8e place. Prochain match, ce sera vendredi à Aix-en-Provence.
0: En football, le Stade Malherbe va tenter de confirmer son bon début de saison.
28: 4 victoires en 6 matchs pour l'instant. 2e place du classement derrière Rouen. Mais déplacement sans doute difficile cet après-midi à Concarneau. Les Bretons sont classés 7e. Ils n'ont subi qu'une seule défaite depuis le début du championnat. Un match à suivre sur notre antenne. Coup d'envoi 14h45. Nous serons en direct de Concarneau pour l'avant-match dès 14h30. En cyclisme, la première victoire de la saison pour Kevin Vauquelin. Hier, lors de la 4e étape du Tour des Abruzzes, il s'est adjugé par la même occasion le classement général de cette épreuve.
0: L'organisation d'un motocross suscite la polémique dans la Manche.
28: Cette compétition aura lieu demain à Gouville-sur-Mer sur une piste arrosée, comme le veut le règlement de la discipline. Il s'agit d'éviter de rouler dans un nuage de poussière qui réduit la visibilité et menace donc la sécurité des pilotes. Mais en cette période de sécheresse toujours importante, les organisateurs ont obtenu une dérogation de la préfecture pour arroser donc la piste dans ce département où les restrictions d'eau sont toujours en vigueur, d'où la stupeur d'Alain Millien, administrateur de Manche Nature, sur la tenue de ce motocross.
2: À la réunion, le préfet disait que la situation se stabilisait mais était loin d'être rétablie. Et puis on apprend qu'il y a une dérogation pour un sport, un arrêté qui ne précise pas le nombre de mètres cubes d'eau qui va être utilisé, d'où elle va être pompée, etc. Donc ça nous semble complètement contradictoire quand on voit que les activités professionnelles sont suspendues. Je pense aux laveurs de voitures par exemple.
28: Les sécheresses et restrictions d'eau qui sont également toujours en vigueur, rappelons-le, dans nos départements du Calvados et de l'Orne. Les pluies depuis la fin du mois d'août n'ont pas été suffisantes pour compenser le printemps et l'été très sec.
0: Une grosse présence policière jeudi dernier dans le quartier de la gare à Caen.
28: Une quarantaine d'agents lors de cette action destinée à lutter contre les trafics, les fraudes, le travail dissimulé. Le bilan a été communiqué hier soir par la préfecture. 3 interpellations pour recel de vol et possession de produits stupéfiant. Sinon, 2 restaurants fermés pour des manquements aux règles d'hygiène et aux règles de vente d'alcool. Les détails de cette action sont à retrouver sur ici.fr.
0: À Caen, une visite virtuelle de Pompéi est proposée à la foire qui a débuté hier au parc des expositions.
28: L'Italie est à l'honneur cette année. L'exposition événement s'intitule Les mystères de Pompéi. Cette ville ensevelie il y a près de 2000 ans par l'éruption du Vésuve, volcan situé une dizaine de kilomètres, et en utilisant les technologies modernes, les visiteurs découvrent dans cette exposition ce qu'ont pu vivre les habitants. Expo immersive visitée en avant-première par notre reporter Leïla Mechaouri.
3: L'exposition nous replonge dans l'atmosphère de Pompéi au temps de l'Empire romain, avec des costumes d'époque, des reproductions d'objets du quotidien. On se balade dans une rue pavée, traverse le forum avant de se retrouver face au Vésuve.
4: Venez, venez, venez. Dans quelques secondes, il va y avoir l'éruption volcanique, comme si on y était. Philippe Bertin, je suis chargé de la muséographie de l'installation des mystères de Pompéi avec l'équipe de France et Exposition.
3: Une salle plongée dans le noir, le volcan. Quand gronde, rougit, fume. Là, ce bruit, c'est le sol qui tremble sous nos pieds. La tragédie est en marche. Sur les écrans, tout autour de nous, un torrent de lave dévaste tout sur son passage.
4: La ville a été ensevelie sur à peu près 6 mètres de cendres.
3: Témoins de ce désastre antique, les moulages de corps ensevelis.
4: Les habitants de Pompéi se sont retrouvés paralysés pour l'éternité.
3: Les célèbres amants de Pompéi s'enlacent sous nos yeux. Une femme est allongée un peu plus loin, face contre terre. Un homme est prostré.
4: En fait, la vie s'arrête.
3: Instant suspendu sous une lumière bleue très froide.
4: C'est une ville qui fascine. 2000 ans après, elle continue d'intriguer.
28: Voilà cette immersion impressionnante que vous pouvez découvrir en vidéo également sur ici.fr. La foire de Caen, elle a débuté hier en partenariat avec Ici Normandie. Et n'hésitez pas, si vous le voulez, pour passer à notre stand aujourd'hui. Et tout à l'heure, à 10h, on démarrera l'enregistrement d'une émission d'humour dans le cadre de l'anniversaire de la radio. Émission qui sera diffusée samedi prochain, puisque votre radio Ici Normandie va fêter ses 40 ans. Donc ce matin, si vous voulez un bon moment de détente, rendez-vous à notre studio dans une heure maintenant.
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28: La journée commence plutôt bien, Alex,
0: oui,
28: en termes de météo.
0: Tout à fait, absolument. On se réveille sous de belles éclaircies avant que les nuages prennent quand même le dessus. Ce sera en cours de matinée. Mais les belles éclaircies redomineront le ciel en fin d'après-midi. Côté température, il fait entre 12 et 14 degrés en ce moment. Et cet après-midi, on aura 22 degrés à Courcelles et à Bayeux, 23 à Caen, Vire, Flers et Argentan, et 24 degrés maximum à Lisieux, Alençon, Pont-l'Évêque et Domfront. Demain, le ciel sera couvert avec même quelques légères pluies avant de retrouver quelques éclaircies dans l'après-midi. Et puis pour vos conditions en mer, aujourd'hui, le vent souffle d'ouest à sud-ouest de 10 à 15 nœuds. La mer est peu agitée avec une eau à 19 degrés. Et côté marée, le coefficient est de 35 ce matin, puis sera de 28 ce soir. La mer descend actuellement, elle sera au plus bas en fin de matinée. Dans moins d'une heure maintenant, à 9h55 à Grand-Camézy, 10h45 pour Dives sur mer et 11h à Honfleur, et remontera ensuite dans l'après-midi avec une pleine mer à 15h25 à Grand-Camézy et 16h30 à Dives-sur-Mer et Honfleur. Merci beaucoup Didier, on se retrouve
28: avec
0: à 10h.
28: Avec plaisir, à tout à l'heure.
0: À tout à l'heure. Ici Normandie, on fait la route ensemble. Ça coince en ce moment à Caen sur la rue de la Évignée. Même chose à Alençon sur la rue de Villeneuve, tout comme à Bayeux sur la rue du Docteur Michel. Si vous avez une inforoute à nous signaler, appelez-nous 02 31 44 48 44.
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0: C'est un week-end, journée européenne du patrimoine partout en France et notamment en Normandie. Alors à l'occasion, on va parler des bâtiments que nous croisons parfois sans connaître leur histoire. Un patrimoine qui raconte notre territoire mais qui est parfois fragile et menacé. Et pour le sauver, il faut évidemment de la passion mais aussi beaucoup de moyens. C'est notamment l'objectif du loto du patrimoine porté par la mission patrimoine avec la fondation du patrimoine et le ministère de la culture. Et pour cette édition 2026, il y a deux monuments sélectionnés, un dans le Calvados, un dans l'Orne. Dans le Calvados, c'est la commanderie de Courval, un ensemble dont l'histoire remonte au Moyen-Âge. Et dans l'Orne, c'est le chalet suédois de Bagnoles de l'Orne, construit à l'origine pour l'exposition universelle de Paris en 1889, de lieux très différents. Deux aventures de restauration et surtout deux histoires humaines que nous allons suivre tout au long de cette émission jusqu'à 10h, jusqu'à 9h30. On aura un premier invité et ensuite de 9h30 à 10h, nous irons de l'autre côté avec le deuxième bâtiment, le deuxième monument à sauver avec le loto du patrimoine. On en parle ensemble, ici c'est vous, jusqu'à 10h.
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0: Il est 9h09 et dans un instant, direction la commanderie de Courval avec Virginie Vantourout. On va en parler, on va connaître toute l'histoire de ce monument juste après Gold. Tout de suite avec Calicoba pour vos chansons préférées sur votre radio ici Normandie. 9h09, bonne matinée.

0: Gold, à l'instant avec Kelly Koba sur votre radio, ici Normandie, 9h13.
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0: Ici c'est vous, jusqu'à 10h, et ce matin on va pousser les portes de deux lieux assez extraordinaires de notre région. Dans le Calvados, direction la commanderie de Courval, un site chargé d'histoire lié aux Templiers qui a traversé les siècles mais qui a aujourd'hui besoin d'être sauvé. Et puis à partir de 9h30 on ira dans l'Orne, changement complet de décor puisqu'on ira à Bagnoles de l'Orne pour découvrir un étonnant chalet suédois qui était présenté à Paris lors de l'exposition universelle de 1889. Deux monuments, deux histoires et un point commun, ils ont été retenus parmi les projets départementaux du loto du patrimoine pour cette édition 2026. On découvre leur histoire et ceux qui se battent pour les préserver jusqu'à 10h. Et donc, pour commencer, direction le Calvados à Courval sur la commune de Vassy pour donc découvrir ce lieu dont l'histoire nous ramène plusieurs siècles en arrière, la commanderie de Courval. Et pour nous ouvrir les portes de ce lieu, je suis avec Virginie Vantoroute. Bonjour Virginie.
2: Bonjour.
0: Alors, lorsqu'on arrive à Courval pour la première fois, qu'est-ce qu'on découvre ?
2: Eh bien, qu'est-ce qu'on découvre ? Déjà, quand on arrive à Courval, il faut arriver à Courval parce qu'on est niché vraiment au milieu d'une belle campagne, du beau bocage normand. Et quand on arrive, on est surpris de trouver un ensemble de bâtiments qui correspond en fait à une grosse ferme. Donc voilà.
0: Et pourquoi on parle d'une commanderie ? C'est quoi l'origine de ce lieu ?
2: Alors, du coup, une commanderie, donc une commanderie templière, pour ce qui est de la commanderie de Courval, en fait, c'est un domaine agricole du XIIe siècle et qui a la particularité, en fait, d'être donc l'ordre du Temple. C'est un ordre qui est à la fois un ordre militaire et un ordre religieux. Donc, c'est un domaine agricole qui a donc cette particularité d'avoir une chapelle.
0: Oui, justement, cette chapelle médiévale, qu'est-ce qu'on connaît de son histoire ?
2: Alors, c'est une chapelle qui est aujourd'hui classée monument historique pour ses décors peints. Donc, c'est une chapelle qui comporte des peintures du XIIe siècle, qui sont datées du XIIe siècle, dont on voit encore pas mal de traces aujourd'hui et qui, du coup, atteste d'un petit joyau. C'est un peu notre petit bijou à la commanderie.
0: Alors, vous avez découvert Courval en quelle année ?
2: Nous serons propriétaires, ça fera 5 ans en fin d'année en fait. Et ça a été vraiment une découverte, c'est le pur hasard. On cherchait un lieu qui ressemblait à celui-là et on est tombé sur ce site par magie presque.
0: Et alors, dans quel état il se trouvait le site à ce moment-là ?
2: Alors, il était complètement, ça faisait 20 ans qu'il était abandonné, donc c'était un peu la belle au bois dormant. Enfin, c'est-à-dire qu'il y avait cet ensemble de bâtiments dans des ronciers qui devaient faire 4-5 mètres de haut. Pour vous donner une idée, en fait, tous les rez-de-chaussée des bâtiments n'étaient pas visibles parce que couverts de ronces, il y avait juste quelques petits chemins en fait qui avaient été tracés par les animaux qui, eux, avaient pris possession du lieu. Et puis quelques curieux locaux en fait qui venaient se raconter des tas d'histoires. Et voilà, prendre aussi possession du lieu.
0: Ouais, qu'est-ce qui vous a poussé à vous lancer dans cette aventure ?
2: Eh bien, plusieurs choses en fait. Mon mari et moi sommes architectes tous les deux, donc déjà voilà, ce goût du patrimoine et cette envie de restaurer quelque chose. Et puis ensuite, ça faisait quelques années qu'on avait envie de se lancer dans l'aventure de créer en fait un lieu qui serait dédié au spectacle et à la culture en fait en milieu rural. Donc sachant que Guillaume est normand en fait, et on avait envie de trouver quelque chose dans ce coin-là. Donc en fait, on avait ce projet en tête et on cherchait le lieu qui pourrait l'accueillir. Et voilà, et la commanderie s'est imposée quand on l'a visitée dès la première fois.
0: On va parler du loto du patrimoine. Vous allez nous dire pourquoi la commanderie est placée dans ces monuments et pourquoi il faut le sauver, pourquoi il faut faire des dons. On en parle ensemble dans un instant. Virginie, vous restez avec nous. Ce sera juste après avoir écouté Bruno Mars avec On My Soul tout de suite sur votre radio ici Normandie, 9h18. Bonne matinée.

0: Bruno Mars avec On My Soul à l'instant.
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0: C'est le week-end des journées du patrimoine partout en France et notamment en Normandie. C'est donc l'occasion de s'intéresser aux monuments qui ont été classés et qui ont été sélectionnés pour le loto du patrimoine 2026. Retour donc à la commanderie de Courval dans le Calvados avec Virginie Ventorout, avec qui on a découvert l'histoire du lieu il y a quelques instants. Et donc maintenant, Virginie, vous allez nous dire un petit peu pourquoi la commanderie de Courval est au loto du patrimoine cette année. C'est quoi les principales menaces qui pèsent sur la commanderie ?
3: Alors, les principales menaces, on le disait précédemment, en fait, c'est un site qui a été abandonné pendant une vingtaine d'années, donc qui a manqué d'entretien cruellement, en fait. Donc, aujourd'hui, les menaces, c'est des toitures qui s'effondrent, c'est des murs qui tombent. Voilà, on a des toitures qui sont pas étanches partout, donc des passages d'eau. Et la menace, c'est que, on le disait aussi, hein, on a des peintures du XIIe siècle, et donc, voilà, des éléments extrêmement fragiles et précieux qu'il faut préserver.
0: Ouais, comment on sait ce qu'il faut d'ailleurs conserver, réparer, ou éventuellement remplacer?
3: Alors ça, justement, ça a été notre travail depuis 4 ans maintenant. En fait, nous avons fait des campagnes d'études en fait sur tout ce qui a été les études des décors peints, de la datation des bois de charpente notamment, des sondages archéologiques, etc. pour évaluer en fait voilà la préciosité de chaque élément et envisager sereinement en fait voilà ce qu'on allait en faire et comment on allait les restaurer en fait.
0: Et est-ce que là, le chantier vous a réservé des surprises?
3: Ah bah c'est des surprises, oui, c'est constant
0: en fait.
3: Mais, ouais, complètement, c'est on parle toujours du trésor des Templiers, mais le trésor, il est là chaque jour dès qu'on regarde un peu les choses, notamment dans la chapelle, on a eu des révélations de petites peintures voilà et on a découvert par exemple une petite figure en fait qui est sculptée dans un des petits chapiteaux à l'intérieur en fait qu'on n'avait jamais vu, qu'on avait sous le nez, etc. Donc oui, il y a des surprises, on a découvert aussi les soldes d'origine de la chapelle, donc les sols du XIIe siècle, en fait, avec nos sondages archéologiques. Donc ça a été quand même un moment assez magique. Donc des belles tomettes en bon état, donc c'est assez extraordinaire.
0: Et j'imagine que le loto du patrimoine, c'est un peu la dernière solution?
3: Alors le loto du patrimoine, c'est pour nous plein de choses à la fois. C'est d'abord un très beau cadeau, c'est la reconnaissance que notre projet en fait il est intéressant et que voilà il a du sens sur ce territoire. Et puis effectivement il y a un volet financier en fait qui va nous permettre en fait de lancer en fait c'est comme un accélérateur en fait de projet. Donc
0: vous espérez recevoir combien grâce au loto du patrimoine? Il vous faut combien pour restaurer correctement, est-ce que dans vos attentes, la commanderie?
3: Ouais, alors le projet dans sa globalité, il est estimé à 2,5 millions en fait, donc c'est un gros projet qui est multiple. Le loto du patrimoine aujourd'hui, on ne sait pas exactement, on saura en fin d'année autour de de Noël le montant dont voilà, c'est lié aux nombreux bâtiments parce qu'il y en a plein des beaux bâtiments.
0: Et oui, il faut partager.
3: Exactement.
0: Il faudra partager la somme finale et c'est pour ça que c'est très important de participer à ce loto du patrimoine. Pour sauvegarder donc nos monuments normands. Restez avec nous, Virginie. Justement, on va parler un petit peu de l'avenir. Après ce loto du patrimoine, quels sont les projets? Ce sera juste après avoir écouté les Frérots de la Vega avec le chant des sirènes. Ça arrive dans 2 minutes.
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0: La Vega avec le chant des sirènes à l'instant.
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0: C'est le week-end des journées du patrimoine partout en France et notamment en Normandie. C'est donc l'occasion jusqu'à 10h de s'intéresser aux monuments qui ont été sélectionnés pour le loto du patrimoine. Et dans le Calvados, c'est la commanderie de Courval qui a été sélectionnée. Je suis toujours en compagnie de Virginie Ventoroute qui est la propriétaire de cette commanderie. Et justement, on a parlé un petit peu de tout ce qu'il y avait à préserver à la commanderie. Donc, eh bien, il est maintenant temps de parler de l'avenir un petit peu, Virginie. Mais juste avant, j'avais déjà cette question. Vous, comment vous avez appris la sélection? Ça a été quoi votre réaction quand vous avez su que vous étiez sélectionnée pour l'édition 2026 du Loto du Patrimoine?
3: Ça a été une immense joie et en même temps une immense surprise. Je suis très cartésienne et donc j'ai pas l'habitude de jouer au jeu. Vraiment en fait, et puis compte tenu du nombre de bâtiments en fait qu'on a en Normandie, en fait on a monté des dossiers évidemment avec l'espoir d'être retenu, mais en fait on se dit oui, mais on n'a pas plus de chance que d'autres. Donc ça a été vraiment une belle surprise.
0: Et alors, très concrètement, qu'est-ce que le soutien du Loto du Patrimoine va vous permettre de réaliser?
3: Alors, le projet de la commanderie, en fait, c'est on l'a évoqué tout à l'heure, en fait, c'est de créer un lieu de spectacle et d'amener la culture, en fait, sur notre territoire rural, en fait. Et donc le projet là et le loto nous permet une belle mise en lumière d'abord. Le projet consiste à transformer la chapelle en fait en un lieu de spectacle, donc de spectacle vivant pour accueillir à la fois du théâtre, de la musique, mais aussi des expositions d'artistes, de photographes, etc. Donc c'est un projet multiple.
0: Et donc ça, c'est le projet culturel, le lieu, ce serait juste la chapelle?
3: Non, ce serait l'ensemble des bâtiments, ouais. En fait, ouais, complètement. Donc, on a aujourd'hui donc une chapelle, l'ancien logis du commandeur, qui lui pourra accueillir des chambres d'hôtes, qui seraient accessibles, aux personnes à mobilité réduite. Et on a également des bâtiments de communs qui eux pourraient recevoir en fait des résidences d'artistes, mais aussi du team building, des mariages. Voilà. Donc, on a vraiment une variété possible sur le site.
0: Et donc, pour avoir ce projet, donc sauvegarder la commanderie de Courval, il faut participer à ce loto du patrimoine 2026 pour sauvegarder nos monuments normands. Merci beaucoup Virginie d'avoir été avec nous ce matin.
3: Je vous en prie. Est-ce que je peux juste rajouter un petit mot?
0: Bien sûr.
3: Si c'est possible, juste pour dire que donc c'est les journées du patrimoine, mais nous on a une petite particularité cette année, c'est qu'on a en même temps cinéma et patrimoine, donc on a un cinéma en plein air ce soir. Pour les plus courageux, venez avec une petite polaire, c'est gratuit, on projette Billy Elliot, et c'est à 20h, il y a une restauration avant et ça va être un super moment.
0: Est-ce que c'est l'entrée gratuite?
3: Bien sûr.
0: Bien sûr, rendez-vous donc à 20h ce soir à la commanderie Courval pour ce ciné et patrimoine. Merci Virginie, passez un bon week-end.
3: Merci à vous, merci, bonne journée.
0: Merci.

0: Jimmy Cliff avec Reggae Night. Dans un instant, on écoute Julien Clerc avec Femme, je vous aime. Mais tout de suite, voici quelques idées de sorties à faire près de chez vous.
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0: Dans le Calvados, ouvrez grand les yeux et les oreilles. Partez à la découverte des oiseaux migrateurs de la BDV, un site naturel incontournable pour de nombreuses espèces de passage. Pendant 2 heures, vous explorerez les vastes étendues de vasières et observerez les oiseaux qui viennent s'y poser. Et avec un peu de chance, quelques phoques pourraient même être au rendez-vous. Une balade nature de 2 à 5 kilomètres, accessible à tous. Rendez-vous le samedi 26 septembre de 14h à 16h à Géfos-Fontenay. Toutes les infos sur calvados.fr. En parallèle des Journées du Patrimoine, le Haras National du Pin accueille depuis vendredi un événement sportif d'envergure, le concours complet 2 étoiles, la Tournée des As. Et pour clôturer le week-end en beauté, demain, place à l'épreuve de saut d'obstacle. Précision, maîtrise et spectacle seront au rendez-vous pour partager les cavaliers, pour départager même les cavaliers. Une belle occasion de profiter du cadre exceptionnel du Haras. Toutes les infos sur le site internet du Haras National du Pin. C'est 9h37, on retrouve dans un instant le chalet suédois de Bagnoles de l'Orne, juste après Julien Clerc.

0: Julien Clerc, à l'instant, avec Femme, je vous aime.
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0: Jusqu'à 10h, on s'intéresse aux monuments normands qui ont été sélectionnés pour le loto du patrimoine 2026. Et après la commanderie de Courval dans le Calvados, direction l'Orne, à Bagnoles-de-l'Orne précisément, pour découvrir un étonnant chalet suédois qui était présenté à Paris lors de l'exposition universelle de 1889. On en parle avec Guillaume qu'on retrouve à Bagnoles. Bonjour Guillaume.
3: Bonjour.
0: Alors, première question pour commencer, question toute simple. Qu'est-ce qu'un chalet suédois vient faire à Bagnoles-de-l'Orne?
3: Ben effectivement, c'est une drôle d'idée. C'est vraiment la conjonction de différents hasards, puisque c'est un chalet qui a été envoyé par la Suède sur le Champ de Mars pour l'exposition universelle de 1889.
0: Ouais, c'était quoi son rôle?
3: Alors, son rôle, c'était de présenter la Suède. Son rôle, c'était de présenter la Suède à cette exposition universelle où tous les pays qui souhaitaient présentaient tout ce qu'ils pouvaient apporter en termes de commerce, en termes d'industrie, en termes d'art. Et il se trouve qu'en 1889, c'était... On s'en souvient à travers nos anciens que c'était l'exposition universelle qui a vu la construction de la Tour Eiffel.
0: Oui.
3: Pourquoi la Tour Eiffel? Pourquoi ce monument emblématique? Parce que c'était la célébration du centenaire de la Révolution française.
0: Ouais.
3: Et qu'est-ce que ça veut dire? Ça veut dire pour les monarchies européennes, dont faisait partie la Suède, 100 ans après la Révolution, il n'était pas question de participer à cette célébration.
0: Mmh.
3: Et donc, la Suède, officiellement, n'a pas contribué à cette exposition universelle, mais il était tellement important pour le pays d'être représenté que c'est un groupe d'industriels qui a pris l'initiative d'envoyer ce chalet suédois sur le Champ de Mars.
0: Alors, comment il est passé de Paris à Bagnoles?
3: Alors, il y a une histoire qui est assez amusante, c'est que il y avait un industriel qui s'intéressait beaucoup à la Tour Eiffel, puisqu'il a fourni la peinture de la Tour Eiffel.
0: Oui.
3: Or, il se trouve que le chalet a été monté vraiment au pied de la Tour Eiffel. On a des photos de l'époque où on voit ce tout petit chalet au pied de cette grande Tour Eiffel. Et donc, on peut imaginer que ce monsieur, qui s'appelait Georges Hartog, s'est quand même intéressé à ce chalet, puisqu'il le voyait régulièrement. Et par ailleurs, il était très actif à Bagnoles-de-l'Orne, qui à l'époque était une station thermale en plein essor. Et après démontage du chalet suédois, donc après l'exposition universelle, bon, au fond, il est reparti de l'exposition avec le chalet sous le bras. Et il l'a installé sur son terrain qu'il avait à Bagnoles-de-l'Orne.
0: Mmh, il habitait Bagnoles-de-l'Orne.
3: Il habitait Bagnoles-de-l'Orne, au moins, enfin il habitait Paris hein, en réalité.
0: Oui.
3: Mais il passait beaucoup de temps à Bagnoles-de-l'Orne pour pousser les thermes, pour urbaniser Bagnoles, pour faire venir beaucoup de curistes. Et donc s'intéressait. Il est devenu d'ailleurs président des thermes de Bagnoles par la suite.
0: Et alors, évidemment, un bâtiment en bois qui date de 1889 n'en sort évidemment pas indemne. On va parler de sa restauration dans un instant. Vous restez avec nous, Guillaume. Ce sera juste après avoir écouté Softel tout de suite avec Tainted Love. 9h44, vous écoutez Ici Normandie. Bonne matinée.

0: Softcell avec Tainted Love.
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0: On s'intéresse aux monuments sélectionnés pour le loto du patrimoine 2026. Les monuments normands, bien sûr. Nous sommes à Bagnoles-de-l'Orne, au chalet suédois de Bagnoles-de-l'Orne. On a raconté l'histoire, l'étonnant voyage du chalet suédois de l'exposition universelle de Paris jusqu'à la Normandie. Mais maintenant, il faut parler de son état. Guillaume, le bois, l'humidité, le climat normand et plus de 130 années d'existence. Forcément, ça laisse quelques traces. Il est dans quel état aujourd'hui, le chalet?
3: L'état intérieur est étonnamment bon. Il est bien sûr attaqué par les petites bêtes, hein, par la vrillette en particulier, parce que c'est du bois. Oui. Mais il est étonnamment préservé. On est dans un lieu qui est complètement fin du 19e, sans aucune altération.
0: Et alors, quels sont les travaux qu'il y a à faire pour ce chalet?
3: Les travaux, c'est l'extérieur. Ouais. Les travaux, c'est l'extérieur. Bon, on a quand même fait beaucoup de travaux à l'intérieur pour le restaurer. Tout de même, mais les vrais travaux, c'est l'extérieur, parce que l'humidité normande a vraiment attaqué beaucoup de choses. Il y a un certain nombre d'ornements qui font la personnalité du chalet qui sont tombés ou qui doivent être absolument restaurés pour être préservés. La peinture s'écaille, le bois est à nu. La toiture est pas loin de sa fin de vie. Donc il y a beaucoup de choses à faire pour préserver ce chalet dans l'avenir.
0: Ouais, la grande étape du chantier, la prochaine grande étape du chantier, c'est quoi?
3: La première étape, c'est la peinture. Il faut absolument décaper le chalet. Il faut retrouver le bois. Il faut remettre de la peinture, je dirais, qui est un peu la peinture d'origine, pas seulement dans sa couleur, mais également dans sa composition, hein, de la peinture à l'huile de lin, et non pas de la peinture telle qu'elle a été posée au fil des années depuis 130 ans. Mais on en profitera bien sûr pour retrouver les couleurs d'origine. Et les couleurs d'origine, c'est étonnant, c'était du jaune sur l'ensemble du chalet.
0: Ah oui.
3: Et du rouge.
0: Tiens donc.
3: Voilà.
0: Bah, le jaune, c'est un peu les couleurs de la Suède, hein, j'ai envie de dire. Donc oui. Pourquoi pas. Mais oui, c'est étonnant. Pour un chalet, c'est étonnant.
3: Alors pourquoi du jaune? Parce qu'en Suède, il y a beaucoup de bâtiments en bois, évidemment. Et le jaune est utilisé pour les bâtiments qui sont un petit peu plus urbains, de manière à imiter la pierre.
0: Ah d'accord. C'est pas aussi pour sauvegarder un petit peu le bois?
3: Pour sauvegarder le bois, il faut absolument le peindre, et on voit dans la campagne beaucoup de bâtiments rouges, et dans les villes plutôt des bâtiments jaunes, pour se dire qu'on est dans un milieu urbain, donc plutôt de la pierre, mais en réalité, sous la peinture, c'est du bois, bien sûr.
0: Oui, alors vous allez nous dire dans un instant, justement, combien il vous faudrait pour pouvoir restaurer entièrement ce chalet, et puis vous allez nous donner aussi un petit peu l'avenir, nous dire un petit peu l'avenir de ce chalet, qu'est-ce qui se prépare pour ce chalet après le loto du patrimoine. Ce sera juste après avoir écouté Oshi avec Je partirai, c'est dans 2 minutes.
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0: Vichy, un instant avec Je partirai.
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0: Ici c'est vous, toujours avec Guillaume du Chalet Suédois de Bagnoles-de-l'Orne, qui a été sélectionné pour représenter l'Orne au loto du patrimoine 2026. Guillaume, idéalement, il vous faudrait combien d'euros pour pouvoir faire tous les travaux de restauration ?
2: Eh bien, on a travaillé là-dessus avec un architecte local de Bagnoles qui se trouve être un Suédois, un architecte suédois spécialiste des chalets anciens. Donc je pense qu'on a grâce à lui bien travaillé, on chiffre l'ensemble des travaux à 750 000 euros.
0: 750 000 euros pour tous les travaux de restauration. Et une fois que ça c'est terminé, c'est quoi le projet ?
2: Une fois que c'est terminé, c'est de poursuivre ce qu'on a démarré en 2023, c'est-à-dire ouvrir le chalet le plus possible. Aujourd'hui, on a un accord avec l'Office du tourisme pour l'ouvrir toute l'année, même lorsque nous ne sommes pas là. Et puis organiser des événements, des expositions également. Et puis, puisque c'est un chalet suédois, essayer d'en faire un lieu de rencontre entre Normandie et Scandinavie, en se mettant dans la roue du Festival des Boréales, qui fait un travail magnifique dans ce domaine.
0: Ouais, ce serait quoi, par exemple, comment faire pour rejoindre les deux cultures?
2: Ce serait pourquoi pas ouvrir le chalet à l'occasion du Festival des Boréales, hein, le mettre au service du festival, et puis avec les Suédois essayer de développer des choses. Est-ce que c'est avec des entreprises suédoises en France? Est-ce que c'est avec l'ambassade de Suède en France? Est-ce que tout ça est en cours d'exploration, mais on aimerait bien que ce soit un lieu de rencontre.
0: Un lieu de rencontre
2: avec d'autres cultures, et puis un lieu de rencontre également au sein de Bagnoles, hein, au cœur de Bagnoles, je dirais, avec les Bagnolais.
0: Oui, parce que les Bagnolais, peut-être qu'il y a des Bagnolais qui ne connaissent pas ce chalet suédois, ce sera l'occasion de le visiter.
2: Exactement, lors de la première visite, donc en 2023, il y avait 80 personnes lors de la toute première visite, hein, essentiellement des Bagnolais, qui disaient « mais enfin, on va connaître ce chalet
0: ». Donc ce sera le moment de le découvrir, donc ce chalet suédois à Bagnoles-de-l'Orne. Donc on attend 700 000 euros avec le loto du patrimoine, et c'est important, la sauvegarde de nos monuments historiques en Normandie. Et donc le chalet suédois de Bagnoles-de-l'Orne en fait partie, tout comme la commanderie de Courval pour le Calvados que nous avons reçu aussi dans cette émission. Merci beaucoup Guillaume d'avoir été avec nous.
2: Merci à vous.
0: Passez une bonne journée et à très vite sur l'antenne d'ici Normandie. 9h57, toute l'actu locale revient dans moins de 3 minutes. Ce sera juste après P-Lion tout de suite avec Happy Children.

0: Lion avec Happy Children. Il est 10h et juste après les infos, on va retrouver Julia avec ma Normandie. Bonjour Julia.
1: Bonjour Alex.
0: Alors, quel sera votre invité juste après 10h?
1: Aujourd'hui, c'est une émission au goût du camembert de Normandie que je vous propose en compagnie de Patrick Mercier, qui est éleveur de vaches normandes et producteur de camembert bio, AOP, fermier, STG au lait de foin, un fromage qui affiche tous les labels, à consommer sans modération.
0: Et ce sera juste après les infos.
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0: Merci de passer la matinée avec Ici Normandie, samedi 19 septembre, il est 10h. Les infos avec Didier Charpin et on démarre avec une lourde défaite hier soir pour les Vikings du camp de balle.
3: C'est vrai, 15 buts d'écart hier face à Limoges. Alors c'est vrai, l'adversaire est une grosse cylindrée de l'élite du hand français que découvrent les Vikings cette année. L'apprentissage avait très bien débuté, 2 victoires lors des 2 premiers matchs, mais hier, la marche était vraiment trop haute. Les Canets ont été submergés, notamment lors d'une interminable séquence de 16 minutes sans parvenir à marquer. La rencontre s'est conclue sur le score de 38 à 23. Louis Tournelec, l'un des joueurs canadiens.
4: C'est dur de prendre un tel écart comme ça à domicile. On commence bien le match, on a 15 premières minutes où on tient de 7, où on est bien, mais au bout de 15 minutes, on s'éteint dans l'intensité, dans le jeu, dans tout. On arrête de courir, on fait plus circuler la balle. Du coup, après, on replie pas, ils mettent des buts facilement. Pour les équipes comme ça, si on leur laisse quoi que ce soit, ils en profitent et ils jouent bien. Et après, en deuxième mi-temps, on essaye de faire ce qu'on peut, on essaye d'avoir un sursaut d'orgueil. Je pense que ça a été beaucoup mieux, mais l'écart était déjà fait, c'était déjà trop tard. Hein.
5: C'est dur 15 minutes sans marquer comme ça.
4: Ouais, c'est très dur à ce niveau-là. Ça nous tue directement, c'est un plus de gagner un match en faisant 15 minutes comme ça sans marquer. Et forcément, quand tu marques pas en défense aussi, ça leur offre des solutions sur du jeu rapide. Donc pour nous, après, on n'a même pas pu proposer quoi que ce soit en défense, donc c'est compliqué. Ouais.
3: Voilà, ça a été bien compliqué, mais ils sont en apprentissage, les Canets. Défaite donc hier contre Limoges. Les Vikings reculent à la 8e place du championnat. Prochain rendez-vous vendredi à Aix-en-Provence.
0: En football, le Stade Malherbe veut poursuivre sa série positive.
3: 2 victoires lors des 2 derniers matchs. Les footballeurs canets pointent à la 2e place du classement général de la Ligue 3. Et ce samedi, un test intéressant à Concarneau, 7e du championnat, battu une seule fois depuis le début de saison. Adversaire à ne surtout pas sous-estimer, alerte Gaël Clichy, l'entraîneur du SMC.
6: C'est une équipe dure à manœuvrer avec des joueurs d'expérience, avec un coach qui a beaucoup d'expérience. Donc on sait que si on performe comme on l'entend, on aura des chances de revenir avec quelque chose de sympa, de déplacement. Si on pense que parce qu'on a enchaîné quelques bons résultats, quelques bonnes performances, que ça va être facile, si on baisse de régime, ça va être très compliqué. Il va falloir être bon, il va falloir avoir beaucoup d'exigences individuelles et collectives pour aller chercher quelque chose.
3: Et comme d'habitude, c'est à suivre sur notre antenne. La prise d'antenne en direct de Concarneau, 14h30 pour l'avant-match et coup d'envoi à 14h45.
0: Une opération de police réalisée jeudi soir autour de la gare de Caen.
3: Avec une quarantaine d'agents mobilisés dans le cadre de cette opération de sécurisation et de lutte contre les trafics. Présence promise par le préfet après le drame du 26 août. Bilan, 3 interpellations pour recel de vol et pour possession de produits stupéfiants. Mais également 2 restaurants fermés pour des manquements sur des règles d'hygiène ou encore sur l'autorisation de vente d'alcool. Un bilan complet est à lire sur ici.fr.
0: La réclusion criminelle à perpétuité pour celui qui avait été surnommé l'évadé de la prison d'Argentan.
3: Il y a 3 ans, il n'était pas rentré après une permission. Il avait tué 2 personnes pendant sa cavale. L'une à Angers, l'autre à Chaillant dans la Mayenne. Le procès s'est achevé hier avec cette peine de maximale, la peine maximale, condamnation à la réclusion criminelle à perpétuité assortie d'une peine de sûreté de 22 ans, compte rendu du procès à lire sur ici.fr.
0: Les traditionnelles journées du patrimoine organisées ce week-end.
3: Des centaines de sites historiques ouvrent leurs portes gratuitement. Certains sont inaccessibles au public en temps ordinaire. C'est le cas du château de Bénouville. Il est en travaux avec l'objectif d'ouvrir au grand public dans 1 an et demi. Mais ce week-end, vous pouvez donc le visiter, découvrir l'avancée de ces travaux. Qu'allez-vous y voir? Eh bien, pour cela, notre reporter Paul Floroquin a pu aller observer de lui-même cet immense chantier.
7: En hauteur, des dizaines d'ouvriers s'affairent sur les échafaudages. Mais la visite du chantier commence par ce qu'on appelle les communs, autrement dit les annexes au pied du bâtiment.
8: Donc là, on est dans l'aile S des communs, ce qu'on appelle l'orangerie.
7: Maud Dauphino, directrice des bâtiments du département du Calvados, s'est arraché les cheveux concernant les charpentes, souvent en mauvais état.
8: Vous êtes dans la future salle de restaurant. Vous pouvez voir la différence, hein. Des mauvaises surprises de charpentes entre ce qui est neuf et ce qui est mort.
7: En plus du restaurant, le château compte devenir multitâche, musée, lieu de spectacle, de séminaire, accueil de projets sportifs. Il a donc fallu tout rénover avec parfois quelques petites difficultés. Exemple, dans une pièce du premier étage, plafond béant.
9: Quand on a commencé les démolitions, l'entreprise, pleine de bonne volonté, a fait tomber la cloison. Sauf que le plancher est venu avec la cloison. C'est le seul raté de démolition qu'on a eu, mais ça fait partie de la vie du chantier.
7: Un chantier qui coûte 20 millions d'euros au total. Avec ce budget, des escaliers tout neufs ont été coulés. Des sanitaires et des systèmes anti-incendie ont aussi été installés. Globalement, les travaux concernant la structure et les 150 fenêtres sont presque terminés.
10: Sur le gros œuvre, on est à 90%. D'ici la fin de l'année, l'ensemble des fenêtres seront reposées. D'ici la fin de l'année, on sera clos couvert.
7: Clos couvert comprenait un bâtiment complètement étanche. La deuxième étape des travaux va commencer d'ici janvier. Ça concerne les raccordements en eau et en électricité.
3: Et ce reportage au château de Bénouville, la retrouver en photo sur ici.fr. L'ouverture au public est espérée en 2028.
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3: On a commencé la journée sous le soleil.
0: Oui, effectivement, sous de belles éclaircies, mais les nuages reprennent le dessus et il va falloir attendre un petit peu pour revoir de belles éclaircies. Ce sera en fin d'après-midi. Côté température, il fait entre 13 et 15 degrés en ce moment. Cet après-midi, on aura 22 à Courseul et Bayeux, 23 à Caen, Vire, Flers et Argentan, 24 à Lisieux, Alençon, Pont-l'Évêque et Domfront. Et puis demain, le ciel sera couvert également, avec même quelques légères pluies avant de remonter, avant de retrouver quelques éclaircies dans l'après-midi. Côté conditions en mer, le vent souffle d'ouest à sud-ouest, 10 à 15 nœuds. La pleine mer, ce sera cet après-midi à 15h25 à Grand Cormézy et 16h30 à Dives-sur-Mer et Honfleur. Merci Didier, on se retrouve à midi.
3: À tout à l'heure.
0: À tout à l'heure. 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Et je vous rappelle les fermetures successives des rues de l'Abbatiale puis des Blanchisseries. Piétons, cyclistes et accès riverains sont maintenus. La rue du Carrel, la circulation reste à double sens là-bas, mais sur une chaussée rétrécie. 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
0: 10h07, tout de suite, c'est Ma Normandie avec Julia, jusqu'à 11h, juste après Emmanuel Moire.

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2: Bonjour à tous et bienvenue dans Ma Normandie, c'est l'émission qui rend hommage à tous les Normands qui valorisent notre région. Aujourd'hui, à l'honneur, un éleveur, producteur, grand défenseur du camembert de Normandie, Patrick Mercier, bonjour.
3: Bonjour.
2: Merci d'être au micro d'ici Normandie, on va commencer l'émission en parlant de la région. Et j'aimerais savoir, quel est votre coin de Normandie à vous, Patrick Mercier ?
3: Oula, c'est difficile de dire parce que j'ai eu l'occasion dans mes responsabilités d'aller un peu partout. Il y a trois terroirs en dehors des régions de plaine. Il y a le Pays d'Auge qui est vraiment un des terroirs extraordinaires. Je suis moi dans le bocage normand, le Domfrontais qui est vraiment un autre. Et puis c'est vrai qu'autour du Cotentin, c'est les trois terroirs que j'ai eu l'occasion dans mon parcours professionnel de mettre en valeur aussi.
2: D'accord.
3: Donc j'ai appris à les connaître et à les visiter régulièrement. Donc dans ces trois-là, je ne sais pas quoi choisir.
2: Mais alors la Normandie, quand vous en parlez justement, qu'est-ce que vous dites de cette région ?
3: Alors, je pense que la Normandie, c'est d'abord les Normands, les gens. On se mésestime souvent quand on est Normand. C'est-à-dire, pour moi, on manque de fierté. Mais on a d'énormes qualités. En fait, on a le recul dans les décisions. Ce qu'on appelle le peut-être bien que oui, peut-être bien que non.
2: Ouais.
3: Finalement, c'est une grande qualité. Souvent, du coup, on ne sait pas si c'est la difficulté de choisir ou le fait de vouloir tout. Mais en fait, les Normands, ils ont conservé la plupart de leurs recettes traditionnelles grâce à leur tempérament.
2: Mm-hmm.
3: Vous allez dans des régions, il n'y a plus rien de traditionnel. Il n'y a plus de culture, de produits, de...
2: Nous, on est encore tradis.
3: On a cette possibilité. Ouais. Est-ce qu'on sait la mettre en valeur vraiment ? Je doute. Parce que justement, cette fierté n'est pas naturelle.
2: Ouais. Vous dites, je crois que j'ai lu, que vous comparez le Normand, en règle générale, au camembert.
3: Ah ben,
2: expliquez-nous, ou le camembert au normand, mais...
3: Ouais, le camembert est le reflet du tempérament normand à l'état ouais. pur. C'est-à-dire que normalement, quand on fait un fromage, on choisit, il y a deux méthodes où on utilise la présure, parce que le lait coagule très vite et devient fromage très vite, en quelques dizaines de minutes. Ou alors, on laisse l'activité des bactéries du lait faire son travail, et là, c'est 18 à 24 heures. Et en fait, le camembert, c'est l'utilisation des deux méthodes, mais c'est mi-lactique, mi-présure, avec un milieu qui est un fil.
2: Ouais.
3: Donc en fait, si on n'est pas sur le fil, donc cette complexité du caractère du Normand qu'on retrouve dans le fromage...
2: Peut-être bain que oui, peut-être bain que non.
3: Voilà, c'est ça, mais aussi c'est 50% d'eau quand il arrive dans l'assiette du consommateur, et si c'est 45 ou 55%, c'est pas bon.
2: Ouais.
3: Voilà. Et puis il y a plein de d'endroits dans la recette où, bon, je parle pas des vaches normandes, qui sont faites pour...
2: On aura l'occasion d'y revenir.
3: Du lait, de la viande, enfin je veux dire, on est mixte tout le temps, et ce camembert, c'est vraiment le reflet du tempérament normand.
2: Mais alors, le Normand est aussi, comment dire, il a la réputation d'être un taiseux, qui a du mal à communiquer.
3: C'est ça, mais oui, parce que oui, ce manque de fierté, en fait, nous garde dans nos propos. En fait, on a tendance à observer plutôt qu'à dire.
2: Ouais, mais le camembert, lui, alors, il parle au français, il parle aussi à l'étranger, il parle au monde entier, le camembert.
3: Oui, alors
2: à la différence du Normand.
3: Oui, alors faut faire attention parce que le camembert a perdu aussi sa notoriété. Hein.
2: Dites pas ça.
3: Ben j'ai peur que si quand même, du fait d'une industrialisation massive. Si j'ai ma passion du camembert, c'est parce que j'ai envie de remettre le vrai vraiment au centre de tout ce que nous faisons. Mais on a produit 120 000 tonnes de camembert dans les années 70. Et aujourd'hui, on est plutôt à la moitié.
2: Ouais.
3: Donc, il y a quand même un déclin, il faut le constater. On a les ressorts pour rebondir. Alors, le lait cru est pour moi la façon d'exprimer le terroir. Alors, on est contraint au niveau hygiène aujourd'hui à des niveaux de folie. Je pense que les pouvoirs publics, le ministère de la Santé, ne prend pas en mesure tout le travail qui est fait dans les fromageries pour assurer la qualité des fromages. Et par simplicité, on met en objectif la pasteurisation de tout. Et ça, c'est un drame, c'est un combat. Je suis un résistant des fromages au lait cru. C'est pas simple d'être résistant comme ça, mais je crois que la vie est plus importante que l'absence. Donc la vie du lait, c'est plus important que l'absence de microbes dans le lait.
2: Patrick Mercier, un résistant défenseur du camembert de Normandie, au lait cru, fermier, bio... AOP, vous êtes notre invité aujourd'hui au micro d'Ici Normandie. On revient dans un instant.
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0: Patrick Mercier, éleveur de vaches normandes, producteur de camembert de Normandie, AOP installé dans l'Orne à Chancecray. Alors, vous nous avez parlé tout à l'heure du Cotentin, du Pays d'Auge et du Bocage. Trois territoires normands que vous connaissez bien, sur lesquels vous avez travaillé, etc. Vous avez des expériences. Et pourtant, vous avez choisi le Bocage.
1: Alors, je suis né dans la ferme, dans la maison de la ferme. Et en fait,
0: la ferme où vous travaillez aujourd'hui.
1: Oui, c'est ça. Et en fait, je suis tombé vraiment amoureux de la région en la comparant aux autres. À 16 ans, j'ai eu la chance d'aller en Franche-Comté, dans mon cursus scolaire. Et donc, j'ai vu cette région magnifique. Je suis peut-être tombé amoureux de la Franche-Comté avant la Normandie. J'ai vu tout ce qu'ils faisaient, tout le travail qu'ils faisaient sur leur fromage, la qualité de l'élevage là-bas. Mmh. Et en fait, c'est en comparant à ce qui était possible de faire chez nous que je suis tombé amoureux de la région normande à des niveaux sûrement assez incroyables. Peut-être aussi en faisant les joints de la maison où je suis né. Et ça aussi, c'est un révélateur où on aime ou on n'aime pas.
0: Ouais.
1: Et donc, on prend conscience de ce terroir, ces cailloux qui sont là et ils viennent de pas loin parce que la maison est du 17e siècle, donc en fait à ce moment-là on transportait pas les éléments de la construction, on les prenait sur place. Donc voilà, je suis passionné de la Normandie et puis j'ai rencontré plein de gens. C'est en rencontrant les autres qu'on devient peut-être ce qu'on devait être.
0: Ouais.
1: Et on trouve notre voie. Et j'ai eu la chance de rencontrer plein de gens qui étaient responsables de fromage en France et qui ont contribué à la fierté que j'ai sur la région, parce qu'en fait c'est la différence des autres qui met en valeur la nôtre. C'est le contraire de la mondialisation au sens de l'uniformisation. Les appellations d'origine protégées sont vraiment... C'est un ressort économique incroyable, c'est un ressort de protection de la biodiversité. C'est d'une modernité incroyable, ce concept du maintien des goûts, des terroirs, des races, des paysages.
0: Mmh.
1: En fait, quand on consomme en appellation d'origine, on maintient tout ça juste par l'acte de consommer.
0: Mmh.
1: Et c'est fondamental. On souffre aujourd'hui d'une crainte de baisse de biodiversité généralisée et de perte de paysages, enfin, d'uniformisation de tout.
0: Mmh. Votre métier, Patrick Mercier, c'est quoi? Vous êtes éleveur, agriculteur ou paysan?
1: Je suis d'abord paysan, je fais partie du paysage.
0: C'est quoi la différence?
1: Je fais partie du paysage. En fait, ma ferme est dans le paysage et je sais, moi, en tant que paysan, de contribuer à ce que la terre ne se dégrade pas. En fait, pendant 15 ans, à peu près, de ma carrière, j'étais pas bien sûr de ce que je faisais. C'est-à-dire, je labourais tous les champs, je mettais des engrais chimiques, des pesticides, je maltraitais un peu le sol, ce que j'avais appris à l'école, en fait,
0: ouais.
1: Finalement. Et il a fallu peut-être la crise de vache folle, où là, c'est une remise en cause du système industriel. Puisqu'en fait, la crise de vache folle est venue parce qu'on donnait à manger de la viande à des vaches, ce qui est complètement impossible, quoi. Normalement, c'est interdit. Oui, mais on l'a fait et on a transmis une maladie en même temps. Et j'ai trouvé mon âme de paysan à ce moment-là. Parce qu'en fait, nous qui sommes censés nourrir les gens, et quand on nourrit les gens, on fait le mieux qu'on peut, sinon on reste couché, eh bien, on était accusés d'empoisonner les gens par la viande. Et donc là, c'est une remise en cause totale de pourquoi on fait ce métier. Et donc la démarche qualitative est née de ça. Et elle est sans cesse. Hein, c'est comme le doigt dans un engrenage. Quand on commence à faire quelque chose de qualitatif, en fait, on ne va pas s'arrêter à la première chose qu'on a fait. On essaie d'en faire une autre, et puis encore une autre. Et puis tout doucement, on avait une quête de sens qui se trouve nourrie naturellement par ces efforts qualitatifs.
0: Et aujourd'hui, en tant que paysan,
1: ouais.
0: Est-ce que vous êtes raccord avec votre vision du monde?
1: Oh non, c'est une grande souffrance de voir l'agro-business gagner partout. Quand on est sur la politique agricole commune, c'est du lobbying à l'état pur. C'est-à-dire c'est des gens qui ont des intérêts financiers et qui s'arrangent pour que les lois les servent.
0: Mmh.
1: Donc c'est pas ça la vision de la nourriture, la vision de... Parce qu'on doit nourrir les gens, mais on doit faire en sorte aussi que le potentiel de nos sols reste identique au moins, voire l'améliorer. Et en fait, ces politiques agricoles décidées à Bruxelles sous pression des lobbies, c'est le contraire. C'est des intérêts économiques à très court terme. Et cette logique de la PAC qui est née en 1992 est vraiment... je pense que si les gens sont dépendants de ça, alors ils ont perdu le sens de leur métier.
0: Patrick Mercier, éleveur de vaches normandes, producteur de camembert de Normandie, AOP installé dans l'Orne à Chancecray. Vous êtes notre invité aujourd'hui au micro d'ici Normandie. On revient dans un instant.
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21: Dans le Calvados, prenez un peu de hauteur pour redécouvrir Caen. Depuis les remparts du château, la visite guidée Un château sur la ville vous offre un panorama exceptionnel et permet de comprendre comment la ville s'est construite puis reconstruite après la Seconde Guerre mondiale. Une balade entre paysages urbains et histoire proposée mardi prochain à 17h, puis les 6 et 13 octobre. La visite dure 1h30, c'est à partir de 14 ans et sur réservation. Toutes les infos sur le site musée-de-normandie.caen.fr. Dans l'Orne, la campagne s'installe en ville avec le salon Tous Paysans. Direction la Nova d'Alençon pour aller à la rencontre des agriculteurs, producteurs et éleveurs venus de toute la France. Vaches, chevaux, lapins, poules ou encore pigeons seront au rendez-vous avec des concours d'animaux, des produits fermiers et de nombreuses animations. Une véritable vitrine de l'agriculture et de ses savoir-faire à découvrir en famille les 24 et 25 octobre prochains à la Nova d'Alençon.
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2: Patrick Mercier, défenseur du camembert de Normandie, AOP. Alors on parlait d'agro-industrie, on parlait de la PAC également. Tout cet univers dont vous avez décidé de vous éloigner pour devenir un producteur indépendant.
3: Oui, la PAC c'est une vision annuelle. C'est-à-dire tous les printemps, on décide d'un choix culturel pour notre ferme. Et alors que moi, j'ai décidé de faire un truc pour tout le reste de ma carrière. En fait, j'ai décidé ça dans les années 2000. Et donc, on met un plan sur notre ferme qui permet d'être indépendant de la politique agricole commune. Si bien c'est vrai qu'on touche pas beaucoup d'argent, mais à la fois on en dépense beaucoup moins. Parce que ces techniques annuelles finalement créent des variations qui nécessitent des investissements ou des manques de compétences et finalement on va chercher des subventions. Mais est-ce qu'on a bien gagné sa vie entre deux? C'est pas toujours le cas.
2: D'accord. Et dites-moi alors, quel lien vous entretenez avec les animaux, avec vos vaches?
3: Alors il y a 120 vaches laitières qui sont en production. On est 9 à travailler sur la ferme et donc c'est...
2: Il y a des Normandes mais pas que?
3: Il y a que des Normandes.
2: Que des Normandes.
3: Ah oui, on fait pas les choses à moitié.
2: D'accord.
3: Ces vaches normandes, elles sont dans des prairies, elles ont au moins un demi-hectare par vache pour les surfaces de pâturage, donc elles ont beaucoup d'espace, et c'est ce qui nous permet de faire un fromage au lait cru, voilà, jusqu'à maintenant, dans des conditions où on n'a jamais détruit de fromage pour raisons sanitaires, donc en fait, c'est vraiment la qualité de l'herbe et la qualité des pâturages qui fait pour moi la possibilité encore de faire du fromage au lait cru. Si on augmente la densité des

0: C'est-à-dire qu'il est vraiment sans aucun déchet. Et quand on regarde, c'est une solution très économique de faire ça. Puisque les vaches, quand elles mangent dans l'herbe dans les champs aussi, elles font leur bouse dans les champs, donc il n'y a pas à transporter le fumier une nouvelle fois. Enfin, c'est vraiment c'est le bon sens paysan. Nous avons 4 signes officiels de qualité, mais finalement, ces 4 fois, on a écrit le bon sens. On l'a fait une fois en agriculture biologique, une fois en appellation d'origine. L'aspect fermier, ben, c'est bien sûr le fait de transformer sur place, c'est encore un déplacement de moins. Et puis la STG, lait de foin, qui fait appel à ce qu'on faisait dans le passé, avant l'arrivée des bâches plastiques, en fait.
1: Patrick Mercier, le bonheur est dans le pré ?
0: Alors le bonheur est dans le métier qu'on fait. Et alors il bien sûr c'est les vaches dans les champs, c'est vraiment le fondement, mais aussi il est dans le fait d'avoir trouvé du sens à ce qu'on fait. J'ai choisi mon métier probablement parce que j'étais fou de mon père, j'étais toujours avec lui et on s'est jamais disputé. J'étais tellement bien avec lui. Probablement parce que c'était quelqu'un de bien à mes yeux, mais aussi c'est parce qu'il ce qu'il faisait c'était bien. Donc en fait finalement voilà, j'avais choisi le métier, mais sans comprendre tout à fait pourquoi. Et la crise de vache folle a montré que c'était le fait de vouloir nourrir les gens qui me donnait l'envie de me lever le matin, d'aller même si c'est très tôt le matin et qu'il faut travailler beaucoup. Nourrir les gens, ça peut pas se faire sans essayer de le faire le mieux qu'on peut. Voilà. Et ça m'a donné du sens en fait.
1: Alors, vous êtes éleveur.
0: Oui.
1: Et à quel moment, à partir de quand, ou de quoi, qu'est-ce qui vous fait devenir producteur de camembert ?
0: Ah, ben c'est parce que probablement, j'ai dit tout à l'heure, le camembert de Normandie a bien changé. Et au fil du temps, je voyais le goût qui changeait, le goût qui était de... Voilà, la pasteurisation des fromages est arrivée, et même des techniques encore plus fortes que ça sont arrivées, la concentration du lait, enfin, toutes ces techniques qui vont à la rapidité de gagner l'argent quand on fait du fromage. Toutes ces techniques ont appauvri le goût du fromage. Et moi, j'avais le goût de mon enfance, et je voyais tout ça qui s'effilochait. À un moment, en côtoyant aussi les autres appellations d'origine française, à un moment, on se dit, mais voilà, qu'est-ce qu'on fait ? On essaie de le faire à notre façon, le plus vrai possible, puisqu'on pense que c'est pas très bien, et bien on le fait, voilà.
1: Patrick Mercier, défenseur du camembert de Normandie, au lait cru, fermier, bio, AOP, vous êtes notre invité aujourd'hui au micro d'ici Normandie, on revient dans un instant.

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2: Patrick Mercier avec nous aujourd'hui. Vous êtes éleveur de vaches normandes à Chancecray dans le Bocage-Ornais, producteur de camembert de Normandie, affichant d'ailleurs plusieurs labels, l'AOP bien sûr, fermier, bio, STG, spécialité traditionnelle garantie, au lait de foin. Mais alors aujourd'hui, tout ça, plus le fait de garder une forme d'indépendance, de ne pas appartenir au grand groupe laitier, rester indépendant, Patrick Mercier, c'est un peu fou, non?
3: Aujourd'hui, c'est pas facile, oui. Être indépendant, c'est vraiment, on est forcément de petite taille si on est producteur fermier. Alors même si on est neuf à travailler et que la ferme fait 180 hectares, elle est de taille, entre guillemets, normale, mais d'assumer la responsabilité du fromage jusque dans l'assiette du consommateur. C'est-à-dire, quand on est producteur fermier, on est responsable de la pousse de l'herbe jusqu'au fromage dans l'assiette du consommateur. Et c'est des savoir-faire extrêmement larges. Et c'est vrai que ça nécessite d'avoir un peu de culot, un peu de volonté, un peu de caractère aussi.
2: Ouais. Pour la niaque quand même, parce que
3: oui,
2: on a des murs en face.
3: Faut avoir envie, oui.
2: Ouais. Alors, il y a plusieurs labels que vous affichez, et c'est tout à votre honneur et de votre équipe. Bon, l'AOP, l'IGP,
3: STG,
2: fermier.
3: Et voilà.
2: Camembert fermier. Bon, qu'est-ce que ça vous apporte, tous ces labels? Toutes ces récompenses, ces reconnaissances.
3: On les a compilées tout doucement. Mmh. Mais en fait, on a fait la recette du fromage le plus vrai possible. Et il se trouve que ça correspond à ces 4 signes officiels de qualité. Et donc, pour nos clients, c'est une forme d'assurance que les mots ne sont pas vains. C'est-à-dire que à chaque fois, si on dit fermier, eh bien, c'est contrôlé. Si on dit appellation d'origine protégée, eh bien, il y a un contrôleur qui passe. Il fait partie d'un organisme certificateur, c'est-à-dire qu'il a son accréditation en jeu. Donc, il va vérifier que ce qui est écrit, nous le faisons. C'est pour donner simplement de la force aux mots que nous avons choisi ces signes officiels de qualité.
2: Mais tout ça, Patrick Mercier, tout ce travail que vous faites, qui mérite évidemment tous ces labels, il faut faire aussi de la pédagogie auprès des enfants, auprès du consommateur.
3: C'est ça.
2: Camembert de Normandie AOP, faut que le consommateur y comprenne ce que ça veut dire.
3: Alors aujourd'hui, le mot camembert de Normandie est protégé. C'est récent. C'est une bataille que j'ai menée. On a commencé en 2012 et au début, l'administration n'a pas voulu se prononcer. Puis c'est allé jusqu'à dans les plus hautes juridictions françaises pour faire en sorte que le mot Normandie ou les qualificatifs normands soient seulement utilisés par l'appellation d'origine protégée. Donc voilà, on a gagné ça.
2: Mais ce que je voulais dire, c'est que faire de la pédagogie, c'est dire que c'est du camembert de Normandie AOP et que le logo est vachement important sur la boîte de camembert. Ce logo jaune et rouge est essentiel pour le consommateur.
3: Exactement. Alors notre ferme est ouverte les vendredis après-midi tout l'été et c'est dans ce cadre-là, à notre échelle, toute petite échelle, nous faisions entre guillemets la démonstration de ce que nous faisons simplement et d'en parler avec les gens quand ils visitent. Donc en fait c'est bien sûr l'appellation d'origine protégée camembert de Normandie a aussi de la communication à part, etc. Mais chacun doit faire un peu, quoi.
2: L'avantage aussi, en ce qui concerne vos camemberts, c'est qu'on les sert dans les restaurants.
3: Alors oui...
2: Ça, c'est une démarche de votre part ?
3: Quand nous sommes tout petits producteurs, comme nous faisons environ 800 fromages.
2: Et même, j'ai vu à l'Élysée, il est servi à l'Élysée, votre camembert, Patrick Mercier.
3: Oui, sans doute qu'à un moment, le président a décidé, ou son épouse, parce que je ne sais pas qui a décidé. Enfin, par hasard, nous avons livré un affineur qui est à l'autre bout de la France, en Alsace. Et ce livreur-là, cet affineur-là, nous avons livré cette personne, et il avait demandé à avoir nos fromages. Et donc, il nous a expliqué après qu'il livre des restaurants étoilés, même triple étoilés. Et il livre aussi l'Elysée. Par exemple, quand le roi Charles est venu à Versailles, c'est lui qui faisait le plateau. Donc voilà, on côtoie des
2: gens. Il y a votre camembert qui a été servi au roi Charles
3: et non,
2: à Versailles.
3: Justement, parce que le camembert n'a plus la notoriété qu'il avait. Il y avait 3 fromages sur le plateau quand le roi Charles est venu à Versailles et il n'y avait pas de camembert. C'est pour voilà, quand je disais tout à l'heure que nous avons perdu un peu de notoriété, c'est peut-être un signe, ouais.
2: Bon, qu'est-ce qu'il faut faire pour rattraper le coup alors?
3: Travailler.
2: Parce que là on leur a filé notre tapisserie.
3: Oui.
2: Demandez-lui de manger notre camembert.
3: On ne peut faire que de se réjouir que les relations entre la France et l'Angleterre s'améliorent parce que le Brexit avait vraiment été un moment où il a fallu négocier la sortie de la communauté européenne, c'était pas facile et donc c'est avec créer quelques crispations, que tout ça soit derrière nous, c'est très bien.
2: Patrick Mercier, éleveur de vaches normandes, producteur de camembert de Normandie, AOP installé dans l'Orne à Chancecray. Vous êtes notre invité aujourd'hui au micro d'ici Normandie. On revient dans un instant.

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9: Une émission au goût du camembert de Normandie AOP en compagnie de Patrick Mercier, éleveur, producteur à Champs Secrets. Patrick Mercier, quel est votre regard sur l'avenir?
10: J'arrive à un âge où ma carrière est derrière moi et je voudrais transmettre notre ferme dans les meilleures conditions à une équipe qui a envie de faire ce que de prolonger. Voilà, donc je travaille à ça. À chaque fois que j'ai l'occasion de transmettre un peu la passion que j'ai, à condition que les gens soient en possibilité de la recevoir ou en demande de la recevoir. Voilà, donc j'essaierai de poursuivre avec mon activité professionnelle ou non, cette démarche qui est de travailler sur un emblème international. Le camembert, c'est un emblème international dans sa vision la meilleure, qui pour moi est en appellation d'origine protégée. Donc je vais continuer tout doucement à même si je suis en retraite dans les années qui viennent, je pense que je ne pourrai pas débrancher ma passion.
9: Ouais. Et alors, quand vous n'êtes pas au champ, quand vous n'êtes pas à la fromagerie, bah, qu'est-ce que vous faites?
10: Je m'entretiens, ça m'arrive de faire un peu de sport, enfin, j'essaie d'être actif. On a des métiers où, nos métiers sont physiques.
9: C'est 24-24.
10: Nos métiers sont physiques et bien sûr, avec l'âge, on perd un peu de muscle, etc. Donc il faut s'entretenir. Et puis, on prend des vacances quand même, de temps en temps.
9: Ouais, j'aimerais bien savoir, vous allez où au soleil?
10: Sûrement pas assez, mais on est allé en Martinique la dernière fois. Donc
9: super.
10: C'était magnifique.
9: C'est quoi votre grande fierté à vous?
10: Ah, ça, je ne sais pas si je peux être fier de moi d'abord.
9: Non, mais dans ce que vous avez fait, peut-être.
10: Dans ce que j'ai fait, j'étais dans des fonctions qui me paraissaient. Des fois, je me pinçais pour savoir si c'était bien moi qui étais là. Donc, j'ai exercé la présidence du camembert de Normandie pendant plusieurs mandats de 3 ans. Donc, pour moi, j'avais cette difficulté d'aller vers les autres quand j'étais jeune. Mais vraiment, j'étais très mal à l'aise quand en public et j'ai transgressé tout ça par le fait de pratiquer ma passion, en fait. Voilà, donc, je suis fier de ça, oui.
9: Vous m'avez dit ça avant de commencer l'émission, que j'étais intimidé, tout compte fait. Vous êtes détendu.
10: Quand on est timide, on se guérit jamais, on se soigne. Et ce qu'il y a un truc qu'il faut comprendre, c'est qu'on ne peut pas, mentir, parce qu'en fait, on va se mettre dans une position d'inconfort terrible. Donc, ça nous oblige à être extrêmement précis quand on parle, ça nous oblige à faire des choses peut-être plus en profondeur dans tout ce que nous faisons tous les jours. Pour en fait, si on doit montrer, si on doit en parler, en fait, la crainte, c'est d'avoir honte de soi. Quand on est intimide, c'est sa crainte. Donc en fait, il faut lever tout ça en faisant le mieux qu'on peut. C'est bon. Tout simple.
9: Est-ce que, quand vous faites votre camembert, vous écoutez de la musique, Patrick Mercier?
10: Et non, pas en faisant le camembert, ni. Alors les gens me disent. Et pendant
9: dans le tracteur.
10: Et pendant la traite.
9: Pendant la traite.
10: Non, j'ai mes moments pour écouter la musique, voilà, le soir, après le travail, oui, ouais. j'écoute un peu la musique, oui. Bon. Et puis j'essaie de faire attention au texte aussi, parce que souvent, les deux sont importants et une belle chanson pour moi, c'est pas seulement la musique ou seulement le texte, c'est les deux ensemble qui font qu'une chanson a du sens et qu'elle est très belle, voilà.
9: Bon, et d'abord, dans cette émission, l'invité choisit la dernière chanson de l'émission. Qu'est-ce que vous avez choisi, Patrick Mercier, et pourquoi?
10: Ah, ben j'ai choisi l'envie. C'est Johnny Hallyday qui. Donc, c'est les paroles sont de Jean-Jacques Goldman et c'est d'une densité incroyable. Au moins, enfin surtout le début. Le début, c'est très fort et voilà, je suis impressionné à chaque fois que je l'écoute.
9: Eh ben voilà, on va écouter l'envie de Johnny, une chanson, vous l'avez dit, signée Jean-Jacques Goldman. C'est votre choix, Patrick Mercier. Je rappelle que vous êtes éleveur, producteur de camembert, installé à Champ Secret, que vos camemberts de Normandie AOP se dégustent partout en France, même à l'Élysée. Et en tout cas, merci de nous avoir éclairé sur votre parcours et d'avoir été au micro d'ici Normandie. À bientôt.
10: C'est moi. Merci. Au revoir.
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0: Johnny Hallyday avec l'envie à l'instant.
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0: Merci de passer la matinée avec Ici Normandie. Il est 11h. Et c'est Studio Ouvert qui démarre jusqu'à midi. Ce sera juste après les infos avec Valentin Bertrand.
2: Il est soupçonné d'avoir préparé une tuerie dans un lycée de Lyon. Un adolescent de 15 ans mis en examen, présenté à un juge antiterroriste et placé sous contrôle judiciaire. Le garçon, décrit comme fasciné par l'ultra-droite, a l'obligation d'être suivi psychologiquement et l'interdiction de posséder une arme. La peine maximale, 30 ans de prison prononcée contre le père de Yuma, ce petit garçon de 3 ans, mort en 2023 après plusieurs mois de violence à Rivarennes dans l'Indre. L'homme perd également son autorité parentale sur ses deux filles cadettes. Leur mère, elle, est condamnée à 7 ans de prison pour ne pas avoir dénoncé les faits. De nouvelles aides ciblées en réflexion, mais pas de coup de pouce général sur les carburants. Le gouvernement maintient sa ligne, malgré la multiplication des appels au retour des gilets jaunes, rassemblement en cours depuis une heure maintenant sur le vieux port de Marseille. 145 pylônes jusqu'à 60 mètres de haut. Le projet d'une nouvelle ligne à très haute tension à travers la Camargue contesté. Un nouveau rassemblement est prévu à Arles ce soir à 18h30. Selon ses défenseurs, le projet est indispensable pour alimenter la zone industrielle de Fos-sur-Mer, l'une des plus grandes de France. Le préfet de Loire-Atlantique interdit la manifestation prévue aujourd'hui contre le chantier d'un centre de rétention administrative pour étrangers en situation irrégulière. Il évoque le risque de troubles à l'ordre public. Les organisateurs s'y attendaient. Ils annoncent maintenir leur rassemblement malgré tout à proximité de la maison d'arrêt de Carquefou. Elles peuvent provoquer des intoxications aiguës des tomates pelées de la marque Carrefour, rappelées partout en France. Ces boîtes de conserve sont en rayon depuis 5 mois. Certaines peuvent contenir des graines de datura, une plante toxique. Les détails et références à retrouver sur ici.fr. C'est un fossile rare qui peut faire avancer la science. Des spéléologues sont parvenus à extraire une partie du squelette d'un lion des cavernes, une espèce disparue. Ce spécimen découvert il y a 2 ans se trouvait au fond d'une cavité à La Canourgue, près de Mende, en Lozère.
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0: Après les belles éclaircies du début de journée, les nuages reprennent le dessus, mais les belles éclaircies seront de retour d'ici la fin de journée. Côté température, il fait en ce moment entre 14 et 16 degrés et cet après-midi, on aura 22 degrés à Courcelles-Bayeux, 23 à Caen, Vire, Flers et Argentan et 24 degrés maximum à Lisieux, Alençon, Pont-l'Évêque et Domfront. Demain, le ciel sera couvert avec même quelques légères pluies avant de retrouver quelques éclaircies dans l'après-midi. Pour vos conditions en mer, le vent souffle d'ouest à sud-ouest aujourd'hui de 10 à 15 nœuds. La mer est peu agitée avec une eau à 19 degrés. Côté marée, le coefficient est de 35 ce matin puis sera de 28 ce soir. La mer est à son plus bas niveau actuellement et la pleine mer est attendue à 15h25 à Grand Camézy et 16h30 à Dives-sur-Mer et Honfleur.
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0: 11h03, c'est parti pour Studio Ouvert jusqu'à midi. Dans un instant, on va partir dans l'Orne pour une course ou marche. C'est comme vous voulez, c'est au choix. En tout cas, quoi qu'il arrive, c'est solidaire. Ce sera juste après Sting avec Englishman in New York. Bonne matinée, vous écoutez Ici Normandie.

0: Englishman in New York de Sting sur votre radio ici Normandie.
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0: C'est un rendez-vous désormais bien installé dans l'Orne. Les Ailes de l'Orne reviennent pour une 12e édition le dimanche 11 octobre au campus universitaire de Damigny. Une course marche de 5 km placée sous le signe de la solidarité et de la sensibilisation au dépistage du cancer du sein. Pour nous présenter cette nouvelle édition, je suis avec Anne-Laure Tchekalov, chargée de communication événementielle du conseil départemental de l'Orne. Bonjour Anne-Laure.
3: Bonjour Alexandre.
0: Alors les Ailes de l'Orne, c'est aujourd'hui un rendez-vous qui rassemble plusieurs milliers de participantes. Alors pour celles et ceux même qui ne connaissent pas encore l'événement, c'est quoi l'objectif et quel esprit vous souhaitez donner à cette journée ?
3: Donc les Ailes de l'Orne, donc qui se tient le dimanche 11 octobre prochain. Donc c'est un événement organisé par le conseil départemental de l'Orne avec le soutien ô combien précieux de l'A3 Alençon Athlétisme. Et donc avec un objectif double pour les Ailes de l'Orne, sensibiliser les Ornaises en dépistage du cancer du sein et collecter des dons en faveur de la Ligue contre le cancer.
0: Alors comment va se dérouler cette édition du 11 octobre ?
3: Alors le dimanche 11 octobre, donc on attend les participantes à compter de 13h et à compter de 14h, on a toute la partie festive avec les discours, mais bien sûr l'échauffement Zumba qui est toujours très attendu par nos participantes et participants, et ensuite départ, lancement de la course à 15h.
0: Donc on précise, c'est une course marche, hein, pas besoin d'être sportif ou sportive hein, pour participer, c'est ça l'esprit en fait, hein, c'est qu'on peut venir simplement pour marcher entre amis ou en famille.
3: Exactement, c'est vraiment un esprit très familial et puis vraiment de pouvoir se réunir hommes ou femmes, hommes et femmes d'ailleurs, il n'y a pas de, on n'est pas, voilà, c'est aussi bien réservé aux hommes qu'aux femmes, il n'y a pas de distinction. Et donc c'est bien à partir de 7 ans. Donc à partir de 7 ans, on peut s'inscrire avec bien sûr l'autorisation de ses parents pour les mineurs. Et après on peut participer et on voit effectivement des gens qui viennent en famille, entre amis. Voilà, donc c'est vraiment, ça réunit toute génération aussi. Donc c'est ça qui est vraiment super. Et l'idée, c'est vraiment de pouvoir sensibiliser, avoir voilà tout l'aspect dépistage pardon mis en valeur aussi. Et puis voilà, pouvoir passer ce moment et rassembler et aussi bien sûr collecter des dons en faveur de la Ligue contre le cancer du sein.
0: Comment on fait pour s'inscrire ?
3: Alors pour s'inscrire, donc on peut s'inscrire jusqu'au dimanche 4 octobre 23h59 pour être précis. Et donc on s'inscrit sur le site www.lesailesdelorne.fr. Et après donc il y a deux possibilités, soit on s'engage pour un montant de 12€ qui comprend la fourniture d'un t-shirt rose, le ravitaillement et la somme de 7€ reversée à la Ligue, ou alors on s'inscrit, on s'engage pour la somme de 7€ qui comprend le ravitaillement et la somme de 7€ reversée directement à la Ligue.
0: Et au-delà du côté sportif, il y a évidemment la cause défendue, hein. C'est une journée placée sous le signe de la solidarité et de la sensibilisation au dépistage du cancer du sein. Mais concrètement, à quoi sert l'argent récolté grâce aux Ailes de l'Orne ?
3: Bien sûr, alors il faut savoir que donc là, les Ailes de l'Orne, c'est la 12e édition pour 2026. Il faut savoir que depuis sa création, donc il y a eu plus de 335 000 euros qui ont pu être versés à la Ligue et plus de 45 000 participants, participantes mobilisés. Donc c'est vraiment considérable. Et donc, pareil, par rapport aux dons, donc et votre question Alexandre, il faut savoir que pour les dons, 50% serviront pour la recherche, 40% pour les soins de support et l'aide financière aux plus précaires, et 10% pour développer une activité physique adaptée.
0: C'est pour ça que c'est très important. De venir, voilà, exactement.
3: Exactement.
0: Rendez-vous donc le dimanche 11 octobre au pôle universitaire d'Alençon pour les Ailes de l'Orne et vous avez jusqu'au 4 octobre 23h59 pour vous inscrire. Rendez-vous sur lesailesdelorne.fr. Merci beaucoup Anne-Laure d'avoir été avec nous.
3: Merci beaucoup à vous aussi Alexandre.
0: Dans un instant, on va retrouver Michel Bruno pour ses chroniques gourmandes. Il va nous emmener aujourd'hui à Caen découvrir Monsieur Louis. Ce sera juste après avoir écouté Estelle avec Te rencontrer encore. C'est tout de suite sur votre radio ici Normandie. Bonne matinée, 11h11.
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0: Estelle, un instant avec Te rencontrer encore. Il est 11h13. Vous écoutez ici Normandie. Maxime Le Forestier arrive, mais tout de suite, il est temps de s'ouvrir l'appétit. Les chroniques gourmandes avec Michel Bruno. Bonjour Michel.
1: Bonjour Alexandre.
0: Alors, vous nous emmenez où aujourd'hui, Michel ?
1: Je t'emmène voir un restaurant. Un restaurant qui porte un nom. Monsieur. Monsieur Louis, très exactement, c'est Place Saint-Sauveur. Et ce restaurant est tenu par Frédéric et Christian depuis plusieurs années. Mais c'est un restaurant que j'aime bien. Pourquoi ? Pourquoi ils lui ont donné d'abord son... Pourquoi ils l'ont appelé Monsieur Louis ?
0: Oui, pourquoi, oui ?
1: Bah, tout simplement parce que Monsieur Louis, c'est un nom, un prénom plutôt, qui amène de la noblesse, du respect, de la sincérité. Eh bien, ce restaurant, c'est exactement ça. Une vraie cuisine qui fait honneur à la restauration, qui participe à la tradition, si tu veux. Oh, tu dois pas trouver une cuisine alambiquée, déstructurée, moléculaire. Non, des vrais plats, des bons plats, qui en majorité sont normands, proviennent de petits producteurs normands et qu'ils mettent tout simplement en valeur au quotidien.
0: Alors, vous avez mangé quoi, Michel ?
1: Ah, j'ai mangé que des bonnes choses. Écoute, j'ai commencé mon repas par un tartare de dorade et de saumon. Alors, tartare de dorade et de saumon, tout le monde fait ça un peu. Ouais, mais
0: oui,
1: là, c'était
0: classique.
1: Bien assaisonné. Mmh. Il y avait juste les petites herbes, les échalotes, les épices qu'il fallait. C'était bon, ça avait du goût, ça avait du caractère, tout simplement. J'ai vu aussi un nuage de camembert. Quand je entends le nom camembert, moi, je saute. Mais quand ce nuage, il te transporte au paradis de la gourmandise, eh ben, je dis bravo, merci. Puis tu sais, tu l'as peut-être compris, je suis amoureux des tartares.
0: Oui.
1: Ils font aussi un tartare de bœuf avec des frites maison.
0: Ah oui.
1: Avec une salade bien assaisonnée. Souvent, la vinaigrette, elle passe au-dessus de la salade et puis la salade, elle n'est pas... Comme disait ma grand-mère, la salade, il faut la fatiguer. Eh bien, c'était bon. Ça avait du goût, ça avait du caractère. Mais ils font aussi des plats exceptionnels. Il y a un poulet entier, il y a un riz de veau qu'ils préparent devant les clients en salle. Parce que dans ce restaurant, il y a aussi la notion de service. Tu sais, restauration, c'est le service, c'est la cuisine, mais c'est aussi l'accueil, c'est aussi la gentillesse, c'est aussi le respect, c'est aussi le conseil. Et là, c'est très bien fait. Et je te disais, ils font des plats aussi merveilleux. Notamment, ils font un turbo. Moi, du turbo, j'en vois plus dans les restaurants. Je vois que des dos de poisson.
0: C'est vrai.
1: Il n'y a plus de filet, il n'y a plus que des dos, d'ailleurs. Et bien là, c'est un vrai turbo servi avec un beurre blanc qui est bon, qui a du goût, qui a du caractère. Et les desserts aussi sont très, très bien.
0: Ah.
1: Leur mousse au chocolat.
0: Ah.
1: Qu'est-ce que c'est bon. Ils font un parfait au calvados.
0: Oh.
1: Alors, j'étais curieux, j'ai choisi ça. En vérité, c'est un soufflé au calvados. Mais ce soufflé, il est tellement bon qu'ils l'ont appelé parfait. Ben, je trouve ça très, très bien. Et puis, je me suis laissé aussi tenter par ces gourmandises. Alors que vous preniez un café, un thé ou un champagne gourmand, c'est tout un éventail de desserts qui sont préparés maison. Parce qu'ici, tout est fait maison.
0: Des desserts parfaits.
1: Des desserts parfaits. Ben, tu l'as dit exactement. Moi, j'ai presque envie de dire que cette maison, j'en suis tombé amoureux. Puis, j'ai envie de dire, merci, Monsieur Louis. Vous faites honneur à la gastronomie normande. Vous faites honneur à la gastronomie cannaise. Vous êtes de vrais restaurateurs. Chapeau.
0: Monsieur Louis, à Caen, Place Saint-Sauveur.
1: Exactement, avec des menus qui vont de 14,15 à 60 euros. Donc, il y a le choix. C'est ouvert tous les jours aussi.
0: Oui.
1: Midi et soir.
0: C'est noté.
1: Bon samedi. Au revoir.
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0: Maxime Le Forestier avec Né quelque part sur votre radio ici Normandie. Il est 11h21 et dans un instant, direction à Romanche pour un parcours culturel et artistique à travers les rues de la ville. Ce sera dans un instant, juste après avoir écouté LP avec Lost on You. Ça arrive dans 2 minutes.
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0: LP à l'instant avec Lost on You.
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0: Direction en Romanche, maintenant depuis 2015, la Villa La Brugère organise tous les deux ans Route Panoramique, un week-end littéraire et artistique imaginé comme un parcours à travers à Romanche. Et cette année, avec Rue Panoramique, la rue devient plus que jamais un lieu de création, de rencontre et de partage. On en parle avec Maxime Champrem, responsable de la Route Panoramique. Bonjour Maxime.
3: Bonjour.
0: Alors, est-ce que vous pouvez nous expliquer un peu plus en détail le principe de Rue Panoramique ?
3: Alors, Rue Panoramique, c'est une journée pendant laquelle on souhaite célébrer les rues de la Romanche, les rues en général, parce que c'est un endroit formidable où on peut rencontrer des gens et découvrir des artistes. Et donc, on a fait une programmation pour parcourir un peu les rues de la Romanche et puis donner l'occasion aux gens de se retrouver et de découvrir tous ces artistes.
0: Ouais, alors qu'est-ce qu'on va retrouver justement ? C'est quoi le programme ?
3: Alors, il y a déjà des œuvres qui sont en place d'un artiste qui s'appelle Antoine Giard, qui a fait des œuvres qu'il appelle direction, qui sont des panneaux qu'il a personnalisés, on va dire, voilà, qui sont à trois endroits il y a trois panneaux à trois endroits différents dans la ville. Et puis après, dès 14h, on aura Yann Coste, qui est un batteur, qui nous présente son nouveau projet qui s'appelle Drum and Roses. C'est un solo de batterie. Et ensuite, on aura une grande déambulation avec l'orchestre Domédoc, qui va nous emmener dans tous les coins d'un Romanche, même ceux dans lesquels on va rarement finalement. Donc avec un mélange de performances, de déambulation musicale et plein d'autres surprises qui nous concoctent. Sur le thème du sport. Et ensuite, on va retrouver des collègues à vous, Radio Bicyclette, sur la place du musée, qui vont nous faire une émission de radio. Qui sont en train de préparer en ce moment et qui vont diffuser en direct sur la place du musée. Ensuite, on a un planning assez dense et on va retrouver Thierry Paco qui est un philosophe de la ville, qui va nous permettre de prendre un petit temps tous ensemble pour réfléchir à qu'est-ce que c'est que la ville, qu'est-ce que c'est que d'habiter ensemble, qu'est-ce que c'est que d'aménager une ville pour permettre aux habitants de pouvoir vivre le mieux possible. Et ensuite, on finira en musique avec à la fois Ludovic Hoffnung qui fera un concert dans la rue piétonne de guitare et le groupe Amandio au pub The Marie Céleste qui finira la soirée en beauté et en musique.
0: Un gros programme donc aujourd'hui à Romanche. On a jusqu'à quelle heure pour se rendre à Romanche et profiter de tout ça ?
3: Alors c'est en continu de 14h à 23h30. Donc vous venez quand vous voulez et vous aurez toujours quelque chose qui se passe et quelque chose à découvrir.
0: Voilà, donc l'événement aujourd'hui c'est à Romanche avec toutes ces belles animations dans les rues de la ville et donc jusqu'à tard ce soir. Merci beaucoup Maxime d'avoir été avec nous.
3: Merci à vous.
0: Passez une bonne journée. Bonne journée à Romanche et à très vite sur l'antenne d'ici Normandie. Il est 11h30. Dans un instant, je vous donne d'autres idées de sorties à faire près de chez vous également pour ce week-end et même pour ces prochains jours. Ce sera juste après Serge Gainsbourg.
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Serge Gainsbourg et Catherine Deneuve avec Dieu est un fumeur de Havane. 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Robert Charlebois arrive avec Je reviendrai à

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0: Robert Charlebois avec Je reviendrai à Montréal à l'instant. Pendant une semaine, patients, soignants et accompagneurs de l'EMPR, le Normandie, ont sillonné les routes normandes à vélo. Un défi sportif, mais surtout une aventure humaine autour du handicap, de l'autonomie et du dépassement de soi. Le Tour de Normandie est maintenant terminé. Il est temps donc de faire un bilan avec ceux qui l'ont vécu. Je suis avec Thomas Héroville, directeur de réadaptation pour l'EMPR, le Normandie, et Luc Lebrun, patient participant au Tour de Normandie. Bonjour à vous deux.
1: Oui, bonjour.
2: Bonjour.
0: Alors, je vais commencer avec Thomas. L'EMPR, le Normandie, c'est quoi exactement? Vous accompagnez qui au quotidien?
1: Eh bien, l'EMPR le Normandie, donc c'est un établissement de médecine physique et de réadaptation situé à Granville et qui fait partie du groupe LNA Santé. On accueille et on rééduque des patients adultes, soit en hospitalisation en temps complet, soit en hôpital de jour, et vraiment une population adulte, uniquement adulte.
0: Et alors, comment est venue l'idée de faire un tour de Normandie à vélo?
1: Alors, ce nouveau challenge réalisé donc la semaine dernière fait suite à un premier challenge réalisé en 2024 dans le cadre des Jeux paralympiques qui avait eu un franc succès auprès de nos patients et auprès des salariés aussi. Donc, pour nous, c'était naturel de relancer un défi. Et donc là, vu qu'il n'y avait pas de Jeux paralympiques, on a fait le tour de Normandie, enfin plus précisément le tour de Basse-Normandie en 8 étapes. Voilà, donc le parcours fait officiellement 603 km. Il nous a permis de relier

0: Grandville au Mont-Saint-Michel.
1: Et alors sur la page Facebook de l'EMPR Le Normandie, on peut retrouver en vidéo chaque étape qui a été parcourue.
0: Oui, on a fait cette année, on a fait une rétrospective de chaque étape qui était publiée, enfin qui était diffusée le lendemain, et elle continue de tourner, donc on peut retrouver les 8 étapes, enfin les 8 résumés des 8 étapes.
1: Merci Thomas. Petite question pour Luc maintenant. Quand vous repensez à toute cette aventure, quelle image ou quel moment vous revient en premier?
2: Ah, je dirais l'image, c'est surtout l'accompagnement, l'aventure humaine au travers de quelque chose qui est relativement important pour moi, puisque effectivement il y a un adage qui dit effectivement des loisirs pour se reconstruire, et le vélo en fait partie. Donc avant tout, je pense que c'est une belle aventure humaine.
1: Et donc, je le disais avec Thomas, des vidéos de chaque étape ont été partagées sur la page Facebook de l'EMPR. Qu'est-ce que vous vouliez montrer à ceux qui vous suivaient au-delà des kilomètres parcourus?
2: En fait, je pense que c'est de dire que c'est pas parce que vous avez un handicap que vous n'êtes pas capable de faire des choses. Déjà, se prouver à soi-même de pouvoir le faire, et puis de faire voir aux autres que ben, finalement, on peut le faire, quoi. Je pense que les barrières, c'est nous qui les mettons, en fait. Et donc, essayer, c'est déjà réussir, en fait, quelque part, quoi.
1: C'est un beau message à retenir. Et donc, pour se replonger dans toute cette aventure, rendez-vous sur la page Facebook l'EMPR Le Normandie pour revoir chaque étape en vidéo. Merci Thomas et Luc d'avoir été avec nous.
0: Ouais, merci, au revoir.
1: 11h41, dans un instant, on va aller à Verson, près de Caen, pour retrouver la SPA de la Basse-Normandie, puisque la SPA recherche des dons en ce moment. On va en parler avec Stéphanie Philippine, vice-présidente de la SPA de Basse-Normandie. C'est dans un instant, juste après avoir écouté Benjamin Biolay avec Écran Total. C'est dans moins de 3 minutes.
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0: Benjamin Biolay avec Écran Total à l'instant, 11h47.
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0: La SPA de Basse-Normandie, située à Verson, près de Caen, lance un appel à la solidarité. Après un été marqué par de nombreuses prises en charge d'animaux abandonnés, malades ou blessés, l'association doit aujourd'hui faire face à une situation financière particulièrement difficile. Et on va en parler de cette situation avec Stéphanie Philippine, vice-présidente de la SPA Basse-Normandie. Bonjour Stéphanie.
3: Bonjour à tous.
0: Alors, il y aurait près de 94 000 euros de frais vétérinaires qui restent à régler, hein, si je ne me trompe pas. Comment on en arrive à une somme aussi importante?
3: Et malheureusement, pas d'erreur. En fait, on a eu beaucoup d'animaux à prendre en charge cet été, comme souvent toute l'année. Mais là, cette année, il y a beaucoup d'animaux malades ou blessés, donc ce qui a fait exploser notre facture vétérinaire.
0: Ouais, c'est surtout le nombre d'abandons qui a augmenté, ou est-ce que vous avez dû prendre du coup beaucoup plus que d'habitude en charge des animaux qui nécessitent des soins?
3: Globalement, c'est le même nombre de prises en charge, sauf qu'on en a de plus en plus qui sont malades.
0: D'accord.
3: Ou blessés.
0: Et alors ça c'est des soins qui sont beaucoup plus lourds à apporter?
3: Oui, on en a qui ont eu des fractures, d'autres des bilans sanguins, d'autres qui ont une double dysplasie, beaucoup de coryzage chez les chats. Il y a des diabétiques, il y a des mauvais traitements, donc tous ces loulous-là ont besoin d'être soignés. On a même eu des chimios sur certains loulous, donc c'est super élevé les tarifs. Et puis notamment, nouvelle chose cette année, c'est qu'on a eu des soins à apporter à des nouveaux animaux de compagnie, notamment les lapins, qui ont été trouvés, qui avaient des abcès. Et ça, les chirurgies sur les lapins, c'est excessivement cher, mais on ne pouvait pas les laisser de côté.
0: Comment vous expliquez qu'il y ait autant d'animaux malades?
3: Alors, il y en a beaucoup qui viennent de fourrières, donc ils ont dû se blesser quand ils étaient errants. Bon, là, ça fait beaucoup. Donc, il y a les mauvais traitements, ça on l'explique parce qu'il y a eu les mauvais traitements. Et d'autres qu'on nous a abandonnés, je pense, parce que certaines personnes n'ont plus les moyens de les faire soigner eux-mêmes. Donc, ils nous les rapportent au lieu de les laisser à la rue, ce qui n'est pas plus mal. Hein.
0: Oui.
3: Mais nous, on n'a pas de subvention, on est une asso indépendante. Hein. Donc, on ne vit que grâce aux dons, donc on a vraiment besoin d'aide cet été plus que jamais.
0: Mais alors, justement, comment on fait pour faire des dons?
3: Eh bien, vous pouvez aller sur nos réseaux, vous avez un lien où vous pouvez cliquer, ou vous pouvez nous envoyer des chèques par courrier, ou venir au refuge. Il n'y a pas de souci, on a 46 000 followers sur les réseaux. Si chacun ne donne ne serait-ce que 2 euros, on peut payer la facture.
0: Oui, donc voilà, c'est important.
3: Si on s'y met tous ensemble... Voilà, si on s'y met tous ensemble, on peut y arriver.
0: Et ne pas hésiter aussi à en parler autour des proches, bien sûr, des amis.
3: Exactement.
0: Et de la famille, pour essayer d'apporter un maximum d'argent. On rappelle, 2 euros suffisent. Si tous les abonnés peuvent mettre 2 euros, ça suffira pour payer la facture. Donc c'est très très important. Est-ce que vous pouvez rappeler l'adresse de la SPA?
3: Oui, c'est route de Saint-Mandieu-Noré à Verson.
0: Route de Saint-Mandieu-Noré, et donc il y a encore plein d'animaux à adopter qui attendent nouveau propriétaire.
3: Et d'ailleurs, j'en profite, excusez-moi de vous couper, on a nos portes ouvertes les 3 et 4 octobre prochains de 13h30 à 17h30. Donc surtout, n'hésitez pas à venir nous rencontrer pour adopter ou pour ne pas adopter, pour faire un don ou ne pas faire un don, mais surtout faire un don et adopter, ce serait merveilleux.
0: Voilà, et moi se renseigner, quand on se renseigne, ça nous donne vraiment envie du coup de faire des dons.
3: Devenir bénévole aussi.
0: Aussi, oui, vous recherchez toujours des bénévoles.
3: Voilà, tout à fait.
0: Eh bien, c'est bien noté. Donc, rendez-vous sur les réseaux sociaux de la SPA de Basse-Normandie pour aider tous ces animaux qui ont besoin d'aide. Et si vous recherchez, si vous avez envie d'avoir un animal de compagnie chez vous, c'est le bon endroit pour aller choisir votre animal et les aider aussi, leur donner un petit coup de main. Merci beaucoup, Stéphanie, d'avoir été avec
3: Merci
0: nous.
3: Merci à vous.
0: Bon week-end et à très vite sur l'antenne d'ici Normandie.
3: Au revoir,
0: Stéphanie. Il est 11h52. Dans un instant, on va retrouver Stéphane Lenné et on va parler normand avec lui. Ce sera juste après Jean-Pierre Madère.
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0: Jean-Pierre Lanner avec Macumba. Chaque week-end, on parle normand avec Stéphane Lenné dans la chronique Boujou Isha Normandie. Boujou Stéphane.
1: Boujou Alexandre.
0: Alors, vous allez nous parler de quoi aujourd'hui?
1: Êtes-vous allé à la pêche à pied le week-end dernier, Alexandre? Il y avait une belle marée avec des coefficients aux alentours de 100.
0: Eh ben, je travaillais, hein, Stéphane, vous le savez bien. Mais pourquoi vous me parlez de la marée?
1: Ah oui, excusez-moi, Alexandre.
0: Pas de problème.
1: Je vous parle de la marée parce que je propose de revenir sur les noms que l'on donne en Normandie à certaines espèces que l'on pêche sur l'estran lors des grandes marées. À la Bassio, ou à la Bassia, comme on dit chez nous.
0: Je sens que je vais encore apprendre des choses aujourd'hui, et puis moi, je n'ai jamais vraiment pêché.
1: D'abord, je vous rappelle que pêcher ainsi sur le rivage, ça se dit en Normandie rocailler, ou aller à la rocaille. Vous vous souvenez que dans les deux tiers nord de la Normandie et en Picardie, la consonne que, suivie de la voyelle A, n'a pas abouti à ch, mais qu'elle est restée que. On ne parle donc pas de roche, mot qui vient du latin tardif rocca, mais de roc. La rocaille, c'est l'ensemble des rochers. Où l'on peut pêcher des crabes, des homards, des crevettes.
0: D'accord, et tout ça me revient, effectivement.
1: Puisque nous en sommes à de petits rappels de ce que j'ai déjà pu évoquer, je vais commencer par la crevette. Ce mot que tous les Français connaissent est en réalité normand. Il est apparu sous la plume de Rabelais dans le Carlivre en 1552, puis dans la grammaire de Gilles Duguay vers 1532, avant d'intégrer le dictionnaire de l'Académie française dans son édition de 1762. Mais c'est un emprunt au parler normand.
0: Comment ça? Vous pouvez m'expliquer un petit peu, Stéphane?
1: Comme je le disais tout à l'heure, dans les deux tiers nord de la Normandie et en Picardie, « k » n'a pas abouti à « ch », mais à « que ». Le latin « capra » a par conséquent donné en français standard « chèvre », mais autrefois plutôt « kèvre » pour la plupart des normands. Quand l'animal est petit, ce sera donc pour les uns une chevrette et pour les autres une quevrette.
0: D'accord, mais une quevrette, c'est pas exactement une crevette, Stéphane.
1: Vous avez raison. Il s'est produit ce que les linguistes nomment une métathèse, une permutation d'un son à l'intérieur d'un mot. C'est ce même phénomène qui fait que le lait caillé mis dans une forme, le formage, est devenu le fromage. Ou que certains ne prennent pas l'avion à l'aéroport, mais à l'aéroport. Notre petite chèvre, la quevrette normande, est donc devenue la crevette.
0: D'accord, oui, alors il faut encore que vous m'expliquiez une chose. C'est quoi le rapport entre la chèvre et la crevette?
1: Si vous étiez pêcheur, vous sauriez que la crevette se déplace dans l'eau, ou dans votre filet quand vous l'avez pêchée, en faisant des sauts, à la manière d'une jeune chèvre en liberté. C'est la même image qui fait qu'en plusieurs endroits de la Normandie, la crevette grise s'appelle du sautelicot ou du sauticot. Elle fait de petits sauts. Si la crevette est plus grosse, on va considérer qu'elle n'a plus la taille d'une petite chèvre, mais plutôt celle du mâle de la chèvre, le bouc. Ce sera donc le bouquet, c'est-à-dire le petit bouc.
0: Ah oui, c'est logique, effectivement. Merci beaucoup Stéphane, et à la prochaine, et boujou.
1: Boujou Alexandre.
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0: 11h57, toute l'actu locale revient dans moins de 3 minutes. Ce sera juste après Michel Polnareff avec Dans la maison vide.

0: Michel Polnareff avec Dans la maison vide.
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0: Bon samedi 19 septembre avec Ici Normandie, il est midi. Le journal avec Didier Charpin et on commence par du foot. Le Stade Malherbe-Caen va tenter de rester dans le haut du classement de la Ligue 3.
2: Rappelons-le, pour l'instant, les Canets deuxième avec un bilan très satisfaisant. 4 victoires en 6 matchs à confirmer si possible aujourd'hui à Concarneau chez le 7e, équipe qui n'a perdu qu'un seul match depuis le début de la saison. Parmi les atouts malherbistes, l'efficacité du buteur, évidemment, Fed El Koumisti, 8 buts déjà depuis le début de la saison. Mais à l'opposé du terrain, une solide charnière centrale en défense également avec ce duo Denis Sapia et Lionel Carroll, deux joueurs très expérimentés, Olivier Duc.
3: Depuis qu'il a pris pied en défense centrale, c'est simple, le Stade Malherbe-Caen n'a encaissé qu'un but en 4 rencontres. Lionel Carroll a rapidement trouvé ses marques aux côtés de Denis Sapia, qu'il connaissait avant de signer au SMC.
4: Alors Denis m'a dit de dire qu'il est très fort, très beau, très... Non. C'est simple. Denis est un très bon joueur de foot qui connaît le haut niveau, donc forcément c'est beaucoup plus simple d'être avec une personne comme ça. On est tous les deux un peu dans la même optique, de vraiment bien défendre, d'anticiper. Il n'est pas très grand, il est un peu comme moi, donc... Forcément, on est tout de suite sur le qui-vive.
3: Avec ses 470 matchs pro au compteur, le manager sportif Mathieu Bonnemer et le Stade Malherbe-Caen ont réussi à attirer en Ligue 3 un joueur expérimenté et motivé.
4: Une des raisons, elles sont à la tête du club, que ce soit Mathieu Bonnemer, le coach Gaël Clichy, franchement, ils ont eu le bon discours. Simplement.
3: Et cette expérience acquise du haut de ses 35 ans, Lionel Carroll a plaisir à la partager aux jeunes de l'équipe avec Denis Sapia.
4: C'est marrant parce que là, je pense que c'est hier ou avant-hier, on rigolait de ça, c'est qu'à notre époque, les anciens, ils ne nous donnaient pas trop de conseils. Alors que nous, on essaie vraiment d'apporter notre expérience et le meilleur au groupe. Il est assez jeune. 2-3 petites paroles qui peuvent aider à améliorer le confort de l'équipe et leur confort personnel.
3: Latéral gauche de métier, Lionel Carroll remplit parfaitement son rôle de défenseur central avec le SMC.
2: Voilà, les anciens plutôt complices donc dans la charnière centrale du Stade Malherbe. On verra ce que ça donne cet après-midi à Concarneau-Caen. On sera sur place en Bretagne dès 14h30. Le coup d'envoi de la rencontre à 14h45.
0: Dans le reste de l'actualité sportive, le handball et les Vikings largement battus hier soir au Palais des Sports.
2: Les Canets recevaient Limoges, l'un des meilleurs clubs de la Star League, et ils ont subi une lourde défaite 38-23 en raison notamment d'une interminable séquence de 16 minutes sans parvenir à marquer. C'est leur première défaite de la saison. En basket, premier match officiel de Mondeville, 32e de finale de Coupe de France, ce soir à Rouen dans un derby entre deux clubs qui jouent également au même niveau, c'est-à-dire en Ligue 2 féminine.
0: Les traditionnelles journées du patrimoine organisées ce week-end.
2: Des centaines de sites historiques ouvrent leurs portes gratuitement. Certains sont inaccessibles au public en temps normal. C'est le cas par exemple du château de Bénouville. Il est en travaux avec l'objectif de l'ouvrir entièrement refait dans 1 an et demi. Donc vous pouvez, si vous le souhaitez, aller le visiter, profiter de l'occasion, découvrir l'avancée des travaux. Alors qu'allez-vous voir concrètement ? Eh bien, notre reporter Paul Floroquin a eu le privilège d'aller observer cet immense chantier.
5: En hauteur, des dizaines d'ouvriers s'affairent sur les échafaudages. Mais la visite du chantier commence par ce qu'on appelle les communs, autrement dit les annexes au pied du bâtiment.
6: Donc là, on est dans l'aile S des communs, ce qu'on appelle l'orangerie.
5: Maud Dauphineau, directrice des bâtiments du département du Calvados, s'est arraché les cheveux concernant les charpentes, souvent en mauvais état.
6: Vous êtes dans la future salle de restaurant. Vous pouvez voir la différence, des mauvaises surprises de charpentes entre ce qui est neuf et ce qui est mort.
5: En plus du restaurant, le château compte devenir multitâche, musée, lieu de spectacle, de séminaire, accueil de projets sportifs. Il a donc fallu tout rénover, avec parfois quelques petites difficultés. Exemple, dans une pièce du premier étage, plafond béant.
7: Quand on a commencé les démolitions, l'entreprise, pleine de bonne volonté, a fait tomber la cloison. Sauf que le plancher est venu avec la cloison. C'est le seul raté de démolition qu'on a eu, mais ça fait partie de la vie du chantier.
5: Un chantier qui coûte 20 millions d'euros au total. Avec ce budget, des escaliers tout neufs ont été coulés. Des sanitaires et des systèmes anti-incendie ont aussi été installés. Globalement, les travaux concernant la structure et les 150 fenêtres sont presque terminés.
8: Sur le gros œuvre, on est à 90%. D'ici la fin de l'année, l'ensemble des fenêtres seront reposées. Donc d'ici la fin de l'année, on sera clos couvert.
5: Clos couvert comprenait un bâtiment complètement étanche. La deuxième étape des travaux va commencer d'ici janvier. Ça concerne les raccordements en eau et en électricité.
2: Et ce reportage au château de Bénouville, l'a retrouvé en photo sur ici.fr.
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2: J'en ai eu un peu mitigé. Hein.
0: Oui, mitigé, hein, mais le soleil va revenir d'ici la fin de journée. Côté température, on aura 24 degrés au maximum aujourd'hui. Il est midi 5, vous écoutez Ici Normandie et on vous souhaite un bon appétit avec Willy.
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11: Bonjour, merci d'avoir choisi votre radio ici. C'est Willy vient déjeuner chez vous, numéro 1089.
0: Ah là là,
12: ça filoche.
11: Ah, bah, ça filoche, mes amis. Bonjour, la tribu.
13: Bonjour.
11: Alors, qui est là aujourd'hui? Nicolas Malabeuf, oh, notre enfant de la télé. Bonjour, mon bon Nicolas.
13: Bonjour, Willy, bonjour tout le monde.
11: Et Fabien et moi, notre geek. Bonjour, mon Fabinou.
13: Bonjour, Willy, bonjour à tous.
11: Et bienvenue à tous. J'espère que vous avez passé une bonne semaine.
13: Ah oui,
11: dis donc, ça a passé vite.
13: Ça
11: hein.
13: passe trop vite.
11: J'ai l'impression que c'est passé trois jours, depuis dimanche.
13: Ça filoche.
11: Tu vois, ça filoche de plus en plus, mes amis. Bienvenue. C'est reparti pour un nouveau numéro de votre talk show pas comme les autres, le seul à la radio qui vous raconte l'actu simplement avec nos invités et qui se moque aussi un petit peu de cette actu. Il faut bien se moquer avec nos chroniques. Bref, 90 minutes où on apprend et où on se détend, c'est notre mission. Alors vite, notez bien les dossiers du jour. Dans un instant, dans l'actu de la semaine, face au prix élevé de l'essence, les gilets jaunes peuvent-ils revenir? Alors on a vu passer sur les réseaux sociaux des appels qui vont dans ce sens. Alors, gilets jaunes, saison 2, on en parle dans une minute. Et à 12h30, la tendance du moment, c'est la rentrée littéraire avec encore près de 500 livres qui sortent là en quelques jours. Alors, n'est-ce pas un petit peu trop? Voilà, sachant que nous trois ici, on prend même pas le temps de lire les titres de quelques livres. Trop de livres, tue-t-il le livre? Eh bien, on en parle dans 20 minutes. Et puis, bien sûr, on parle de tout cela ensemble, vous le savez, car c'est la nouveauté de cette saison. Dorénavant, entre 13h et 13h30, le samedi,
13: c'est Youpi la vie.
11: Voilà, pendant 30 minutes, c'est vous qui avez les clés de cette émission pour appeler, discuter avec nous de ce que vous voulez. Si vous voulez bien sûr réagir sur les thèmes du jour, le retour des gilets jaunes, voilà, qu'en pensez-vous? Comment faites-vous face au prix de l'essence? Est-ce que vous avez changé vos habitudes? Est-ce que vous lisez? Quel est votre livre de chevet du moment? Tiens, cette semaine, la semaine prochaine, pardon, ça sera la semaine du sport. Qu'est-ce que vous faites comme sport?
13: Ah,
11: voilà,
13: ouais.
11: Est-ce que vous allez vous y mettre? Est-ce que vous allez vous y mettre un jour, vous deux?
13: Alors,
11: jamais.
13: Vous êtes dur.
14: C'est mal parti pour l'instant encore.
11: Si, du tennis de temps en temps. Vraiment de
13: un jour sur une année.
11: Peu de temps. 0810 055 056. Passez aussi nous faire un petit coucou. Donnez-nous vos youpis à vous, les moments positifs dans votre vie de ces derniers jours. 0810 055 056. Et vous repartirez.
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11: Oui.
13: Vous aurez en plus l'embarras du choix. Les pieds
11: bien
13: dans l'eau, séjour sportif,
11: oui,
13: escapade à la montagne. C'est vous qui choisirez où
11: et
13: vous partez. Bel Embrun Club numéro 1 des clubs de vacances en France. Le
11: Tiers,
13: c'est demain.
14: On part sans vous, parce que là, vous m'avez fatigué. Là.
11: Merci, oui, on est tous épuisés. Merci beaucoup, mon bon Nicolas. Est-ce qu'on a tout dit?
13: On a tout dit,
11: allez,
13: oui,
11: allez.
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11: Et ouvrons notre premier dossier. Bonjour, Patrick Vassor.
15: Bonjour.
11: Bienvenue ici, mon cher Patrick. Alors, vous êtes sociologue à l'université de Caen-Normandie et spécialiste des mouvements sociaux. Alors, ressort ton gilet, carburant trop cher, vie trop chère sur les réseaux sociaux. On a vu parler, passer des messages, dont certains qui ont été partagés des dizaines de milliers de fois, pour manifester avec l'emblématique équipement de sécurité fluo sur le dos. Le 17 octobre, principalement, c'est une date qui a été donnée. Est-ce que vous y croyez, mon cher Patrick?
15: Je crois qu'il y aura un mouvement social. Est-ce que ça va être une relance des gilets jaunes? C'est pas certain. Chaque mouvement social possède sa propre dynamique. Et si il y a effectivement parmi les manifestants des gilets jaunes, ce ne sera sans doute pas un mouvement équivalent à celui qu'on a connu en 2018.
11: Parce qu'en 2018, les gilets jaunes étaient sortis alors que l'essence était 1,50€. Hein. Donc là, vous pensez que ça serait un autre mouvement
15: tout
11: qui... Ouais, c'est ça.
15: Oui, c'est cela. Là, déjà, l'essence est presque 1 euro plus cher. La deuxième chose, c'est que la hausse des prix touche à absolument tous les produits. Qu'il y a d'autres problèmes qui se posent dans la tête des gens, à savoir, premièrement, les problèmes climatiques qui sont malgré tout anxiogènes. On s'en est aperçu cet été. Les problèmes géopolitiques avec des conflits de plus en plus nombreux. Donc, je crois qu'il y a une angoisse qui, petit à petit, est en train de germer et qui peut être le moteur, effectivement, d'une mobilisation sociale importante.
11: Ouais, il y en a qui disent peut-être qu'il n'y aurait pas une mobilisation maintenant, parce que comme il y a des élections présidentielles qui arrivent bientôt, il y en a qui se disent bon allez, peut-être que les choses vont changer après.
15: Oui, c'est généralement ce qui se fait, c'est-à-dire que l'année électorale est une année souvent sans mouvement. Là, il y a potentiellement un mouvement qui se met en place parce que il y a des personnes qui ne peuvent plus attendre. Voilà, on voit les pêcheurs, on voit les agriculteurs, sans doute toutes les personnes qui s'occupent de transport, que ce soit rouillé, que ce soit maritime, etc. Donc ou aérien. Donc c'est vrai qu'il y a un problème d'urgence là, et attendre une année de plus, parce que malgré tout il faut se dire qu'il y a les élections présidentielles avec un deuxième tour en mai, mais il y a ensuite sans doute des élections législatives à venir, et ça signifie que il n'y aurait pas de mouvement avant au moins septembre octobre l'an prochain. Donc je suis pas sûr que la population ait envie de ça.
11: Donc ça craquelle de partout, et pourrait être quoi comme mouvement, alors, à votre avis? Parce que les Gilets jaunes, en fait, ils n'étaient pas organisés, c'est ça, hein? C'était des mouvements spontanés. Comment ça avait démarré?
15: Eh bien, ça avait démarré par un mail, de la même manière, qui avait été envoyé et qui a fait, comme on dit aujourd'hui, le buzz. Mais il est fort possible qu'il y ait, pour le prochain mouvement, une sorte de mixité, à savoir en même temps des mouvements auto-organisés, autonomes, et en même temps des mouvements qui soient pris en charge ou du moins canalisés par les syndicats ou certains partis politiques.
11: Ah oui, parce que l'année dernière, par exemple, pile à cette époque, il y avait le mouvement Bloquons Tout.
10: Oui, c'est vrai.
11: Et puis le jour J, finalement, c'était en septembre, je ne sais plus le jour, mais ça va me revenir. Puis finalement, le 10 septembre. Et puis finalement, ça a fait pchit.
10: Ça n'a pas pris.
11: Ouais, ça n'a pas pris.
15: Oui, ça n'a pas pris, mais encore une fois, il est très difficile de savoir pourquoi un mouvement social prend ou ne prend pas.
11: Ah oui.
15: C'est-à-dire que chaque mouvement a sa dynamique, et on peut être étonné par le fait qu'il y ait des mouvements qui puissent vraiment prendre une dimension importante, avec parfois des risques de violence, etc., eux aussi importants, pour des broutilles. Et s'apercevoir que pour des raisons très très sérieuses, finalement, il n'y a pas de... Mais ça ne prend pas. Mais c'est une question de temporalité, c'est une question aussi, j'allais dire, de... on va dire morale, des morales collectives. Or aujourd'hui, c'est vrai que on peut pas dire que l'ambiance soit à l'optimisme le plus flagrant.
11: De ce que vous en savez, Patrick, à votre avis, les autorités surveillent ça? Ils sont inquiets de ça?
15: Oui.
11: Qu'il puisse y avoir un mouvement,
15: Oui, tout à fait. Pour plusieurs raisons. Déjà parce que généralement, ce que l'on appelle les forces de sécurité, alors que ce soit les pompiers, que ce soit pourquoi pas tout ce qui concerne la santé publique et évidemment l'armée et la police, tous ces corps-là sont fatigués, exténués, parce que ça fait malgré tout quelques mois, voire plus, que pour manque de personnel, parce qu'il y a des ennuis, etc. Ils sont surexposés et suractifs. Donc effectivement, il y a de toute façon une inquiétude. Et puis la deuxième chose, c'est que sur quoi peut déboucher un mouvement social d'ampleur à la veille d'un scrutin présidentiel? Ça, personne ne le sait réellement.
11: Bon, eh ben, écoutez, il n'y a plus qu'à affaire à suivre. Merci infiniment, mon cher Patrick. C'était très clair. Merci beaucoup.
15: Vous n'avez pas une voix d'enfant, finalement.
11: Vous êtes déçu? Ah oui, parce que je l'appelais tout à l'heure, je lui ai dit voilà, c'est ma petite voix d'enfant, vous inquiétez pas. Je me dis oui, pas de problème. Bon, bah, du coup, Patrick est très déçu. Merci beaucoup. Vous avez une très belle voix d'homme, mon cher Patrick. À très bientôt. Sociologue à l'université de Caen, Normandie, et spécialiste des mouvements sociaux. Bah voilà, on en reparlera forcément, et puis on peut reparler avec vous dès 13h tout à l'heure, puisque le samedi, c'est Youpi la vie. Vous avez les commandes de l'émission pendant 30 minutes. Vous parlez de ce que vous voulez. On parle de quoi avec toi dans un instant, mon Fabinho?
10: L'actu web, je vais vous présenter une nouvelle application de covoiturage, une appli réservée aux libertins. Je suis sûr que ça va vous intéresser, bande de coquilles.
11: On va y aller, c'est bon, tu as dit l'essentiel. Tu dis le mot libertin.
10: Non,
11: c'est bon. T'as vu, je commence à m'endormir, bien dit. Hop, hop, hop là.
10: Vous avez réveillé.
11: Voici Vanessa Paradis, à tout de suite.

0: c'était Vanessa Paradis, écrit par Serge Gainsbourg. Tu te rappelles, l'année dernière, elle était allée dans sa maison.
1: Ah oui, c'est vrai. Hein, c'est vrai.
0: Oh là là.
1: Mais il y a déjà deux ans.
0: Franchement, c'était trop émouvant. Ouais. Franchement, à un moment donné, on s'est retrouvé vraiment tout seul dans sa maison, parce que le musée était. Enfin, il faut le réserver.
1: Il faut les réserver, voilà, des créneaux horaires.
0: Donc, à un moment donné, on s'est retrouvé tout seul, quand même, dans le salon.
1: Non, mais Serge Gainsbourg. Dingue.
2: Merci de m'avoir invité en tout cas.
0: Je t'en prie, c'était un très bon moment. On voulait garder ce moment pour nous.
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0: Vraie maison, hein. Il était temps de l'aérer, de l'ouvrir. Ça sentait le tabac froid.
2: Gitane.
0: Allez, dans un instant, on va vous présenter un invité pas banal, parce que cette saison encore, on aime vous présenter des invités pas banaux. Mais d'abord, c'est notre Fabien Hemmo.
2: Pas banal, non.
0: Alors, il n'est pas banal. Alors,
4: c'est parti pour toute l'actu web en moins de deux minutes. Cette semaine, l'association Que Choisir a révélé que les Français étaient accros aux réseaux sociaux. En tout, nous passons 12 heures par semaine sur les réseaux sociaux. En même temps, il s'en passe quand même des choses sur les réseaux. Cette semaine, quand même, j'ai lu qu'une course de baignoire allait avoir lieu demain à Compiègne, dans l'Oise. Je vous jure que c'est vrai, ce sont des étudiants qui organisent cette course de baignoire. J'ai vu une vidéo aussi de nos amis ici Garlozère qui m'a beaucoup fait rire. Ils ont trouvé un sosie de Tintin qui se balade dans les rues de Nîmes depuis quelques jours. Écoutez.
5: Je parle pas trop aux gens. Il y a que les gens qui viennent me voir qui me permettent de m'évacuer un peu plus. Et c'est ça qui est plutôt génial, quoi.
4: Le sosie de Tintin à voir absolument sur notre site ici.fr. Ça vaut le coup d'œil. Il a le même costume, la même coiffure.
0: Bon,
4: tout
0: c'est
4: pareil.
0: Le sosie, quoi.
4: C'est le sosie. Qu'est-ce qui m'a fait marrer cette semaine? Ah oui, Patrick Sébastien. Patrick Sébastien a avoué adorer les chansons d'Aya Nakamura et a mis un petit taquet, tiens, à Pascal Obispo au passage. Écoutez.
6: Et tu sais, moi, j'aime autant Pagnol que j'aime Aya Nakamura. Hein. Ça va vous surprendre. Moi, j'aime bien Aya Nakamura. C'est fun, quoi. C'est, ça sort de l'ordinaire. C'est, je m'en fous, moi, que Pookie, je trouve ça vachement bien.
0: Pookie.
6: Ah, les paroles. Oh, bah, tu parles les paroles comme si elle avait. Va écouter Obispo. Qu'est-ce que tu veux que je te dise? Mon amour, t'es parti. Le soleil est tombé dans la mer.
4: Bon, oui, on a compris. On embrasse Pascal Obispo. Bah, hein. C'est que de l'amour, les déclarations de Patrick Sébastien. Qu'est-ce que j'ai vu d'autre, tiens, sur les réseaux sociaux cette semaine? Ah oui, tiens, une nouvelle application pour faire du covoiturage.
0: Ça vous
4: l'attendez, celle-ci. Oui. Hein. Une appli un peu spéciale, car elle est réservée aux gens qui font du libertinage. Je vous jure que ce n'est pas une blague. Deux trentenaires...
0: Libertinage, c'est ça? C'est un coup de fouet? Le libertinage, bah... D'accord.
4: Bref, je rentre pas dans le détail. Je vous jure que ce n'est pas une blague. Donc, deux trentenaires originaires de Strasbourg viennent de lancer donc une application de covoiturage baptisée Liberticar. Liberticar, une appli mobile de rencontre pour partager le trajet vers des clubs libertins. Mais pas que, vous pouvez partager aussi des trajets du quotidien. Et il y a une vraie demande, car en seulement une semaine, Liberticar cumule déjà plus de 5000 inscrits.
0: J'adore.
4: C'est complètement dingue.
0: Et ça
4: fonctionne partout en France. Plus de 400 établissements sont référencés pour passer des soirées coquines avec Liberticar. On ne partage pas que nos trajets. Ah, vous avez compris?
0: Oui, j'ai compris le trajet.
4: D'accord.
0: Mais j'ai compris.
4: Il y avait un petit coup de fouet.
0: Il y avait un petit coup de fouet.
4: Vous viendrez chez moi ce soir.
0: Ils s'en servent en régie du coup de fouet.
4: Allez, on termine l'actuette de la semaine par une bonne pipe. Je parle bien sûr de l'objet. Et oui, où peut-on trouver des pipes pas cher?
0: Alors,
4: pas le bois de Boulogne, Nicolas, s'il vous plaît. Maintenant, dans les brocantes. Les Français sont des fous de vide-grenier.
0: Bah oui.
4: Environ 50 000 brocantes sont organisées chaque année en France. Et la semaine dernière, l'internaute Thibaut Duboucher s'est filmé en train de vendre des pipes sur un vide-grenier. Écoutez, il a une technique bien à lui pour aborder les clients.
7: 2 euros la pipe. Monsieur, 2 euros la pipe.
8: C'est pas cher.
7: Ah, c'est pas cher. Madame, 2 euros la pipe.
9: Maintenant, ça va aller. 2 euros la pipe, ça te dit?
7: Elle est belle, hein?
9: Elle a l'air bien raide.
4: Voilà. Il joue le jeu, c'est marrant. La vidéo de cet internaute a été visionnée plus d'un million de fois. Voilà, j'espère le recroiser très vite, car 2 euros la pipe, c'est imbattable.
0: Ah oui,
2: c'est donné.
0: Merci beaucoup, mon bon Fabien.
4: Oui.
0: Mais c'était bien. Pourquoi tu te rabaisses
4: vous
0: comme
4: faites
0: ça
4: rire.
0: Mais oui. Mais toi aussi, tout le monde se fait rire. Tu veux un jingle?
4: J'aimerais bien, parce que je savais plus où j'étais, donc.
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0: Allez, comme promis, place à la personne pas banale du samedi. Bonjour Julie Jangzeski.
10: Bonjour.
0: Bonjour ma Julie, bienvenue ici. Alors ma Julie, vous avez 22 ans, c'est ça, toujours 22 ans?
10: Oui, c'est ça, oui, j'ai 22
0: ans. Très bien. Et vous êtes du côté de Mossane-les-Alpilles. Alors il y a,
10: c'est ça.
0: Voilà, alors il y a quelques jours à peine, là, vous avez quitté votre Provence. Et vous êtes allé où et pour faire quoi?
10: Je suis allée à New York pour faire le tour de Manhattan à la nage.
0: Wow. Et vous en revenez, hein, c'est ça, hein? Vous
10: étiez là. Oui, je suis revenue aujourd'hui.
0: Voilà. Donc vous avez plongé dans l'Atlantique, vous avez fait le tour de Manhattan à la nage. C'est combien de kilomètres et vous avez fait ça en combien de temps? Vous allez voir, ça elle a pas fait ça en 10 minutes, hein. Il faut les faire quand même.
10: C'est 50 km et j'ai fait ça en 12 heures et 7 minutes.
0: Voilà. Non-stop, on est d'accord, à la nage. Donc 50 km à la nage, pendant 12 heures sans vous arrêter, on est bien d'accord. Hein.
10: Mais sans m'arrêter.
0: Voilà. Alors, je crois que c'était pas... Enfin, vous êtes entraîné pour ça, évidemment, parce que je crois que vous aviez déjà fait plus dans une piscine en temps, c'est ça?
10: Oui, c'est ça. J'avais fait 24 heures dans une piscine.
0: 24 heures dans une piscine pendant donc 63 kilomètres. Là, c'était au moment de la piscine. Là, alors, comment ça s'est passé là pendant vos 12 heures et quelques là? Est-ce que vous avez eu le droit de manger, de boire, de faire pipi? Je suppose que vous l'avez fait dans l'eau, hein, évidemment, Julie.
10: Oui.
0: Ah bah bravo. Et pour le reste, alors, comment ça s'est passé pour le ravitaillement?
10: Les ravitaillements, c'était toutes les demi-heures et c'était à l'aide d'une corde pour pas que je puisse m'accrocher, pour pas avoir d'assistance extérieure.
0: Aye. Voilà, c'est-à-dire que quelqu'un vous suivait en bateau, mais il fallait pas vous accrocher à un bateau, c'est ça?
10: Oui, voilà, c'est ça. Wow. C'était, on me jetait une corde et au bout de la corde, il y avait ma nourriture et ma gourde.
0: D'accord, c'était quoi comme nourriture? Du marcassin, sauce grand veneur, sous paillasson de patates douces? C'était quoi comme
10: menu? C'était des gels et des compotes.
0: Des gels et des compotes. Bon, ma chère Julie, pourquoi est-ce que vous avez fait ce défi? Alors, parce que je crois que c'était pas que pour le plaisir.
10: Non, j'ai fait ça pour rendre hommage aux 343 pompiers qui sont décédés le 11 septembre 2001.
2: 25 ans.
10: Et ouais, c'est ça. Et pour soutenir l'œuvre des pupilles des sapeurs-pompiers de France.
0: Voilà, parce que je précise que vous aussi, vous êtes pompier, hein, c'est ça?
10: Oui, c'est ça.
0: Voilà. Est-ce que vous pouvez nous expliquer les pupilles, pourquoi il faut les soutenir? Parce que je crois que vous faites aussi un appel aux dons, c'est ça? Il y a une cagnotte que vous avez mise en ligne, c'est ça? Pourquoi est-ce que vous avez mis cette cagnotte en ligne?
10: En fait, c'est une association qui soutient les enfants des pompiers qui sont décédés ou qui sont blessés en service parce qu'ils reçoivent aucune aide de l'État et du coup, c'est des associations qui leur viennent en aide.
0: Voilà. Et la cagnotte en ligne, elle s'appelle comment là, si on veut vous retrouver et faire ce don?
10: C'est sur Coaches Up et c'est le tour de Manhattan à la nage.
0: Voilà, le tour de Manhattan à la nage.
2: Et alors, est-ce que l'eau était propre? Parce que je crois qu'il y avait plusieurs obstacles.
10: Non. Alors, elle est très très sale. Elle est très très sale.
2: Vous avez vu quoi?
10: Beaucoup de méduses.
0: Ah oui.
10: Et après, j'ai eu des trucs qui me sont rentrés dedans, mais j'ai pas forcément eu le temps de voir ce que c'était.
0: Très sympa. Mais ça va là, il y a pas eu de. Vous êtes pas malade?
10: Non, ça va.
0: Et doué?
10: Ça va. Pour l'instant, ça va.
0: Comment ça s'est passé? Il y a eu des moments où vous étiez un peu down. Ça, vous avez nagé bien. Allez-y, expliquez-nous.
10: Bon, après, tous les moments qui sont à contre-courant, ils sont toujours plus difficiles. Et après, je pense que c'était compliqué, c'était la fin, parce que normalement, à la fin, on a un bon courant, et moi, j'ai eu un mauvais courant.
0: Ah.
10: Donc, au lieu de mettre 2 heures, j'en ai mis 6.
0: Ah là là!
10: Et puis d'accord. Après, avec la tombée de la nuit, etc., c'est sûr que c'est devenu un peu plus difficile, mais bon, je savais que j'allais aller au bout, donc ça donnait de la motivation.
0: Ouais. Et il y avait quoi? Il y avait des gens qui vous soutenaient? Parce que sur le bateau, il y avait qui, là?
10: Il y avait mon papa sur le bateau. Ah.
0: Le papa, voilà.
10: Et après, les autres personnes, je les connaissais pas. C'était une organisation, à New York, qui font ça et qui accompagnent certains nageurs pour faire le tour de Manhattan. Ouais.
0: Là, il y a les sapeurs-pompiers là qui sont en grève en ce moment. Est-ce que vous déjà vous faites grève? Est-ce que vous comprenez pourquoi en France il y a ce mouvement de grève?
10: Non, moi je fais pas grève, mais je comprends totalement parce que du coup moi je suis volontaire, mais les professionnels je comprends totalement pourquoi ils font grève et je les soutiens à 100%.
0: Bon, parce que vous avez pas mal bossé là cet été, du coup on vous a beaucoup appelé.
10: Bah je fais des vacations en tant que pompier volontaire pour faire des gardes.
0: Bon bah en tout cas bravo, voilà, on voulait juste vous féliciter parce que vous venez tout juste de rentrer donc de Manhattan, vous avez donc nagé presque 50 km en 12h et 34 minutes.
2: Oh là là,
0: je crois que vous êtes au boulot là, c'est ça?
10: Oui, c'est pas grave.
0: C'est quoi le boulot? Vous faites quoi comme boulot?
10: Mais là, je suis en garde pompier volontaire.
0: Ah, très bien, d'accord. Très bien. Bon, voilà, vous avez raison. Non, s'il y a un accident, je sais pas quoi, allez-y. Il vaut peut-être mieux qu'on raccroche. Merci infiniment, ma chère Julie. Hein, merci beaucoup.
10: Merci à vous.
0: Nager, voilà, donc presque 50 km, donc pendant 12h et 34 minutes autour des tours de Manhattan, donc pour aider les pupilles des sapeurs-pompiers. Merci infiniment, ma chère Julie. Jean Gzeski, c'est pas mal?
2: C'est bien.
0: Mal. Voilà, merci infiniment. Allez, vous aimez être ici?
2: Oh, oui, on adore.
0: Vous aimez la pub?
2: Ah, oui, ça,
0: bon,
2: j'adore.
0: Et elles arrivent, et juste après, ce sont les infos pratiques près de chez vous, avec le ICI Express.
2: Tchou-tchou.
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16: Dans le Calvados, demain, devenez artiste le temps d'une journée aux Franciscaines de Deauville. À l'occasion des Journées européennes du patrimoine, petits et grands sont invités à choisir une œuvre et à tenter de la reproduire, accompagnés par des artistes peintres. L'atelier famille se déroule de 9h30 à 13h avant un accrochage collectif l'après-midi et un vernissage à 17h. C'est gratuit, sur réservation, le matériel est fourni. Toutes les infos sur le site lesfranciscaines.fr. Dans l'Orne, un week-end placé sous le signe du bien-être et de la découverte. Ouverte approche, le salon bien-être et artisanat revient les 26 et 27 septembre prochains pour une quatrième édition avec près de 100 exposants. Minéraux, cristaux, créations artisanales, conférences et ateliers seront au programme avec cette année une ambiance spéciale autour de l'univers viking et médiéval. Rendez-vous donc les 26 et 27 septembre de 10h à 21h à la Nova d'Alençon. Toutes les infos sur le site de la Nova.
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0: Allez, partons gaiement vers la deuxième demi-heure de votre talk show du samedi. Alors ici, c'est comme le talk show de Léa Salamé qu'à l'époque.
17: Mais non, pas pareil, hein,
0: sinon c'est la même chose. Dans un instant, il y a trop de livres en cette rentrée littéraire. C'est vrai, on est épuisé. Ah, ouais, on en lit trop, c'est fatigant.
1: J'en lis tous les soirs, à mon fils.
0: Ah,
1: à mon
0: oui,
1: fils, Crocolou.
0: Choupi.
1: Non, Crocolou.
0: Crocolou, c'est vrai, ça raconte quoi, Crocolou, alors?
1: Alors c'est l'histoire d'un crocodile, c'est le mi-crocodile, mi-loup.
0: Ah, Crocolou.
1: Ça... Son papa, c'est un crocodile et sa maman, c'est...
0: Un loup, enfin le loup.
1: Le loup.
0: Crocolou. Ah, d'accord. Bon, ben, ça a l'air passionnant. Hein. votre tribu là, vous venez de l'entendre. Donc, Fabien Limo, notre geek, et Nicolas Malabeuf, notre enfant de la télé. Toi, tu lis quoi? Télé Z?
2: C'est un peu ça. Le programme télé. Non, là, je suis sur le livre de Patrick Sabatier, là, en ce moment.
0: Oh, c'est marrant. Parce qu'il va peut-être venir dans quelques semaines. On en reparlera. Bien sûr, mes amis, en attendant, vous faites partie de cette émission. Vous faites partie de cette tribu. On fait l'émission ensemble. Ici, c'est votre radio, d'abord sur le groupe Facebook.
1: Le groupe Facebook, c'est important.
0: Parlé,
1: oui, alors pour nous retrouver, c'est très simple. Vous tapez Youpi la vie avec Willy Rovelli. Vous tombez sur nous. Le groupe est gratuit et on partage que des bonnes nouvelles. Beaucoup de nouveaux arrivants. Nous sommes à plus de 8000 Youpistes.
0: Ça, c'est bien.
1: Mais il faut continuer à s'inscrire. Donc, on souhaite la bienvenue à Séverine, Nasra, Emmanuel, Solange. Bienvenue également à Brigitte Flamier.
0: Il y a beaucoup de filles.
1: Et Céline Michaud.
0: Que les filles. Ça, c'est notre charme.
1: Pour faire partie de la famille, vous connectez. Ouais, moi aussi j'ai eu peur. Pour vous connecter sur le groupe Facebook Youpi la vie avec Willy Rovelli.
0: Oui, c'est moi.
1: On n'a pas encore changé d'animateur. Continuez à vous inscrire, c'est gratuit, on aime vous lire.
0: Voilà. 0810 055 056. Appelez-nous aussi, hein, parce qu'à partir de 13h, c'est vous qui passez à l'antenne. Et vous repartirez avec quoi, mon cher
2: Nico? Et l'une d'entre vous repartira avec un séjour Bellambra. Pas n'importe quel séjour, un séjour qui vaut 2000 euros.
0: Ah ouais, c'est pareil. Donc, on se fout pas de vous, appelez-nous. Mais d'abord, si vous n'avez pas suivi l'actu, pas de panique. L'actu vous suit. Il est temps pour moi de mettre les points sur les i.
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0: Et on commence avec un point Patrick Bruel. Alors regarde. Regarde ma ma bite. Oh, cette semaine, la justice a confirmé l'allègement du contrôle judiciaire du chanteur qui peut se rendre à l'étranger. Ses avocats estimant qu'à 67 ans, il n'y a pas de risque de fuite. Oh, à 67 ans, si, ça peut arriver. À Strasbourg, la barre des 2,99€ le litre de carburant s'affiche dans des stations-service. L'or noir, avant, c'était le caviar. Maintenant, c'est le pétrole. À ce rythme-là, pour pouvoir faire son plein d'essence, il va falloir gagner à l'euro sans plomb, organisé par la Française des pneus. L'ex-compagne de Loana aura envisagé de voler ses cendres et de les remplacer par des restes de barbecue. Bon, d'un autre côté, c'est logique, hein, Loana avait un regard de braise. La présence d'un allume-feu et d'herbes de Provence dans l'urne funéraire avait mis les enquêteurs sur la voie. Tant physiquement, Loana, on peut pas dire que c'était une planche à... Présidentielle, Anne Hidalgo apporte son soutien à Raphaël Glucksmann. Oh putain, le pauvre. C'est foutu, pauvre. Présidentielle toujours à droite, Gabriel Attal veut bien participer à une primaire. Bon, ça le dérange pas, hein, vu qu'il y était encore l'an dernier. Après le groupe Oasis, une autre reformation très attendue, les Gilets jaunes. C'est un petit peu pareil, hein, dans les deux cas, ça tourne à la bière et ça finit par s'engueuler. Le chanteur Robbie Williams annonce souffrir du syndrome de Tourette. Robbie Williams, donc. Robbie Williams. À Nancy, un homme ivre fait un chabit, un gendarme et deux militaires. Et oui, un chabit au cirage, donc. La chanteuse Catherine Ringer n'est plus. Et c'est la mort qui l'a assassinée. Catherine Ringer est morte. C'est comme ça. La la la la la. La. Après le groupe Oasis, les Rita Mitsouko pourront donc aussi se reformer, mais là-haut. Enfin, la question du jour. Éric Zemmour veut des robots à la place des immigrés dans certains métiers. Est-ce que c'est parce qu'il est plus Wally que Walid? Wally, le film Wally. Ah, vous avez compris? Très bien, ben vous avez deux. Alors, heureusement, dans 105 jours, c'est fini 2026.
1: Bravo!
0: Voilà. Eh ben, dites-moi, hein!
1: Il s'en passe des choses.
0: Catherine Ringer, mais bon, tu vas en parler après, mon Nico.
2: J'en parle, je lui rends hommage.
0: Ah, tu lui rends hommage, je le savais, parce que je sais que tu l'aimes. Tu aimes bien les Rita Mitsouko?
2: Ah, énormément.
0: Moi, je me suis jamais beaucoup. Tu aimes bien.
1: Ah, bah oui, j'étais la voir à l'Olympia.
0: C'est vrai?
1: Oui, il y a 2-3 ans.
0: Eh ben voilà. En attendant, mes amis, on arrête tout si vous avez un petit coup de mou.
1: Bah,
0: ça peut arriver, hein, d'avoir des petits coups de mou, mais rassurez-vous, nous, on a.

0: était cette personne? John Jett. Ah oui, toujours avec I Love Rock'n'Roll.
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0: Eh, mes amis, c'est pas une émission. Est-ce que c'est une émission où on apprend la musique?
3: Non.
4: Culturelle.
0: C'est une émission culturelle. Tu trouves que c'est une émission culturelle, Nicolas?
4: Dans un instant, c'est bouillon de culture.
0: Ah, dans un instant. Oh là là. Ah oui. Alors, sortons la pipe, le verre du whisky, mes amis. Car effectivement, nous allons parler livres. Ouvrons notre nouveau dossier. Bonjour, Alexandra Charouin-Spangenberg.
5: Bonjour.
0: Bienvenue ici, ma chère Alexandra. Vous êtes la présidente du syndicat de la librairie française et co-gérante de la librairie de Paris à Saint-Étienne. Alors, voilà, déjà, combien de livres sortent ou en cette rentrée littéraire, ma chère Alexandra? Est-ce que vous en avez une idée précise?
5: Oui, très précise. Il va sortir entre mi-août et mi-septembre, ouais. 461 wow. romans.
0: Oh, bazar. 460.
5: Oui, ça fait beaucoup.
0: Ça fait un petit peu beaucoup, non? Parce que vous-même, là, qui êtes une professionnelle, je suppose que vous n'allez pas lire tout ça. Vous en lisez combien de livres par minute? C'est quoi à peu près c'est quoi votre rythme?
5: Alors. Mon rythme, c'est une centaine de romans par an.
0: Oh là là,
5: vous avez raison,
0: là,
5: si je voulais tout lire, il m'en faudrait plus de 4 ans pour tout lire. C'est pas possible.
0: Là. Mais donc c'est fou là. Ils deviennent quoi là, tous ces livres là qui sortent et qui ne sont pas lus?
5: C'est tous ces livres qui ne sont pas lus, malheureusement, on va les renvoyer aux éditeurs,
0: ouais.
5: Et puis soit ils seront détruits, soit ils auront une petite vie derrière, voilà. Nous, notre travail, ça va être de trouver ceux qui vont être lus, justement.
0: Alors,
5: il y a plein de petites pépites.
0: Comment arrivez-vous à choisir, à trouver des petites pépites parmi 460 romans?
5: Parce que les libraires, ils travaillent beaucoup en équipe et beaucoup en collectif. Donc en fait, moi j'ai une grosse équipe, on lit toutes dès le mois de mai.
0: Ouais.
5: Et puis après, on partage nos coups de cœur entre libraires d'autres librairies. Donc au bout de tout ça, on arrive justement à sortir une bonne centaine de romans qui valent vraiment le coup et dont on va parler ensuite à nos clients et à nos lecteurs.
0: Alors vous arrivez à faire ça, mais c'est vrai que moi j'ai l'impression que quand il y a des livres... dont on parle par exemple dans des émissions littéraires ou dans des revues. J'ai l'impression qu'on parle toujours des mêmes. Parce que forcément, il y a des pépites qui passent au travers des filets quand il y en a autant qui sortent de bouquins.
5: Alors oui, il y a sans doute des choses qui passent à travers les filets. Mais comme on est nombreux en librairie quand même, et on est beaucoup de librairies, on arrive quand même à avoir des filets assez larges et à retenir beaucoup de choses.
0: D'accord.
5: Donc globalement, on ne va pas perdre non plus trop de bonnes pépites. Et puis, c'est l'avantage du travail des éditeurs, c'est que quand eux, ils croient dans un auteur, souvent ils vont nous le reproposer une deuxième fois, une troisième fois. Ils investissent sur du long terme.
0: Ouais.
5: Donc on sait qu'au bout de la deuxième, troisième fois, si on était passé à côté, là quand même, on a raté quelque chose, il faut vraiment aller découvrir.

0: couvrir cette hauteur.
1: Mais pourquoi autant de livres à chaque fois, chaque année, Alexandra?
0: Alors, votre avis, il faudrait poser la question aux éditeurs parce que, alors, grâce à la loi Lang de 1981, ouais. En fait, on a la chance d'avoir une grande, grande diversité éditoriale qui n'existe nulle part ailleurs au monde.
1: Ça, c'est
0: donc
1: bien.
0: On a plein d'éditeurs. Mmh. Ben, c'est très bien parce que des petits aux plus grands qui vont justement aller chercher des choses qu'on va pas trouver dans les médias en masse, etc. Et ça, c'est vraiment chouette. Donc, c'est pour ça qu'il en sort beaucoup. Et puis, ben, parce que c'est aussi un phénomène, on va dire, industriel. Donc, il y a eu de plus en plus de production de livres et que là, on est en train d'assister à une réduction. Alors, elle est lente. Hein. L'année dernière, il y avait 484 romans. Cette année, 461.
1: Allez, c'est bien.
0: Voilà.
1: Bon. Mais c'est bien.
0: On y est presque.
1: Donc, vous vous dites que c'est plutôt quand même une bonne chose qu'il y ait autant de livres. Ça veut dire que voilà, que qu'on a de la chance de pouvoir produire des livres. Sauf que malheureusement, on en lit de moins en moins. Je vois que selon un baromètre, le baromètre 2025 du Centre National du Livre, 56% des personnes interrogées se disent lecteurs réguliers. Mais c'est un chiffre qui a baissé de 5 points en 2 ans. Avec le temps de lecture qui a lui aussi baissé de 10 minutes. Oui. Pourquoi est-ce qu'on lit moins, ma chère Alexandra? C'est de la faute de qui? De quoi? De nous, hein?
2: Les écrans.
0: Des écrans et des réseaux sociaux, malheureusement.
1: Ah là là.
0: Voilà. Les gens, même les gros lecteurs, même nos plus gros lecteurs maintenant, lisent moins parce qu'ils passent trop de temps sur les écrans.
1: C'est vrai, Nicolas Malabeuf est passé de 3 minutes par an à 0. Donc c'est terrible, c'est terrible. Bon, mais alors, puisqu'on vous tient, Alexandra, allez, donnez-nous un petit peu vos coup de cœur. Tiens, donnez-nous un ou deux coups de cœur, un petit conseil,
2: lecture,
1: à nos auditeurs qui nous écoutent. Un ou deux livres qui vous ont vraiment, où ça a fait genre vous êtes tombé en pamoison.
0: Je l'ai dévoré en un dimanche. Oui. Eh bien, il y a Les Enracinés de Claire Norton chez Robert Laffont.
1: Alors, Les Enracinés. Je note, moi, parce que je vais le lire. Et s'il est mauvais, ça va gueuler, Alexandra. Alors, Les Enracinés de qui?
0: Je vous attends.
1: Les Enracinés
0: de Claire Norton.
1: Claire
0: Norton.
1: D'accord, très bien.
0: Chez Robert Laffont.
1: Très bien, chez Robert Laffont. Je note. Très bien. Alors, ça parle de quoi?
0: C'est une saga familiale. On est en Bretagne, dans la Bretagne rurale. Au début, juste avant la Première Guerre mondiale.
1: Ah
0: et
1: oui.
0: Donc, tous les hommes partent au front et c'est les femmes qui restent sur place et qui vont nourrir et leur village et la France. Et elles s'organisent autour d'un personnage qui est lumineux, qui s'appelle Marie, qui est une très jeune femme, elle a 18 ans, et qui va, en fait, justement, faire front, elle aussi, dans son village. C'est
1: très
0: super.
1: Bien.
0: Ça donc se lit en un dimanche.
1: Très bien. Les Enracinés en un dimanche. Et moi, si je préfère lire le samedi, Alexandra, je peux le lire quand même
2: le samedi
1: ce livre? Oui.
0: Hein. Vous pouvez.
1: Très bien.
0: Vous pouvez.
1: Ce sera très clair. Il y a un deuxième livre, un truc bien aussi.
0: Et un deuxième livre très bien qui est plutôt là de l'évasion, quelque chose d'assez onirique. C'est De l'autre côté du lac de Sylvain Prudhomme aux éditions de Minuit. Et là, en fait, on va avoir une la nature, on est en haute montagne, dans un endroit qui est interdit aux êtres humains, parce qu'on préserve justement cette nature sauvage, et cette nature est très envoûtante et appelle à elle les gens, notamment une jeune femme qui va disparaître et dont on cherche sa trace. C'est très très beau, et justement dans ces temps de changement de conditions climatiques, etc. Ça pose beaucoup de questions sur la place de la nature. C'est très, très bien.
1: Bon, très bien. Et un livre que vous avez détesté, Alexandre. Vous pouvez pas nous fracasser.
0: Je ne fais jamais ça.
1: Non, jamais. Un livre vraiment. Le livre qui vous est tombé des mains. Le truc.
0: Je ne fais jamais ça parce que en fait, si moi ça m'est tombé des mains, peut-être qu'un collègue ou un client va trouver sa forme.
2: Oui,
0: c'est ça. Elle a pas le droit de démonter son plaisir.
1: Elle est bien, Alexandra, elle est bien.
0: Eh oui.
1: Donc on vous trouve à la librairie de Paris, c'est ça, à Saint-Étienne.
0: Exactement,
1: et non pas à la librairie de Saint-Étienne à Paris. Merci infiniment, ma chère Alexandra, et vous êtes aussi présidente du syndicat de la librairie française. Voilà, mes amis, donc lisez, il y a beaucoup de livres, mais bon, je suis sûre que vous allez pouvoir en retrouver. Et puis, allez, faites confiance à vos libraires, voilà, il y a eux qui vous donnent des bons petits conseils.
2: Des bons conseils,
1: Moi, j'aime bien quand on va dans les librairies. Elle est encore là, Alexandra?
0: Oui, je suis encore là, je vous écoute.
1: Allez, moi, j'aime bien quand on va dans les librairies, tu sais, et puis sur les livres, il y a des petits mots qui sont laissés par des employés. Oui. Ah, vous le faites ça chez vous, Alexandra?
0: Ah, j'adore. Mais bien sûr, on en fait plein. Et même des fois, les clients nous les piquent.
1: Eh oui, oui, moi je les pique. Et moi je les pique, moi.
0: Ah, ben voilà, ben c'est vous.
1: C'est moi.
0: Je me demandais.
1: Je les pique et après je fais ça. J'ai lu ce livre, c'était formidable. Alors je ne l'ai pas lu, mais j'ai piqué au moins le truc. J'adore faire ça. Merci beaucoup, Alexandra Charouin-Spongenberg, présidente du syndicat de la librairie française. Merci infiniment. Passez un bon samedi.
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1: Ah, regardez, il est là, mon bon Nicolas, Nicolas Malabeuf. Alors, notre enfant de la télé, oui.
4: Eh bien, cette semaine, oui. Une grande voix nous a quittés.
1: Oui.
5: C'est comme ça.
4: Et oui, Catherine Ringer nous a quittés en début de semaine à l'âge de 68 ans. À 8 ans, elle démarre une carrière dans le mannequinat pour des catalogues comme Le Printemps. Sauf que très vite, elle s'ennuie et donc à chaque séance photo, elle tirait la langue. À 11 ans, elle apparaît pour la première fois sur le petit écran dans le téléfilm Les Deux Coquines où elle interprétait le personnage de la petite Kiki. Et en 79, Ringer joue dans un spectacle de théâtre à Montreuil. Sauf qu'il manque un guitariste et un certain Fred Chichin arrive. Il devait rester une semaine et au final, il propose à Catherine de partir avec lui pour monter un groupe de rock. Ils ne se sont plus quittés, c'est une belle histoire. Mmh. Et c'est ainsi qu'ils forment le duo Les Sprat, puis les Rita Mitsouko.
5: Mais c'est la mort qui t'a assassiné, ah, ah, ah, ma Mathia.
4: Et alors, pourquoi Rita Mitsouko? Je vais te poser la question. Rita pour Rita Renoir, qui était une célèbre stripteaseuse française, et Mitsouko, tout simplement pour le parfum de Guerlain. Sauf qu'au moment où le duo prend de l'ampleur, on découvre le passé de Catherine Ringer, qui a tourné dans 24 films pornographiques, dont Gorge Profonde et Petit Trou Libertin. Elle avait plusieurs pseudos, notamment Lolita Danova et Yvette Lemercier. Et certains distributeurs, à ce moment-là, décident alors de rééditer ses films dans des VHS, comme elle devenait connue. Bon, voilà. Et son passé d'actrice de charme, ça ne plaisait pas à tout le monde, surtout pas Serge Gainsbourg. Gros clash dans Mon Zénith à moi sur Canal.
6: Qui est en levrette, le mec est comme si, et vous faites tant de...
7: Vous êtes une pute, c'est tout.
6: Non, parce que c'est pas la même chose, c'est pas le même métier, non.
7: Oh, écoutez, vous êtes fait baiser.
6: C'est pas le même métier.
7: Baiser par la caméra, vous êtes dégueulasse. Plein de foutre, non. Eh ben alors, vous êtes dégueulasse.
6: Bah oui,
7: moi, je vous trouve dégueulasse.
6: Mais vous avez l'air d'un vrai dégueulasse. Mais c'est vrai, depuis des années, moi, quand j'étais petite,
7: écoutez,
6: tout le monde disait ça de vous, que vous étiez un
7: moi,
6: vrai dégueulasse,
7: j'ai
6: que vous étiez même pas rasé,
7: queue, hein.
6: Que vous sentiez mauvais et tout ça. Alors arrêtez de me faire la morale, alors que vous êtes le dégueulasse type. Vous, on ne comprend même pas ce que vous dites quand vous parlez. L'ingénieur du son, il râle, parce qu'on ne comprend pas ce que vous dites quand vous parlez. Alors merde, vous êtes un vrai dégueulasse, même avec les gens avec qui vous travaillez. Vous venez à une émission, on n'entend même pas ce que vous dites.
4: Et elle avait du répondant. Et franchement, ça avait dû la blesser.
1: Pareil, ici, l'ingénieur du son ne comprend pas à quoi tu parles. Il y a un bordel là-haut.
4: Je suis une quoi, du coup? Et alors franchement, non, mais ça avait dû la blesser parce que je suis tombé sur une séquence qui date d'un an avant où elle confiait son admiration pour Serge Gainsbourg, moins sans doute pour Gainsbourg. Et alors en juin 85, les Rita Mitsouko sont invitées de Michel Drucker dans Champs-Élysées. Ah. Et une nouvelle fois, comme pour Céline Dion, le pape du PAF avait eu le pif.
1: Ah, il y avait le pif.
8: Pied rouge parce que vous allez en vendre beaucoup de disques. Voilà, retenez bien, il s'appelle Rita Mitsouko.
4: Encore raison, Michel Drucker.
1: Toujours raison. Michel Drucker.
4: Et alors, restons avec lui justement, puisqu'en 90, le présentateur les reçoit aux Victoires de la Musique au Zénith de Paris. Le duo remporte un prix pour leur chanson Marcha Baila, sauf que Drucker avait un peu de mal avec le titre.
8: La voici. Chantée par les auteurs et les interprètes, ce sont les Rita Mitsouko.
4: Sia Baya.
1: Sia Baya.
8: Sia Baya.
4: Ah, toujours pas. Non, il y avait un peu de mal. Et alors, cette chanson, Guy Lux ne semblait pas tellement emballé lorsqu'il reçoit les Rita pour l'une de leurs premières télé.
9: Eh bien, on ne comprend pas très bien ce qu'elle dit, mais elle le dit avec conviction. Avec franchement, que c'est original.
4: Et justement, le petit potin, c'est que pendant la prestation, Catherine Ringer avait perdu une dent. C'était sa canine droite.
1: Exactement.
4: Ah, je suis très précis.
10: Merci, docteur.
1: Très, très précis.
10: C'est dentiste qui vous parle. Ouais. C'est le dentiste là, qui nous parle. Le dentiste Malabeuf.
1: Merci beaucoup. Tu auras ta couronne aussi, c'est sûr.
4: Le roi
1: de la télé. On va écouter Florent Pagny.
10: Ah oui.
1: On écoute Florent Pagny.
10: Pourquoi pas.
1: Écoutons Florent Pagny, s'il vous plaît.
10: Avec quoi?
1: Avec la dernière
10: Les
1: chanson
10: du
1: monde.
10: Ah, c'est bien.
1: Après, c'est fini.
10: C'est fini après.
1: Profitez-en, là, après. On ferme tout, on ferme la boutique. Voici Florent Pagny, la dernière chanson du monde. Vous restez là, hein.
10: Wow.
1: C'est pas porté par la chanson.

0: chanson du monde, c'était évidemment Florent Pagny. Est-ce que vous connaissez Ostéo Campus?
1: Ah non.
0: Non, bah tant mieux, parce qu'on en parle juste après ça.
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0: Allez, de retour ici, c'est Willy vient déjeuner chez vous. On passe à table tous ensemble le samedi et le dimanche entre midi et 13h30. Un nouvel horaire cette saison, 13h30. Mais vite, ce sont les 5 dernières minutes avant le journal.
10: Dépêchez-vous.
0: Alors vite, je te dépêche. Place à la bonne initiative du jour. Bonjour Félicien Jean Trillo-Barzac.
11: Bonjour Willy.
0: Bienvenue ici, vous êtes le directeur général de l'association Ostéo Campus et Solidarité. C'est à Cergy-Pontoise, entre autres, dans le Val d'Oise. Alors, de quoi s'agit-il, mon cher Félicien Jean?
11: Eh bien, enchanté, merci de m'accueillir aujourd'hui. Notre association, elle a pour mission de rendre l'ostéopathie accessible aux étudiants.
0: Ouais.
11: Vous le savez, comme moi, il y a une grosse crise de santé mentale chez les jeunes.
0: Exact.
11: Au moment du Covid. Grosse problématique de précarité. Et nous, on leur propose des consultations d'ostéopathie illimitées par des professionnels et seulement à 5 euros l'année.
0: Voilà, pour 5 euros par an. Vous proposez des consultations illimitées, des séances d'ostéo donc aux étudiants. Pourquoi est-ce que vous avez voulu faire ça, Félicien Zambe? Je crois qu'au début vous vouliez, j'allais dire, ouvrir votre cabinet normalement. Et puis c'est une fois que vous avez pris conscience, vous en parliez de la mauvaise santé mentale des étudiants, vous avez dit il faut que je fasse quelque chose, quoi.
11: Exactement. En fait, c'est même une histoire personnelle. Ouais. Moi-même, pendant mes études, ouais, j'ai eu un problème de santé mentale. Mm-hmm. Mais pour tout vous dire, je m'en suis rendu compte que bien après mon diplôme.
0: Ouais.
11: Et donc, en fait, je fais partie de cette génération qui, quand elle a été diplômée d'ostéopathie en 2022, s'est dit il faut qu'on fasse quelque chose pour les jeunes, pour les étudiants. Ils ont besoin de soins accessibles. Et donc, c'est comme ça que est né le projet. Et donc on a vraiment eu à cœur de rendre accessible. Donc l'accessibilité, c'est sur place,
0: ouais,
11: on est dans les infirmeries des étudiants,
0: voilà,
11: on est à 5 euros l'année et on est surtout aussi souvent que possible. Là, je vous parle depuis Sciences Po Saint-Germain,
0: ouais,
11: qui est un de nos partenaires.
0: Voilà, et parce que vous nous parlez de santé mentale, parce que derrière la douleur physique, un ostéo, il sait qu'il y a aussi une douleur morale, une angoisse, un état dépressif, ça, il le sait, il le voit aussi, ça?
11: Alors, on fait très attention de recruter des ostéopathes qui sont sensibilisés à la santé mentale des étudiants. Pour vous donner deux chiffres qui, moi, m'ont beaucoup marqué, c'est une étude de 2025 qui montre que 60% des étudiants ont une suspicion de souffrance psychologique et 38% risquent de décrocher de leurs études à cause de ça.
0: À cause de ça.
11: Donc,
0: ouais,
11: quand on recrute des ostéopathes, on veut qu'ils soient en capacité de le savoir et de le reconnaître. Les étudiants, ils viennent pour des symptômes assez classiques. Ils ont mal au dos, aux épaules, au ventre, des douleurs de règles, des maux de tête. Mais en fait, dès qu'ils vont passer du temps avec nous en consultation, ils vont commencer à nous raconter leur stress, leurs examens, leur situation.
0: Parce que le fait que vous ne soyez pas psy, quelque part, ils vous parlent peut-être plus librement aussi, plus facilement.
11: Alors, ils sont totalement libres. Ouais. En fait, ils vont aussi chez le psychologue, mais on reçoit tous les étudiants parce qu'ils ont tous mal au dos à cause des, notamment, des heures passées assis dans des amphis qui sont pas totalement adaptés. Ouais. Donc, les amphis nous donnent du travail. Mais en fait, derrière ça, quand ils viennent nous voir, ils ont la liberté de s'exprimer. Et vu qu'on a des consultations illimitées, ils peuvent, en fait, on crée une relation avec eux où ils peuvent se confier parfois au bout de plusieurs séances.
0: C'est trop bien. Hein.
11: Après, la chance qu'on a, c'est qu'on les reçoit et qu'on crée une relation de confiance avec eux et qu'on peut les rediriger aussi vers les professionnels adaptés, évidemment. Quand il y a des besoins de voir un psychologue, un psychiatre, on les redirige chez nos collègues des services de santé étudiants.
0: C'est trop bien, c'est trop trop bien. Donc là, pour l'instant, vous êtes présent sur 19 sites en Île-de-France, c'est ça ?
11: Exactement, on a commencé, on était deux dans deux villes, Cergy et Pontoise. Ouais. Et aujourd'hui, on est en trois départements. Et là, on est en pleine campagne de collecte de dons parce qu'on veut passer à l'échelle nationale.
0: J'allais vous en parler, justement. La campagne de dons, c'est jusqu'au 30 septembre. Alors, on peut faire comment et pourquoi il faut vous aider alors ?
11: Alors, c'est très important de nous aider parce que chaque 5000 euros va nous aider à ouvrir un nouveau campus dans des académies qui sont partout en France. Et pour faire un don, c'est très simple. Vous allez sur Instagram, Ostéo Campus Solidarité. Vous cliquez sur le lien en bio. Et là, vous allez pouvoir faire un don à la hauteur de ce que vous voulez, voire même juste partager si vous n'avez pas de quoi faire un don. Tous les dons sont défiscalisables, évidemment. Et avec 20 euros, on offre une séance à un vrai étudiant.
0: Bon, voilà, 20 euros. Hein. Donc, c'est jusqu'au 30 septembre. Hein. C'est ça la collecte de dons.
11: Exactement.
0: Voilà, vous savez combien d'étudiants vous avez soigné, aidé là depuis toutes ces années, mon cher Félicien Jean?
11: Exactement. Et la première année, on a fait 350 consultations. La deuxième année, on en a fait 800. Et la troisième, on en a fait 1800. Et on a actuellement 600 adhérents dans notre association. Donc, il faut imaginer que c'est des jeunes qui payent 5 euros l'année. Et ça, je le disais à une de vos collègues journalistes il n'y a pas longtemps. Et il y a même des étudiants qui nous disent que 5 euros, c'est trop cher. Donc, il y en a qui n'adhèrent pas parce que on leur laisse quand même l'accès au service.
0: Ouais. Merci beaucoup. Hein. Donc, on rappelle l'assoce pour faire les dons.
11: C'est Ostéo Campus Solidarité sur le site DIFT, D-I-F-T. Vous nous trouvez sur Instagram. Le lien est dans la bio.
0: Et bravo. Ouais, bravo. Voilà une belle initiative, comme on les aime.
1: Il pourrait venir à la radio aussi.
0: Pourquoi t'as mal au dos, toi?
1: J'en ai plein de dos.
0: Il est ici, il est assis 2 heures par semaine et il est capoute.
1: Hey, ça c'est fait 8 ans que je suis assis à côté de vous.
0: Oui, moi aussi j'en ai plein le dos, t'inquiète pas. Merci Félicien Gentriot Barsac, directeur général de l'association Ostéo Campus et Solidarité, bien. Donc qui donne des soins d'ostéo aux étudiants en illimité pour 5 euros par an.
1: C'est trop
0: donc
1: bien,
0: voilà,
1: trop
0: bravo,
1: bien.
0: Merci infiniment d'être passé nous voir. Allez, dans un instant, le samedi,
7: c'est Youpilami.
0: C'est vous qui faites l'émission 30 minutes de libre antenne, plus que jamais. Ici, c'est chez vous, mes amis, c'est chez vous.
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0: Merci infiniment d'avoir choisi votre radio ici, il est tout pile 13h. Allez Jean-Michel Jarre, allez. Et tout de suite, c'est le journal, à tout de suite.
12: Bonjour. Que faire face à la flambée des prix des carburants? Le gouvernement a déjà annoncé hier la poursuite des aides ciblées pour les conducteurs les plus précaires qui travaillent. Elles concernent 3 millions d'automobilistes, mais en cette période de pré-campagne présidentielle, de nombreux candidats mettent notamment la pression pour des baisses des taxes des carburants. Le diesel qui a atteint hier ce chiffre record de 2,40 euros le litre. Mais les marges de manœuvre du gouvernement sont limitées, Aurélie Herbemont.
13: Comment aider davantage les Français modestes qui ont besoin de leur voiture pour aller travailler? C'est sur ce dossier que le gouvernement planche ce week-end avant de nouvelles réunions lundi autour du Premier ministre. Ça peut passer par un élargissement de l'aide grand rouleur ou un autre dispositif plus adapté, explique Matignon, au moment où les demandes affluent. En 15 jours, depuis début septembre, il y a déjà eu 99 000 demandes au guichet grand rouleur, alors que sur un mois d'été, ce n'était que 122 000. L'effet rentrée et prix à la pompe qui repartent à la hausse, analyse un conseiller de Bercy. Mais pas question de céder aux demandes des oppositions qui réclament des baisses massives et générales de taxes. C'est tout le défi pour le gouvernement. accompagner ceux qui en ont le plus besoin, sans cramer la caisse, admet un proche du Premier ministre, car les finances publiques sont dans le rouge écarlate.
12: Et une des premières manifestations de ce ras-le-bol sur le terrain, c'était ce matin à Marseille, avec le retour d'anciens gilets jaunes. 8 ans après, ils ont remis leur gilet de sécurité en espérant une reprise du mouvement, démarré à l'époque justement en raison de l'augmentation des prix du carburant. Une mobilisation encore timide, ils étaient un peu plus d'une centaine. Paul Marcy pour Ici Provence.
7: Des t-shirts jaunes à la place des gilets jaunes sur les épaules des organisateurs de la mobilisation marseillaise ce matin. Sur le dos des t-shirts, on peut lire les principales revendications des manifestants. Baisse des prix du carburant, gel des tarifs du gaz et de l'électricité et hausse des salaires. Yannick, tout juste retraité, confie notamment ne plus prendre sa voiture pour des trajets supérieurs à une heure à cause des prix du carburant. Dans le cortège, j'ai également pu rencontrer des jeunes, avec notamment 3 étudiantes de Martigues de 18 à 20 ans qui font leur première manifestation et sont là pour porter les revendications étudiantes. Pour la suite du mouvement à Marseille, les organisateurs appellent tous les Marseillais à se rassembler sur les ronds-points de tous les arrondissements de Marseille dès cet après-midi, avant la grande mobilisation nationale du 17 octobre.
12: Et puis à l'instant, Sophie Binet de la CGT conseille au gouvernement d'écouter la grogne sociale, sinon l'hiver va mal se passer. Elle était l'invitée de nos confrères de France Inter. Côté économie, les mauvaises nouvelles s'enchaînent en cette rentrée. On apprend ce midi que la dette publique de la France va grapper à 121,7% du PIB l'année prochaine, un chiffre record. La dette qui sera probablement l'une des questions évoquées dans cette assemblée citoyenne lancée ce matin à Paris, elle s'appelle Un commun accord, une initiative de Jean-Marc Jancovici, ingénieur spécialiste des questions climatiques, rendu populaire avec sa bande dessinée vendue à 1 million d'exemplaires. Les 150 personnes tirées au sort feront des propositions aux candidats à la présidentielle. Un nouvel animateur dans le périscolaire soupçonné d'agression sexuelle sur un enfant de 4 ans, cette fois à Sénon, en Gironde, près de Bordeaux. La police a retrouvé des fichiers pédopornographiques au domicile de cet homme de 52 ans. Si vous profitiez de votre week-end pour aller visiter un musée insolite gratuitement, aujourd'hui et demain, ce sont les journées du patrimoine. Parmi les milliers de sites que vous pouvez découvrir, il y a ce musée aux vieux soldats, près de la Flèche, c'est dans la Sarthe. Un passionné expose une énorme collection de soldats de plomb avec un message de paix, pas si incongru alors que la guerre est aux portes de l'Europe en Ukraine. Alexandre Chassignon pour Ici Maine.
14: Il estime avoir peint au cours de sa vie plus de 20 000 miniatures, souvent de sa fabrication.
15: Mon père m'avait acheté des petits soldats, puis j'ai eu cette passion pour les soldats, les uniformes, et j'ai commencé à peindre mes soldats, à les fabriquer moi-même.
14: Il fait aussi découvrir dans son musée ce côté artisanal avec les moulages, mais cette passion est surtout une porte d'entrée vers différentes périodes historiques.
15: Ce n'est pas le côté guerrier que moi je mets en avant. Ma passion, c'était de peindre des uniformes. Donc pourquoi l'Empire ? C'est là où on avait les uniformes les plus beaux. Peindre un uniforme actuel, c'est pas terrible, hein. On va pas dire que c'est joli, mais c'est de l'histoire.
14: Si les souvenirs militaires ont longtemps été très présents dans les familles, ce n'est plus le cas, observe-t-il, depuis quelques générations.
15: Dans mon domaine, ce qui est important, c'est de passer le témoin. Pour passer le témoin, vous voyez, par exemple, hier matin, j'étais encore avec des enfants de base où je crée, d'école primaire, et on a échangé. Pour nos enfants, l'histoire qu'il y a eu permet de se positionner par rapport à l'avenir. C'est important de ne pas reproduire les erreurs qu'on a commises dans toutes ces guerres.
14: Des guerres dont ils participent parfois à reconstituer des épisodes en costume d'époque. Mais par respect pour les morts, jamais à l'emplacement même des batailles.
12: Et d'autres idées de visites originales à retrouver sur ici.fr.
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0: Ah, merci d'être encore avec nous. Partons gaiement dans la troisième demi-heure de votre talk show du samedi avec votre tribu Nicolas Malabeur.
16: Bonjour tout le monde.
0: Et Fabien et moi, notre geek.
16: Toujours là.
0: Toujours là, et oui, et surtout avec vous, puisque le samedi, c'est Youpi la vie. Voilà, on adore ces moments. Franchement, là, c'est mon moment préféré.
16: Ah bah oui,
0: pardon pour les invités.
16: Avant, c'était très bof, mais maintenant, ça commence.
0: Je suis désolé pour les invités qu'on a eu avant. Mais
16: voilà. Même nos chroniques, vous en foutez, en fait.
0: Encore plus. Mais là, franchement, le moment là où on va parler ensemble, vous avez les clés de cette émission.
16: Ah bah oui.
0: C'est la libre antenne du week-end, plus que jamais. Ici, c'est votre radio. Alors, appelez-nous pour réagir sur les thèmes du jour, le retour des gilets jaunes, la galère pour payer son plein d'essence. Il y a trop de livres en cette rentrée littéraire. Alors, quel est votre livre préféré ? Tiens, si vous lisez, dites-nous lequel. La semaine européenne du sport, c'est la semaine prochaine. Est-ce que vous faites du sport ? Tiens, j'aimerais bien savoir. Et puis vos youpi des moments, vos moments de joie, un petit coucou à nous faire. C'est très simple. 0810 055 056. Il y a le groupe Facebook.
1: Le groupe Facebook, où on nous retrouve, vous tapez Youpi la vie avec Willy Rovelli. Vous tombez sur nous, ce groupe est gratuit. On partage voilà que des bonnes nouvelles. Nous avons un message d'Eliane. Merci pour votre émission qui me fait sourire, ça fait du bien. Et Fabrice Vanesse, lui, en a marre de Céline Dion. Les médias en font trop peu, selon lui.
0: À peine.
1: Non, on petit fou de gueule.
0: On en a à peine parlé.
1: Continuez à réagir sur le groupe Facebook, c'est gratuit. Pour nous retrouver, Youpi la vie avec Willy Rovelli.
0: Voilà, et vous repartez avec quoi?
17: L'un d'entre vous ne repartira
0: bien,
17: pas les mains vides.
0: Pas les mains vides.
17: Et c'est pas un petit cadeau. Un séjour Bellambra Club, vous partez en plus où vous voulez. Un séjour qui vaut 2000 euros TTC.
0: 2000 euros TTC. Tu es sûr? TTC. 2000 euros TTC. Donc appelez-nous 0810 055 056. Franchement, et on n'a pas une saison exceptionnelle là, t'as vu.
1: Que des beaux cadeaux.
0: Et là, il y a Shawn Mendes avec Senorita. Avec vous, à la

0: C'était Shawn Mendes.
1: Et il n'est pas tout seul.
0: Non, il y a qui?
1: Il y a Camila Cabello.
0: Avec Senorita.
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0: Allez, jusqu'à 13h30, le samedi,
1: c'est Youpi la vie.
0: Vous avez les clés de cette émission et on démarre avec Christiane. Ça va ma Christiane?
4: Oui, Willy, très bien. Salut l'équipe d'ICI et d'ailleurs.
0: Comment elle a la forme, Christiane? Ça va, tu nous appelles d'où?
4: Je vous appelle de Tanner dans l'Yonne, la cité du Chevalier Déon, près de Chablis.
0: Tu peux nous rappeler l'histoire du Chevalier Déon?
4: Le Chevalier Déon, c'était celui qui se déguisait en femme à la cour d'Angleterre pour espionner la cour d'Angleterre.
0: Exactement, t'as vu hein,
1: On a une émission culturelle.
0: Nous as dit tout à l'heure qu'on était une émission culturelle, mon Nico. Bah tu vois, on est une émission culturelle. Qu'est-ce que
5: j'adore
0: tu fais?
5: J'adore le Chablis.
0: Alors dans une émission d'ivrogne aussi, et pas que de...
5: Bah je contrebalance.
0: Oui. Qu'est-ce que tu fais dans la vie là-bas, ma Christiane?
4: Alors, je suis retraitée, j'étais infirmière de bloc opératoire.
0: Oh là là!
5: T'as dû en voir des choses.
0: Oh là là, t'as vu du sang alors?
4: Ben oui, mais ça ne me dérangeait pas.
0: Oh là là là là là là! C'était...
4: Mais on faisait des belles choses!
0: Ah bon, on a vu des belles choses? Qu'est-ce que tu as vu en commun?
4: On faisait des belles choses.
0: Ah oui! Bah tu as sauvé des vies!
5: Bah oui!
4: Bah oui, enfin, je n'étais pas toute seule, quand même.
0: T'as sauvé plus de vies que nous trois. Je peux te le dire.
4: Voilà. Parfait.
0: Bon. Tu voulais réagir sur quoi, ma cri-crounette?
4: Alors, moi, je voulais vous faire un youpi la vie, parce que j'ai joué avec ICI au CERF, et j'ai gagné 2 places pour Génération Céline. Donc, je me suis dit, c'est mon jour de chance, donc je vous ai appelé. Jackpot, me voilà avec vous à la radio.
0: Eh ben dis donc, elle,
5: des beaux cadeaux.
1: Le concert que tu as gagné, c'est pas la vraie Céline alors?
0: C'est presque.
4: Génération Céline, c'est 4 chanteuses. Enfin, j'ai écouté un extrait de leur vidéo. Ouais. C'est génial.
0: D'accord.
4: Ils chantent quoi ensemble?
0: Tu n'es pas encore allé, hein, c'est ça? Hein
4: non, voilà. C'est le 4 octobre.
0: D'accord, donc et tu aimes bien Céline Dion, a priori, hein, voilà, oui.
4: Oui, je l'ai ratée parce que elle avait annulé son concert, et après il y a eu le Covid, donc je me suis fait rembourser les places, parce qu'après, on ne savait pas si
5: on allait.
0: Et là, tu n'as pas essayé d'avoir des places pour la vraie?
4: J'ai essayé, mais c'était galère.
5: C'est compliqué.
0: Hein. Oh là là, donc Génération Céline, Génération Carlos, ça te dit ou pas?
5: Ah ouais, parce que t'imagines, avec Bibizou.
0: Il y a 4 Carlos sur scène.
5: Ça prend de la place.
0: Mais c'est sur des grandes scènes.
5: C'est des grandes scènes, le zénith.
0: Voilà. Oh bah c'est bien. Hein. Non, mais il paraît que ça cartonne, hein, tous ces trucs-là. Bah ça s'appelle des tributes.
1: Les tributes. Oui.
0: Voilà.
1: Les hommages.
4: J'en profite. Hein. L'équipe d'ICI au CERF avec qui je joue régulièrement, qui sont super sympas. Bon, c'est du matin au soir, c'est ICI.
0: Ah bah merci.
4: Et je suis ravie d'être avec vous, car je vous ai déjà rencontré.
0: Ah, alors, on est comment?
4: Salon de l'agriculture.
5: Salon de l'agriculture, c'est vrai.
4: À la fête des vins à Chablis, à présent, de Thomas Dutronc, ce beau gars.
0: Oui, c'était quoi l'année dernière, non? C'est
1: exactement
0: l'année dernière, je crois. Mais
1: il
0: oui
1: nous avait fait un petit buff.
4: Et on est 10 ans. On est 24.
0: Ouais, on est commande, prêt, on est bien, on est joli. Oui, ça va, c'est pas.
5: Bon, pas dingue, apparemment. On a un physique rigolo, apparemment.
0: On a compris à son rire qu'on n'était pas dingue. Bon, bah, Christiane, merci beaucoup hein, pour tout. Voilà, pour ton appel, ta bonne humeur. Et on embrasse. Pardon?
4: 4 phrases? Je peux rajouter encore 4 phrases?
0: Alors, 4, on les compte. 8. Alors, vas-y. Une.
4: Je félicite Enora Malagré qui a repris derrière Valérie D'Amido. Elles étaient formidables toutes les deux.
0: Oui.
4: Je fais un bisou à toutes les personnes qui me reconnaîtront. Oui. À ma maman de cœur qui a 99 ans.
0: Bon anniversaire.
4: Je fais des gros bisous à ma famille et à ma superbe petite fille Inès qui a 6 ans.
0: Oui.
4: Et je salue bien bas, le pape de la radio, Willy Rovelli.
0: Ah, ça c'est le meilleur pour la fin. Eh ben, Christiane, merci pour
5: bah, merci. Dis donc, elle est adorable.
0: Et on embrasse aussi Enora Malagré, évidemment, qui a rejoint cette belle maison que vous retrouvez tous les jours entre midi et 13h du lundi au vendredi. Ma Christiane, merci beaucoup, on t'embrasse fort.
1: Et tu vas peut-être repartir avec ton séjour Bellambra Club en plus.
0: Ça serait fou, hein, ça te rappelle demain. Le tirage, c'est demain vers 13h25. On t'embrasse fort, ma Christiane. Merci beaucoup. Ciao, ciao, bella, ciao.
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0: Eh, franchement, c'est pas mal, non? Bah c'est oui. pas mal ou pas, cette session?
6: Moi, j'adore.
0: T'as vu comme ils sont gentils? On a vraiment les auditeurs les plus choubidous du monde. Est-ce que Catherine est là?
7: Oui, je suis là.
0: Bonjour, Catherine. Comment ça va, Catherine?
7: Très, très bien, mais vous nous manquez trop.
0: Ah, où ça? Dans la vie en général?
7: À Belfort. Dans la vie en général aussi, mais à Belfort surtout.
1: On va
0: revenir. Oui, parce qu'on était passé l'année dernière, oui, fin août.
6: Pour le spectacle,
0: voilà,
6: oui,
0: pour le One Man Show.
7: Voilà.
0: Qu'est-ce qui pleuvait?
7: Déjà, si vous revenez, je vous invite à manger dans le bar de mon fils et voilà.
1: On ne refuse
7: mais
1: jamais.
7: C'était pas pour ça que j'appelais à la base.
0: Nous, le reste, on s'en fout. Si c'est manger gratuitement, tout va bien. C'est quoi, comment il s'appelle le bar du fiston? Alors, on fait un peu de pub, c'est pas grave. Il s'appelle comment le bar du fiston?
7: Le vieux garage à Belfort.
0: Le vieux garage à Belfort.
7: Voilà, et c'est tout près de la gare.
0: Ah oui,
7: c'est très original, très accueillant. C'est vraiment super.
0: Très bien. On le note. Mais juste, tu nous promets qu'il arrêtera de pleuvoir, parce que l'année dernière, j'ai jamais vu autant de
1: toute la soirée.
0: J'ai jamais vu autant de
6: vous. Franchement, j'ai bu la tasse.
7: Oui.
6: Nicolas adore Belfort.
7: Non, là, il fait beau.
0: Ah oui, là,
7: il fait beau. Je peux même prendre une photo aussi.
0: Attends, Catherine. On va te raconter un truc. Oh. Tu sais, quand on part en tournée avec mon One Man Show. J'ai beaucoup de chance parce que mes deux bébés là m'accompagnent tout le temps. J'ai vraiment de la chance. On est une vraie petite famille, nous trois. Voilà, Fabien fait la régie technique et puis Nicolas.
6: Il est là.
0: Et généralement on joue le soir, on finit tard. Après, on sort un petit peu. Enfin, chacun fait sa petite vie. Et le lendemain matin, généralement, on part très tôt parce qu'on doit prendre un train et puis soit revenir à Paris pour faire les émissions de radio, soit repartir sur une autre date. Et là, pour la première fois, on est dans le train. Moi, j'arrive le premier. Fabien et moi arrivent avec une tête. J'ai jamais vu une gueule défoncée comme ça. Bon, là, de là, il me dit oui, je suis rentré à 6h du matin. Et là, il était 7h30, tu vois. Mais... Et on a attendu Nicolas, qui n'est jamais arrivé.
6: Ah oui,
1: j'ai pas entendu mon réveil et j'ai loupé le train.
6: Et pourtant, j'ai toqué à sa porte.
1: Ah non, mais c'est fou. Et j'ai laissé des traces dans tout Belfort.
0: Pardon. Et alors, on devait partir à 7h du matin. T'es reparti à quelle heure de Belfort?
1: 18h.
0: 18h.
5: Il a bien visité.
0: Ah, tu l'as bien visité.
1: Alors là, je connais Belfort comme ma poche.
0: On fait quoi une journée entière à Belfort?
7: C'est de la grasse mat de compète.
0: Ah ouais, c'est de la bonne grasse mat, bravo. On fait quoi une journée à Belfort, Catherine?
7: Une journée à Belfort?
0: Ouais, on peut faire quoi une journée?
7: C'est beau, Belfort.
0: Ouais. Ah, c'est beau.
1: Il y a le lion de Belfort.
7: Déjà, on peut venir voir le lion.
1: Ouais.
7: On peut venir voir le lion.
6: Il l'a bien vu,
1: je l'ai vu de près, le lion. Longtemps.
7: Ah oui, c'est clair. Bon. Oui, il y a le château de Belfort, il y a la vieille ville qui est très jolie. Et après, il y a tous les alentours. Il y a beaucoup de choses à visiter autour de Belfort.
6: On reviendra.
0: Je crois que tu voulais réagir sur la lecture. Ma Catherine, tu lis, toi, c'est ça? Ou tes enfants? Vas-y.
7: Moi, pas beaucoup, mais par contre, je garde des enfants. Et j'en ai un de 10 ans qui est tout le temps le nez dans des livres. On veut lui faire plaisir, on lui achète un livre sur n'importe quel sujet. Tellement les romans, il est plus docu, lui.
0: Ah ouais.
7: Mais, par exemple, il y a deux jours, j'ai été à la déchetterie. On a un endroit prendre et donner, en fait, c'est pour les choses qui sont encore en état.
6: C'est bien ça.
7: Et il a récupéré une encyclopédie complète sur l'histoire du monde, quoi.
0: Très, très bien. Si je dépose dans ton casier Nicolas Malabeuf, je te le rends, tu le reprends?
1: Je rentre pas, moi, dans le casier.
7: Mais je le rends pas.
0: Ah bah non, tu le rends pas.
7: Non, mais je le rends pas.
0: Ah non, non, tu le gardes.
6: Tu le gardes,
0: il adore Belfort.
6: Il est à deux doigts d'acheter une maison à Belfort.
0: Il adore Belfort, mon Nicolas. Donc, non, mais attends, c'est vachement bien, un gamin de 10 ans qui lit.
7: Le ballon d'Alsace, c'est moins cher.
0: Et c'est très bien, un garçon de 10 ans qui lit beaucoup, bravo.
1: Et tu lui limites les écrans comme ça.
0: Bravo.
7: Oui, alors il y a peut-être une relation de cause à effet, c'est sûr. Parce que chez moi, il n'y a pas beaucoup d'écrans.
0: Et bravo. Continue comme ça, ma Catherine. Merci beaucoup d'être passée nous voir, Catherine. On t'embrasse très, très fort. Merci de ton sourire. Et tu repars évidemment avec ta sélection
1: pour le séjour Bellambra.
0: Voilà. Et puis, c'est bien. Limiter les écrans. Là, l'autre jour encore dans le train, il y avait une petite 2 ans. Ils l'ont collé devant l'écran.
6: C'est la facilité.
0: Vous aimez France Gall?
6: Énormément.
0: Attends. S'ils n'aiment pas. 0810 055 056. Appelez-nous le samedi.
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0: culture avec Music. Yeah.
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0: Oui, j'adore ça. C'est nouveau, hein. Vous êtes depuis la rentrée. Le samedi et le dimanche, 13h, 13h30, vous avez les clés de l'émission. Vous passez, vous racontez ce que vous voulez, réagir sur les thèmes du jour, nous faire un petit coucou, parler de vos youpis. Les moments youpis, c'est les moments de joie.
3: Oui, ce qui nous rend heureux.
0: Ouais, parfois, on a des petites joies, ça sert à rien de partir dans des délires. Peut-être un petit truc qu'on a fait ces jours derniers et qui nous met en joie. On va parler à Sylvie qui est là. Ça va, ma Sylvie ?
4: Salut à toute l'équipe. Oui, ça va très bien, toi,
0: Willy. Salut, ma Sylvie. Tu nous appelles d'où ?
4: À côté de Toulouse.
0: À côté. On vient bientôt à Toulouse.
3: Le mois prochain.
5: Le 30 octobre.
0: Le 30 octobre.
3: À la Comédie de Toulouse.
0: Tu viens nous voir à la Comédie de Toulouse ?
4: Écoutez, chiche.
0: Allez, chiche. J'adore. Je voulais t'inviter, mais finalement, je préfère que tu payes tes places. Ça t'ennuie pas, ma Sylvie ? Hein ? Je t'invite à payer.
4: Je reconnais bien là, oui.
0: Voilà. Je t'invite à payer, d'accord ? Mais écoute, tu sais quoi, ma Sylvie, regarde, je prends l'engagement devant le monde entier, parce que grâce à l'application on nous écoute dans le monde entier, d'accord, Sylvie ? Donc écoute-moi bien, ma Sylvie. Tu payes. Tu viens, tu payes, d'accord ? Tu viens à 10-12, tranquille, hein, tu vois ? Tu es à 10-12, vous payez tous plein pot, et si en sortant t'aimes pas, je te rembourse. C'est pas mal, non ? Et c'est satisfait ou remboursé ? C'est quand même pas mal. Franchement, ça n'arrive jamais, ça. Voilà.
3: Bravo.
0: Bim, bim, bam,
3: une idée par seconde. C'est
0: après, il y a un petit Astérix, évidemment, offre soumise à condition. Hein. Oui. tu fais quoi dans la vie, ma Sylvie, à côté de Toulouse ?
4: Je suis infirmière.
0: Oh, quel beau métier. Quand on dit tout le temps ça, mais c'est vrai. Métier essentiel. Métier. Fais des piqûres comme ça.
4: Là. Oui, aussi, entre autres.
0: Ah là là là là. C'est toujours au popotin, les piqûres, ou ça peut être ailleurs ?
3: Oh, c'est dans le bras, non ?
4: Ah non, ça peut être ailleurs, bien sûr.
0: Non, moi c'est que au popotin.
3: Ah oui, sinon pas de piqûres.
0: Sinon je n'en fais pas. Voilà, c'est contractuel. C'est écrit en dessous de mes ordonnances. C'est écrit uniquement dans le popotin. Tu voulais réagir sur quoi, ma Sylvie ?
4: Moi je sais pas, sur la lecture.
0: Ah, la lecture.
4: Un petit youpi.
0: Allez,
4: aussi.
0: Un petit youpi concernant la lecture.
4: Alors, c'est deux choses différentes. Moi, sur la lecture, je trouve que l'offre multiple de livres, en fait, c'est pas un souci pour les lecteurs, puisque ça offre de plus en plus de choix et de possibilités. Ouais. Et d'ailleurs, ça m'a refait penser que je viens de finir une formation de 6 mois qui était découpée en 3 parties, dont une était consacrée à la lecture rapide.
0: Ouais.
4: Donc, c'est intéressant, puisqu'on a appris des techniques pour lire plus vite. Mais pour autant, moi, j'avoue que, en fait, la lecture plaisir, la lecture plaisir, j'accroche totalement, et quand je pars en vacances ou en week-end, j'aime bien prendre un ou deux livres comme ça, et je prends vraiment mon plaisir sur la lecture, comme ça.
0: Dis donc, t'as vu, on a des auditeurs on a quand même des auditeurs intelligents, je me dis, mais... Parce que nous, on est 3 couillons, on se dit, on parle à... En fait, non.
4: Alors après, peut-être que la diversité des livres, justement, c'est peut-être plus dur pour les auteurs qui doivent être visibles et tout ça, mais pour nous, franchement... Bon,
5: bienvenue sur France Culture, les amis.
0: Bienvenue sur France Culture. Sylvie, c'est quoi une technique pour apprendre à lire vite, c'est quoi alors ?
4: Par exemple, quelque chose qu'on nous dit d'arrêter de faire quand on est jeune et enfant, en fait, c'est prendre un guide. Par exemple, le doigt, en fait, quand on est petit, on lit avec le doigt.
0: Exact.
4: Et c'est une des techniques pour aller plus vite. Alors, ça peut être un stylo ou autre chose, mais c'est une des techniques qui nous permet d'aller plus vite.
0: D'accord. On prend son doigt à soi, pas le doigt d'un voisin. Voilà, c'est son doigt.
4: Après
3: chacun son doigt.
4: C'est avec l'autre, mais...
3: Chacun fait ce qu'il fait. Hein.
0: Très très bien. Donc le doigt. Mais c'est vrai.
5: Ça donne envie de lire. On n'est plus sur France Culture là.
0: Non, on zappe après. Sylvie, merci. Tu voulais rajouter quelque chose, ma Sylvie ?
4: Alors moi, mon petit youpi la vie.
0: Ah oui, vas-y. Bien sûr.
4: Mon petit youpi la vie dans un contexte où l'on parle de 10 000 chiens qui ont été abandonnés.
0: Ah là là,
4: cet été, et la France est tristement recordman du
0: monde. On en a parlé la semaine dernière. Oui.
4: Ouais. Et moi, c'est mon youpi, c'est d'avoir accueilli la mère biologique de la chienne que j'ai achetée il y a 3 ans et demi.
0: Oh là,
4: et
0: du coup,
4: j'avais demandé à l'éleveuse de me prévenir quand elle serait réformée des élevages, puisque au bout d'un moment, ils s'en séparent pour avoir des plus jeunes.
0: Ouais.
4: Et du coup, j'ai récupéré donc la mère de ma chienne biologique, parce que je voulais qu'elle soit au moins avec un de ses chiens pour la deuxième partie de sa vie. Et c'est un bonheur de les voir ensemble.
0: Bravo. Alors, comment s'appelle la chienne ?
4: Alors, la chienne que j'ai récupérée, elle s'appelle Octavia, et sa fille que j'ai achetée moi, elle s'appelle Rustine.
0: Rustine. Et Octavia. un petit équel qui s'appelle Rustine, c'est trop mignon. Eh ben bravo,
6: bravo.
0: Voilà, une femme généreuse, une auditrice intelligente et généreuse comme on les aime. Merci ma Sylvie, on t'embrasse très fort.
5: Tu seras peut-être la gagnante de notre séjour Bel Embras et on se voit le 30 octobre à la Comédie de Toulouse.
4: Voilà, bien, on vient à 12 hein, donc.
0: Ah oui, viens à 12, tu viens à 12. Merci beaucoup ma Sylvie, je t'embrasse très très fort. Ciao ciao.
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0: franchement, mais je pourrais faire ça, mais pendant des heures.
6: Oui, bah.
0: Mais vous êtes trop trop sympa. Est-ce que Jessica est là?
7: Oui, je suis là.
0: Comment va ma Jessica?
7: Elle va très très bien.
0: Ah,
7: tu nous appelles donc bientôt le week-end.
0: Ah bah oui. Cool. Tu nous appelles d'où?
7: De l'Indre. Là, en ce moment, je suis à Oulche.
0: À Oulche.
6: À Oulche.
0: Dans l'Indre.
7: Il y a plus de vaches que d'habitants.
0: Hein. Ah, ouais. C'est bien, mais on adore les vaches, nous, c'est pas un problème. Je crois que tu écoutes ici depuis peu de temps, c'est ça, Jessica?
7: Oui, en fait, j'ai découvert votre radio en allant voir un concert de Florent Pagny.
0: Ah, très bien.
5: Et donc, t'étais dans la voiture et tu as écouté quelle émission?
7: Oui, c'est ça. Et en fait, au bout d'un moment, il n'y avait plus de... Voilà, ça grésillait. Hop, j'ai appuyé sur les boutons et je suis tombée sur vous.
5: Et au pif.
0: Au pif et...
7: Au pif. Et depuis, je ne vous quitte plus.
0: Ah bah voilà.
6: C'est gentil, ça.
0: Ah bah ça, c'est gentil. C'est grâce à Florent Pagny, hein, quelque part.
7: Ah bah, oui, c'est grâce à Florent Pagny.
0: On a eu de la chance, hein. On a eu de la chance. Tu voulais réagir sur les gilets jaunes, ma Jessica, parce que je
7: oui,
0: crois que jadis, tu étais gilet jaune.
7: Oui, j'ai été gilet jaune. Ouais. Malheureusement, je ne sais pas si j'aurai le temps maintenant de faire tout ça. Mais effectivement, je voulais parler du sujet parce que beaucoup de personnes... pense quand il y a des casses, des trucs comme ça, que c'est les gilets jaunes qui cassent, des choses comme ça, mais pas du tout. Ce sont des gens qui travaillent depuis des années et qui n'en peuvent plus, qui sont pris à la gorge.
0: Ouais.
7: Tout simplement, on voit le prix du carburant aujourd'hui.
0: C'est ça.
7: Moi, j'ai 25 km à faire aller, 25 km retour. J'ai l'impression de remplir ma voiture juste pour aller bosser, quoi.
0: Ouais. Et là, tu penses que tu vas pas remanifester parce que tu peux pas, tu bosses.
7: Je bosse, voilà. C'est ça. Malheureusement, c'est ça. Aujourd'hui, il y a des impératifs. J'ai des impératifs. Avant, j'étais un peu plus libre parce que je travaillais avec mon conjoint, on faisait chambre d'hôte. Maintenant, j'ai un job vraiment. Il faut que je sois là.
0: Ouais.
7: Je suis présente pour mes collègues.
6: Ouais. C'est pas évident.
7: Mais si à l'occasion ça tombe un dimanche ou quelque chose comme ça, oui, j'irai.
0: D'accord. Bon, et ma Jessica, merci beaucoup d'être passée nous voir. De nous avoir donné ton opinion là-dessus, puis tu repars évidemment avec ta sélection.
5: Pour le séjour Bel Embras, on te rappelle peut-être demain.
0: Et ben voilà, c'est fini mes amis.
6: Oh non,
0: on va passer une belle journée ici et pas ailleurs. Tout de suite, c'est Golan Aluni. À domani.
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9: 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Une belle occasion de profiter du cadre exceptionnel du Haras. Toutes les infos sur le site internet du Haras National du Pin.
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11: Bonjour à tous et bienvenue dans votre émission cinéma, ça tourne. Chaque samedi et chaque dimanche, vous avez rendez-vous à l'heure du déj ou du café pour découvrir les coulisses des tournages de films. Et aujourd'hui, j'ai le plaisir d'accueillir le comédien Alban Ivanov, qu'on a vu dans Le Marsupilami ou encore Le Grand Bain. Il quitte le registre de la comédie pour un drame historique, Justin le Juste, réalisé par Éric Barbier, qui est également notre invité. Ils ont tourné en Bourgogne, entre autres, dans un petit village resté dans son jus. Et nous reviendrons sur les dessous de la reconstitution historique pour les besoins du film. Mais juste avant de les recevoir, mon conseil cinéma de la semaine.
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11: À découvrir au cinéma depuis ce mercredi un film génial dans la lignée de Woody Allen. L'Invitation, c'est le titre, un film avec Penélope Cruz, Edward Norton, qu'on a vu dans Fight Club, Seth Rogen et Olivia Wilde, qui est également réalisatrice de cette invitation un peu spéciale. Imaginez que vous invitez vos voisins un soir à dîner.
12: Bonsoir. Allez-y, entrez.
13: On est ravis de vous voir.
12: On est tellement contents de vous recevoir.
11: Un couple que vous croisez brièvement dans l'ascenseur, mais que vous entendez surtout le soir, lors de leurs ébats. Oui, oui, qui ont l'air d'ailleurs très rock'n'roll. Imaginez maintenant que ce même couple de voisins vous parle d'eux-mêmes, de leurs propres ébats, certes un peu bruyants, et qu'ils vous font une confession et une proposition à laquelle vous ne vous attendiez pas du tout.
13: On se sent proche de vous. Il y a un lien très fort entre nous quatre.
12: C'est si gentil, merci.
14: Ouais.
12: Oh, dis merci, Joe.
14: Merci. C'est très flatteur.
15: J'arrive pas à y croire. Je retiens ce que j'ai dit. On devrait inviter des gens plus souvent.
12: Super.
13: On a un genre de petit jeu entre nous.
15: Ils se foutent littéralement de nous.
16: On voulait seulement voir l'appartement.
15: Pourquoi j'ai l'impression d'être le seul à ne rien comprendre ?
11: Le couple de voisins fait part de ses pratiques, on va dire très modernes, pour pimenter leur relation, et le dîner va prendre une tournure inattendue, en plus de faire voler en éclats les certitudes de tout le monde.
14: Ce chemisier, il est joli, il te va très bien.
12: Ah oui ? Eh ben, tu pourrais me dire ça plus souvent.
11: L'Invitation est une pépite au niveau des dialogues, de l'interprétation. Penélope Cruz y est plus flamboyante que jamais. Un festival de joutes verbales et de décortiquage psychologique qui questionne la difficulté des relations amoureuses et qui rappelle aussi ce film.
17: Tout le monde aime le sexe, non ?
18: Toi, par exemple, ce que t'aimes, c'est quand tu regardes marcher nu.
19: Tu regardes ma femme marcher nue ?
18: Oui, par la fenêtre du salon, là-bas, oui.
11: Ça, c'est un extrait du film « Éplucie affinité » avec Isabelle Carré et Bernard Campan, qui a exactement la même histoire, puisqu'en fait, les deux films sont un remake d'un film espagnol, Sentimental, sorti en 2020 et qui depuis a inspiré près de 10 remakes, portugais, sud-coréens, tchèques, belgos, néerlandais ou encore suisses, sous le titre « Les voisins du dessus ». C'est dire l'efficacité du scénario ultra bien ficelé. On ne peut s'empêcher de se mettre à la place des personnages au cœur de cette soirée qui dérape et se questionner nous-mêmes sur notre propre façon de vivre nos relations amoureuses.
17: On pratique le sexe en groupe.
18: Chacun ses hobbies en même temps, hein. Moi c'est la flûte.
11: Et on continue de parler d'amour, mais en musique cette fois, avec Christophe Maé, il n'y a que de l'amour chez toi.

0: de l'amour chez toi, c'était Christophe Maé, évidemment, sur votre radio ICI.
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0: 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Et soyez les bienvenus sur votre radio ICI, ravi de vous accueillir dans votre émission cinéma, ça tourne, qui met en lumière les coulisses des tournages de films. Et aujourd'hui, coup de projecteur sur un film qui nous emmène en plein cœur de la Première Guerre mondiale. Et on fait le voyage aujourd'hui avec le comédien Alban Ivanov et le réalisateur Éric Barbier. Bonjour à tous les deux.
2: Bonjour madame.
0: Bonjour Ségolène, pas madame.
2: Bonjour Ségolène.
0: Alban Ivanov, justement, on vous voit partout au cinéma depuis quelques années, surtout dans des comédies, Le Grand Bain, Les Secpas, Challenger, Le Marsupilami. Et vous voici, premier rôle d'un drame historique, Justin le Juste. C'est vous, c'est le titre de ce film. Et Justin, c'est un paysan qui va devoir troquer sa fourche contre le fusil pour aller faire la guerre. Est-ce que vous pouvez nous pitcher la suite en deux phrases, Alban Ivanov, et on lance la bande-annonce?
2: C'est un paysan inculte qui travaille dans sa ferme, et un jour, deux gendarmes et un curé vont venir le chercher en lui expliquant que c'est la guerre, ce qu'il ne sait pas. Oui. Il ne connaît pas même le mot, et il va se retrouver propulsé dans cette guerre de 14-18.
0: Bande-annonce.
3: Vous ne le savez peut-être pas, il se passe des choses graves. Quand les hommes se battent, Justin, c'est la guerre.
4: Faut me parler avec des mots que je comprends.
5: Mais qu'est-ce que t'as pas compris?
4: La guerre, je sais pas ce que c'est. 10 jours après, ils nous ont envoyés sur le front. Qu'est-ce que je foutais dans ce merdier? La guerre avait commencé depuis un an et je ne savais rien de ce qui se passait entre les Allemands et les Français. J'ai été complètement perdu. Tout le monde me traitait comme un imbécile.
6: Le va aller là-bas?
7: Oui.
8: Vous étiez chez les Allemands?
4: Oui. J'attendais toujours de rencontrer l'ennemi.
0: Extrait du film Justin le Juste au cinéma mercredi prochain, tourné il y a un an dans les Ardennes belges et en Bourgogne. Éric Barbier, vous qui êtes le réalisateur de ce film, pourquoi avoir choisi ces lieux de tournage spécifiques?
9: Alors, les Ardennes belges, en fait, on a un petit peu suivi les endroits où il y avait eu des conflits. Et on s'est basé dans des lieux où qu'il y avait un peu une mémoire de cette guerre. Notamment, par exemple, il y a tout un campement allemand. Et en fait, on a tourné dans un lieu qui était un endroit qui avait été un campement allemand à l'époque. Et ensuite, pour la Bourgogne, alors ça, c'est une autre difficulté. C'était la fin du film, qui est une prise d'otage, et nécessitait une scénographie assez particulière. Ça veut dire qu'on devait avoir la mairie. Et en face de la mairie, les militaires installaient leur QG. Donc, on cherchait une mairie avec quelque chose en face. Un café, un lieu, une maison. Et on a fait, je sais pas combien, on a dû voir peut-être 500 villages, quoi, à peu près, dans toute la France. Et on est tombé sur Mailly-le-Château, qui est un village qui est très préservé, où il y a très peu de pollution, ce qu'on appelle la pollution urbaine, c'est-à-dire de poteaux, de bornes.
0: Oui, de poteaux électriques, contemporain.
9: Tout ce qui est contemporain. Et en fait, on a trouvé cet endroit qui était parfait pour toute la scénographie de la fin du film.
0: Et on va y revenir à ce village Mailly-le-Château. Donc, vous avez tourné en plein mois d'octobre, de novembre, ça devait

0: sort du froid, de la pluie, j'imagine, aussi sur le tournage.
1: Oui,
0: un peu, ouais.
1: Oui, Alban Ivanov s'en souvient. Quand il n'y en avait pas, on en rajoutait.
2: Oui, voilà, c'est ça. On avait cette chance-là.
0: Oui, c'est ça. C'était un tournage assez sport et physique aussi pour vous, Alban. Justement, c'est l'heure de récolter vos souvenirs sensoriels de tournage. Alban Ivanov, en vous remémorant le tournage de vos scènes en Bourgogne ou dans les Ardennes, quelle odeur vous revient en tête?
2: L'odeur des explosions. L'odeur, ouais, l'odeur un peu de poudre des armes.
0: Ouais. Est-ce que vous pouvez développer?
2: Non.
0: Non, non, parce que, non, mais c'est hyper intéressant parce qu'il y a eu très peu d'effets spéciaux numériques justement ouais. sur ce film. Donc vous avez fait des vraies explosions sur le plateau de tournage, Eric.
2: Exactement. Oui, oui. Mais c'est pas le finalement c'est pas l'odeur le plus marquant, c'est les impacts, c'est le bruit. Donc c'est vrai que le fait d'avoir travaillé comme ça en les faisant sur place pour le jeu, évidemment que ça aide à se mettre dedans.
0: En condition, ouais.
2: Mmh.
0: Pour vous, Eric Barbier, c'est l'odeur de la terre, puisque vous avez, je vous cite, passé vos journées dans la boue sur ce tournage.
1: Oui, ça veut dire que, mais c'est vrai que c'est quelque chose qui m'a, c'est vrai qu'au niveau de l'odeur, la terre mouillée, parce qu'on a, comme on n'a pas pu tourner dans de vraies tranchées, parce qu'on pouvait pas les abîmer, du coup, on a fait un champ de guerre, donc on a creusé des tranchées, et donc le chef décorateur a creusé tout un ensemble de galeries, il a installé des faux arbres abîmés, etc. Ça a été un gros travail. Et surtout, à la fin, on a inondé le terrain, donc il y a eu des camions et des camions d'eau qui sont venus pour créer de la boue. Et c'est vrai que on tournait là-dedans et on était couverts de boue, même les gens qui travaillaient, je veux dire pas que les acteurs. Ouais. Et c'est vrai qu'on sentait la terre quand on rentrait à l'hôtel. Moi, j'enlevais mes habits et ça sentait la terre dans la salle de bain. Ça sentait la terre humide. C'était pas désagréable, hein, mais ça sentait la terre.
0: Ouais. Et vous rentriez chez vous, vous étiez noir.
1: Chez moi, j'avais pas de chez moi. C'est...
0: Enfin, oui, chez
1: c'est
0: vous,
1: ça.
0: Oui,
1: à l'hôtel. Et en fait, même à tel point, on était tellement couverts de terre que un soir, on a fini très tard, à 2h du matin. Et je suis arrivé à l'hôtel avec Jean-Jacques, qui était le directeur de production, et j'étais tellement sale que le gardien, il a dit, non, mais qu'est-ce que vous faites là, monsieur? Il a pas voulu me laisser rentrer.
0: Non, mais c'est pas vrai.
1: Ouais, ça a duré un quart d'heure.
0: Oh,
1: et jusqu'à ce que le directeur de production arrive, explique qu'on était à l'hôtel, il pouvait pas croire qu'un boueux comme ça, un bouseux, quoi, un bouseux, puisse habiter dans cet hôtel.
0: C'est dingue. Mais alors, c'est ça aussi que j'ai aimé dans votre film, Eric Barbier. Vous aussi, Alban Ivanov, c'est que les personnages ne semblent pas sortir d'une publicité, entre guillemets. Ils sont tous un peu crades. Vous avez Alban comme un voile de poussière permanent sur le visage. Mmh. Donc, c'est pas du maquillage. C'était vraiment. Oui, il y a aussi du maquillage.
2: Oui, il y a du maquillage. Mais après, il y a plein de. Il y a de la fausse poussière, il y a de la fausse terre. Mais tous les jours, on était dans les vraies conditions des soldats. De l'époque, donc dégueulasse. Voilà, on va pas se mentir.
1: Et puis en plus, ça veut dire, pour aller dans le sens de votre question, par exemple, sur les visages des gens, on se rendait compte que pendant la guerre, en fait, les gens ont toujours des impacts. Vous voyez, donc il avait toujours des écorchures, des coups, parce qu'on se disait, en fait, à la guerre, on se déchire, on prend des bouts de terre, on ne sait pas que tuer. Il y a des moments où on s'accroche, on se blesse, les mains sont sales, etc. Donc il y avait en effet un gros travail sur les visages de tous les acteurs.
0: Mmh. Alban Ivanov, c'est un rôle donc très physique à plusieurs niveaux. Quelle sensation physique retenez-vous de ce tournage?
2: Ah là là. Tout de suite, celle qui me vient, c'est quand on marche dans la rivière avec Biran. On tombe dans l'eau et à ce moment-là, j'ai un manteau allemand qui déjà pèse je sais pas combien sec. Mais je me souviens de quand je suis tombé dans l'eau et j'ai dû me relever. Oh, j'ai dû prendre 20 kilos
0: d'un coup.
2: Et ça m'a surpris. Là, j'étais content de m'être appliqué sur mes squats à la salle de sport avant.
0: Oui, c'est vrai. Vous êtes préparé physiquement pour ce rôle ou c'est toute l'année que vous faites des squats?
2: Je fais toute l'année des squats, mais en lisant le scénario, je savais que ça allait être très physique. Donc, j'étais prêt à vivre ce qu'on allait vivre.
0: Ouais, c'est ça, parce qu'au niveau des costumes également, vous avez des vrais costumes, enfin des costumes type d'époque, entre 15 et 20 kilos parfois. Vous avez utilisé des.
2: Ouais. On a les vrais costumes, les vraies armes. On portait nous-mêmes nos balles, notre bouffe,
1: tout le barda.
2: tout le barda, donc il y avait
0: ah bon
2: tout.
0: Comment ça?
2: Ben parce que en fait c'est ça le fait de, plus on était proche du réel, c'est une vérité, c'est que ça aide vraiment pour le jeu. Ça veut dire que jouer la fatigue si on est que dans des bonnes conditions, finalement c'est plus dur que d'être vraiment fatigué. Donc monsieur Barbier a
0: il a
2: compris ça. C'est là où c'est un grand cinéaste. Il a compris que jouer la fatigue vaut mieux que l'acteur soit fatigué, il va mieux jouer.
0: Vous avez mis combien de temps à vous en remettre de ce tournage, Alban Ivanov?
2: Ah, franchement, j'ai eu un avant et un après. Hein.
0: Sérieux?
2: Mais j'étais super content. On est très fiers de ce film-là parce que quand on donne, on se donne humainement, physiquement, mentalement, c'est une grande fierté. Mais on a vraiment tout donné pour ce film-là.
0: Ouais, ça tourne ce samedi avec l'équipe du film Justin Lejuste, Alban Ivanov et le réalisateur Éric Barbier. Et alors, on parle des sensations physiques, Alban Ivanov. À un moment donné, vous êtes déterré, donc dans une des scènes, ouais, parce que vous avez été entièrement enseveli dans la boue suite à des explosions. Est-ce que vous étiez vraiment... Alors j'imagine que vous n'étiez pas complètement enterré, bien sûr, mais à un moment donné, est-ce que vous étiez quand même immergé dans la boue pour les besoins du film, pour qu'on vous en sorte?
2: Bah, Éric Barbier préférait que je frôle la mort pour bien jouer, encore une fois.
1: Pas vrai du
2: tout.
1: Non,
2: c'est pas vrai.
0: On va pas colporter de fausses infos.
2: Ah non, mais il travaille vraiment d'une manière originale. Non, j'avais quand même... il m'avait fait un trou un peu intérieur comme une marmotte, donc j'étais sous la terre avec des cartons qui faisaient que je pouvais respirer quand même, mais j'y étais aussi à ce moment-là, ouais.
0: Oui,
2: terre dans la bouche, mais en vrai c'est ça, c'est évidemment qu'il faut pas se mettre en danger, mais on est quand même obligé. Par exemple la boue, bah, pour que ça marche à l'écran il fallait vraiment que je me mette de la boue dans la bouche, quoi, donc voilà, on triche, mais en même temps, on est quand même obligé de donner de notre personne.
0: Ouais. Qu'est-ce qui vous reste de ce tournage, Alban Ivanov?
2: J'ai beaucoup appris. Je suis vraiment très fier de ce tournage. J'ai appris la rigueur. Non, il y a vraiment un avant, un après dans ma manière de travailler. Mmh. C'est le film où je me suis le plus investi à tous les niveaux.
0: Oh. Éric Barbier, quel est le son que vous retenez de ce tournage?
1: Quel son je retiens de ce tournage?
0: Ou le bruit,
1: bah les explosions, parce que c'est assez impressionnant quand on est sur le plateau, en fait, parce que d'un coup il y a quelque chose avec les coups de feu et les explosions. Ce que disait Alban, ça veut dire qu'on se retrouve pendant très peu de temps, hein, pendant une minute ou deux minutes, on est dans une situation où d'un coup le réel s'empare de l'endroit où on tourne.
0: Ouais.
1: Donc ça c'est un truc qui était très fort pour moi. Et voilà, je dirais ça, les explosions et les coups de feu.
0: Et parmi les accessoires de tournage marquants, il y a ce fameux instrument de torture qui est également testé sur vous, Alban Ivanov. Bah oui, qu'on vous place dans la bouche. Ça s'appelle la poire du pape.
1: Oui.
0: Et c'est un c'est un vrai... Bah, racontez-nous vos souvenirs à ce sujet, Alban Ivanov.
2: Non, mais c'est horrible.
0: Parce que vous le gardez longtemps dans la bouche, vous ne pouvez pas parler.
2: Non, je le garde longtemps dans ce que vous voyez à l'image, mais à tourner, je le garde encore plus longtemps.
0: Vous ne l'enlevez pas entre les prises, si, quand même.
2: Si, mais...
0: Donc, on va décrire pour nos auditeurs, c'est une espèce de poire métallique qui rentre dans la bouche et qui empêche de la fermer, de parler, de faire
2: voilà,
0: tout
2: c'est
0: ce qu'on fait d'habitude
2: je
0: avec
2: sais
0: sa
2: pas
0: bouche.
2: Comment on pourrait expliquer aux auditeurs...
1: Ça veut dire en fait, c'est à la base c'est un objet. On ne sait pas si c'est un vrai instrument de torture.
0: Ah d'accord.
1: C'est un objet qui a été. Il y a un exemplaire au Louvre et il y a plein de poires du pape qui s'appelait aussi la poire d'angoisse. Et il y a cet objet, on le retrouve dans plein d'endroits, elle se vend et tout, mais on ne sait pas si c'est une légende que c'était un instrument de torture inventé par un Toulousain qui était un voleur et qui aurait mis ça dans la bouche des gens qui le volaient, mais ce qui me paraît très compliqué.
0: Oui, quand même.
1: Par contre, l'objet est un objet assez raffiné, donc c'est un objet, par exemple, qu'on a fait fabriquer par un orfèvre.
0: Ok.
1: Donc c'est lui qui a recréé tout le système. Il a pris des copies de cet objet au Louvre notamment. Et après on a fait pour que l'objet soit assez délicat parce qu'il y a un côté dans la scène un peu sadique du personnage et la méticulosité avec laquelle il utilise l'objet était un truc qui était intéressant pour le film.
2: Ouais. C'est comme vous mettre un cric dans la bouche.
0: Voilà. Oui, c'est
2: pour ça que je cherchais l'image. C'est un cric de bouche.
1: Un cric de bouche.
2: Ça veut dire voilà, on tourne et ça s'ouvre. Et ça peut vous casser la mâchoire.
0: Et voilà. Donc ça a été fabriqué exprès pour le tournage.
1: Ouais.
0: Et qu'est-ce que devient ce genre d'accessoire après le tournage? Vous le gardez?
1: Non, on l'a offert à Alban.
0: Il trône sur la cheminée d'Alban Ivanov. Secret de tournage autour du film Justin le Juste avec Alban Ivanov et son réalisateur Éric Barbier. Et dans un instant, on va filer en Bourgogne au cœur d'un village qui accueille souvent des équipes de films, le village de Maille-Château, dont le maire a été très heureux de vous recevoir.

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3: Ça tourne ce week-end avec le réalisateur Éric Barbier, à qui on doit Petit Pays, ou encore La Promesse de l'Aube avec Pierre Niney et Charlotte Gainsbourg. Et il revient au cinéma mercredi prochain avec Justin Lejuste, film tourné avec Alban Ivanov dans le rôle titre, qui a en partie été réalisé en Bourgogne, dans un petit village de Lyon, au sud d'Auxerre. Alban, est-ce que vous vous souvenez de votre venue, donc c'était il y a un an, à Mailly-le-Château?
4: Oui, je m'en souviens. Magnifique petit village qui est resté dans son jus. Mmh. Très très beau patrimoine français. Et l'accueil des habitants, du maire. Franchement, même eux nous ont beaucoup aidé à apporter le film.
3: Vous dites pas ça parce qu'il est en ligne avec nous, le maire.
4: Ah bah non, voilà, je l'apprends.
3: Il est avec nous, Jean-Michel Godefroy. Bonjour Jean-Michel.
5: Oui, bonjour à tous.
3: Vous êtes l'ancien maire de Mailly-le-Château, puisqu'aujourd'hui c'est la mairesse Géraldine Micot, mais vous étiez maire au moment du tournage qui a environ duré un mois au cœur de votre village, dont la population est de 500 habitants environ. La venue d'une équipe de tournage, ça doit pas mal chambouler la vie du village, non?
5: Ah ben, bien sûr, mais il faut dire aussi qu'ils le savent tous, qu'on avait été un peu entraînés avec les enfants de la Résistance avant.
3: De Christophe Baratier, oui, qui est également venu tourner chez vous.
5: C'était encore une très bonne nouvelle qu'on puisse accueillir un autre film aussi.
3: C'est pas la première fois que vous accueillez donc des tournages de films. Et, si vous acceptez aussi, c'est parce qu'il y a des retombées économiques importantes pour le village?
5: Ça va, mais c'est pas... c'est pas des sommes non plus faramineuses, hein, faut pas croire. Hein. Mais bon, mais à cause on est retombé, c'est vrai que ça fait connaître Mailly-le-Château, ça fait beaucoup de figurants, de Mailly-le-Château, tout ça, ça fait quand même une bonne émulsion. Quoi.
3: Mais oui, puis ça fait bosser les habitants du village.
6: Puis Jean-Michel, on a cassé quand même la mairie, c'était bien quoi. Non.
5: Bah oui, mais elle est pas refaite.
6: Bah oui, je sais, il y a toujours le trou.
3: Mais est-ce que vous pouvez développer? Vous avez cassé la mairie avec
6: Barbier. Oui, on a cassé la mairie, on a tiré dessus au canon.
7: On a un boulet de canon.
6: On a voulu un boulet de canon et Jean-Michel a dit allez-y, il n'y a pas de problème.
3: Non, sérieux?
6: Oui. Et il y a toujours un trou, pas vrai? Il a été réparé le trou ou non?
5: Oui, quand même, heureusement, tout est en ordre, on ne peut pas s'inquiéter.
3: Éric Barbier, j'ai noté un détail dans votre film, il y a de la fumée tout le temps dans les scènes en extérieur, comme une brume permanente qui donne un cachet assez particulier aux images, bien sûr. Est-ce que c'est rajouté ou il y avait de la fumée permanente à Mailly-le-Château?
6: Non, ça veut dire qu'à Mailly, en fait, on a, pour casser en fait, un peu l'image, avec le chef opérateur Thierry Arbogast, on a décidé, il y avait toujours des machines à fumer, qui permet de casser un peu la définition des lieux, pour donner un peu un cachet au lieu. Et c'est vrai qu'on avait de la fumée partout, tout le temps.
3: Ouais, donc voilà. Machine à fumer en permanence.
6: Voilà. Mais c'est plus pour casser l'image que pour faire de la fumée au sens fumée, quoi.
3: Bien sûr. Merci beaucoup Jean-Michel Godefroy de nous avoir emmenés dans votre superbe commune Mailly-le-Château, qui va peut-être avoir des touristes en plus grâce au film d'Éric Barbier. Merci beaucoup Jean-Michel.
5: Merci, puis bonne journée à tous.
6: Allez, merci, bonne journée, Jean-Michel, monsieur le maire.
3: Monsieur l'ancien maire donc de la commune de Mailly-le-Château. Éric Barbier, avec quoi avez-vous envie que les spectateurs repartent après avoir vu votre film?
6: Je crois que la force du film est ce qu'on a eu un peu, les retours qu'on a eu un peu dans les projections en France, c'est que, en fait, le film, paradoxalement, est assez optimiste. Ça veut dire que l'idée que des hommes entre eux qui se soudent arrivent à changer des choses qui sont des choses importantes. Mmh. Et ça, je pense que c'est intéressant sur un film sur la Première Guerre mondiale qui, souvent, sont des films très noirs.
3: C'est vrai.
6: Et celui-ci ne l'est pas.
3: Justin Lejuste qui sort au cinéma mercredi prochain avec Alexandra Lamy, Biran Ba, Thierry Ancis et bien sûr Alban Ivanov. La suite de Ça tourne, c'est demain, même heure, même fréquence. À 13h30, nous recevrons un décorateur de cinéma qui a une particularité, il parfume tous ses décors pour aider les équipes à s'imprégner de l'univers du film. Et on en parlera avec vous, Alban Ivanov, Éric Barbier. Vous restez avec nous pour cette partie. À demain.
6: À demain.
7: À demain.
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3: Merci d'avoir choisi votre radio ici pour accompagner votre week-end. Il est 14h. L'heure de faire le point sur l'actualité avec Benjamin Mathieu.
7: Est-ce le retour des gilets jaunes alors que les appels à manifester se multiplient contre la flambée des prix du carburant? Ils étaient une centaine ce midi à Marseille sur le Vieux-Port, réunis pour faire entendre le peuple selon leurs termes. Un petit effort pour tout le monde, le ministre de la Ville et du Logement, Vincent Jeanbrun, défend le gel des aides personnelles au logement, les APL, envisagées par le gouvernement dans le cadre du prochain budget. Et puis on apprend également ce midi que la dette de la France sera de plus de 120% du PIB l'année prochaine, un record. Face à ce climat social très tendu, la secrétaire générale de la CGT, Sophie Binet, conseille au gouvernement d'écouter la grogne sociale, sinon l'hiver va mal se passer, dit-elle ce midi sur France Inter. Un nouvel animateur dans le périscolaire, soupçonné d'agression sexuelle sur un enfant de 4 ans, cette fois à Senon, près de Bordeaux, en Gironde. La police a retrouvé des fichiers pédopornographiques au domicile de cet homme de 52 ans. Et puis l'Agence nationale de la formation des adultes, l'AFPA, cible d'un piratage de données concernant potentiellement 1,7 million de Français. Les hackers ont récupéré des données personnelles, des noms, des adresses, éventuellement des numéros de téléphone, mais a priori pas de données sensibles. Un Français, une Française championne du monde en athlétisme, elle s'appelle Agathe Guillemot et elle décroche ce matin le titre suprême aux mondiaux de running. Ça se passe à Copenhague dans l'épreuve du mile, l'équivalent d'un kilomètre 600. La Bretonne de 27 ans et remporte son premier titre mondial. Et puis en Coupe Davis en tennis, la France est menée 2-0 face au Canada. Il faudra remporter 3 matchs pour espérer se qualifier.
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0: Kenta Mitsuko, Marcia Beyla sur votre radio ici Normandie.
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0: Bonjour à toutes, bonjour à tous et bienvenue en direct de Concarneau où joue cet après-midi le Stade Malherbe Caen, deuxième de son championnat de Ligue 3 et qui a l'opportunité de prolonger sa bonne série après deux victoires sur les deux derniers matchs à Bourg-Péronas il y a 15 jours et puis contre le Paris 13 Atlético le week-end dernier. Les Canets pourront compter sur le meilleur buteur de la division, Fadel Koumisti, très en forme sur ce début de saison avec déjà 8 réalisations au compteur. Il a tout simplement marqué plus de buts que l'entièreté de l'équipe de Concarneau qui a pour l'instant scoré 7 fois en 6 matchs de Ligue 3. Mais les Bretons ne font pas un mauvais début de saison pour autant avec une seule défaite au compteur lors de la première journée. Il faudra donc se méfier de cette équipe entraînée par un certain Stéphane Moulin, bien connu en Normandie puisque, souvenez-vous, il avait coaché Malherbe entre 2021 et 2023. Caen qui se déplace à Concarneau pour la 7ème journée de Ligue 3, c'est à vivre en intégralité sur votre radio. Ici Normandie, coup d'envoi dans moins de 15 minutes, ici au stade d'Ypirigou.
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0: Et merci à Lucas qui est avec moi à la technique cet après-midi. Allez, on se plonge dans cet avant-match. On va directement s'intéresser à cette équipe de Concarneau qui est invaincue depuis 5 rencontres et qui reste sur une victoire arrachée au bout du temps additionnel samedi dernier du côté d'Aubagne. Alors à quoi s'attendre pour nos Normands? Faut-il préparer ce match tout en pensant à l'énorme derby de la semaine prochaine contre Rouen? En tout cas, c'est un enchaînement qui pourrait peser lourd. Ça ne semble pas perturber Gaël Clichy. Écoutez l'entraîneur de Malherbe.
3: On va parler de qui que ce soit. Pour moi, c'est vraiment Concarneau. Ça sera mon troisième match contre Concarneau finalement. Et je sais que ce n'est pas facile. C'est une équipe dure à manœuvrer avec des joueurs d'expérience, avec un coach qui a beaucoup d'expérience. Donc avant de penser à qui que ce soit, c'est vraiment eux. Mais avant tout, c'est nous. On sait que si on performe comme on l'entend, on aura des chances de revenir avec quelque chose de sympa de déplacement. Si on pense que parce qu'on a enchaîné quelques bons résultats, quelques bonnes performances, que ça va être facile. Si on baisse de régime, ça va être très compliqué. Donc avant de penser à quoi que ce soit, le match dans 4 jours après Concarneau, non. On est vraiment à fond sur Concarneau. Ça va être compliqué, ça va être, il va falloir être bon, il va falloir avoir beaucoup d'exigences individuelles et collectives pour aller chercher quelque chose, espérer chercher quelque chose.
0: Gaël Clichy, il l'a dit, connaît bien cette équipe de Concarneau et ce stade Guy Piriou où il avait fait ses grands débuts en match officiel à la tête du SM Caen. C'était le 16 janvier dernier pour un résultat final de 3 buts partout. Et aujourd'hui, c'est un tout autre contexte. Les Canets ont tourné la page de cette première saison en national qui était assez décevante. Alors on le disait, les Normands, cette saison, en tout cas sur ce début de saison, ils sont en forme. Deuxième de Ligue 3 après 6 journées. Forcément, ça inspire le respect de Stéphane Moulin qui est l'entraîneur de Concarneau. On l'écoute, lui, l'ancien coach Canet. Il était l'invité de notre podcast Allô Malherbe cette semaine.
4: Je crois que c'est une équipe qui est globalement assez complète, même si j'aurais tendance à dire qu'elle a une force surtout sur l'animation offensive. Milieu de terrain, animation offensive, c'est très au-dessus, à mon avis, avec un garçon qui est déjà à 8 buts. Donc dans ce domaine-là, il ne rencontrera pas d'opposition. Il finira meilleur buteur. C'est important quand on a des objectifs aussi élevés que ceux du Stade Malherbe. Après, ils ont aussi, comme toutes les équipes, des failles. Et puis quand on est tourné vers l'avant, parfois ça se retourne un petit peu contre soi, ce qui s'est passé à Thionville par exemple, où ils peuvent concéder des occasions. Mais c'est une philosophie, hein. Comme toute philosophie, il y a des avantages et des inconvénients. Maintenant, sur ce que je vois en termes purement footballistiques, bon, c'est une équipe qui est capable de s'assurer la maîtrise au cours du match. Je pense que techniquement, ils sont globalement au-dessus de tout le monde. Je dirais avec Rouen. Rouen, c'est un peu autre chose. Il y a un peu plus de force et de puissance, je trouve. Mais voilà, c'est les deux équipes, à mon avis, qui risquent de dominer ce championnat. Et la recette, écoutez, on va essayer de la préparer.
0: Très élogieux Stéphane Moulin au moment d'évoquer notre équipe canaise. Et d'ailleurs, un autre ancien de Malherbe l'a rejoint dans le staff de Concarneau cet été. C'est l'entraîneur des gardiens Eddy Costil qui a passé plus de 30 ans au SM Caen et qui, pour la petite anecdote, a même encore sa carte d'intérant au Malherbe Normandie Cop. Allez, dans quelques instants, on prend le temps de regarder les compositions d'équipe pour ce match entre Caen et Concarneau. Mais d'abord, on se quitte rapidement, le temps d'une musique, et on revient très vite à Guy Piriou. The show must go on de Queen sur votre radio ici Normandie.

14h39 sur votre radio, ici à Normandie. De retour à Concarneau, au stade Guy Piriou, où vous vivez cet après-midi la 7e journée de Ligue 3 du stade Malherbe. Les Canets se déplacent en Bretagne avec un absent de marque à signaler, pas de Mohamed Hafid cet après-midi, le meilleur passeur du club, très remuant depuis le début du championnat. Il est blessé aux adducteurs depuis le match contre le Paris 13 la semaine passée. Alors qu'il remplace dans le 11 de départ? Eh bien, réponse tout de suite avec les compositions d'équipe. Pour le stade Malherbe, c'est du grand classique, donc excepté l'absence d'Afid, avec ce 4-2-3-1. Aucun autre changement à signaler. L'entraîneur Canet décide de faire confiance au même joueur, Gaël Clichy, avec donc dans les buts Yanis Clémentia, qui enchaîne une 7e titularisation en 7 journées. Défense inchangée, donc je vous le disais, Lionel Carole dans l'axe, avec à côté de lui Denis Sapia. À droite, il y aura en défense Léo Milliner, et puis à gauche, c'est le titulaire du poste, comme on le disait, Diabé Boulumbou. Un milieu à deux, lui aussi, il ne change pas. Pas changer une équipe qui gagne et qui réussit dans ce début de saison. C'est donc Beaumont qui est aligné, Freddy Beaumont, accompagné de Bagnema. Zoumana Bagnema qui enchaîne donc lui aussi. Sixième match, il avait manqué une seule rencontre cette saison à cause d'une suspension après un carton rouge reçu contre Thionville. Devant, là aussi ça ne bouge pas vraiment. Portu en position de numéro 10, Kylian Portu. Il ira peut-être à droite, ça reste à voir, avec donc peut-être une permutation de Diabé Kanouté. C'est lui la surprise, enfin surprise pas vraiment, mais c'est lui qui intègre ce 11 de départ côté Canet. Première titularisation professionnelle pour lui, 18 ans seulement, il est entré deux fois cette saison dans des fins de match formé au club Diabé Kanouté, et donc il va découvrir une titularisation dans le monde professionnel du côté de Concarneau cet après-midi. À voir donc si ça sera dans l'axe ou sur le côté droit. À gauche, là pour le coup ça ne change pas non plus, avec la titularisation d'Ivan Botella. Et puis dans l'axe, comment oublier Fadel Koumisti, on en parlait en avant-match, le numéro 9, meilleur buteur de Concarneau, meilleur buteur du championnat même de Ligue 3, avec déjà 8 buts marqués en 6 matchs, il est inarrêtable. Composition d'équipe du côté de Concarneau, on enchaîne, là aussi c'est du classique, pas de grande surprise. Vincent Viau est titulaire dans les buts, 4-3-3 pour Stéphane Moulin. À gauche ce sera Baptiste Echeverria, à droite Jimmy Albi Touré. Puis dans l'axe, la défense centrale est composée de JC

0: Christine Seba et de Charles Divial. Milieu à 3 avec Thibaut Cinquin, pointe basse de ce milieu de terrain, lui qui est formé au club et qui est toujours joué à Concarneau, accompagné du capitaine Mathis Piccolo et de Loïc Goujon dans ce milieu de terrain. À droite, on aura le droit à Flavio Da Silva. À gauche, Lucas Rosier. Et devant Stan Jeannot, le meilleur buteur de cette équipe concarnoise. Deux buts pour l'instant cette saison. Voilà pour les compositions d'équipe. L'ambiance monte d'un cran. Les deux équipes sont en train de rentrer sur la pelouse. 14h42. On se quitte quelques instants et puis on revient très vite pour le coup d'envoi de cette 7e journée de Ligue 3 entre Concarneau et le Stade Malherbe Caen.
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0: 14h44 sur votre radio ici Normandie. L'ambiance monte d'un cran à Guy Piriou. Vous suivez cet après-midi l'affiche de la 7e journée de Ligue 3 entre Caen et Concarneau. Le match devrait débuter dans quelques instants. Les Canets sont en blanc sur cette pelouse de Guy Piriou. Concarneau en bleu. On a une centaine de supporters canets là qui ont fait le déplacement et qui mettent déjà l'ambiance. Ce sont eux que vous entendez dans le fond derrière moi avec une belle banderole MNK pour Malherbe Normandie Cup on tour. Et oui, le déplacement des Canets, ils sont présents pour garnir donc ce parcage visiteur. Le coup d'envoi dans quelques instants. Je vous le disais, Dorian Bovolenta au sifflet pour cette 7e journée de Ligue 3. C'est parti, affiche à suivre. Et bien sûr ici, Normandie entre Caen et Concarneau.
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0: Les premiers ballons donc pour les Canets. Le coup d'envoi a été donné par cette équipe de Concarneau, loin dans le camp de Malherbe, qui peut donc profiter de cette première possession de la rencontre. Le ballon sur le côté droit avec la première touche de balle pour le jeune Canouté qui parvient à orienter. On est en défense centrale désormais avec Lionel Carole. Carole va pouvoir progresser, arrive sur le niveau du rond central. Lionel Carole, pas attaqué pour l'instant, peut revenir tranquillement derrière jusqu'à son gardien Yanis Clémentia. Ils ont le temps dans ces premières minutes, les Canets, mettre en place le bloc. Aucun pressing à déclencher par cette équipe concarnoise. Long ballon en direction de Bolombo sur le côté gauche. Attention, est-ce qu'il y a une faute sur Kylian Portu ? Non. Par contre, lui va être pénalisé au milieu de terrain. Bomo, Freddy Bomo au duel en retard sur Thibaut Cinquin. Il y avait d'abord un contact avec Kylian Portu, le numéro 20 de cette équipe canaise, à l'entrée de surface de réparation. Rien selon Monsieur Bovolenta. Allez, le jeu qui se poursuit désormais dans les pieds concarnois. Interception haute. Kylian Portu bien fait ça pour récupérer le ballon à 40 mètres sur le côté droit. Il va pouvoir glisser justement côté droit en direction de Canouté, encore une fois avec le ballon pour Léo Milliner. On revient derrière sur le capitaine Denis Sapia. Ils sont en maîtrise dans les premières minutes. Ça fait 2 minutes précisément que le coup d'envoi a été donné ici à Guy Piriou. Et le ballon est exclusivement dans les pieds canets. Apia avec le ballon pour lancer dans la profondeur. Il y avait un bon appel de Bagmema. C'est intercepté. Le ballon reste quand même côté canet. Allez, Canouté, côté droit, à 40 mètres. On revient sur Denis Sapia au niveau de la ligne médiane pour relancer une nouvelle fois Canouté dans la profondeur. Oui, Canouté avait trouvé dans la surface de réparation le centre. Portu, un petit peu trop en retard pour reprendre ce ballon. Allez, première situation intéressante. Dès la deuxième minute de jeu, pas de tir à signaler pour l'équipe de Clichy, mais déjà un bon ballon dans la profondeur. Et Canouté qui signale pour sa première titularisation. Ça continue en plus dans les pieds de Malherbe avec Apia dans le rond central. Ils sont sur tous les ballons dans ce début de match. Les Canets pourraient bien donner le ton dans ce début de rencontre. Troisième minute de jeu, Agui Piriou, Léo Milliner dans le rond central. Là encore, on prend le temps de construire. Ballon perdu cette fois-ci sur la tentative de transmission, récupération haute. Ça sera une remise en jeu pour cette équipe concarnoise qui va pouvoir se donner de l'air pour bien la première fois depuis ce début de match. Ils sont intéressants quand même, hein, les Canets, avec cette volonté de garder le ballon, de prendre le temps de construire, puis d'aller piquer l'adversaire dans le dos, comme ça avait été le cas lors de la première situation. Côté droit, encore une récupération haute. Ils sont dans tous les bons coups dans ce début de match, les joueurs de Malherbe. Cette fois-ci, c'était Denis Sapia qui a jailli dans les pieds de Lucas Rosier pour récupérer ce ballon. On est encore dans le camp canet, mais on prend son temps. La balle pour Lionel Carroll. 4 minutes à Guy Piriou, 0-0. C'est quand qu'il y a le ballon dans ce début de match. Denis Sapia, encore une fois avec le ballon, capitaine, pour glisser sur Diaby Canouté, côté droit. Canouté pour prendre le dessus devant Baptiste Echeverria. Repique dans l'axe, transmet à Botella à 30 mètres. Ouais, la passe n'est pas assez appuyée, c'est dévié par Da Silva. La touche sera quand même pour Malherbe à 30 mètres, côté gauche. Donc cette fois-ci, c'est Diaby Bolombou pour effectuer la remise en jeu. Va revenir encore une fois derrière en direction de Denis Apia. Apia, ballon dans le rond central. Encore une fois, il joue très haut. Hein. Central peut alerter Canouté sur son côté droit. Encore une fois, Apia avec le ballon progresse dans le camp adverse. Encore une fois pour Canouté qui cette fois-ci va changer de la droite vers la gauche. Est intercepté au milieu de terrain par Thibaut Cinquin. Premier ballon à négocier pour Stan Jano, l'attaquant concarnois. Mais le duel est remporté par Lionel Carroll. Tous est déjà récupéré par les Canets. Ils sont impressionnants. C'est que c'est une équipe qui aime avoir le ballon. Et bien dans ce début de match, ils ont la possession quasiment intégralement depuis les 5 minutes. Et ce coup d'envoi donné à 14h45. Canouté pour percuter côté droit. Il va rentrer dans la surface de réparation. Diaby Canouté pour servir derrière Bagmema. Le centre dans la surface. El Koumisti veillait. C'est sorti dans un premier temps par la défense. Est-ce que ça pourrait être suivi? Oui, Bagmema. Le pied était haut. Et la faute donc sifflée contre Zoubmana Bagmema pour ce. Cette intervention en retard devant Thibaut Cinquin, l'historique des Tauniers, le milieu défensif, qui vient récupérer un bon coup franc, entrée de surface pour son équipe, mais au moins ça évite eh bien, une nouvelle situation canaise. Et Vincent Viau, le portier des Bretons, qui va pouvoir dégager pour la première fois de la rencontre. Allez, Stan Jano, recherché en profondeur. Encore une fois, Denis Sapia est là pour couper la trajectoire et concéder une touche. On est juste devant le COP Canet, le parquage visiteur, une grosse cinquantaine de supporters, je vous le disais, qui ont fait le déplacement et qui font du bruit dans ce stade Guy Piriou. Attention, Echeverria sur le côté gauche pour Concarneau, la première situation offensive et le premier corner après 6 minutes de jeu, 0-0 entre les deux équipes. Mais donc Concarneau à l'attaque avec ce débordement de Baptiste Echeverria, contré sans trop de problèmes, il faut le dire, par Denis Sapia. Mais ça offre eh bien, une situation de corner de la gauche vers la droite. Flavio Da Silva pour tirer ce coup de pied de coin du monde dans cette surface de réparation. Ça monte directement dans les gants de Yanis Clémentia, bien placé et qui va relancer très vite en direction justement de Diaby Canouté. Le ballon est bon, intervention quand même de Jessyn Seba, défenseur central de cette équipe de Concarneau, pour remporter son duel. Oui, il est intéressant, Diabé Kanouté. Première minute, première titularisation en pro et quasiment première minute, puisqu'il avait joué que quelques bouts de match sur ce début de saison. Eh bien, il n'a pas peur de dézoner, toucher le ballon, comme ici, dans le rond central pour décaler à son latéral droit Léo Milliner, mais aussi pour prendre la profondeur dans le dos tout à l'heure, ou bien aller tenter un contre depuis la sortie du gardien et le corner concédé par les Canets dans ce début de match. Allez, ballon pour Denis Sapia. Oh, la passe d'Apia est manquée cette fois-ci, on ne s'est pas compris justement encore une fois avec Diabé Kanouté qui voulait partir en profondeur, qui a fait mine de s'arrêter avant de repartir, et ça a trompé le capitaine Denis Sapia qui avait bien envoyé le ballon là où Kanouté ne l'était plus. Vincent Viau pour relancer la balle, 0-0 entre Caen et Concarneau. Ce sont les Canets qui ont tous les ballons dans ce début de match. Contrôle de la main, rien selon monsieur l'arbitre. Goujon pour décaler vers Jeannot. On est à côté du poteau de corner pour les Concarnois qui sont à l'attaque devant trois Canets. Botella notamment pour replier. Denis Sapia également, l'interception, elle est signée. Ivan Botella. Et on va pouvoir se dégager. Non, attention, c'est mal donné puisque Thibaut Sakin peut récupérer à 30 mètres. Heureusement que Diabé Kanouté était là. Kylian Portu désormais pour s'échapper. Oui, bien fait de la part du jeune Canet. Portu va récupérer une très bonne touche. Non, ça n'a pas été dévié pour Jessyn Teba. Et les Concarnois, il y a de l'intensité dans ces premières minutes avec ces incursions sur les côtés. Pour l'instant, Concarneau, ils sont venus que deux fois en 8 minutes dans le camp de Malherbe. C'est passé une fois sur le côté gauche et une fois sur le côté droit. Il va falloir veiller à rester bien solide du côté des latéraux. Welkoumisti pour l'un de ses premiers ballons. Compliqué pour lui de négocier dos au but à 50 mètres. C'est intercepté par Jessyn Seba encore une fois. Charles Divial pour allonger sur Loïc Goujon. Interception de la tête pour Bolombo qui va pouvoir récupérer ce ballon. Non, attention, ça file. Côté droit, il y avait hors-jeu. Heureusement qu'il y avait une position de hors-jeu pour Loïc Goujon, parce que ce ballon était récupéré très haut après l'intervention un petit peu limite de Bolombo sur son côté gauche. Mais heureusement pour Malherbe, eh bien, cette transmission n'a pas été licite avec donc Loïc Goujon en position de hors-jeu sur le côté droit de l'attaque, entrée de surface de réparation. Sinon, il avait une belle situation de centre, le joueur de Concarneau. 9e minute, Zagi Piriou, 0-0, le ballon dans les pieds de Yanis Clémentia, le gardien de cette équipe canaise. Pas attaqué pour l'instant par Stan Jeannot. On peut tranquillement jouer avec Denis Sapia, Zach Bema dans le rond central. Kylian Portu manque son contrôle, interception sortie à de Charles Divial. Heureusement que Léo Milliner sera le premier sur ce ballon. Sa bagarre dans le rond central. C'est Diabé Kanouté qui peut encore une fois se saisir de ce ballon. Il est bluffant, le jeune Kanouté, 18 ans on le disait, complètement au niveau pour sa première titularisation. Carole, côté gauche désormais sur Bolombo avec son gardien Yanis Clémentien. On repart sur une séquence de possession. Intéressant aussi de voir Gaël Clichy, l'entraîneur de Malherbe, dans sa zone technique. Il est debout, il distribue quelques consignes, il observe surtout les attitudes dans ses 10 premières minutes. Kanouté encore lui, côté droit. Kanouté avec Milliner sur le côté droit. On est dans le camp de Concarneau à 30 mètres. Début de Vincent Viau, ballon pour Elkoumisti dans la surface de réparation. Le contrôle, il est un petit peu désorienté. Elkoumisti va pouvoir s'en sortir. Non, l'intervention est parfaite de la part de Charles Divial pour donc remporter ce duel et laisser filer ce ballon dans les gants de Vincent Viau. Allez, à la relance, justement, Charles Divial, le défenseur central de cette équipe concarnoise. Echeverria sur le côté gauche. Encore lui, Echeverria, le rush solitaire le long de la ligne de touche, mais c'est sorti. Ouais, il est parti de son propre camp. Il avait avancé à grandes enjambées pendant peut-être 30 à 40 mètres pour arriver presque au niveau des abords de la surface de réparation du SM Camp. Mais fort heureusement, le ballon était sorti et remis en jeu pour Léo Milliner. Attention, la transmission n'est pas bonne avec Denis Sapia, remise en jeu cette fois-ci donc pour Concarneau. Les débats s'équilibrent après 5 très bonnes premières minutes canaises. Possession à nouveau pour les Bretons. Loïc Goujon côté droit à 40 mètres devant le pressing d'Ivan Botella. Da Silva pour aller chercher Goujon dans la profondeur. Le duel remporté par Bolombo, centre forcé de Loïc Goujon, et Lionel Carole peut tranquillement ressortir Verbomot, ça joue en une touche pour cette sortie de balle côté Canet. On prend des risques, mais on le fait très bien. Pour l'instant, on est toujours dans la surface de réparation. Ça file jusqu'à Clémentia qui peut jouer avec Bagnéma, qui peut ensuite jouer avec Denis Sapia, c'est somptueux. Et donc le bloc concarnois qui redescend d'un cran. Ce sont les Canets qui reprennent un petit peu d'air. 12 minutes à Guipiriou, 0-0 dans cette 16e journée de Ligue 3. Bagnéma encore pour décaler sur Bomo, le mauvais contrôle dans le rond central. Ah, ils sont intenses au pressing. Les Bretons, Stanjano peut s'échapper. Attention, Bagnéma ne pas commettre de faute. Jano dans la surface de réparation, le centre est dégagé par Denis Sapia qui veillait au bon déroulement pour empêcher ce centre de Stanjano. Ça fait deux fois quand même qu'il part sur le côté droit. Stanjano, l'attaquant de pointe de cette équipe concarnoise, on le retrouve ici avec le ballon à 30 mètres de but. Il peut jouer avec Albi Touré, départ à la limite de position de hors-jeu pour Loïc Goujon. Apia va pouvoir sortir ce ballon dans la surface de réparation. Ça chauffe un petit peu plus sur les buts de Yanis Clémentia. Attention, Diabé Kanouté à ne pas trop en faire. Récupération haute, Lucas Rosier en train de surface de réparation. La frappe de Lucas Rosier, elle est sortie par l'inévitable Denis Sapia. Mais nouveau corner pour Concarneau, déjà le deuxième dans ce début de match. Ça ne plaît pas à Gaël Clichy après cette perte de balle de Diabé Kanouté. Ouais, pour le coup, l'inexpérience de vouloir ressortir en 1 contre 1 lorsque il y a deux voire trois adversaires qui étaient au pressing. Ça va faire la première frappe donc de la partie à Lucas Rosier. Et le deuxième corner pour l'étonnier. Il sera frappé côté droit par Flavio Da Silva. Du monde encore une fois dans cette surface de réparation. Stanjano, Thibaut Cinquin, Jessine Seba notamment pour Concarneau. Allez, de la gauche vers la droite, c'est pour le pied droit de Da Silva. Je vous le disais, ça s'élève dans les airs, c'est dévié au premier poteau. Heureusement que ça passe dans le dos de Stanjano parce que cette déviation au premier poteau aurait pu être dangereuse derrière. Personne pour reprendre ce ballon, ça file jusqu'à Mathis Piccolo, le capitaine de Concarneau, aux 40 mètres et qui rejoue derrière avec Albi Touré. Côté gauche maintenant pour Echevarria, la transmission n'est pas assurée et ça va donner un petit peu de répit à cette défense canaise qui a subi cette première alerte sur les buts de Yanis Clémentia avec ce corner bien frappé. Je crois qu'ils peuvent être dangereux sur les coups de pied arrêtés, les hommes de Stéphane Moulin. Allez, les Canets de retour à l'attaque avec Diabé Bolumbu sur le côté gauche qui obtient une bonne touche à 25 mètres, début de Vincent Vio, 0-0 à la 14e. Allez, on va suivre cette situation et puis on fera un petit tour des stades pour savoir ce qu'il en est aussi sur les autres pelouses de cette 7e journée de Ligue 3. Bolumbu pour glisser le ballon vers Ivan Botella. Est-ce que le ballon est sorti? Non, ça sera récupéré par Thibaut 5, interception haute de Lionel Carole. Carole peut jouer avec Kylian Portu. Et le bon coup franc provoqué par Kylian Portu. Bon, voilà une situation arrêtée pour les Canets. Peut-être la première dans ce premier quart d'heure. On est à 35 mètres des buts de Vincent Vio, excentré côté gauche. Le coup franc devrait être tiré par Ivan Botella. Moins que Diabé Kanouté s'en charge. Il vit en tout cas à côté de son coéquipier. Deux hommes concarnois dans le mur. Et là aussi de la présence dans cette surface, forcément Denis Sapia, Lionel Carole, encore Fadel Koumissi. Comment oublier le meilleur buteur de Ligue 3 qui sont présents donc dans cette surface de réparation. Allez, le coup franc pour Botella, c'est tiré en deux temps avec Kanouté. La jolie combinaison pour alerter Milner. Ensuite, c'était parfaitement exécuté ce jeu en triangle entre d'abord Botella, puis Milner, puis ensuite Kanouté pour centrer ce ballon. Personne à la retomber, si ce n'est un défenseur concarnois. Je sens que ça avait été travaillé et ça offre le premier corner de la partie pour Malherbe, de la gauche vers la droite là encore, et ça sera une nouvelle fois pour Ivan Botella. Allez, pour emmener ce ballon dans la surface de réparation, Botella avec son pied droit. Ivan Botella là encore s'est joué à ras de terre. Portu pour ressortir sur Milner, la frappe qui s'envole juste au-dessus de la lucarne droite du but de Vincent Vio. C'était pourtant somptueux cette situation, l'échange entre d'abord dans un premier temps Kylian Portu puis pour Léo Milner. Là encore les coups de pied arrêtés joués à ras de terre en combinaison et puis donc Léo Milner qui peut récupérer ce ballon, entrée de surface de réparation, angle gauche, et envoie une frappe brossée qui s'envole au-dessus de la lucarne. Mais c'était vraiment magnifique, ça prenait une très belle direction. En tout cas, ça reste un petit peu au-dessus, mais de pas beaucoup. Première très grosse situation dans ce match. Allez, à mettre au crédit du Stade Malherbe et de Léo Millénaire. 17e minute à Concarneau, 0-0 entre les Bretons et les Canets. C'est l'heure du tour des stades.
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0: Alors le tour des stades pour ce multiplex, parce que cette affiche sont en train de se disputer en même temps. Jeudi, il y a eu un partout entre Bastia et Cannes. Sinon, eh bien tous les autres matchs se disputent en ce moment. Amiens-Orléans, c'est du 0-0. Fleury-Thionville, 0-0 également. 0-0 aussi entre Paris 13 Atlético et Bourg-en-Bresse. Rouen, le leader, a déjà ouvert le score sur sa pelouse. 1-0 contre Aubagne, 0-0 entre Versailles et QRM. Valenciennes mène sur la pelouse de La Roche-sur-Yon sur le score de 1-0. Et on a fait le tour de ces affiches ici à Concarneau. Eh bien, c'est toujours ce score là aussi, 2-0 entre donc les Bretons et le Stade Malherbe en 18e minute de jeu.
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0: Un retour à Guy Piriou, 18e minute, je vous le disais, 0-0, mais la première grosse occasion est intervenue il y a quelques minutes, lorsque Léo Millénaire a envoyé ce ballon au-dessus des buts de Vincent Vieux après une excellente combinaison. On sent que ça a été travaillé parce qu'on le disait sur l'action juste précédente avec ce jeu en triangle, déjà sur coup de pied arrêté, c'était sur coup franc. Bien sûr, corner, là aussi on a décidé d'un jeu à 3 et des automatismes dans cette équipe cannaise. Ce n'est pas pour rien qu'ils sont deuxième de cette Ligue 3. Attention, Lucas Rosier à l'ailier gauche, Concarnois qui peut déborder. Évidemment que Denis Sapia est là pour remporter son duel et récupérer ce ballon. Bagmema pour ressortir vers Millénaire, recul d'un cran. Clémentiel, ballon dans les pieds. On entend Gaël Clichy donner ses conseils. Avance. Et oui, bien sûr qu'il avance, Bolombou, pour avoir du champ côté gauche. Ah, dommage parce que le ballon était très bon de la part de Lionel Carole, mais c'est intercepté par Albi Touré. La longue relance à venir. Et donc, Bomo va pouvoir récupérer ce second ballon. On sent qu'il y a des espaces sur les côtés là aussi. Olombo, il avait du champ pour avancer. Un petit peu trop court pour aller récupérer ce ballon. Diabé Bolombo, 7e match en 7 journées pour lui. 22 ans. Il est arrivé au club en U19. Il a gravi les échelons et le voici donc titulaire sur le côté gauche dans ce début de championnat. 20e minute, 0-0. Entre Caen et Concarneau, les Canets à l'attaque côté droit avec Diabé Kanouté. Le centre de Kanouté en direction de Kylian Portu. Le centre était délicieux. Quelle opportunité, ça passe au-dessus parce que Kylian Portu est un petit peu trop juste. Il arrive à reprendre ce ballon, mais ça file assez largement au-dessus des buts de Vincent Viau. Par contre, le ballon était parfait. De la droite vers la gauche, entrée de surface pour Diabé Kanouté. Avec son pied gauche, il repique dans l'axe. Ça passe au-dessus de la défense. Ça retombe au niveau du point de pénalty. Kylian Portu avait tout lu, avait senti le bon coup dans le dos de la défense centrale. Il a dû un petit peu se jeter pour tirer en taclant. Et donc le ballon passe au-dessus. Attention, Da Silva peut lancer Lucas Rosier dans la profondeur. Il est en position de hors-jeu. Il avait manqué sa frappe derrière. Ça va d'un but à l'autre. Après cette grosse situation, le bon alignement entre Denis Sapia et Lionel Carole pour empêcher la tentative de Lucas Rosier. Il reste au sol, Lucas Rosier, après cette frappe manquée. Et on va donc bien profiter pour faire une sorte de pause fraîcheur. Elle n'est pas officielle, mais tout le monde vient auprès de son banc, les Canets comme les Concarnois, pour prendre à la fois des bouteilles d'eau, mais aussi des consignes de la part des entraîneurs, du staff, pendant que Lucas Rosier se fait soigner à côté du but de Yanis Clémentia. Sur cette tentative de frappe, il se tient le genou, Lucas Rosier, qui a été appelé en équipe de France U20 cette semaine. Occasion de parler un petit peu des sélections, parce que oui, c'est la trêve pour la Ligue 1, pour la Ligue 2, mais pas pour la Ligue 3. Le championnat continue pendant les deux prochaines semaines et donc ça va poser quelques problématiques d'ordre de calendrier, avec donc des absences de joueurs qui pourront être préjudiciables. Je pense notamment à Josué Kimboma, qui est convoqué avec les U23 congolais. Il y a aussi le gardien remplaçant Ryan Toutou qui est sélectionné avec Léa, et puis Sacha Mbaka côté Canet, le défenseur central centrafricain qui est sélectionné donc pour cette trêve internationale. Aucun de ces trois joueurs n'est titulaire cet après-midi, mais voilà, ça force aussi à forcément revoir un petit peu le calendrier pour donc ces Canets et pour cette équipe de Concarneau, donc avec Lucas Rosier semble touché au niveau de la cuisse. Applaudit, vous l'entendez à l'instant par Guy Piriou, en espérant pour lui qu'il ne manque pas donc cette trêve avec l'équipe de France. En tout cas, il va y avoir un changement blessé au niveau de la cuisse. Le jeu qui reprend est donc une situation de 10 contre 11. Supériorité numérique pour les Canets. Long ballon vers Lukumisti dans la surface de réparation. 22e minute. Lukumisti va gratter une bonne petite touche sur le côté droit, quasiment au niveau du poteau de corner. Mais ça y est, on va pouvoir effectuer ce remplacement. Stéphane Moulin a rappelé Baptiste Macon, le numéro 22 de cette équipe de Concarneau, qui entre déjà en jeu donc à la 25e minute, qui va remplacer Lucas Rosier, je vous le disais, touché au niveau de la cuisse. Un nouvel donc élément à prendre en compte sur le côté gauche de cette attaque concarnoise. La touche de Milinaire dans la surface de réparation, s'est renvoyé sans trop de problèmes par Charles Divial. Milinaire, deuxième chance Léo Milinaire pour revenir derrière à destination de Diabé Bolombou en direction de Kylian Portu. Dommage, le ballon n'était pas précis. Interception signée Albi Touré, et Loïc Goujon va pouvoir le lancer. Albi Touré qui récupère le ballon, mais il y a une faute après ce contact sifflé par à Monsieur Bovolenta. Il était en retard. Il était en retard, Loïc Goujon, frustré d'avoir manqué sa transmission. Bolombou peut se relever. Et donc à Lionel Carole transmet à Denis Sapia. 24e minute de jeu ici à Guy Piriou, 0-0 entre Caen et Concarneau.
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0: 24e minute, on le disait, 0-0 entre Caen et Concarneau. Les Canets sont bien rentrés dans leur match, mais pour l'instant sont tenus en échec par cette équipe bretonne. Il va falloir en l'emporter si les Canets veulent bien continuer sur cette très belle série. Deux matchs de suite, série en cours, une deuxième place au classement de Ligue 3, et en plus avant un choc contre Rouen la semaine prochaine, eh bien il faudrait l'emporter pour s'assurer un derby premier contre deuxième. En plus, les Rouennais sont en train de gagner sur le score d'un but à zéro. Voilà, il faut suivre le rythme pour les hommes de Gaël Clichy. Le ballon dans les pieds de Charles Divial dans son propre camp, le défenseur concarnois qui transmet à Baptiste Echeverria. Echeverria pour revenir sur Thibaut Cinquin. Cinquin peut progresser. Thibaut Cinquin développer son jeu vers Baptiste Macon côté gauche pour eh bien son premier ballon touché. Attention à la touche à venir, jouer rapidement par Echeverria. Loïc Goujon peut toucher ce ballon en entrée de surface sur le côté gauche. C'est envoyé par Léo à Milinaire. Attention, le duel est contesté à Bakbema. Il peut quand même se dégager, aller chercher Portu vers l'avant. Ballon intercepté dans un deuxième temps. Attention, parce que Stanjano est parti dans la profondeur. Non, heureusement que Albi Touré a décidé de jouer en deux temps au sol. C'est quand même bien joué parce que Macon a de l'espace pour se projeter côté droit. Jeannot, entrée de surface de réparation, le centre de Stanjano. La tête de Denis Sapia encore une fois pour sortir ce centre qui était dangereux de la part de l'attaquant concarnois de 24 ans. Et remise en jeu à suivre à côté du poteau de corner pour Jimmy Albi Touré. Attention à bien rester solide sur ce côté droit de l'attaque et ce côté gauche de la défense pour les Canets. Quasiment au poteau de corner, nouvelle touche pour Albi Touré. Albi Touré à pouvoir jouer dans la surface de réparation vers Flavio Da Silva. Le bon contrôle, il est passé. Attention, Da Silva, la frappe qui passe eh bien devant Yanis Clémentia et qui file donc en sortie de but, en touche, parce qu'il était pour le coup le long de la ligne de sortie de but après cette remise en jeu assez longue jouée par Albi Touré directement dans la surface de réparation. Le contrôle est excellent pour Da Silva qui élimine son vis-à-vis. Il est vraiment le long de cette ligne de sortie. Mais attention, on va quand même suivre cette offrande en profondeur vers Kylian Portu. On s'est récupéré par Vincent. Je vais revenir sur eh bien, l'occasion de Concarneau. J'étais en train de vous dire que Da Silva était le long vraiment de cette ligne de sortie de but. Il n'avait pas d'angle du tout pour tirer, il était obligé de tirer en force. Et donc c'est passé devant Yanis Clémentia. Et ça file en touche. Attention, ils sont eh bien, en forme, les Concarneaux, avec l'entrée de Baptiste Macon qui fait beaucoup de bien sur cette aile gauche bretonne. Mais si il parle le ballon, interception d'Ivan. Minutes, on part vers l'avant avec Ilian Portu qui perd son duel devant Jessine Seba. Ils sont costauds aussi. Les Bretons, vous l'entendez, Guy Piri qui applaudit. La séquence est meilleure là pour les Tonniers qui reprennent un petit peu de maîtrise avant la fin de cette première demi-heure. Piccolo, côté gauche pour Echeverria. Thibaut Cinquin prend un risque en revenant derrière sur Jessine Seba dans le camp de cette équipe de Concarneau. Et on bascule jusqu'à Albi Touré sur la ligne médiane. Ballon intercepté par Ivan Botella. Attention, attention, Freddy Beaumont. Il y a une petite faute très légère, soyons honnêtes, de Flavio Da Silva pour déséquilibrer Freddy Beaumont qui a parfaitement joué le coup. Ça ne plaît pas à Guy Piriou. Mais M. Bovolenta a pris sa décision. Et donc Malherbe va pouvoir se dégager. Lionel Carroll, devant la surface de Clémentia, revient avec Denis Appia. Appia pour Milliner, avec encore une fois Denis Appia. Toujours ce pressing assez léger de Concarneau qui laisse donc du champ aux défenseurs centraux normands pour pouvoir progresser et avancer même dans le camp adverse pour Denis Appia. On revient côté droit sur Diabé Kanouté avec Milliner dans l'entrejeu pour aller alerter dans l'intervalle Bagmema. Portu, est-ce qu'il va pouvoir remporter son duel? Oui, bien fait. À l'épaule, côté droit, à 25 mètres. Entrée de surface de réparation. Kylian Portu en retrait pour Bagbema. C'est intercepté par Thibaut Cinquin. Est-ce qu'il va pouvoir donner ce ballon en direction de Flavio Da Silva? Heureusement, heureusement que Lionel Carroll a joué de son intelligence, peut-être même de son vice. Mais c'est exactement ce qu'il fallait pour intercepter ce ballon. Il y avait derrière une super situation si jamais eh bien, Da Silva était servi dans la profondeur. Thibaut Cinquin avait tenté l'extérieur du pied. Mais Lionel Carroll était sur la trajectoire et a su s'allonger sur le ballon pour ensuite empêcher assez Breton de jouer rapidement. Qui joue au sol. Rien selon monsieur le rapitre. Et donc, eh bien, ça reste dans les pieds canais. Ça fait du bien surtout parce que sinon, ça pouvait être dangereux sur les buts canais. Remise en jeu, Bolombou, côté gauche. Derrière sur Lionel Carroll qui sauve, oui, ce ballon de la touche. Freddy Beaumont à 35 mètres. Crochette une fois, deux fois. La faute de Mathis Piccolo. Il n'y a pas grand chose, ça provoque la colère du stade, ça vous l'entendez, mais de Stéphane Moulin aussi, à l'entraîneur de Concarneau, également celle de Mathis Piccolo, le capitaine, et celui qui a été en plus sanctionné eh bien, de cette faute. On prend donc à 40 mètres pour Botella qui joue derrière avec Milliner pour Denis Appia. Appia avec Bagbema. Pour Kanouté à 40 mètres, côté droit, Kanouté évite le ballon de sortir, va revenir en retrait sur son capitaine qui touche énormément de ballons, Denis Appia dans le rond central, encore une fois un peu décalé sur Botella, attention ça arrive vite, oui l'interception de Loïc Goujon, 3 contre 3, à négocier Stanjano pour décaler côté droit, attention le centre de Loïc Goujon, mal ajusté et position de hors-jeu en plus de Baptiste Macon, on s'en sort bien pour cette équipe canaise parce que une fois que le ballon est récupéré, ça peut être très dangereux sur ces situations. 30e minute de jeu, pardon, à Guy Piriou, 0-0 entre Concarneau et Caen. C'est l'heure du deuxième tour des stades.
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0: Avec un but sur la pelouse d'Amiens, 1-0 pour les Nordistes contre Orléans, 0-0 entre Fleury et Thionville, Lusitanos. La Roche-sur-Yon a égalisé contre Valenciennes, pourquoi pas pour les promus, rester invaincu dans ce début de championnat. Le Puy-en-Velay mène 2-1 sur sa pelouse contre Villefranche. Paris 13 Atlético est mené contre Bourg-en-Bresse, 1-0. Rouen, le leader, mène toujours 1-0 contre Aubagne. C'est ça le résultat qui va nous intéresser. Les Rouennais qui sont en train de mener et qui sont donc en train d'aggraver leur regard au classement. Et puis 0-0 entre Versailles et QRM. 31e minute, Agui Piriou. Et ici, ça fait toujours 0-0 entre les Canets et les Concarnois.
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0: Un ballon pour Kanouté sur son côté droit après une interception de Léo Milliner. Ils sont mis à contribution, les défenseurs et Canet, dans cette deuxième partie de première période. Bagbema pour progresser, aller chercher Kian Portu. La déviation revient jusqu'à Bagbema dans l'entrée surface de réparation. El Koumisti est en position de hors-jeu. Dommage pour Malherbe, c'était un petit peu alambiqué avec un cafouillage d'entrée de surface de réparation. C'était quand même revenu jusqu'à Fad El Koumisti, mais il était en position illicite, le meilleur buteur de cette Ligue 3, alors que le parquage canet craque des fumigènes. En avant-match, on avait le droit à la banderole. Et désormais, les fumigènes donc lancés par les supporters canet. On ne sait pas directement sur la pelouse. On reste dans les tribunes et on fait savoir son soutien. Ils font du bruit. Ils font du bruit. La petite centaine, grosse cinquantaine de supporters canet, alors que Yanis Clémentier a failli encaisser un but gag sur cette relance qui semblait plutôt anodine. Flavio Da Silva est venu au pressing et le gardien canet a tiré directement sur le joueur de Concarneau qui l'a dévié, le ballon de l'épaule. Heureusement, c'est passé à côté, mais bon, petite situation cadeau qui aurait pu faire très mal au canet et surtout offrir sur un plateau l'ouverture du score au Concarnois. Bagbema avec le ballon dans le rond central pour Léo Miliner. Encore cette séquence de possession de balle. Denis Appia, 50 mètres début de Vincent Vio. On est côté droit maintenant. Léo Miliner, Bagbema prend son temps. Attention, pressing intense de Flavio Da Silva. Ivan Botté là contrôle un petit peu trop profond. Une nouvelle récupération haute. C'est un filet, 3 contre 2 à négocier. Stanjano devant Apias. Jano, la frappe de Stanjano qui passe juste à côté. Début de Yanis Clémentien. Oui, il s'en est fallu de peu pour l'attaquant arrivé cet été de Saint-Brieuc, Stanjano, qui fait donc les beaux jours de Concarneau et qui a failli tromper Yanis Clémentien. Encore une fois, cette perte de balle au milieu de terrain, on a envie de prendre son temps, de construire, de jouer avec le ballon. Peut-être un petit peu trop de gris-gris sur cette dernière situation de Zoumana Bagbema. Ballon intercepté haut et à chaque fois cette capacité de projection à des hommes de Stéphane Moulin qui arrivent bien à partir dans le dos des défenseurs. Stanjano cette fois-ci était entré de surface côté gauche. Il a contrôlé une fois et il a frappé un petit peu trop décroisé. Le revoici avec le ballon, interception de Lionel Carole, mais ça file jusqu'à Da Silva à 30 mètres. Une nouvelle perte de balle canaise en plus. Attention, Baptiste Macon, entrée de surface de réparation. Macon côté gauche, c'est bien dévié par Diabé Kanouté. Macon en plus bien se manque dans son dribble, touche le ballon en dernier. Ça offre un 6 mètres à Yannick Clémentia. Ça ne plaît pas à Gaël Clichy. Il demande un petit peu de lucidité à ses hommes, notamment à son milieu de terrain, à Zoumana Bagbema, justement, à cette perte de balle. Vraiment plein axe, passe en retrait directement à un adversaire. Ça fait quand même deux fois de suite que eh bien, les Canets s'oublient un petit peu au niveau précision et ça offre coup sur coup des situations de frappe au Breton. Bolombo, côté gauche, le contrôle est bon, mais l'intervention d'Albi Touré également. Ça sera une touche pour Malherbe, côté gauche. Bongo, le centre dégagé sans trop de problème par Jessine Seba. Et remise en jeu à suivre pour l'étonnier. 35e minute ici à Concarneau, 0-0 entre donc les Bretons et le Stade Malherbe Caen.
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0: Appia avec le ballon. Allez, les Canets qui sont de nouveau à l'attaque. Côté droit, Léo Miliner. Léo Miliner, le centre dans cette surface de réparation jusqu'à El Koumisti. Non, parce que l'intervention de Divial est parfaite. Il serait temps d'être un petit peu plus offensif pour l'équipe normande. Après une bonne entame, c'est un petit peu plus emprunté. Et surtout, cette équipe de Concarneau arrive à poser de sérieux problèmes. Un milieu de terrain supplémentaire. On le rappelle, un 4-2-3-1 côté Canet, 4-3-3. Pour cette équipe bretonne, et donc on sent un petit peu plus de densité, un peu plus de maîtrise au milieu de terrain quand les Canets veulent prendre tout leur temps, peut-être un petit peu trop des fois. 36e minute, 0-0, nouveau ballon intéressant pour Concarneau. Attention, Stanjano est lancé dans la profondeur. Stanjano va pouvoir entrer dans la surface de réparation en duel avec Lionel Carole. La frappe est déviée justement par Lionel Carole, le défenseur central de cette équipe canaise. Heureusement qu'ils sont là, hein. Les tauliers derrière, Denis Appia d'abord, 34 ans, et Lionel Carole, 35 ans. Ce sont eux qui tiennent à la baraque dans cette fin de première période, parce que Stan Jeannot est en train de faire un boulot monstrueux dans le dos de la défense, avec une nouvelle frappe tentée et une nouvelle frappe contrée par donc cette défense cannaise. Corner à suivre de la gauche vers la droite. Les défenseurs expérimentés de cette équipe cannaise qui répondent présent, toujours devant, toujours un pied qui traîne pour empêcher le ballon d'aller dans les buts. Corner en plus mal frappé par Flavio Da Silva, cette fois-ci ça ne décolle pas. Deuxième ballon quand même pour Da Silva, encore lui côté gauche pour jouer avec Echevarria. Il a du champ pour centrer sur le côté gauche, entre en retrait vers Goujon. Tentative de transmission n'arrive pas jusqu'à Flavio Da Silva. Et Portu pour se relancer. Allez, situation de contre pour Fadel Koumisti. Est-ce qu'il a vu côté gauche? Non, ça sera pour Kylian Portu d'abord. Portu lui par contre a vu côté gauche vers Ivan Botella. Près de surface de réparation, Ivan Botella retrouve derrière Bomo, il a de l'espace à 30 mètres pour Bolombo dans l'intervalle. Si ça vient quand même jusqu'à Milliner, ça semblait compliqué. Attention, la faute. Non, rien, ça continue. C'est un petit peu compliqué à s'en sortir, mais c'est quand même pour Botella dans la surface de réparation. La frappe sortie par Jessine Sebaïma. Ça manque de tranchant pour être un petit peu plus tueur dans les derniers gestes côté Canet. La situation était intéressante, surtout une possibilité de contre-attaque qu'on n'a pas beaucoup vu sur ce début de match. Cette fois-ci, ça avait très bien transmis, très bien navigué ce ballon jusqu'à Botella côté gauche. Portu l'avait parfaitement trouvé pour aller chercher une situation de frappe, mais c'était contré. Le corner est joué rapidement. Bolombo revient derrière jusqu'à Lionel Carroll. Oui, effectivement, dans la maîtrise, plutôt un match, en tout cas dans la possession, à l'avantage de nos Canets. Mais par contre, dans la finition, pour l'instant, c'est vraiment trop faible. Pas assez d'occasion à se mettre sous la dent. Portu pour lancer Bolombo côté gauche, entrée de surface. Bolombo le centre. Il y avait une position de hors-jeu parce que derrière, Ivan Botella plongeait et était présent au premier poteau pour aller reprendre ce ballon. En tout cas, voilà quelque chose qui devrait plaire à Gaël Clichy et à tout son staff. Un petit peu de plus de mordant et surtout de simplicité. On joue vite vers l'avant pour aller alerter les coéquipiers. Vincent Viau, donc le gardien de Concarneau, pour relancer derrière à la 39e minute. Ça fait toujours 0-0. Les débats sont assez équilibrés, même si ça chauffe un petit peu quand même sur les buts de Clémentia depuis quelques minutes. Botella, très long ballon, très haut ballon même dans les airs de Guy Piriou jusqu'à Diabé Kanouté qui ne peut pas récupérer ce ballon et qui même commet la faute sur Baptiste Echevarria. Va pouvoir bénéficier d'un coup franc donc le long de la ligne de touche. Il est dans son camp, le latéral gauche de Concarneau. Baptiste Echevarria, 2 buts marqués cette saison. Le défenseur gauche lui aussi, il est meilleur buteur à égalité avec Stan Jeannot. Et le voici justement pour transmettre ce ballon en direction de Jeannot. Le ballon qui sort en 6 mètres derrière. Jeannot a tenté une remise un petit peu acrobatique. Pas de réussite. Et c'est Yannick Clémentia qui va hériter long et qui va pouvoir se dégager court. Encore une fois, Denis Sapia avec le ballon. On approche des 5 dernières minutes de cette première période. Toujours 0-0 entre Concarneau et Caen. Denis Sapia, donc, je vous le disais, qui continue de progresser face à l'absence de pressing. Il est à 50 mètres. Début de Vincent Viau dans le rond central. Derrière Beaumeau pour rejouer avec Denis Sapia. Apia dans l'intervalle, bien fait pour casser une ligne et aller chercher Diabé Kanouté. Kanouté sur son pied gauche peut aller donner le ballon à Milliner dans la surface de réparation sur le côté droit. Le centre en retrait qui filait jusqu'à Kylian Portu. Interception au bon moment, salvatrice même de Baptiste Echevarria. Ça passe pas mal sur le côté. Baptiste Macon qui peut s'échapper. Attention, il y a une faute. Ouais, de Beaumont. L'avantage est laissé. Flavio Da Silva, entrée de surface de réparation. La frappe de Flavio Da Silva, boxée par Yanis Clémentia, qui répond présent lui aussi. Pas la parade la plus difficile à faire, mais il fallait être présent quand même. Yanis Clémentia, du haut de son 1m88, qui a juste eu à tendre les bras pour donc repousser cette frappe qui était cadrée quand même de la part de Flavio Da Silva. Ivan Botella trouvé dans le rond central, il a du champ, il va pouvoir servir à Fadel Koumisti. El Koumisti qui va filer vers le but. El Koumisti dans la surface de réparation, la frappe, intervention géniale de Jessine Seba pour interrompre cette tentative de Fadel Koumisti, la première après 41 minutes de jeu. On rappelle, un meilleur buteur de ce championnat avec 8 réalisations en 6 matchs, Fadel Koumisti a eu très peu de choses à se mettre sous la dent, mais on sait qu'il peut lui en suffire d'une seule. En l'occurrence, il en faudra une deuxième. Cette frappe est bien contrée lui, l'ancien de Concarneau, Fadel Koumissi, qui est quand même resté un petit bout de temps en Bretagne, 3 ans entre 2021 et 2024. Il a marqué 40 buts en 72 matchs. Ce sont de très bonnes statistiques pour Fadel Koumissi. Partout, il marque. Il est serial buteur, hein, puisque la saison dernière, c'était 18 buts en national. Il avait fini deuxième du classement des buteurs lorsqu'il évoluait du côté d'Orléans. 42e minute. Agui Piriou, 0-0 entre Concarneau et Caen. On s'approche de la mi-temps, on fait un dernier tour des stades.
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0: Avec le leader Rouen qui mène toujours sur sa pelouse, 1-0 contre Aubagne. Versailles QRM, ça fait 0-0. Le Paris Très Atlético, ça n'a pas bougé, est toujours mené sur sa pelouse là aussi par Bourg-en-Bresse. Le Puy-en-Velay est devant 3-1 contre Villefranche-Beaujolais. La Roche-sur-Yon-Valenciennes 1-1. Fleury-Thionville 0-0. Amiens est devant 1-0 contre Orléans. Et puis jeudi, 1-1 entre Bastia et Caen. 43e minute, on file tout de suite. Agui Piriou, on revient à Agui Piriou avec cette fin de première période pour la 7e journée de Ligue 3, je vous le rappelle, entre Caen et Concarneau.
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0: La fin de première mi-temps avec un petit peu plus d'animation de part et d'autre, même si ce ballon est très mal donné de la part de Léo Millénaire en direction de son latéral gauche Bolombo, et donc ça offre une possession de balle à Concarneau à la limite du hors-jeu. Baptiste Macon pour se servir du ballon 40 mètres dans l'axe, peut combiner avec Flavio Da Silva et Echeverria. Ils sont mis à rude épreuve à les canets dans cette fin de première période. Echeverria, Thibaut 5-1, prend son temps devant le pressing de Kylian Portu. Il donne de l'énergie, hein, Kylian Portu, pour aller récupérer ce ballon. Il n'y arrivera pas, ça file jusqu'à Da Silva, ouverture pied gauche somptueuse à 30 mètres en direction de Baptiste Macon. Macon côté gauche va essayer de jouer avec Echeverria, mais pour le coup le contrôle était parfait. La passe derrière ne l'est pas du tout, beaucoup trop longue, ça sort en touche. Et c'est Léo Millénaire qui va pouvoir s'en charger face donc à ce bloc concarnois qui tente de mettre la pression. Le contrôle est bon de la part d'El Koumisti qui peut remettre cette balle au sol. Ça file jusqu'à Yanis Clémentia, le gardien canet. Attention, pressing de Stan Jano, quand même, ne pas mettre dans la difficulté Denis Sapia, qui peut jouer avec Léo Millénaire, obligé de relancer dans l'axe. Interception haute à 25 mètres de Da Silva. Il y a l'avantage, en plus, parce qu'il y avait un contact, entrée de surface. On est côté gauche maintenant avec Baptiste Macon. Macon devant Millénaire, le centre de Baptiste Macon. Intervention parfaite, encore une fois, de Denis Sapia, capitaine de Malherbe, qui répond présent dans les duels parce que Stan Jano a veillé juste derrière lui. Ça ne plaît pas à Lionel Carroll, l'autre défenseur central canet, qui rappelle à l'ordre Freddy Beaumont et les milieux de terrain qui sont un petit peu dépassés dans cette première période. Même si on a vu des belles séquences de possession, ils sont en train de prendre l'eau sur cette fin de première période. Il y aura 2 minutes de temps additionnel, encore 15 secondes d'abord à disputer dans le temps réglementaire, et puis ensuite on pourra disputer donc ces 2 minutes additionnelles. Charles Divial récupère ce ballon et vient provoquer la faute de Kylian Portu. Excès d'engagement, je vous le disais tout à l'heure, il est toujours énergique pour mettre la pression, tenter de récupérer les ballons quand les canets ne l'ont plus. Ça partait d'une bonne intention. Il vient commettre la faute dans le camp de Concarneau. On est à 80 mètres des buts de Yanis Clémentia sur le côté gauche de la défense concarnoise. Et on fait monter tout le bloc et on va donc donner ce coup franc à Vincent Viau, le gardien concarnois. C'est lui qui va allonger très loin donc en direction de Stan Jano. Attention à cette tête pas particulièrement bien donnée de la part de Léo Millénaire, mais qui se rattrape derrière pour remporter son duel devant Loïc Goujon. Allez Bolombo pour l'une des dernières situations de cette première période. Le ballon qui file devant El Koumissi, entrée de surface de réparation, ça revient derrière jusqu'à Millénaire. El Koumissi, il est bougé par Charles Divial, pas de faute selon monsieur l'arbitre. Allez, ballon qui est récupéré, 1 minute encore à jouer dans cette première période. Botella peut donner à Diabé Kanouté. Est-ce qu'il va réussir à gratter un corner? Non, parce qu'il y avait faute de Diabé Kanouté. petit peu confus cette dernière situation. On récupère les ballons dans des positions intéressantes côté Canet, mais derrière c'est le même pas le dernier geste, c'est l'avant-dernier geste, la transmission vers la surface de réparation qui est un petit peu plus compliquée. La Diabé Canoté était envoyée au charbon, hein, très honnêtement, pour tenter de récupérer ce ballon à l'entrée de surface sur le côté droit. La passe était trop longue. 20 secondes encore à jouer, un petit peu moins, 15 même précisément, à Guy Piriot. Et donc dégagement de Vincent Vio. On se dirige tout droit vers la fin de cette première mi-temps. Et bien c'est la pause, tout simplement. 0-0 entre Caen et Concarneau. Les débats équilibrés, on a vu de belles choses avec le ballon, mais on a aussi vu pas mal de problématiques, notamment du côté défensif pour les Canets, qui ont du travail, notamment Denis Sapia, le capitaine, qui est quand même sollicité, voire même sursollicité, on l'a vu intervenir lors de son tentative de centre adverse pour sortir le ballon, on l'a vu contrer des frappes, on l'a vu au four et au moulin tout simplement, puis on l'a vu aussi en animation off, offensive, avec le ballon en train de remonter, chercher ses coéquipiers sur les côtés aussi dans la profondeur. Côté Concarneau, il y a eu de belles choses aussi, il faut le dire, puisque si les Canets sont en difficulté, eh bien c'est aussi parce que cette équipe concarnoise joue crânement sa chance. On le rappelle, une seule défaite pour eux cette saison, c'était le premier match de la saison. Depuis 5 matchs, eh bien 2 victoires et 3 nuls. Et un jeu plutôt plaisant de la part des hommes de Stéphane Moulin, avec, on est obligé de citer Stan Janot quand même, le numéro 9 qui est visible, qui bouge pas mal, qui est dans les bons coups, qui s'est illustré 2-3 fois avec des tentatives. Pour l'instant, pas de but, donc des deux côtés, 0-0 à la mi-temps entre Concarneau et Caen. Restez avec nous, on se quitte quelques minutes et puis on revient très vite, bien sûr, pour suivre la deuxième mi-temps de cette 7e journée à 2 Ligue 3 entre Caen et Concarneau. A tout de suite sur votre radio ici Normandie.
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0: Don't Stop Till You Get Enough, Michael Jackson sur votre radio ici Normandie.
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0: 0 à 0 si vous nous rejoignez à la mi-temps entre les Canets et les Concarnois. La deuxième période, eh bien, on la vit dans quelques instants sur votre radio ici Normandie. C'est la pause, donc 45 premières minutes. C'est équilibré, dirons-nous, avec une possession de balle canaise, avec quand même pas mal de difficultés à défendre.

0: Et puis avec quelques situations quand même qui ont pu faire frissonner à la défense concarnoise. Pas d'énormes occasions. Il y a eu la frappe de Léo Milliner pour les Canets en première partie de première période, qui est passée de peu au-dessus des buts de Vincent Vieux. Et puis côté concarnois, on a eu cette double situation un petit peu coup sur coup avec les pertes de balles au milieu de terrain qui ont failli coûter cher. Stanjano est à chaque fois tombé sur de très solides défenseurs centraux que sont Denis Sapia et Lionel Carroll. Un temps un petit peu agité ici à Guy Piriou, puisque Didier Deschamps est dans les tribunes pour suivre ce match de Ligue 3 entre Concarneau et Caen. Et donc au moment de bouger de sa place pour aller vers ce qu'on imagine le salon VIP, les hospitalités, la foule est arrivée autour de lui pour prendre des selfies. Évidemment, l'ancien sélectionneur de l'équipe de France qui a donc passé la main à Zinedine Zidane cet été. On a vu Didier Deschamps présent à Concarneau. Encouragera-t-il les Normands? Je ne sais pas. Il faudrait lui poser la question. C'est difficile d'accéder à lui. Il y a beaucoup de monde autour. En tout cas, pour l'instant, on ne va pas dire qu'il porte bonheur et on ne va pas dire qu'il porte malheur non plus à cette équipe canaise qui a, on le disait, réalisé une première période moyenne. Je pense qu'on peut la qualifier comme ça. On en attend plus, ça c'est clair, d'un deuxième de Ligue 3. Alors certes, on est en déplacement sur une pelouse de Concarneau face à une équipe de Concarneau qui joue très bien. Mais si on veut bien ambitionner d'être vraiment dans les hauteurs du classement, si on veut aller challenger Rouen, en tous les cas c'est ça l'objectif, viser la montée, il faudra en faire plus. On va jeter un coup d'œil sur les autres résultats. Justement, on parle de cette équipe rouennaise, savoir où est-ce qu'ils en sont à la pause. Juste avant la mi-temps, ils étaient devant avec ce score de 1-0. Ouais, c'est bien ça. Ils sont en train de mener sur leur pelouse, les Rouennais contre Aubagne, 1-0. Versailles URM, il y a toujours 0-0. Bon, Brest mène du côté de la capitale, du côté de Paris 13 Atlético. Le Puy-en-Velay est devant 3-1 contre Villefranche. La Roche-sur-Yon, Valenciennes, ça fait 1 partout. Pas de but entre Fleury et Thionville. Et puis Amiens mène 1-0 contre Orléans. Alors si on fait un point au classement, nous sommes qu'à la mi-temps de cette 7ème journée de Ligue 3. Rien de définitif. Vous rappelez aussi le match nul 1 partout entre Bastia et Cannes jeudi soir. Quand pour l'instant, reste à à deuxième place, mais voir Rouen s'envoler. Alors Rouen prendrait 4 points d'avance provisoirement, comme derrière La Roche-sur-Yon et Thionville font match nul. Ça permet à Caen de garder la même physionomie, parce que Caen aussi fait match nul sur la pelouse de Concarneau. 13 points donc pour les Canets provisoirement. Parce qu'il y a quelque chose à jouer en cas de victoire avec 2 points de plus, 15 unités dans cette match, ça serait un très bon bilan avant ce duel qui s'annonce passionnant contre Rouen donc la semaine prochaine. Puis on va pouvoir se pencher sur des petites stats intéressantes. Je pense à un match Concarneau-Caen, je pense forcément à la première de Greg Clichy dont on parlait tout à l'heure. En tout cas, le club n'a perdu aucune de ses 4 confrontations en championnat, on précise. Au 21e siècle contre Concarneau. Il y a eu 4 matchs de championnat Caen-Concarneau au 21e siècle. Caen n'a jamais perdu. C'est un bon signe, un bon point pour les hommes de Gaël Clichy qui vont devoir continuer cette série. Peut-être pourquoi pas faire mieux même que ne pas perdre et d'aller chercher victoire ici en Bretagne. Y aura-t-il des changements aussi? Pas grand monde, personne même à l'échauffement. Pour l'instant, la pelouse du stade Guy Piriou calme. Il y a des coupelles quand même qui sont déposées pour la reprise de l'échauffement. Et les Canets sont en train de sortir justement du tunnel. On a Ryan Tutu, le gardien remplaçant, Sacham Baka aussi qui est là. Et Gola Mouliat, mais les 3 remplaçants Canets vont directement sur le banc. Pas de remplacement donc de prévu. On dirait en tout cas que on devrait garder ce 11 inchangé côté Canet. À noter, si jamais vous aviez manqué la première période, que pour Concarneau, il y a déjà eu un changement avec la sortie sur blessure de Lucas Rosier, remplacé par Baptiste Macon. Alors que les deux équipes font leur retour sur la pelouse de Guy Piriot. Vous entendez le speaker derrière moi qui demande du bruit. La seconde période ne devrait pas tarder à débuter. Et donc, c'est confirmé, pas de changement. Cette équipe cannaise, les 11 mêmes joueurs sont de retour sur la pelouse. Gaclichy décide de continuer avec les mêmes joueurs, mais peut-être du monde d'envoyer à l'échauffement, parce que oui, si le score en venait à rester là et à traîner un petit peu, je pense qu'on en profitera pour faire eh bien, quelques changements, aller inverser la tendance, ou en tout cas au moins forcer le verrou si jamais eh bien, ce score n'évoluait pas, mais que quand rester intéressant. Allez, monsieur Bovolenta, l'arbitre de cet après-midi, qui prend le ballon, le pose au sol. C'est la deuxième mi-temps de cette septième journée de Ligue 3, Caen qui se déplace à Concarneau, c'est-à-dire tout de suite sur votre radio ici Normandie.
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0: El Comisti qui va pouvoir donner le coup d'envoi de cette seconde période. Ça y est, c'est fait. Passe en retrait en direction de son milieu de terrain, Freddy Beaumont. La première possession donc pour les Canets, avec un millénaire qui peut jouer pour Denis Sapia. Montée d'un cran, on est très haut dans ce début de seconde période. Canouté avec le ballon, Diabé Canouté devant Baptiste Macon. On revient derrière sur Léo Millénaire. Millénaire avec Kylian Portu. Portu à 40 mètres des buts. Séquence de possession donc pour entamer cette première mi-temps. Le ballon va être touché par Diabé Bolombo à l'entrée de la surface de réparation. Ça sera sorti par Charles Divial quand même. Ça revient dans les pieds de Fad El Koumisti. Pas de main, c'est récupéré par Thibaut Cinquin. C'est intercepté derrière. Le ballon jusqu'à Kylian Portu. Portu entrée de surface de réparation, côté droit. La frappe de Azoumana à Bagbema qui s'envole au-dessus des buts de Vincent Viau. Mais il y avait une situation très intéressante avec cette jolie combinaison côté droit. Et le ballon, eh bien, qui finalement s'est retrouvé dans les pieds de Bagbema. Entrée de surface côté droit, ça s'est envolé malheureusement pour cette équipe cannaise. Echevarria pour relancer le ballon jusqu'à son attaquant Jeannot, s'est directement rendu. Ils sont bien rentrés dans cette seconde période. Freddy Beaumont, attention à ne pas manquer ce genre de contrôle. Freddy Beaumont, même s'il va récupérer la touche, non, mais il va empêcher Echevarria de progresser. Il y avait peut-être encore mieux à faire pour cette équipe cannaise, qui est donc repart aux affaires avec de très belles intentions dans ce début de seconde période. Un petit peu à l'image du début de match, hein, finalement, où les Canets avaient eu la possession. C'était très intéressant avant, finalement, de petit à petit rentrer dans l'ordre. Alors que la pluie que ça bat sur Concarneau donne à prendre en compte donc pour le début de cette seconde période. El Koumisti ne peut pas se saisir du ballon avec eh bien, l'intervention parfaite de Charles Divial. On est à 25 mètres côté droit. La remise en jeu sera pour Léo Millénaire. Bagbema avec le ballon. Milliner revient derrière sur Denis Sapia, le long de la ligne médiane. Denis Sapia, encore une fois, il a du temps pour jouer avec Milliner dans l'intervalle. La perte de balle du Canet. Heureusement que Denis Sapia couvre derrière pour empêcher la contre-attaque. Mais Bagbema a déjà perdu ce ballon. Nouvelle imprécision technique du milieu de terrain canet. On est côté droit maintenant avec Jimmy Albitouri qui va pouvoir lancer Stan Jeannot. Côté droit, est-ce qu'il va pouvoir empêcher le ballon de sortir? Jeannot, oui, entrée de surface de réparation. Il est le long de la ligne de sortie de but. Ça file en corner. Intervention parfaite de Lionel Carroll pour eh bien, concéder un corner, certes, mais empêcher que cette attaque de Concarneau se déploie davantage. Le corner à la 48e, 0-0 entre Caen et Concarneau. Il est pour les Bretons, de la droite vers la gauche, pour eh bien, le numéro 18, Flavio Da Silva, qui va pouvoir tirer ce corner. C'est haut, c'est très haut même. Ça tombe directement dans les gants de Yanis Clémentia, qui peut se relancer, jouer rapide côté droit avec Diabé Bolombo. Il y a une faute, ouais, de Flavio Da Silva justement, qui va être rappelé à l'ordre par monsieur Bovolenta. Pas de carton jaune. Fait preuve de pédagogie pour l'instant. Toujours aucun avertissement donné dans cette rencontre. Ouais, c'était une faute intelligente pour les Concarneaux avec bien cette volonté de couper la contre-attaque, mais on était quand même encore dans le camp canet. Pas de carton donc à distribuer. Denis Sapia encore lui, 49e, le ballon qui reste dans les pieds canet sur ce début de seconde période. Le contrôle est bon de Kylian Portu pour donner à Diabé Kanouté. Portu dans la surface de réparation, le centre un petit peu trop court en direction de Fadel Koum ici, qui avait plongé dans le dos de la défense dans la surface de réparation. Mais ça combine très bien sur ce retour des vestiaires. Ils ont dû prendre une petite soufflante, les hommes de Hagel Clichy à la pause. Allez, Bomo transmet en direction de Carole à 40 mètres. Botella laisse passer vers Fadel Koumisti. La récupération de Zach Bema. Zach Bema qui va être trouvé dans la surface de réparation. Le 1 contre 1 perdu. Le deuxième ballon pour Fadel Koumisti. Non, c'est sorti. Puis il y a une faute dans un deuxième temps commise par Zoumanabak Bema, qui était dans une position idéale pour jouer ce 1 contre 1. Il a manqué son duel, le ballon est resté dans l'air de jeu du gardien et donc ils se sont percutés assez violemment, il faut le dire. Zoumanabak Bema et Vincent Viau, les deux hommes sont au sol, les soigneurs sont en train d'entrer sur la pelouse. On va refaire le défilé de l'action, petit à petit, avec donc ce ballon récupéré très haut par les Canets. Portu qui a pu glisser un très bon ballon en profondeur, direction de Bak Bema dans la surface, ça traînait un petit peu. Jolie combinaison, il y avait vraiment au niveau du point de pénalty, même un petit peu plus proche encore du but, dans l'axe. Et comme il est un petit peu court, eh bien il est obligé de percuter au moment où il tire le gardien. Sa frappe reste dans les pieds de Vincent Viau. Les deux hommes se percutent. Plus de peur que de mal parce que les deux hommes sont à nouveau debout. Vincent Viau se tient l'épaule, le gardien concarnois. Il va pouvoir assurer cette transmission. On a entendu pendant la petite pause, donc, avec l'intervention des soigneurs, petite salle d'applaudissements. Agui Pirou, Didier Deschamps est revenu à retrouver sa place donc pour suivre cette deuxième période entre les Canets et les Concarnois. 0-0 à la 51e minute de jeu. Bak Bema au milieu de terrain se bat pour récupérer ce ballon, il va avoir la touche, oui, puisque Léo Milinaire a laissé filer ce ballon. Allez, de la droite il va pouvoir repartir. Léo Milinaire revient derrière jusqu'à Denis Sapia, il recule, les Canets, ça force donc le capitaine Normand a joué très long vers El Koumisti qui peut dévier ce ballon en direction de Kanouté. Kylian Portu au duel avec Jessine Seba. Portu entrée de surface de réparation, Albi Touré avait bien suivi. Et Mathis Pigoulot peut transmettre derrière. Allez, récupération haute, encore une à 30 mètres. Kylian Portu, il est dévié, il est déstabilisé par Thibaut Cinquin. La faute du numéro 26 breton. Et très bon coup franc à suivre pour Malherbe à 30 mètres côté droit de cette attaque canaise. Ça va faire une belle situation aux hommes de Gaël Clichy. Van Botella a pris le ballon, prend quelques consignes au niveau du staff pour aller taper eh bien, le mieux possible ce coup de pied arrêté dans la surface de réparation. On est même à 25 mètres, hein. On est pas très loin de cette surface de réparation qui centrée côté droit. Je vous le disais, 8 Canets sont dans la surface. Botella pour chercher le deuxième poteau vers Lionel Carroll. Il trouve Lionel Carroll. Le ballon qui revient jusqu'à Denis Sapia. Ça file, c'est contré un petit peu en catastrophe par Jessine Seba qui sauve les meubles après cette très mauvaise relance de la part d'Albi Touré qui a remis le ballon en jeu alors que, eh bien, il n'avait plus qu'à se dégager le Concarnois. Et finalement, Denis Sapia a pu tenter sa chance à 3 mètres des buts. Et Concarneau avait un défenseur qui veillait sur la ligne pour empêcher eh bien, la tentative canaise. Attention, Baptiste Macon côté gauche. Le centre de Macon enlevé au dernier moment par Lionel Carroll. Ça file côté droit. Albi Touré en retrait vers Thibaut Cinquin qui va tenter sa chance. Extérieur de surface. Ça ne décolle pas vraiment. Et ça tombe dans les gants de Yanis Clémencia. 54e. Ici Agui Pirou, 0-0 entre Caen et Concarneau.
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0: Le ballon qui est vraiment dans les pieds canets sur ce début de deuxième période. Ils sont rentrés avec de bien meilleures intentions. Allez, joueurs de Malherbe. Portu qui est trouvé dans la profondeur sur le côté droit. Il va obtenir un corner. Kylian Portuoui. Charles Divial remporte son duel. Mais situation intéressante à venir. Evan Botella, encore lui, pour jouer ce coup de pied de coin. Diabé Kanouté est là aussi pour jouer à deux si besoin. Kylian Portuoui essaie de mettre la pression au niveau du gardien Vincent Viaud. Juste devant les joueurs de Concarneau qui sont à l'échauffement. Ce corner, il est bien tiré, sorti quand même par Divial. Beaumont peut jouer de la tête, ça sera récupéré par Albi Touré qui peut aller servir Jeannot. Le contrôle, il est de la main là par contre de la part de Stan Jeannot. Oui, c'est signalé par monsieur Bovolenta assez logiquement. Le ballon lui échappait, il s'emmène la balle de la main. Stan Jeannot, ça sera rendu à cette équipe canaise qui se fait un petit peu moins peur dans ce début de seconde période. Maintenant il va falloir monter d'un cran point de vue efficacité offensive. On pense à ce 1 contre 1 perdu il y a 5 minutes par Bakbema. Il va falloir aussi quand même veiller à rester solide parce que là c'est Baptiste Macon qui part sur son côté gauche. Macon devant Léo Milliner. Macon peut renverser, c'est magnifique, pour aller chercher Goujon côté droit, le centre de Loïc Goujon. Il se détend parfaitement, Clémentia, attention, ça reste quand même dans un pied breton. Non, finalement Bolombo peut récupérer ce ballon et glisser jusqu'à Botella, Ivan Botella, le long de la ligne médiane, revient derrière intelligemment pour changer. On passe de la gauche à la droite désormais avec Léo Milliner. Lui aussi il est sur la ligne médiane, il va chercher Portu dans la profondeur. Interception d'Echevarria, mais remise en jeu quand même à venir pour cette équipe canaise. Appia qui a le ballon, Denis Appia, encore une fois pas pressé. On voit cette équipe vraiment concrètement ce qui attend dans son propre camp et qui force donc Appia à allonger. Le deuxième ballon est pour Diabé Kanouté. Est-ce qu'il va passer devant Echevarria? Non, mais il va quand même récupérer une bonne touche. Les duels sont un petit peu plus intenses aussi depuis le retour des vestiaires, 0-0. Si jamais vous nous rejoignez dans cette 7ème journée de Ligue 3, Caen qui est tenu en échec sur la pelouse de Concarneau pour le moment, la 57ème minute. Et Gaël Clichy va procéder à son premier changement puisque Bakbema reste au sol. Est-ce que c'est un lien? En tout cas, on rappelle du monde. J'ai vu le geste de Gaël Clichy qui s'inquiète justement de la santé de son milieu de terrain. C'est Josué Kimboma qui a été rappelé. Va-t-il sortir à la place, va-t-il entrer à la place de Bakbema après ce contact dans le bas du dos du Canet? En tout cas, le changement se prépare. Bakbema ne peut pas rentrer comme les soigneurs sont intervenus. Il va même directement s'asseoir sur le banc des remplaçants. Ce sera bien donc pour lui le changement, mais pour le moment, eh bien, les Canets sont à 10 contre 11. El Koumissi, ouais, il en a un petit peu trop mis dans son duel. Ce jeu trop engagé à l'épaule. Fad El Koumissi, ça offre une possibilité de s'y mettre au tonnier. Alors que le changement n'a toujours pas eu lieu. Bakbema est déjà sorti depuis une bonne minute. Ça y est, il est prêt. Kimboma, il va pouvoir rentrer lors du prochain arrêt de jeu puisque le jeu a repris. Matisse Piccolo. Possession donc en supériorité numérique pour cette équipe concarnoise qui va devoir qui va vouloir mettre à contribution forcément les Canets qui sont un de moins au milieu de terrain. C'est Botella qui dézone pour venir prêter main forte. Le centre qui traverse toute la surface de réparation de la part de Loïc Goujon. De la droite vers la gauche, c'est sorti par Léo Milliner. Attention à ce deuxième ballon parce que Divial transmet parfaitement en direction de Da Silva. Piccolo, le ballon est trop profond, ça sort. Et donc ça y est, on peut souffler côté Gaël Clichy, côté son staff. Le changement peut se faire. La sortie donc, je vous le disais, de Zoumana Bakbema, auteur d'un match moyen, dirons-nous, avec des bonnes fulgurances au milieu de terrain, mais aussi avec quelques absences, notamment des pertes de balles en première période qui auraient pu coûter cher. Et donc il est remplacé par Josué Kimboma. On le disait qu'il a appris cette semaine qu'il était convoqué avec les U23 congolais et qu'il loupera donc les deux prochains matchs contre Rouen, notamment le derby qui s'annonce bouillant jeudi prochain, et puis contre Fleury la semaine suivante. Kimboma justement pour son premier ballon avec cette récupération haute. Parfait dans son intervention, il est directement mis à contribution, le congolais de 20 ans, Josué Kimboma. Appia avec le ballon, encore une fois pour Kimboma. Il va prendre ce rôle de milieu de terrain un petit peu plus défensif avec cette volonté de toucher le ballon et d'orienter vraiment le jeu. On a déjà vu toucher trois fois la balle en une minute depuis qu'il est rentré. Le bon ballon côté gauche à destination de Diabé Bolombo. Bolombo peut lancer dans la profondeur. Botella, est-ce qu'il va pouvoir sortir juste avant? Non, le ballon est trop profond. On croit qu'il allait pouvoir sauver ce ballon dans un premier temps, Ivan Botella. Mais la passe de Bolombo était légèrement trop profonde. Et donc c'est un 6 mètres pour Vincent Viau. Allez, le pressing s'intensifie là, côté Malherbe. C'est Diabé Kanouté qui a mis la pression sur Baptiste Echeverria. Ballon déjà récupéré. 40 mètres, Milliner pour transmettre à Kanouté. Echeverria qui relance en retournée acrobatique. Ça, ça plaît forcément au public. Ça donne un petit peu d'air à cette équipe bretonne. Allez, Kimboma avec le ballon. Avance, progresse pour donner à Kanouté. Bomo, Kimboma, Bomo, encore une fois. Séquence de passe. Redouble de précision les Canets dans ce début de seconde période. Bientôt l'heure de jeu, on va suivre cette occasion et puis on fera un tour des stades, savoir comment ça se passe sur les autres pelouses de cette 7ème journée de Ligue 3. Ça combine parfaitement Botella pour servir Portudo. Il manque son contrôle, il manque ce petit détail aux hommes de Gaël Clichy pour faire la différence, parce que dans les mouvements, dans les combinaisons, c'est assez propre. D'ailleurs, c'est l'efficacité qui n'est pas au rendez-vous. Coup franc. Et après cette faute sur Bomo, à 40 mètres, on préfère jouer court, pas mettre de monde dans la surface de réparation. Lionel Carroll qui essaye d'ouvrir vers Diabé Bolombo. La passe est mal ajustée. Une nouvelle situation de dégagement, de renvoi en 5,50 m pour cette équipe bretonne. 0-0, les Canets qui sont mieux dans cette deuxième période, mais les Canets qui sont toujours tenus en échec sur la pelouse de Guy Piriou face à cette équipe de Concarneau. C'est l'heure du tour des stades.
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0: Et ça ne bouge pas pour Rouen qui mène toujours 1-0 sur sa pelouse contre Aubagne et qui fait donc la très bonne opération de cette 7ème journée de Ligue 3. QRM Versailles 0-0, Paris 13 Athlético Bourg-en-Bresse toujours 1-0 pour les Burgiens. Le Puy-en-Velay qui fait un festival sur sa pelouse, 4-1 contre Villefranche-Beaujolais. La Roche-sur-Yon, Valenciennes, de partout. Valenciennes avait marqué le 2-1 au retour des vestiaires. Égalisation à l'instant de La Roche-sur-Yon. Donc statu quo au classement pour les Canets qui ne voient pas La Roche-sur-Yon revenir ni être distancé davantage. Thionville, l'autre concurrent direct, est aussi tenu en échec 0-0 sur la pelouse de Fleury. Et puis Amiens qui mène 1-0 sur sa pelouse contre Orléans. A signaler aussi jeudi le match nul, un but partout entre Bastia et Cannes. Ici à Concarneau, les Canets sont toujours muets 0-0 sur la pelouse de Concarneau.
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0: Allez, dernière demi-heure dans cette 7ème journée de Ligue 3 pour Malherbe qui va devoir monter d'un cran pour aller titiller cette équipe concarnoise qui n'est pas forcément dangereuse, en tout cas qui l'est moins depuis le retour des vestiaires, mais qui tient bon, qui reste solide derrière, qui n'est pas non plus extrêmement mise en danger par ces Canets qu'on sent quand même plus intéressant dans le jeu avec des redoublements de combinaisons. Mais pour l'instant, pas d'occasion très franche, pas d'arrêt marquant à signaler pour Vincent Viau. Aussi, il y en a un quand même, il y a eu ce duel avec Bagbema justement qui est sorti il y a quelques minutes. Là, pour le coup, il y avait une vraie situation à 1-1 à négocier. Il y a eu aussi le cafouillage devant le but de Vincent Viau qui a permis à Denis Sapia de tenter sa chance. Voilà, ce sont plutôt des grosses situations, mais on n'a pas encore d'occasion franche avec un frisson véritable qui passerait devant les buts concarnois. Appia. Encore lui avec le ballon au niveau de la ligne médiane à 50 mètres. Début de Vincent Viau. La combinaison. Botella va pouvoir dévier jusqu'à El Koumissi. Interception de Jessin Seba. Derrière, la relance est un petit peu trop profonde. Changement à venir pour cette équipe concarnoise. Stéphane Moulin rappelle le numéro 18. Vous l'entendez qui sort sous les applaudissements. Flavio Da Silva. Et qui est remplacé par le numéro 10, Garland Bellé, qui vient prendre donc sa place au milieu de terrain Garland Djebele avec le numéro 10 dans le dos. Deuxième changement concernant après la sortie de Lucas Rosier en première période sur blessure. Appia pour allonger. Kylian Portu, il a fait l'appel dans le dos de Charles Divial. Force le défenseur à relancer. Attention, Appia, il s'est trompé. Djebele va pouvoir transmettre à Jeannot à la limite du hors-jeu. Heureusement qu'il est parti avec un petit peu d'avance, Stan Jeannot, parce que derrière c'était du 1 contre 1 pour Yanis Clémentia. Cette perte de balle, petit peu limite au milieu de terrain de Freddy Beaumeau, qui se rend coupable d'une passe vraiment très peu appuyée. Et le nouvel entrant, Garland Djebele, attendait presque que ça au milieu de terrain pour récupérer ce ballon, progresser, faire une puis deux touchées de balle et puis aller chercher ensuite sur le côté gauche Stan Jeannot. Et vraiment, il était parti en 1 contre 1, parti trop tôt. Et ça, c'est suffisant pour empêcher cette occasion d'aller à son terme. Clémentia pour relancer, 65e à Guy Piriou, 0-0. Entre Concarneau et Caen, le ballon encore une fois dans les pieds canets. Il faut quand même beaucoup le ballon, mais qui ont un petit peu plus à bien l'utiliser. Botella dans l'axe à 20 mètres. Et ça emmène trop ce ballon. Toujours un petit problème en s'apport de cette surface de réparation, parce que les combinaisons, je me répète, sont bonnes. C'est au moment de conclure les actions que c'est plus embêtant. Echeverria pour jouer cette remise en jeu avec Garland Djebele. Super ouverture sur le côté gauche pour Baptiste Macon. Attention, Macon face à deux canets, Appia et Milliner, qui sont là pour empêcher le centre de Baptiste Macon. Il va quand même pouvoir centrer sur la tête de Bolombo. Attention, ça revient jusqu'à Albi Touré. La lourde frappe d'Albi Touré et l'ouverture du score. Concarnoise à la 66e minute de jeu. C'est le latéral droit concarnois Jimmy Albi Touré qui vient débloquer la situation, décanter ce match avec une lourde frappe petit filet opposé. Les Bretons sont devant. Ce n'est pas forcément immérité non plus, même si les Canets étaient meilleurs dans ce début de seconde période. À force de trop se regarder offensivement, et bien ils sont punis, les hommes de Gaël Clichy. Ouverture du score signé Jimmy Albi Touré, 1-0 pour les Concarnois à la 67e minute. Ouais, c'est pas normal que côté gauche ça passe aussi facilement. L'ouverture d'Echeverria est somptueuse dans son propre camp, dans la profondeur. Baptiste Macon, il a un 2 contre 1 à négocier. Il est tout seul face à Milliner et Denis Appia. Il s'en sort, il arrive quand même à centrer ce ballon avec son pied gauche dans la surface. Le ballon quand même est dévié par un canet. C'est Lionel Carroll qui est dans cette surface pour sortir de la trajectoire. Sauf que ça revient en entrée de surface. Jimmy Albi Touré est là sur la trajectoire. Il reprend ce ballon plein fouet. Une demi-volée qui restera du sol mais qui vient tromper donc Yanis Clémentia. Un carton jaune pour Kylian Portu. Geste de frustration après ce contact sur Charles Divial qui reste au sol. L'action ne s'est pas passée au niveau du ballon. C'était dans le duel entre l'attaquant et le défenseur central. Un coup, hein, j'ai l'impression, reçu par Charles Divial qui reste au sol. Le canet Kylian Portu vient s'excuser après cette faute grossière. Il n'est pas content, Charles Divial. Touché à la main. Deux changements à venir pour les Canets pour réveiller tout ça, avec la première à venir d'Henri Cévé sous les couleurs canaises. C'était son premier groupe déjà, il n'était pas encore apparu dans le groupe de Malherbe depuis le début de saison. Lui qui s'était entraîné cet été du côté de l'UNFP, bien, il a assuré sa prépa de son côté et il va connaître sa première apparition sous le maillot canet cette saison. L'expérimenté Henri Cévé, connu notamment du côté de Bordeaux, il avait évolué à Pau aussi en Ligue 2 récemment. Il y aura un autre changement aussi avec l'entrée du numéro 11, Armand Gnanduillet. Oui, forcément, on apporte de nouveaux offensifs. Pour la fin de réparation, attention pour le 3-0. Catastrophe pour les Canets qui sont punis. Coup sur coup, la touche froide à Guy Piriou. Cette fois-ci, le but est signé Stan Jeannot. Ça part d'une nouvelle perte de balle, d'une nouvelle récupération haute. Juste avant les changements offensifs, on était en train d'en parler. Baptiste Macon, encore lui, qui fait un super travail sur le côté gauche. Et là, cette fois-ci, il est tout seul dans la surface de réparation, Stan Jeannot. C'est pas possible à ce niveau-là de laisser autant de brèches. À la connexion Macon-Jeannot qui marche si bien depuis le début de cette rencontre. Le voici récompensé, Stan Jeannot. Troisième but de la saison pour l'attaquant Concarnois qui reprend tout seul dans la surface de réparation face au but de Yanis Clémentia. Pour tromper Yanis Clémentia, deux buts, coup sur coup, véritable coup sur la tête des hommes de Gaël Clichy dans ce début de deuxième période. Ils jouaient plutôt bien, mais ils n'étaient pas assez décisifs. Et ils sont donc punis par l'efficacité concarnoise. Après l'ouverture du score, il y a quelques instants, le deuxième à la 70e, signé Stan Jeannot. Et ça fait donc 2-0. Les Canets sont dans une mauvaise passe. Sont en train de perdre pied dans cette deuxième période. Alors double changement quand même opéré par Gaël Clichy avec l'entrée de Gnandouillet, je vous le disais, à l'entrée d'Henri Cévé également. On a sorti Ivan Boutella et on a sorti un autre joueur. On va suivre d'abord l'action de Kylian Portu. Est-ce qu'il va pouvoir provoquer un corner? Oui, Baptiste Echevarria a dévié ce ballon. Alors quel est le deuxième joueur qui est sorti? Ivan Boutella, ça c'est sûr. Essayez de regarder, on va prendre mes notes sur la composition d'équipe. Bomboré toujours là, Bouloumbou, Carole Appia, Milliner aussi, El Koumisti également. C'est Kanouté, le jeune Kanouté qui a cédé sa place. Donc pour deux changements offensifs, Cévé justement pour tirer ce corner de la droite vers la gauche. Gnandouillet au duel avec Loïc Goujon, avec Concarneau qui désormais ne va plus s'embarrasser pour dégager très loin. Henri Cévé qui a tenté de jouer en une touche, c'est dévié par Mathis Piccolo. Ouais, en plus Guy Piriou forcément s'en donne à cœur joie hein, avec ses deux buts coup sur coup pour venir mettre la pression sur cette équipe de Malherbe qui a débranché pendant 5 minutes et qui a eu le temps et bien d'encaisser deux buts. On sait que souvent attention, Milliner, ce ballon qui est donné directement dans la profondeur pour Stan Jeannot. Il a quand même Henri Cévé avec lui au la frappe croisée de Stan Jeannot. Elle est interceptée par Yanis Clémentia. Ah, c'est pas possible, encore une erreur énorme au milieu de terrain. Léo Milliner, il veut faire une passe en retrait à destination de ses défenseurs. Il envoie un ballon en profondeur pour l'attaquant adverse, en l'occurrence Stan Jeannot, qui aurait pu avoir un bon ballon de but. Heureusement qu'Henri Cévé était là pour revenir. 72e minute, Agui Piriou. Et désormais, les Canets sont menés 2-0 par Concarneau.
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0: Ok, ça marche. Pardon. Le tour des stades, 72e ici à Concarneau, 2-0 pour les Bretons contre le Stade Malherbe. Quand Amiens mène toujours 1-0 contre Orléans, à Thionville a ouvert à La Roche-sur-Yon, Valenciennes toujours 2-2. Le Puy-en-Velay 4-1 contre Villefranche. Paris Atlético a égalisé contre Bourg-en-Bresse 1-1. Rouen est toujours devant 1-0 contre Bagnes. Et Versailles QRM 0-0. C'est le dernier 0-0 de ce multiplex jeudi. À vous rappeler que Bastia et Cannes ont fait 1-1. Retour à Guy Piriou, 2-0 pour les Concarneaux à la 73e minute du jeu.
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0: Allons, ballon dans la profondeur en direction de Fadel Koumisti. trop profond, il va pouvoir quand même mettre la pression sur Vincent Bio qui peut relancer tranquillement vers Baptiste Echeverria. Carl Angebele joue intelligemment et derrière 5-1 qui ouvre parfaitement son pied. Il y a des espaces énormes dans la défense cannaise. Côté droit, Loïc Goujon, il a du champ. Loïc Goujon vers le deuxième poteau. Heureusement, l'intervention est héroïque de Yanis Clémentia pour sauver les meubles, pour maintenir en tout cas les Canets dans la rencontre, parce que là il y a vraiment du champ pour ces joueurs de Concarneau. Certes, on a envie d'aller réduire le score le plus rapidement possible, mais à force de s'exposer, ça offre des ballons de but à cette équipe concarnoise. Sur le côté droit, là, c'était à Loïc Goujon qui a pu centrer. Albitouré avait fait l'effort jusqu'au deuxième poteau. Ils sont passés à 5 défenseurs en plus, les Concarnois, depuis ce deuxième but, pour bien densifier l'action défensive. Carton jaune contre Albitouré, qui est passé du côté droit au côté gauche, du coup, avec ce changement de dispositif, pour cette faute, cette intervention à retardement sur Kylian Tortu. On prend à venir à 25 mètres des buts de Vincent Viau. On est sur le côté droit, on est quasiment sur la ligne de touche pour Henri Sévé, qui va à botter ce coup franc. Le numéro 28 qui vient prendre les consignes avec l'entraîneur en charge des coups de pied arrêtés. On a mis du monde dans cette surface de réparation. Ils sont 6 Canets à monter pour faire la différence. Gnandouillé notamment, qui dépasse un petit peu. El Koumisti aussi, pour mettre la pression. Sévé cherche le point de pénalty. Echeverria est parfaitement placé pour sortir ce ballon. Ouais, le bon ballon par contre dans l'intervalle. Allez, pourquoi pas pour servir Lionel Carroll. La sortie est excellente de la part de Vincent Viau, qui préserve son but inviolé juste devant le défenseur central Canet. Ouais, ils ont pris la foudre en 3 minutes, hein, les hommes de Gaël Clichy, 66e, 69e, avec ces trous d'air dans la défense qui donc ont fini par payer, par être récompensé du côté de Concarneau. Denis Sapia au duel avec Stan Janot. C'est venu aussi de bon travail, hein, les deux fois de Baptiste Macon, lui qui n'était pas titulaire, qui est entré en jeu à la place de Lucas Rosier, blessé en première période. Baptiste Macon, il a fait du super boulot sur son côté gauche et il vient donc faire mal à ses têtes canaises, qui après deux victoires sur les deux derniers matchs se dirige vers une défaite cet après-midi du côté de Concarneau. Allez, pourquoi pas réagir, il reste du temps quand même, encore un gros quart d'heure ici à Guy Piriou, 77e, 2-0 pour les Concarnois. Denis Sapia avec le ballon, Portu le long de la ligne de touche, côté droit, pour aller chercher Beaumo avec Kimboma, Josué Kimboma, qui peut décaler en direction de Gnandouillé. Transmission pas assurée, la pluie est de retour et les Canets continuent de prendre l'eau, tout simplement. Garland Jebele qui peut envoyer en profondeur Stan Janot, il est en position de hors-jeu. L'attaquant de cette équipe bretonne qui va être appelé à l'ordre par M. Bovolenta, parce que Parapo s'est levé au tout début de la course de Stan Janot et il a tenté un lob sur le gardien pour gagner un petit peu de temps. En jeu validé, mais par contre c'est Baptiste Macon qui reste au sol, lui qui est entré déjà pour remplacer un joueur qui avait été blessé. Là, cette fois-ci, c'est lui qui est blessé, le numéro 22 concarnois. Profite de ce petit temps mort comme en première mi-temps pour aller boire un coup, prendre des forces, prendre des consignes aussi, mais surtout côté concarnois. C'est malheureusement triste ce qu'on voit côté Canet, parce que le groupe semblent moins soudés. En tout cas, ils sont chacun dans leur coin. On discute pas forcément s'il y a quand même Kylian Portu et Armand Gnandouillé, pardon, qui discutent, essayent de se dire allez, on reste motivé. En tout cas, c'est ce qu'on a l'impression qu'ils sont en train de se dire. Sinon, chacun est un petit peu de son côté, abattu après ces débuts, pris coup sur coup, le visage vers le sol, la tête dans les chaussettes pour les Canets. Entrée donc d'Ali Sidibé qui remplace Baptiste Macon. Entrée en cours de jeu, passeur décisif sur le deuxième but signé Stan Janot. Le ballon arrête pour cette équipe de Malherbe quand même. avec Denis Appia, encore une fois, à 50 mètres, dans l'axe. Denis Appia, côté droit sur Kylian Portu. Kylian Portu pour jouer avec Elkoumissi. Elkoumissi pour Gnandoué dans la surface de réparation. On est côté droit, angle de cette surface de réparation. Kylian Portu va pouvoir centrer en retrait jusqu'à Elkoumissi. Non, c'est Milliner qui récupère ce ballon. Il est limite hein, au duel avec Garland Djebele. C'est pas un très bon moment, Lucas Milliner cet après-midi du côté de Concarneau. Il va pas se rater. Et là, eh bien, il fait face au pressing de Garland Djebele. Ils sont méritants, ces Concarnois. Et on regarde la solidité, de la cohérence du jeu affiché cet après-midi. Eh bien, ce n'est absolument pas un scandale qu'ils soient en train de mener 2-0. Les hommes de Stéphane Moulin, l'ancien entraîneur de Malherbe entre 2021 et 2023, qui est en train de jouer un mauvais tour à Sion, un ancien club. Le premier ballon pour Sidi B et le très bon coup franc provoqué par le nouvel entrant côté Concarneau. Ali Sidi B, 21 ans. Il dispute sa première saison pro. Il était du côté de Troyes la saison dernière avec l'équipe réserve. Et donc le voici sur le terrain. Côté gauche de l'attaque concarnoise, il récupère un coup franc à 20 mètres. Allez, 22, 23 mètres. Des buts de Yanis Clémentia. On est quasiment dans l'axe. Légèrement excentré côté gauche. Loïc Goujon et Mathis Piccolo sont autour de ce ballon. Il va y avoir de nouveaux changements pour Malherbe avec les entrées de Sacha Mbaka et de Diakité également. Mais d'abord, place au coup franc pour Loïc Goujon. Il est tiré directement. Ça passe à côté, mais ça passe tout proche des buts de Yanis Clémentia. On parlait de frisson. Là, pour le coup, il y en a eu un frisson sur à la nuque de Yanis Clémentia et peut-être même de toute cette équipe du Stade Malherbe quand la sortie de Léo Milliner en difficulté donc cet après-midi. Lui qui est au club depuis qu'il a 8 ans, Léo Milliner a sa meilleure prestation, voilà, remplacé par Sacha Mbaka. Peut-être changement de dispositif aussi. Pas changement de dispositif, Mbaka rentre défenseur central et c'est Lionel Carole qui va glisser côté gauche. Deuxième changement, c'est l'entrée de Diakité. Lui, il vient remplacer le numéro 3, Diabé Bolumbu. Changement là aussi offensif. Salim Diakité, profil plutôt d'ailier gauche, qui a déjà joué 3 matchs en Ligue 3. Alors, il n'a pas marqué. Par contre, il a joué 2 matchs avec la réserve en National 2, l'ancien nom de la National 3, et il a déjà mis 3 buts. 3 buts en 2 matchs avec la réserve, c'est vraiment pas mal. Pourquoi pas bien lancer une révolte dans ces 10 dernières minutes. 82e à Concarneau. Attention parce que Stan Janot est de retour. Alors là, il y a du monde pour lui barrer la route avec notamment Denis Appia. Quel match il fait Stan Janot pour conserver le ballon, tranquillement revenir derrière sur Mathis Piccolo, le petit pont pour aller toucher ce ballon en direction de son coéquipier Josué Kimboba. Kimboma, pardon, pour venir le tacler et provoquer une touche quand même pour Concarneau qui maîtrise sa fin de match. 82e précisément. Et ce score donc de 2-0 pour les Concarnois face au Stade Malherbe de Caen. On joue la 7e journée de Ligue 3. Les Canets sont en passe de s'incliner pour la 3e fois de la saison. 2-0 à la 82e minute de jeu.
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0: Moins de 10 minutes à jouer à Guy Piriou. Il va falloir inverser la tendance, aller se montrer plus dangereux. Vincent Vio est tranquille dans les buts de Concarneau pour cette fin de match pour l'instant. Pourquoi pas avec ce ballon vers Elkoumissi qui vient de Portupeu récupérer à 25 mètres, glisser jusqu'à Lionel Carole. Non, c'est intercepté. Ils sont hyper solides. Les hommes de Stéphane Moulin, Gnandoué est en position de rejouer. Ouais, pour récupérer ce ballon, on ne va pas pouvoir disputer cette balle qui était bien revenue dans les pieds. Ouais, ils sont hyper solides, ils sont impressionnants défensivement les Concarnois. Ils ont cette saison encaissé 6 buts en par match en moyenne. C'est la 6e défense de Ligue 3, c'est plutôt honnête, pas forcément dans les meilleurs totaux non plus. Et en tout cas cet après-midi, ils sont très tranquilles. Les hommes de Stéphane Moulin, il y a eu quelques occasions, ça on l'a dit, pas non plus de parade énorme à réaliser pour Vincent Vio, une grosse occasion qu'il a sauvé quand même en début de deuxième alors que le score était de 0-0. Peut-être le tournant du match, hein, avec cet échec de Bakbema. Et derrière, et bien voilà, ce score qui a filé 2-0 pour les Bretons. Ils vont enchaîner par une nouvelle victoire très probablement. Attention quand même, Diakité sur son côté gauche, entrée de surface. Diakité vers El Koumisti. Le ballon est sorti. Ouais, ça sera un corner quand même. Ça traînait devant le poteau de corner. Il peut être très intéressant. Salim Diakité, on l'a dit, buteur avec la réserve. Passeur décisif aussi en Ligue 3 cette saison. Porté du 109 sur ce côté gauche de l'attaque canaise. Le corner de la gauche vers la droite pour Henri Cévé avec son pied droit. L'ancien Bordelais qui vient mettre ce ballon sur la tête de Lionel Carroll. Non, c'est dévié par Echeverria et ça sera un deuxième corner au même endroit pour le même joueur de la gauche vers la droite. C'est donc Henri Cévé. Encore une fois, hein, le banc canet qui est debout. On y croit, on a envie d'aller réduire le score. Henri Cévé cherche cette fois le deuxième poteau, mais personne à la retombée, si ce n'est Jimmy Albi Touré, le premier buteur de la rencontre. Ballon pour Kylian Portu. On va revenir derrière avec Baka, Sacha Mbaka, formé au Scout Angers. Sacha Mbaka qui apparaît pour la 7e fois en 7 matchs cette saison. Il avait été titulaire lors des 3 premiers matchs en défense centrale et puis depuis il entre à chaque fois, Sacha Mbaka. Kylian Portu, ouais, va laisser ce ballon. On est à côté du poteau de corner et c'est Fadel Koumisti qui va combiner pour la remise en jeu. Bomo déséquilibré juste devant la surface, rien. Le ballon revient sur El Koumisti. La lourde frappe de Fadel Koumisti qui passe à côté des buts de Vincent Viau. Elle était là, la grosse occasion pour les Canets dans l'optique de renverser ce match avec ce ballon encore une fois cafouillé qui revient dans les pieds de Fadel Koumisti. La frappe croisée qui s'envole, qui passe à 20 cm des buts de Vincent Viau. C'était assez proche du poteau, mais trop décroisé. Il était angle droit de cette surface de réparation, El Koumisti. Et donc, il a failli trouver ce petit filet opposé, 86e à Guy Piriou, 2-0 pour les Concarnois. Le ballon pour Sacha Mbaka, encore une fois. Qui a le ballon, on peut donner à Bomo. Belle passe pour casser l'intervalle. Piccolo va revenir sur Ali Sidibé. Attention, il y a un 3 contre 3 à négocier. Ali Sidibé côté gauche. Sidibé devant Sacha Mbaka. Ali Sidibé pour repiquer dans l'axe. Déséquilibré, pas grand chose pour monsieur Bovolenta qui laisse beaucoup jouer dans cette fin de match. Assez plaisant pour le rythme. Bomo avec sa transmission. Quel match de Baptiste Echeverria aussi. Qui est revenu côté gauche et qui est passé dans l'axe depuis le changement de dispositif. Qui vient gratter en plus. Une très bonne faute. Et les efforts, Baptiste Echeverria, maître supplice cette équipe canaise. Ouais, qui manque d'un petit peu de tout aujourd'hui. On a parlé du réalisme, on parle aussi de l'énergie quand même. Hein, quand on voit l'effort fait par Echeverria sur son côté gauche. Un Français de 29 ans qui, à la 87e, vient faire une course longue, sortir de sa zone préférentielle pour intercepter le ballon. Et derrière, en plus, provoquer à la faute. 87e. Agui Piriou 2-0 pour les Concarnois qui se dirigent vers une deuxième victoire de suite. Reste un petit peu de temps quand même au Canet, de moins en moins maintenant, pour aller réduire au moins l'écart dans un premier temps. Sacha Mbaka avec Kylian Portu côté droit, le long du banc de touche devant Gaël Clichy. Il vient redonner ce ballon à Henri Cévé. Denis Sapien avec Sacha Mbaka. Mbaka pour Armand Gnanduillet. Transmet avec Yann Portu côté droit. Ils sont en place, ils sont imbougeables. Les Concarnois qui sont repassés à 4 défenseurs. Peu importe, pas de problème pour l'équipe de Stéphane Moulin qui est impérial défensivement. À l'image de Jimmy Albi Touré qui peut dégager très loin pour redonner de l'air à son équipe. Salim Diakité pour avoir le ballon côté gauche. Ça y est, il est servi à 20 mètres. À revenir sur son pied droit, le centre au deuxième poteau est beaucoup trop long. De la part de Salim Diakité, ça file directement en sortie de but. 88e minute. On va faire un dernier tour des stades dans cette 7e journée de Ligue 3.
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0: On va commencer par une bonne nouvelle quand même, malgré tout, pour les Canets, avec l'égalisation de Fleury sur sa pelouse contre Thionville. C'est-à-dire que moindre mal avec donc cette équipe de Thionville qui ne prendrait qu'un seul point. La Roche-sur-Yon, là aussi le promu qui est à la lutte avec Caen pour les premières places, est aussi tenu en échec de but partout contre Valenciennes. Le Puy-en-Velay mène 4-1 contre Villefranche-Beaujolais. Paris 13 Atlético pour Bourg-en-Bresse, ça fait un partout. Rouen est toujours devant, 1-0 depuis la première minute de jeu contre Aubagne. Versailles-QRM, c'est 0-0. Et Amiens-Orléans, 2-0 pour les Amiénois ici à Concarneau. Et bien ce sont les Bretons qui mettent sur ce score 2-0 contre Caen. Il reste une minute dans le temps réglementaire.
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0: Le ballon pour Baptiste Echeverria qui va jouer cette remise en jeu. Les Concarnois qui ont le ballon dans cette fin de match. Alice Libé côté gauche, intervention avec autorité de Kim Boma pour récupérer ce ballon. Et la grosse faute derrière d'Alice Idibé qui va logiquement prendre un carton jaune en retard sur cette intervention. Surveiller, même si ce sera probablement anecdotique, le temps additionnel. Sacha Mbaka qui progresse pour aller sauver l'honneur dans cette fin de match. Diakité côté droit maintenant, Salim Diakité. Intervention de Charles Divial. Impeccable, le défenseur central. Charles Divial, 7e titularisation en 7 matchs. Lui qui est arrivé de Détroit danois cet été. Qui s'impose comme un incontournable dans l'axe de cette défense concarnoise. Le temps additionnel sera de 6 minutes. Maya Durab. 6 minutes à jouer, Stéphane Moulin, l'entraîneur de Concarneau, qui n'est pas d'accord avec cette annonce. Ça laisse beaucoup, beaucoup de temps, effectivement. Alors, il y a eu 2 buts. Il n'y a pas eu non plus énormément de faits de jeu qui pourraient mériter autant de temps additionnel. On prend, c'est à l'avantage des Canets, forcément. Mais ils sont menés de 2 buts. Ça laisse vraiment du temps, pour le coup, pour aller accrocher un match nul. Qui sait ? Faut y croire. Sacha Mbaka. À 30 mètres, côté droit avec Salim Diakité. À 5 minutes 30 maintenant dans ce temps additionnel. Diakité pour Kim Boma. Kim Boma avec Cévé à 30 mètres. Henri Cévé dévisse ballon du bout du pied pour Kylian Portu. Portu qui a basculé côté gauche. Kylian Portu au duel avec deux Concarnois, les Tounier qui sont encore une fois impassables. Sacha Mbaka d'allonger la direction de Armand Gnandouillet qui va pouvoir récupérer ce ballon. Oui, El Koumisti avec Gnandouillet dans la surface de réparation. Et Jessine Seba vient provoquer la faute avec ce duel d'Armand Gnandouillet qui s'est rendu coupable. Donc, d'une faute sur cette situation. 92e, là ça sent vraiment le roussi pour les hommes de Gaël Clichy qui sont passés à côté de leur match cet après-midi. Il y a eu de belles choses dans la conservation du ballon, mais ça ne suffit vraiment pas pour aller déjà mettre à contribution le gardien adverse et encore plus pour marquer des buts. Et puis derrière, quand on commet des erreurs techniques, quand on se fait déborder sur les côtés et qu'on n'arrive pas à rester solide, eh bien on est puni avec ce trou d'air de 3 minutes seulement entre la 66e et la 69e. Les buts d'Albi Touré et de Stan Janot pour donc donner cet avantage de 2 buts au Concarnois. Allez, 4 minutes encore à disputer dans cette 7e journée de Ligue 3. Gnandouillet qui est recherché de haut but, ça va pouvoir donner à El Koumisti qui a été très discret aujourd'hui. Fred El Koumisti, le meilleur buteur de Ligue 3, il va tenter de donner à Salim Diakité. Ouais, côté droit, Diakité devant Baptiste Echeverria. Pas de faute de la part d'Echeverria. Encore une fois impliqué dans un duel, Baptiste Echeverria, et encore une fois de bonne manière puisque c'est lui qui vient récupérer cette sortie de but. Salim Diakité qui prend quelques consignes de Gaël Clichy. Impression qu'on y croit encore, qu'on y croira jusqu'au bout côté Canet. Bon, en tout cas les supporters canets ont compris vraisemblablement à un petit peu plus de 3 minutes de la fin de cette rencontre qu'on se dirigeait vers une défaite. Ils sont moins actifs, on les entend quand même, les tambours au fond, ça chante un petit peu, quelques drapeaux qui sont agités dans ce parquage visiteur de Guy Piriou. 93e, 2-0 donc pour Concarneau contre cette équipe canaise qui eh bien, se dirige vers une troisième défaite de la saison. Momo vient décaler sur Denis Sapia, bien fait ça dans l'intervalle au milieu du terrain, mais derrière la transmission n'est pas assurée de la part de Freddy Momo. Attention à Jacin Seba qui s'en va avec le ballon, défenseur central, on le retrouve maintenant au milieu de terrain et il provoque une faute en plus de Freddy Momo, le Suisse Freddy Momo, milieu de terrain de 20 ans qui est arrivé cet été de justement de Suisse, qui avait été formé au Young Boys Bern.

Pas de solution pour Sacha Mbaka. J'ai pas l'impression que c'est cette équipe qui. Canès qui doit revenir au score. On prend presque son temps. Ouais, Yanis Clémentia qui va relancer vers l'avant. Kimbomo pour allonger la direction de Kylian Portu sur le côté gauche. Mais Jimmy, elle est bitourée là pour se saisir de cette balle. Il vient combiner avec Thibaut Cinquin, peut-être au milieu de terrain. Non, c'était pour Garlanger. Le ballon sort. Une minute encore. Ce sera la fin du supplice pour les hommes de Gaël Clichy qui vont reculer au classement après cette contre-performance sur la pelouse de Concarneau. On fera un petit point à la fin de cette rencontre avant de rendre l'antenne justement sur le calendrier à venir, mais aussi sur le classement, les résultats de cette 7e journée de Ligue 3. Salim Diakité pour éliminer Tchevaria sur le côté droit. Cette fois-ci, il est passé. Diakité, encore une fois, Divial est héroïque dans la surface pour sortir ce ballon de la tête. Kimboma, le centre dévié par Salim Diakité lui-même. Ils ne comprennent pas les Canets. Un petit peu à l'image de cette rencontre. 20 secondes encore à Guy Piriou. Tout le monde demande que la fin de match soit terminée. Kimboma va pouvoir sauver ce ballon de la touche. Bomo, direction de Diakité, qui va pouvoir toucher le ballon sans faute, demande Gaël Clichy. Et Sacha Mbaka premier sur le duel devant Stan Janot. C'est terminé. Fin de cette rencontre. Le Stade Malherbe qui s'incline 2-0 sur la pelouse de Concarneau. Début encaissé coup sur coup à la 66e et à la 69e minute. Stéphane Moulin qui joue un vilain tour à son ancienne équipe. Qui permet donc à Concarneau d'enchaîner un 6e match consécutif sans défaite. La belle accolade justement entre les deux entraîneurs, Gaël Clichy et Stéphane Moulin. Après cette défaite canaise de 2-0, il y a eu trop peu de choses côté Canet pour espérer quoi que ce soit, ramener au moins un match nul, éventuellement un 0-0 si jamais on avait su être plus solide défensivement, mais c'est pas loin d'être le néant offensivement. Il y a eu 1-1 contre 1 pour Zoumana Bakbema en début de première période, mais le ballon était un peu profond, c'était pas facile à négocier. Il a buté sur Vio, puis il y a eu un ballon cafoué dans la surface qui est revenu sur Denis Sapia. Et sinon c'est tout, pas grand chose à se mettre sous la dent. Il y avait la frappe de Léo Milliner en première période qui est passée au-dessus de la lucarne. En face, je vous le disais, cette équipe de Concarneau qui a su être réaliste, qui a su faire le dos rond parce que les entames de période à chaque fois étaient à l'avantage des Canets, mais ils ont été plus tranchants, plus piquants à l'étonnier pour aller remporter donc un 2e match consécutif. Vous dire les résultats provisoires, tous les matchs ne sont pas encore terminés de cette 7e journée de Ligue 3. Versailles QRM, ça fait 0-0. Rouen est toujours en train de mener un 2-0 sur sa pelouse contre Aubagne. Paris 13 Atlético, Bourg-en-Bresse 1 partout, 4-1 pour le Puy-en-Velay pour Villefranche. La Roche-sur-Yon qui mène 3-2, qui a marqué en fin de match contre Valenciennes. Thionville-Fleury 1 partout et Amiens-Orléans 2-0. Ce qui nous donne donc au classement une mauvaise opération pour les Canets qui provisoirement redescendent d'un cran à la 3e place, mais surtout qui laissent les adversaires directs revenir et qui laissent aussi Rouen s'échapper, hein, parce que Rouen est à 17 points si jamais ils venaient à confirmer leur victoire sur leur pelouse. Derrière, La Roche-sur-Yon 13 points, Caen 12, Concarneau talonne les Canets avec 12 points aussi. Et très belle série en cours pour les Concarneaux, hein, on le disait. Thionville aussi à 12 points, et puis derrière Amiens et Cannes sont à 11 unités. C'est très serré en haut de tableau, c'est très serré, sauf Rouen qui s'échappe, hein, avec 4 points d'avance en tête de ce championnat.

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2: De retour à Montpellier, la connexion est un petit peu difficile, beaucoup de monde aux abords de ce stade. J'étais en train de vous parler du programme, prochain match, il faut absolument noter la date sur ici Normandie, c'est Caen qui reçoit Rouen jeudi prochain, coup d'envoi à 20h45, ça sera à Dornano. Le leader Rouen qui a donc 4 points d'avance sur son dauphin La Roche-sur-Yon, 5 sur Caen. Il faut absolument empocher un résultat positif et une victoire pour les Canets si jamais ils veulent rester dans la course pour le titre. Mais d'abord, place à l'analyse de cette défaite contre Concarneau. On va filer en conférence de presse, recueillir les impressions des joueurs de Malherbe et puis du coach Gaël Clichy. Vous pourrez retrouver tout ça très rapidement, évidemment sur ici.fr, mais aussi demain dans la matinale entre 7h et 9h. Un grand merci à Lucas, à la technique de cette retransmission cet après-midi. Et puis enfin, merci à vous, chers auditeurs, pour votre fidélité. À ici Normandie, bye bye et bonne fin de week-end.
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1: Vous écoutez ici, très belle fin d'après-midi, il est 17h. Tout de suite les infos avec Benjamin Mathieu.
2: De nouveaux nuages dans cette rentrée un peu morose. Le ministère de l'économie annonce aujourd'hui de sombres perspectives concernant la dette française. Elle va dépasser les 121% de toute la richesse produite dans l'année en 2027. Un endettement record, Damien Mestre.
3: Des chiffres qui sont au-dessus encore de ceux enregistrés durant la période Covid. Au plus fort de l'épidémie, le niveau d'endettement était d'environ 115% du PIB. Et la situation va continuer d'empirer en 2027, selon le gouvernement, avec un nouveau record et une dette qui représentera alors plus de 121% de toute la richesse produite dans le pays. Une augmentation de la dette qui est en fait mécanique, conséquence des niveaux importants de déficit cumulés ces derniers mois. Un déficit que le gouvernement veut ramener à 5% l'an prochain, avec pour objectif de retrouver les 3% d'ici 2029. Et ce, grâce à des efforts considérable pour maîtriser la dépense publique, se félicite le ministère de l'économie. Le projet de budget 2027 prévoit 54 milliards d'euros d'économies supplémentaires.
2: Et parmi ces économies, il y aura probablement le gel des aides personnelles au logement qui sont envisagées par le gouvernement. Cela veut dire que les APL ne seront pas revalorisées en fonction de l'inflation l'année prochaine, annonce ce matin le ministre du Logement. Les prix à la pompe qui sont toujours particulièrement hauts, mais il existe des différences de prix importantes. C'est en Bretagne, par exemple, que l'essence est meilleur marché en raison du grand nombre de stations-service. On vous explique tout ça sur ici.fr et on vous dit aussi où trouver la station la moins chère près de chez vous. Malgré ce contexte, la manifestation d'anciens gilets jaunes à Marseille sur le Vieux-Port n'a pas fait le plein. Une centaine de personnes seulement pour faire entendre le peuple selon leurs termes. Et puis en sport, une Française championne du monde en athlétisme, Agathe Guillemet décroche le titre suprême aux Mondiaux de running. C'est à Copenhague dans l'épreuve du mile, l'équivalent de 1 km. 600. La Bretonne de 27 ans et remporte son premier titre mondial.
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5: Les nuages prennent le dessus cet après-midi, mais les belles éclaircies redomineront le ciel en fin de journée. Côté température, il fait en ce moment 22 degrés à Courcelles et Bayeux, 23 à Caen, Vire, Flers et Argentan, et 24 degrés maximum à Lisieux, Alençon, Pont-l'Évêque et Domfront. Demain, le ciel sera couvert avec même quelques légères pluies, avant de retrouver quelques éclaircies dans l'après-midi, et il fera jusqu'à 24 degrés au maximum, notamment dans l'Orne.
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toujours à l'écoute d'ici avec Johnny Hallyday et l'envie pour redémarrer cette nouvelle heure tous ensemble. Sophie Nolvo avec vous et en compagnie de Diana Ross dans quelques minutes. On se détend, on est cool, c'est le week-end ici. Imaginez maintenant une jolie pause en pleine nature, comme l'a fait Vianney pour composer cette nouveauté. Voici D'or et d'éteint.

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2: Les chroniques gourmandes avec Michel Bruno. Bonjour Michel.
3: Bonjour Alexandre.
2: Alors, vous nous emmenez où aujourd'hui Michel ?
3: Je t'emmène voir un restaurant. Un restaurant qui porte un nom. Monsieur Louis, très exactement, c'est Place Saint-Sauveur. Et ce restaurant est tenu par Frédéric et Christian depuis plusieurs années. Mais c'est un restaurant que j'aime bien. Pourquoi ? Pourquoi ils lui ont donné d'abord son... Pourquoi ils l'ont appelé Monsieur Louis ?
2: Oui, pourquoi, oui ?
3: Tout simplement parce que Monsieur Louis, c'est un nom, un prénom plutôt, qui amène de la noblesse, du respect, de la sincérité. Eh bien, ce restaurant, c'est exactement ça. Une vraie cuisine qui fait honneur à la restauration, qui participe à la tradition, si tu veux. Oh, tu ne dois pas trouver une cuisine alambiquée, déstructurée, moléculaire. Non, des vrais plats, des bons plats, qui en majorité sont normands, proviennent de petits producteurs normands et qu'ils mettent tout simplement en valeur au quotidien.
2: Alors, vous avez mangé quoi, Michel ?
3: Ah, j'ai mangé que des bonnes choses. Écoute, j'ai commencé mon repas par un tartare de dorade et de saumon. Alors, tartare de dorade et de saumon, tout le monde fait ça un peu. Ouais, mais
2: oui,
3: là, c'était
2: classique.
3: Bien assaisonné. Mmh. Il y avait juste les petites herbes, les échalotes, les épices qu'il fallait. C'était bon, ça avait du goût, ça avait du caractère, tout simplement. J'ai vu aussi un nuage de camembert.
2: Tiens.
3: Quand je entends le nom camembert, moi, je saute. Mais quand ce nuage, il te transporte au paradis de la gourmandise, eh ben, je dis bravo, merci. Puis tu sais, tu l'as peut-être compris, je suis amoureux des tartares.
2: Oui.
3: Ils font aussi un tartare de bœuf avec des frites maison.
2: Ah oui.
3: Avec une salade bien assaisonnée. Souvent, la vinaigrette, elle passe au-dessus de la salade et puis la salade, elle n'est pas... Comme disait ma grand-mère, la salade, il faut la fatiguer. Eh bien, c'était bon. Ça avait du goût, ça avait du caractère. Mais ils font aussi des plats exceptionnels. Il y a un poulet entier, il y a un riz de veau qu'ils préparent devant les clients en salle. Parce que dans ce restaurant, il y a aussi la notion de service. Tu sais, restauration, c'est le service, c'est la cuisine, mais c'est aussi l'accueil, c'est aussi la gentillesse, c'est aussi le respect, c'est aussi le conseil. Et là, c'est très bien fait. Et je te disais, ils font des plats aussi merveilleux. Notamment, ils font un turbo. Moi, du turbo, j'en vois plus dans les restaurants. Je vois que des dos de poisson.
2: C'est vrai.
3: Il n'y a plus de filet, il n'y a plus que des dos, d'ailleurs. Et bien là, c'est un vrai turbo servi avec un beurre blanc qui est bon, qui a du goût, qui a du caractère. Et les desserts aussi sont très, très bien.
2: Ah.
3: Leur mousse au chocolat.
2: Ah.
3: Qu'est-ce que c'est bon. Ils font un parfait au Calvados.
2: Oh.
3: Alors, j'étais curieux, j'ai choisi ça. En vérité, c'est un soufflé au Calvados. Mais ce soufflé, il est tellement bon qu'ils l'ont appelé parfait. Ben, je trouve ça très, très bien. Et puis, je me suis laissé aussi tenter par ces gourmandises. Alors que vous preniez un café, un thé ou un champagne gourmand, c'est tout un éventail de desserts qui sont préparés maison. Parce qu'ici, tout est fait maison.
2: Des desserts parfaits.
3: Des desserts parfaits. Ben, tu l'as dit exactement. Moi, j'ai presque envie de dire que cette maison, j'en suis tombé amoureux. Puis, j'ai envie de dire, merci, Monsieur Louis. Vous faites honneur à la gastronomie normande. Vous faites honneur à la gastronomie cannaise. Vous êtes de vrais restaurateurs. Chapeau.
2: Monsieur Louis, à Caen, Place Saint-Sauveur.
3: Exactement, avec des menus qui vont de 14,15 à 60 euros. Donc, il y a le choix. C'est ouvert tous les jours aussi.
2: Oui.
3: Midi et soir.
2: C'est noté.
3: Bon samedi. Au revoir.
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0: faudrait que pleuve l'amour, on n'en attendait pas moins de la part de Francis Cabrel et Pascal Obispo. Une jolie chanson d'amour, forcément. Des infos près de chez vous, c'est dans un instant sur Ici. Et de la musique aussi, avec Jennifer et une reprise de Dalida, Mourir sur scène. Le groupe Ten CC nous rejoindra également. Ne bougez surtout pas.
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0: rend hommage à Dalida dans son nouvel album intitulé DJ qui sortira prochainement. On écoutait Jennifer avec Mourir sur scène. Dans un instant, Étienne Dao, juste après quelques petites infos d'ici.
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3: Dans le Calvados, ouvrez grand les yeux et les oreilles. Partez à la découverte des oiseaux migrateurs de la BDV, un site naturel incontournable pour de nombreuses espèces de passage. Pendant 2 heures, vous explorerez les vastes étendues de vasières et observerez les oiseaux qui viennent s'y poser. Et avec un peu de chance, quelques phoques pourraient même être au rendez-vous. Une balade nature de 2 à 5 kilomètres, accessible à tous. Rendez-vous le samedi 26 septembre de 14h à 16h à Géfosse-Fontenay. Toutes les infos sur calvados.fr. En parallèle des Journées du Patrimoine, le Haras National du Pin accueille depuis vendredi un événement sportif d'envergure, le concours complet 2 étoiles, la Tournée des As. Et pour clôturer le week-end en beauté, demain, place à l'épreuve de saut d'obstacle. Précision, maîtrise et spectacle seront au rendez-vous pour partager les cavaliers, pour départager même les cavaliers. Une belle occasion de profiter du cadre exceptionnel du Haras. Toutes les infos sur le site internet du Haras National du Pin.
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0: Bon début de soirée sur Ici. Je vous propose de voyager dans le temps maintenant, chaque jour, avant les infos de 8h. C'est votre rendez-vous avec Stéphane Bern. Et le week-end, les meilleurs moments forcément. Aujourd'hui, on revient sur un procès vraiment macabre.
1: Un pape convoque un concile pour juger son prédécesseur déjà mort depuis 9 mois. Oui, 9 mois. Le temps d'une bonne vieille gestion administrative. Rome, en l'an 897. Dans la basilique Saint-Jean de Latran, le pape Formose est exhumé et revêtu de ses habits pontificaux et siège sur un trône. Face à lui, son successeur Étienne VI l'accuse de trahison. Le procès du cadavre peut commencer. C'est une scène d'apocalypse. Le corps noirci du pape Formose, mort de maladie, a été sorti des cryptes. On l'assoit sur un fauteuil, on lui passe la tiare, on glisse la crosse entre ses doigts raides, en essayant de n'en faire tomber aucun par terre. Évidemment, à ses côtés, un diacre est chargé de répondre à sa place. Ambiance, Jeff Panatlock au pays des morts vivants.
2: Salut les trouducs, ça va les girons, ça va ?
1: Son successeur, Étienne VI, entre en furie. Il reproche à Formose d'avoir agi avec ambition, d'avoir violé les lois de l'Église et semé la division dans la chrétienté. L'Assemblée garde le silence, Formose aussi. Bon, pour lui, c'est normal. Le verdict est sans appel. Coupable ! Alors on dépouille le mort de ses insignes sacrés, on lui tranche les 3 doigts de bénédiction, symbole suprême de son autorité, puis on le traîne dans les rues de Rome, et enfin, on jette

0: son corps dans le Tibre. Mais, raconte-t-on, le fleuve rejette le cadavre sur la berge comme pour laver l'injustice. Et le peuple, pris de colère, se soulève. Étienne VI est arrêté, emprisonné et bientôt étranglé dans sa cellule. Ainsi se termine le synode du cadavre, l'un des épisodes les plus délirants de l'histoire de la papauté. 1000 ans avant la télévision, Rome avait déjà inventé le scandale en direct.
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0: Le road trip parfait sur ICI, en compagnie d'Eddie Mitchell, sur la route de Memphis. Dans quelques minutes, il sera 18h. Avant ça, on va profiter du nouveau single de Teddy Swims, intitulé Mr. Know It All, et du groupe Partenaire Particulier.
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1: Merci d'écouter Ici, il est 18h, bon début de soirée. Les infos avec Benjamin Mathieu.
2: Un petit effort pour tout le monde. Le ministre de la Ville et du Logement, Vincent Jeanbrun, défend l'idée du gel des aides personnelles au logement, les APL, envisagées par le gouvernement dans le cadre du budget de l'année prochaine. Le gouvernement qui envisage également de mettre les retraités à contribution pour faire des économies. Face à ce climat social tendu, la secrétaire générale de la CGT, Sophie Binet, conseille au gouvernement d'écouter la grogne sociale. Sinon, l'hiver va mal se passer, dit-elle sur France Inter ce midi chez nos confrères de France Inter. 800 manifestants à Nantes cet après-midi qui étaient manifestés contre un futur centre de rétention administrative. La préfecture avait interdit le rassemblement craignant un trouble à l'ordre public. La mairie de Fontainebleau rend hommage aux pompiers mobilisés cet été pour sauver sa forêt au sud de Paris. Une parade qui part dans une demi-heure avec plus d'une trentaine de véhicules d'intervention. Les pompiers vont se voir symboliquement remettre les clés de la ville. Le feu qui a ravagé 2000 hectares au mois de juillet, il a fallu un mois pour l'éteindre complètement. Un homme d'une trentaine d'années, décrit comme menaçant, tué ce matin à Beauvais dans l'Oise par la police. L'homme a tiré sur les forces de l'ordre qui venaient l'interpeller à son domicile. Un signe supplémentaire de la tension qui monte avec la Russie. Plusieurs filiales d'entreprises françaises présentes en Russie comme Auchan ou Decathlon viennent d'être placées sous administration provisoire russe. Une mesure de rétorsion du Kremlin considérant la France comme un pays inamical. Le directeur adjoint de Valeurs Actuelles, Charles Sapin, annonce que son rendez-vous du dimanche sur France Inter est supprimé. La direction de Radio France communique, elle, que ce n'est une victoire pour personne. Une partie des personnels de Radio France avait fait grève pour protester contre cette arrivée, alors que le magazine conservateur a été plusieurs fois condamné, notamment pour incitation à la haine. Quelques résultats de foot en Ligue 2. On suit la 7e journée. Le Red Star s'est imposé 3-1 à Guingamp et prend la 2e place du championnat. Et puis Nantes s'offre une petite bouffée d'air avec sa victoire 2-1 face à Boulogne-sur-Mer.
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4: Les nuages prennent le dessus cet après-midi, mais les belles éclaircies redomineront le ciel en fin de journée. Côté température, il fait en ce moment 22 degrés à Courseul et Bayeux, 23 à Caen, Vire, Flers et Argentan, et 24 degrés maximum à Lisieux, Alençon, Pont-l'Évêque et Domfront. Demain, le ciel sera couvert avec même quelques légères pluies, avant de retrouver quelques éclaircies dans l'après-midi, et il fera jusqu'à 24 degrés au maximum, notamment dans l'Orne.
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Rosé, cette chanson de Mylène Farmer en 86, on écoutait Libertine. Bienvenue sur Ici, si vous nous rejoignez à l'instant. Sophie Nolveau avec vous pendant encore une petite heure et promis, on va passer un super moment ensemble. Vous êtes allé vous balader peut-être aux Journées du Patrimoine ce samedi. J'espère que la famille a adoré. À suivre Stevie Wonder et sans plus tarder, le nouveau Christophe Maé. Voici, il n'y a que de l'amour chez toi.

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2: Chaque week-end, on parle normand avec Stéphane Lenné dans la chronique Boujou, Ichon, Normandie. Boujou, Stéphane.
3: Boujou, Alexandre.
2: Alors, vous allez nous parler de quoi aujourd'hui?
3: Êtes-vous allé à la pêche à pied le week-end dernier, Alexandre? Il y avait une belle marée avec des coefficients aux alentours de 100.
2: Eh ben, je travaillais, Stéphane, vous le savez bien. Mais pourquoi vous me parlez de la marée?
3: Ah oui, excusez-moi, Alexandre.
2: Pas de problème.
3: Je vous parle de la marée parce que je propose de revenir sur les noms que l'on donne en Normandie à certaines espèces que l'on pêche sur l'estran lors des grandes marées. À l'abatio, ou à l'abatia, comme on dit chez nous.
2: Je sens que je vais encore apprendre des choses aujourd'hui, et puis moi, je n'ai jamais vraiment pêché.
3: D'abord, je vous rappelle que pêcher ainsi sur le rivage, ça se dit en Normandie rocailler, ou aller à la rocaille. Vous vous souvenez que dans les deux tiers nord de la Normandie et en Picardie, la consonne que, suivie de la voyelle a, n'a pas abouti à ch, mais qu'elle est restée que. On ne parle donc pas de roche, mot qui vient du latin tardif rocca, mais de roc. La rocaille, c'est l'ensemble des rochers. Où l'on peut pêcher des crabes, des homards, des crevettes.
2: D'accord, et tout ça me revient effectivement.
3: Puisque nous en sommes à de petits rappels de ce que j'ai déjà pu évoquer, je vais commencer par la crevette. Ce mot que tous les Français connaissent est en réalité normand. Il est apparu sous la plume de Rabelais dans le Carlivre en 1552, puis dans la grammaire de Gilles Duguay vers 1532, avant d'intégrer le dictionnaire de l'Académie française dans son édition de 1762. Mais c'est un emprunt au parler normand.
2: Comment ça? Vous pouvez m'expliquer un petit peu, Stéphane?
3: Comme je le disais tout à l'heure, dans les deux tiers nord de la Normandie et en Picardie, K n'a pas abouti à ch, mais à que. Le latin capra a par conséquent donné en français standard chèvre, mais autrefois plutôt kèvre pour la plupart des Normands. Quand l'animal est petit, ce sera donc pour les uns une chevrette et pour les autres une quevrette.
2: D'accord, mais une quevrette, c'est pas exactement une crevette, Stéphane.
3: Vous avez raison. Il s'est produit ce que les linguistes nomment une métathèse, une permutation d'un son à l'intérieur d'un mot. C'est ce même phénomène qui fait que le lait caillé mis dans une forme, le formage, est devenu le fromage. Ou que certains ne prennent pas l'avion à l'aéroport, mais à l'aéroport. Notre petite chèvre, la quevrette normande, est donc devenue la crevette.
2: D'accord, oui, alors il faut encore que vous m'expliquiez une chose. C'est quoi le rapport entre la chèvre et la crevette?
3: Si vous étiez pêcheur, vous sauriez que la crevette se déplace dans l'eau, ou dans votre filet quand vous l'avez pêché, en faisant des sauts, à la manière d'une jeune chèvre en liberté. C'est la même image qui fait qu'en plusieurs endroits de la Normandie, la crevette grise s'appelle du sautelicot ou du sautico. Elle fait de petits sauts. Si la crevette est plus grosse, on va considérer qu'elle n'a plus la taille d'une petite chèvre, mais plutôt celle du mâle de la chèvre, le bouc. Ce sera donc le bouquet, c'est-à-dire le petit bouc.
2: Ah oui, c'est logique, effectivement. Merci beaucoup Stéphane, et à la prochaine, et boujou.
3: Boujou Alexandre.
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0: La chanteuse américaine à qui tout réussit, Taylor Swift, à l'instant avec Hoppelite sur Ici. Dans le prochain quart d'heure, des infos pratiques près de chez vous et les coulisses télé de Patrice Gascoin qui nous conseille aujourd'hui la série Fauda. Mais d'abord, on découvre la jeune chanteuse Estelle avec Te rencontrer encore et on retrouve aussi Laurent Voulzy.
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1: Estelle s'est fait connaître du grand public en participant à la version belge de The Voice en 2018. On l'écoutait à l'instant avec Te rencontrer encore sur Ici. Dans quelques minutes, retrouvons la bande originelle du film Footloose avec Kenny Loggins. Et tout de suite, des infos près de chez vous.
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4: Dans le Calvados, prenez un peu de hauteur pour redécouvrir Caen. Depuis les remparts du château, la visite guidée Un château sur la ville vous offre un panorama exceptionnel et permet de comprendre comment la ville s'est construite puis reconstruite après la Seconde Guerre mondiale. Une balade entre paysages urbains et histoire proposée mardi prochain à 17h, puis les 6 et 13 octobre. La visite dure 1h30, c'est à partir de 14 ans et sur réservation. Toutes les infos sur le site musée-de-normandie.caen.fr. Dans l'Orne, la campagne s'installe en ville avec le salon Tous Paysans. Direction la Nova d'Alençon pour aller à la rencontre des agriculteurs, producteurs et éleveurs venus de toute la France. Vaches, chevaux, lapins, poules ou encore pigeons seront au rendez-vous avec des concours d'animaux, des produits fermiers et de nombreuses animations. Une véritable vitrine de l'agriculture et de ses savoir-faire à découvrir en famille les 24 et 25 octobre prochains à la Nova d'Alençon.
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0: Jolie déclaration à l'attention de son fils. On écoutait Claudio Capéo avec Riche. C'est l'heure des coulisses télé avec vous, Patrice Gascoin. Aujourd'hui, vous nous parlez de Fauda, une série archi-primée et regardée dans le monde entier. Série qui accueille un acteur français dans la saison 5.
1: Quand vous regardez pour la première fois un épisode de Fauda, qui signifie chaos en arabe, vous avez du mal à vous arrêter d'enchaîner tous les épisodes.
2: La panthère. Abou Ahmad est vivant.
3: Abou Ahmad est responsable de la mort de 116 Israéliens dans les attentats suicides qu'il a commandités.
1: Vous l'avez compris, la série Fauda, dont la saison 5 vient d'être lancée sur la plateforme Netflix, s'aventure sur un terrain hautement inflammable, le conflit israélo-palestinien. On y suit une unité d'élite israélienne qui opère sous couverture en Palestine pour mener des opérations clandestines de renseignement et d'antiterrorisme. Les créateurs de la série en ont écrit les scénarios à partir de leurs propres expériences du terrain. C'est ce qui fait de Fauda une série thriller très réaliste, nerveuse, où il n'y a pas les bons d'un côté, les méchants de l'autre. D'ailleurs, les deux communautés qui travaillent sur Fauda y sont représentées. Et dans cette saison 5, plus sombre, l'attaque du 7 octobre a été intégrée dans l'histoire. L'antagoniste, le méchant entre guillemets, est incarné par un acteur franco-algérien, Hakim Jaziri, à qui j'ai demandé de nous dire pourquoi il fallait vraiment découvrir cette série.
4: C'est une série exceptionnelle à tout point de vue. Les scénaristes sont incroyables, d'une précision folle. L'acting est très très bon. La réalisation, les lumières, la musique, le rythme. Et puis, cette particularité qu'a Fauda, puisqu'elle est née aussi surtout de l'expérience des créateurs de cette série-là, qui connaissent absolument par cœur la réalité du terrain et qui insufflent à la série un réalisme fou. Ça reste une série, ce n'est pas un documentaire, hein, c'est très important de le préciser. Et puis, elle n'est pas manichéenne du tout, cette série, en fait. Hein. Bien sûr, c'est le narratif israélien, c'est eux qui produisent, c'est normal. Mais ils ont fait un énorme effort de nous montrer les deux camps et de les humaniser complètement, de sorte qu'on fait complètement la dichotomie entre les terroristes d'un côté et puis les Palestiniens de l'autre, otages de cette guerre. Et puis c'est une série qui nous montre l'absurdité de l'intérieur. Voilà, les protagonistes principaux côté israélien ne sont pas ménagés, puisque eux aussi font des choix moraux très très discutables. Donc dans ce sens-là, c'est une série réussie à tout point de vue.
1: Hakim Jaziri, comédien franco-algérien à découvrir dès maintenant dans la série Fauda, disponible sur Netflix.
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0: Après plusieurs mois d'absence, il est de retour, Pierre Demar, et son deuxième album, Ave Demar, sortira vendredi. On l'écoutait à l'instant avec Je pense à vous. Bientôt 19h, et les infos suivies de Décibel en compagnie d'Émilie Mazoyer et des chansons préférées de Bilal Hassani. Il nous reste quelques minutes pour écouter Véronique Sanson avec Amoureuse. Je vous souhaite une très belle soirée sur Ici.
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1: Très belle soirée, vous écoutez Ici, il est 19h. Et c'est l'heure de s'informer avec Benjamin Mathieu.
2: Le gouvernement cherche à tout prix à faire des économies pour son futur budget. Tout le monde va être mis à contribution, y compris les plus précaires. Le ministre du Logement, Vincent Jeanbrun, annonce aujourd'hui le gel des aides personnelles au logement, les APL, qui ne seront donc pas revalorisées en 2027. Autre secteur concerné, les dépenses de santé. Le gouvernement qui veut transformer des dépenses de la sécurité sociale vers les mutuelles. Éric Chenu est le président de la Mutualité française. Il représente une majorité de ces mutuelles de santé et il s'en indigne dans une interview parue dans le journal Le Parisien, Solène Lehen.
3: Pour éviter que le trou de la Sécu ne soit encore plus béant qu'aujourd'hui et parce que les dépenses de santé explosent, le gouvernement a décrété qu'au 1er janvier prochain, certains frais concernant les dentistes, les transports sanitaires et les dispositifs médicaux ne seraient plus remboursés par la Sécurité sociale, mais par les mutuelles. Soit plus d'un milliard d'euros par an, selon le gouvernement, 1,5 milliard selon la Mutualité française. Et c'est justement le transfert de cette somme vers les mutuelles qu'Éric Chenu dénonce. Le président de la Mutualité française prévient, les mutuelles qu'il représente vont devoir répercuter ces coûts sur leurs tarifs, sur leurs adhérents. Dans Le Parisien, aujourd'hui en France, il propose, pour réduire la facture, que le gouvernement baisse leurs taxes à 5,5%, taxe sur les couvertures santé qu'il estime à plus de 16% actuellement.
2: Et face au prix des carburants qui atteignent des montants historiques, environ une centaine de gilets jaunes se sont mobilisés ce matin à Marseille. Un embryon de reprise encore timide de ce mouvement social qui avait bousculé la France il y a 8 ans. C'était déjà en raison de la hausse de l'essence. Face à ce climat social tendu, la secrétaire générale de la CGT, Sophie Binet, conseille au gouvernement d'écouter la grogne sociale. Elle était invitée chez nos confrères de France Inter ce midi.
4: Je conseille au gouvernement de l'écouter, sinon l'hiver va mal se passer. J'alerte. Évidemment qu'il faut que les travailleurs et les travailleuses aillent voter pour obtenir un changement de politique économique et sociale, mais ça ne suffira pas, ça n'a jamais suffi. Toutes les grandes conquêtes sociales du pays ont été gagnées grâce au rapport de force. Oui, la situation elle est inquiétante, mais ça justifie absolument pas la cure de rigueur que le gouvernement veut nous imposer.
2: Et puis le ministère de l'économie qui a également annoncé aujourd'hui de sombres perspectives concernant la dette française. Elle va dépasser les 121% de toute la richesse produite dans l'année, le fameux PIB, en 2027. Un chiffre record. Un nouvel animateur dans le périscolaire soupçonné d'agression sexuelle sur une enfant de 4 ans. Cette fois à Senon, près de Bordeaux, en Gironde, la police a retrouvé des fichiers pédopornographiques au domicile de cet homme de 52 ans. Il a été mis sous placement judiciaire quelques jours avant la rentrée des classes. Les obsèques de Catherine Ringer, la moitié des Rita Mitsouko, qui a rejoint donc sa moitié Fred Chichin au cimetière de Montmartre à Paris. La chanteuse, morte lundi soir des suites d'un cancer à l'âge de 68 ans, avait souhaité des obsèques dans la plus stricte intimité. De nombreuses stars de la chanson française lui ont rendu un dernier hommage, comme Marc Lavoine, Mathieu Chédid ou encore Alain Souchon. Vous le savez, en Angleterre, les distances ne sont pas en kilomètres mais en miles. C'est sur cette distance, celle d'un mile, environ 1,6 km, que la française Agathe Guimaud a brillé ce matin. Elle est devenue championne du monde, donc du mile, à Copenhague, au Danemark, lors des mondiaux de running. La française qui s'empare même au passage du record d'Europe. Un exploit, Nouredine Zidane.
5: Au pied du podium lors des mondiaux en salle en mars, puis au championnat d'Europe le mois dernier, Agathe Guimaud monte enfin sur la boîte et sur la plus haute marche.
6: C'est l'exploit de la saison. J'étais vraiment constante d'être à un très bon niveau et c'est cool d'être constante. Mais si on fait de l'athlète, c'est pour ce genre de truc, des médailles, des titres.
5: La Bretonne de 27 ans n'a pourtant rien d'une spécialiste précoce du demi-fond. Longtemps heptathlète, puis coureuse de 400 mètres et, elle ne se tourne réellement vers le 1500 mètres qu'en 2022. Et sa progression est fulgurante. Record de France, finale olympique à Paris, titre européen en salle. Mais après une dernière saison frustrante, Guimaud change de cap cet hiver. Elle quitte Marc Rosé, l'entraîneur qui l'a orienté vers le demi-fond, pour un partenaire d'entraînement, Alan Moreau, seulement 23 ans. Depuis ce changement, les chronos suivent. Deux nouveaux records de France sur 1500 mètres cette année et désormais ce premier titre mondial.
6: J'ai un peu douté jusqu'à la ligne parce qu'à force de finir quatrième en me faisant manger sous vanille à chaque fois, forcément dans les derniers mètres tu doutes, mais je me suis vraiment sentie forte et genre ma confiance est hyper important et je sais que quand je suis en confiance je suis performante.
5: Une étape de plus vers son grand objectif, la médaille olympique dans 2 ans à Los Angeles.
2: Et puis c'était le duel des Parker. Tony Parker, tout jeune entraîneur de l'ASVEL, affrontait Rohan, coaché par son frère TJ Parker en demi-finale de Super Coupe de basket. Et c'est une revanche pour le frangin le moins connu car son club de Rohan l'emporte 73-71. Revanche d'autant plus appréciable que Tony Parker avait licencié son frère quand il était entraîneur de Villeurbanne, club dont il est également le propriétaire.
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2: Il fait bien. Demain, le ciel sera couvert avec même quelques légères pluies avant de retrouver quelques éclaircies dans l'après-midi. Côté température, il fera demain matin entre 14 et 16 degrés. Et demain après-midi, on aura 20 degrés à Courseul, 21 à Bayeux, Lisieux, Vire et Pont-l'Évêque, 22 à Caen, 23 à Flers et Argentan et 24 degrés maximum à Alençon et Domfront. Bonne soirée avec votre radio ici Normandie. Tout de suite, vous retrouvez Émilie Mazoyer pour Décibel l'émission jusqu'à 20h.
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8: Salut à toutes, salut à tous et bienvenue dans votre Décibel du samedi. Oh, nous sommes le 19 septembre, c'est la Sainte Émilie. Enfin, Sainte. Bon, il y a un débat qui peut être ouvert, mais ça n'est pas le moment. Non, je préfère plutôt partager avec vous mon cadeau de fête.
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8: Vous avez reconnu la voix et l'attitude de Bilal Hassani. Il est ce soir l'invité de Décibel, comme tous les samedis. C'est une personnalité du monde des arts, du spectacle, de la musique qui vient partager avec vous ses chansons préférées. Ce soir, c'est donc Bilal. C'est bien ce que je disais, c'est ma fête. Bienvenue Bilal.
10: Merci Émilie.
8: Ah, Bilal Hassani qui vient de sortir, d'ailleurs tu es venu dans Décibel hein, il y a quelques jours pour fêter ça, tu viens de sortir ton nouvel album.
10: Exactement.
8: Bonsoir Paris, je l'adore, j'aime parce que ça démarre comme ça.
10: Bonsoir.

0: Rita. Mais alors ce générique de début d'album, là, Bonsoir Paris, c'est, et j'imagine que ça sera l'intro de tes concerts.
1: Ah mais évidemment.
0: Là t'es déjà en mode tournée, ça y est.
1: Complètement en mode tournée.
0: Est-ce que tu vas changer? Est-ce que par exemple le 10 octobre tu vas dire Bonsoir Metz et ensuite 15 octobre ça tombe mieux, Bonsoir Toulouse.
1: Eh bien bien Bonsoir Toulouse. Ouais. Bah, la chanson je vais la chanter Bonsoir Paris, je pense, parce que même mes fans de partout dans France ont envie de l'entendre comme ça.
0: Oui.
1: Par contre après on va faire des gros concours de Bonsoir chaque ville, on va le dire, mais dans la chanson on garde la chanson inchangée.
0: Et fais gaffe, hein, jurisprudence Johnny Hallyday, ne jamais se tromper de ville.
1: Ah non.
0: Parce que bon, Johnny, on lui pardonnait.
1: Bah oui.
0: Voilà, c'était Johnny.
1: Non, mais bon. Non, ça passe pas. Jamais on se trompe pas, non. Pas ici.
0: Formidable. Bon, Bilal, on adore ce nouvel album. On en écoutera d'ailleurs un extrait tout à l'heure, parce qu'il n'y a pas de raison. Alors, t'as choisi tes chansons préférées, mais moi, j'ai choisi ma chanson préférée de ton album, donc on l'écoutera tout à l'heure. Mais, donc, l'idée, là, c'est que d'ici à 20h, on écoute ensemble une sélection de chansons que tu nous as faite. On connaît ton talent de chanteur, d'auteur, etc. Ce que certains et certaines savent moins, mais que moi je sais, c'est que t'es une bête de pop culture, tu adores la musique, et tu as animé des émissions radio sur Move.
1: Complètement.
0: Donc, en fait, t'es complètement dans ton élément quand je te demande de présenter des chansons qui te touchent, qui te plaisent.
1: Exactement, oui, j'adore.
0: Alors, premier choix de la soirée, on commence avec une légende, malheureusement disparue, trop jeune, George Michael, et la chanson Freedom. Pourquoi cette chanson, Bilal ?
1: Incroyable single de George Michael, c'est un artiste que j'idolâtre. Pour moi, chanteur homosexuel qui a brouillé les lignes de la pop, redéfini le genre dans le genre dans le genre. Là, on est sur, il me semble, le deuxième album solo, et il décide de ne pas faire de clip. Il veut pas apparaître du tout.
0: Oui, donc alors ça, qu'il est très beau. Il a été une chanteuse à Minette, donc l'idée c'est ça.
1: Il voulait casser ça.
0: Voilà, faut toujours mettre sa tête parce qu'il est beau. Et lui, il veut pas.
1: Ça. Il veut pas. Donc il met une foule sur la pochette de l'album. Il refuse de faire les clips. Tout le monde est énervé. C'est l'époque MTV, faut des clips. Et donc l'idée de fou qui leur vient, ça va être de faire un clip en mettant des super modèles, les tops, les vrais premiers top modèles. Cindy, Linda Evangelista, Naomi Campbell.
0: Incroyable.
1: Et elles viennent toutes, et c'est un clip magnifique avec un bleu très beau. Voilà, une chanson super.
0: Voilà, alors on la découvre ensemble, enfin on la découvre. Vous la connaissez, Freedom de George Michael, mais l'anecdote sur le clip, vous ne l'aviez sans doute pas. C'est ça, ma bête de pop culture, Bilal Hassani, aux commandes de Décibel, les amis. On est des vénards, on le garde avec nous jusqu'à 20h.

0: premier choix de la soirée pour Bilal Hassani. Tu nous parlais du clip. Bilal, à l'époque de George Michael, c'était essentiel. Aujourd'hui, il y a des artistes qui font pas trop de clips parce que ça coûte cher. Ils préfèrent sponsoriser des stories sur Instagram, voilà, mettre un budget là. Pour toi, les clips, c'est important?
1: Ouais, c'est toujours important. Je pense qu'on regarde encore beaucoup les clips. C'est faux, ce mythe du clip disparu.
0: Ah ouais?
1: Mais c'est vrai que ça coûte cher. Moi, j'ai fait mon premier clip pour beaucoup là, pour cet album avec un iPhone. On est sorti avec mes potes, on a fait ça à l'arrache.
0: En même temps, tes potes, ils sont beaux. Hein.
1: Ils sont forts, ils sont
0: aussi.
1: Beaux. Ouais, c'est vrai.
0: Bilal Hassani est dans Décibel, à tout de suite.
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0: Maya, chanteuse originaire de Valence et révélée par la Star Academy 2024. Maya avec Tout ira bien.
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2: Et notre invité en ce samedi soir, samedi de Sainte-Émilie. Priez pour nous, c'est Bilal Hassani.
3: Hello.
2: Qui vient de sortir son album Bonsoir Paris, qui part en tournée Bilal le 10 octobre à Metz, et puis ensuite Toulouse, Aix-en-Provence, Grenoble, Clermont, on adore la coopérative de Metz, super oui. Salle. Le 30 octobre à Rouen, au 106, que des belles salles.
3: Que des très belles salles.
2: Ouais, oui. J'adore, au mois de novembre à Rennes, au Rockstore de Montpellier, à la Cigale. Paris, bonsoir Paris. Le 19 novembre à Brest, puis Strasbourg, Lille, Tours, Bordeaux, le grand bal queer, ça va être sympa ça à Bordeaux. Ouais. Et puis ensuite en décembre, à Yverdon-les-Bains, à Lyon, à Nancy, à Bruxelles, à Bourges, à Laval. C'est ta première énorme tournée, on est d'accord?
3: C'est ma première énorme tournée. Ah, très très choquée. Oh, oui, on est très contents. Oh. Bah, je suis trop contente. C'est l'équipe avec qui je travaille depuis. Bah, c'est grâce à eux que j'ai fait les dates avec Laurie et tout.
2: Oui, les premières partie.
3: Ouais. Voilà, j'embrasse Christophe. Tous les matins, il m'appelle, il dit, on en a des nouvelles, il y en a en avril. Maintenant, je dis, ah bon, comment c'est possible?
2: J'ai trop hâte. Là, t'as ton carnet de balles qui est plein jusque pendant un an, quasiment.
3: Pendant un an, exactement. Ouais, jusqu'à septembre prochain.
2: Eh ben, c'est un plaisir de t'avoir avec nous pour fêter ça ensemble et aussi pour partager tes chansons préférées. Alors, autant George Michael, la chanson avec laquelle on a démarré, tout le monde la connaissait plus ou moins par cœur. Samira Saïd, elle est moins connue et elle fait partie de tes indispensables.
3: Oui, j'adore Samira Saïd. Quand j'étais petit, je pensais, en regardant le clip, que c'était ma maman.
2: Oh.
3: Donc voilà, je trouve qu'elle se ressemble un petit peu. Et il y a une petite histoire marrante avec cette chanson, donc Yom Warayoum, qui est une chanson que j'aime énormément. On avait la cassette, et c'est le seul objet au divorce de mes parents qui a créé un peu de chamaille. Voilà, ils étaient tout toqués pour tout, très à l'amiable, mais du coup, cette cassette, non, moi je la veux.
2: Personne voulait lâcher, la cassette de Samira Saïd.
3: De Yom
2: Warayoum. C'est toi qui l'as eu.
3: On en a racheté une deuxième. C'est ça qu'on a dû faire.
2: Alors, comme on n'est pas forcément fluent en arabe, dis-nous Yom Warayoum, qu'est-ce que ça veut dire et en gros, de quoi parle la chanson?
3: C'est mon amour, toi que j'aime tant. Voilà, c'est une chanson vraiment d'amour très très classique. Elle est en amour et puis ils se répondent. Moi j'aime beaucoup les chansons comme ça où les deux, parce que c'est un feature.
2: C'est un dialogue.
3: C'est très beau.
2: Allez, c'est parti à découvrir donc ce soir grâce à Bilal Hassani, Samira Saïd. Attention à vos cassettes.

0: ça y est, tout le monde est amoureux. Samira Saïdi, Youm, voilà Youm. Merci Bilal.
1: Merci.
0: Pour cette jolie découverte. Amel Bent arrive, c'est bien, là on se fait deux voix féminines d'affilée. T'es sensible aux voix de femmes, de toute façon, toi.
1: J'adore les chanteuses, exactement.
0: Ouais, hein.
1: Et Amel particulièrement, pour moi, Amel, c'est dans le panthéon quand même des plus belles voix de France.
0: Quand on la découvre dans Nouvelle Star, et qu'ensuite elle enregistre et son premier tube, Viser la Lune, voilà, Viser la Lune, le point levé, ma philosophie, merci. Toi, tu es une toute petite personne.
1: Ouais, je dois avoir 5 ans, c'est comme ça.
0: Et déjà, ça te touche.
1: J'adore. Oui, j'étais très fan d'elle parce que vocalement, j'écoutais beaucoup d'artistes anglo-saxons et elle était en train de chanter sur des très très très beaux textes, du coup à l'époque signé James, mais avec des inflexions, à la fois arabisante, j'aime pas ce mot, mais bon, on s'entend, du quart de ton un peu, et puis c'était rocailleux, il y avait beaucoup de personnalité dans sa voix, j'aimais trop, ça me touchait trop.
0: La chanson que t'as choisie s'appelle Où je vais, elle est spéciale pour elle. Pourquoi elle est spéciale pour toi?
1: Parce que c'était un peu ma chanson d'ambition. Dans le clip, elle a un moment où elle est avec sa brosse à cheveux dans sa chambre, en train de s'imaginer chanteuse.
0: Tu l'as fait, ça?
1: Moi, je le faisais à fond. Puis elle a vraie maman d'Amel qui rentre dans la chambre, qui lui dit arrête et tout ça. Tout ça, c'est des choses que j'ai vécues. Pardon les amis.
0: Ça, c'est ça quand on sort un album et qu'on enchaîne 25 interviews par jour.
1: Exactement, il y a un petit chat dans la gorge. Mais Amel, le sien à Amel, il est très très beau. Elle fait pleurer pour entrer dans le deuxième couplet. Toute sa vibe juste pour dire pleurer, je trouve ça formidable. Moi, je suis ultra client.
0: C'est hyper beau. Alors, vous allez l'écouter, cette chanson, et la déguster. Juste, je suis quasiment sûre de la réponse parce que l'ayant croisée, je l'ai trouvée vraiment incroyable. Est-ce qu'il faut rencontrer ses idoles d'enfance et est-ce que ta rencontre avec Amel s'est bien passée dans
1: Amel, oui. Ah oui. Amel, c'est une amie maintenant. Vraiment, elle sait tout de ma maman. On s'est vu très tôt quand je commençais avec Roi. Et directement, elle m'a couvé. Elle a eu cette âme très protectrice qui s'est. Voilà. C'est une très bonne personne. Très sympa.
0: Alors, on l'écoute avec d'autant plus de joie. Amel Bent, Où je vais. Elle fait partie des chansons préférées de mon invité, Bilal Hassani.

0: régale depuis le début de l'émission avec Bilal Hassani, George Michael, Samira Saïd et à l'instant Amel Bent. La suite est pas mal non plus, hein, Bilal, tu nous as gâté.
1: J'ai trop hâte.
0: Ouais, c'était difficile de faire la liste des
1: chansons. Ah oui, tellement difficile. Puis, non, mais c'est pas facile de choisir. Moi, la curation comme ça, c'est quelque chose que je fais pas beaucoup. J'ai pas beaucoup de playlists sur mon téléphone, par exemple.
0: Mais aussi, tu l'as fait avec sérieux, on le sait.
1: Voilà, c'est ça, j'ai réfléchi.
0: C'est ça. Alors, restez bien sur votre radio. Ici, la suite des chansons préférées de Bilal Hassani. À tout de suite.
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0: Un samedi soir avec Bilal Hassani, les amis. Franchement, on vous gâte en cette rentrée sur votre radio ici. Bilal, en vrai, quand t'es pas en période de tournée ou en période de sortie d'album, qui est encore un peu maintenant, il est sorti à la toute fin du mois d'août, ton nouvel album, Bonsoir Paris. Donc quand t'es pas en période spéciale, le samedi soir, pour toi, ça ressemble à quoi ?
1: Je sors beaucoup, en réalité. Non, mais c'est
0: la
1: vérité.
0: Il dit avec un air désolé, mais pas trop.
1: Bah ouais, c'est ça. On a sorti l'album et juste après l'avoir sorti, je me rappelle m'être dit, ah, épuisant cette sortie quand même. On se repose et les copains ils ont dit, on se repose. On est sorti.
0: Et vous êtes sorti.
1: Voilà.
0: Là, oui.
1: Bah parce qu'on est content quand on se voit tout le temps et que j'aime beaucoup danser.
0: Ok, donc samedi soir, ça peut danser. On peut aussi se poser, alors en fin de soirée ou même peut-être en tout début, pour lancer comme ça, écouter des chansons un petit peu plus douces. Tu nous as prévu ce soir une chanson de Madonna. Alors, pour le coup, on avait le choix. Madonna, c'est la reine des chansons dansantes.
1: Oui.
0: Il y a aussi des chansons plus posées.
1: Complètement.
0: Il y a même des chansons carrément mélancoliques. Et Drown World, Substitute for Love, que tu as choisi. Je ne te cache pas que pourtant, on se connaît depuis longtemps, toi et moi. Tu m'as surprise.
1: Ah bon ?
0: Ouais.
1: Ray of Light, c'est mon album préféré de Madonna.
0: Ouais.
1: Il est sublime.
0: Il y a la chanson Ray of Light, tu vois, qui est très dansante.
1: Ouais, mais c'est, enfin, Substitute for Love, c'est un opener. Moi, j'aime beaucoup les intros d'albums. Je trouve que celle-ci, elle est immersive à des niveaux, je sais pas, inégalés, quoi. Il y a un truc dans cette chanson qui me plonge vraiment dans le disque, comme j'ai vraiment l'impression même d'être dans de l'eau. Il y a quelque chose, je me baigne dans cette chanson et c'est des choses comme ça quand mes sens ils se mélangent un peu avec quand j'écoute de la musique, ça me.
0: Mais ouais, j'aime bien ça. Attends, ça veut dire que t'écoutes pas juste avec tes oreilles.
1: Pas trop, non. Ouais, parfois ça frétille un peu sur la peau, où je vois des choses, où j'ai le goût de certaines choses, mais le goût de cette chanson, c'est un peu l'eau salée comme ça, et j'ai l'impression d'être dans de l'eau, ouais.
0: Wow, Substitute for Love, c'est peut-être une nouvelle façon pour vous d'écouter cette chanson qui avait été un grand succès de Madonna. Alors je te posais la question tout à l'heure pour Amel Bent, est-ce qu'il faut rencontrer les gens qu'on admire ? Est-ce que Madonna, si tu avais l'occasion, je ne sais pas si tu as
1: rencontré Madonna.
0: Tu l'as rencontrée
1: une fois.
0: Raconte-moi.
1: Très bref et très gentil. Elle nous a dit un mot à moi et d'autres artistes qui étaient là parce qu'elle voulait chanter à l'événement où j'étais, un tout petit événement en 2019.
0: Ouais.
1: Et elle m'a dit, qu'est-ce qu'elle a dit ? Elle a dit, il y a quelqu'un qui va sortir gagnant d'ici ce soir, mais moi ce qui m'intéresse c'est les 20 autres qui vont avoir perdu et ce qu'ils vont en faire après. Je dis, oh, c'est fort. Et puis après elle est partie.
0: Ok.
1: Voilà.
0: Donc elle a été gentille.
1: Très sympa.
0: Elle fait peur ?
1: Hyper. Hyper méga peur. Mais par exemple, quelqu'un que je connais très bien, avec qui je m'entends bien, c'est Jean-Paul Gaultier. À chaque fois que je le vois, il me raconte plein d'histoires que je vais pas raconter, mais mais quoi ? Mais c'est pas possible, elle a fait ça et tout, c'est génial.
0: Oh, Madonna, Drowned World, Substitute for Love. Et donc, si vous la croisez, pensez à Bilal. On a les miquettes, mais après, on est heureux. Voilà.

0: Ça y est, tout le monde a bien pleuré avec Madonna, ça va? Substitute for Love, Drowned World. Et donc Bilal Hassani, ici présent, vous recommande chaudement son album Ray of Light.
1: Oui.
0: C'est vrai, gros, gros succès, mais pas son plus grand succès. Il y a peut-être des gens qui sont passés à côté. Hein.
1: Peut-être des gens qui sont passés à côté, mais gros album quand même.
0: Tu aimes, toi, faire découvrir de la musique, ce qu'on fait là, tu pourrais le faire? Tu pourrais avoir un podcast, une émission?
1: Ah ouais.
0: Ah oui.
1: Je le fais tout le temps avec tous mes copains, donc en vrai, si j'avais la place, je le ferais. Et j'ai beaucoup aimé le faire sur le Move à l'époque, avec l'émission sans Gaïdi. On faisait vraiment surtout ça, on diguait, on faisait écouter des choses que les gens connaissent peut-être pas, on adore.
0: J'adore oui, c'est ça. Mais d'ailleurs, alors, l'émission n'existe plus, mais elle existe pour toujours, merci Internet, puisqu'en fait, Song

0: s'appelle Je ne danse pas. Mm-hmm. Tu nous en dis deux mots avant qu'on la découvre.
1: C'est la seule ballade de l'album et elle existe en sandwich entre deux morceaux très très up.
0: C'est ça.
1: Et j'aimais bien cette cassée comme ça, un peu de contraste. Enfin, je me pose une question un peu une question d'anxieux où je dis si je ne danse pas, personne ne danse, mais qui me fait danser? Parce que quand on est le clown qui amuse, parfois on passe à côté de romance et, ouais. Et parfois on se dit que cette personne nous aime et voilà. Donc ouais. C'était un peu un truc, j'ai l'impression qu'il y a un récit un peu générationnel. On est une génération Gen Z d'anxieux, je trouve. Et il y a de ça dans la fête aussi, donc je voulais le raconter.
0: Ouais. Vous êtes anxieux, mais à la fois vous regardez vos anxiétés en face. Alors oui. Que les générations précédentes dont je fais partie, je pense qu'on avait les mêmes angoisses, mais on les mettait sous le tapis.
1: C'est vrai.
0: C'est pour ça que, voilà, quelques années plus tard, on est tous plus ou moins alcooliques et divorcés. C'est pas grave. On va s'en sortir, les gars. On va s'en sortir, hein? Génération X. Mais, et bisous à nos parents, qui sont pas beaucoup plus fringants que nous. Mais oui, non, mais c'est vrai, c'est important ça de, justement, le fait d'écrire une chanson là-dessus, de regarder l'anxiété en face. Est-ce que ça va mieux, Bilal?
1: Mais oui, et ça va bien même quand il y a ça qui se passe. C'est-à-dire que, ouais. Bah, le récit de cette chanson, il se passe vraiment sur 10 minutes dans une soirée. C'est un moment où t'es avec tes potes et que tu pars au bar prendre la tournée pour tout le monde. Et que pendant ce trajet-là, t'es seul avec tes idées, tu te dis, oh mon Dieu, en fait, ils sont tous en train de parler de moi, ils me détestent tous et tout. Et je voulais raconter ça, vraiment, cette sensation. Quand tu vas au chiot, tu te déréalises un peu. Voilà. Et après, la vie reprend et tout va bien. Mais c'est important de les vivre, ces moments-là aussi.
0: Je ne danse pas. C'est important de les écouter, ces chansons-là. Bilal Hassani est dans des

0: Bonsoir Paris, c'est le nom du nouvel album de Bilal Hassani sur lequel vous retrouvez cette chanson « Je ne danse pas » testée et approuvée par l'équipe de Décibel. A tout de suite avec Bilal.
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0: Question, la chanson française rencontre les musiques électroniques et les délires pop. Adorable puceau. Oscar les vacances et MPL avec Les Puceaux. Extrait de l'album Ceci n'est pas mon corps. Et ton regard en adorable puceau. Un coup de cœur, Isidre Mardèche.
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2: Notre invité Bilal Hassani qui vient de sortir Bonsoir Paris, son nouvel album, qui est une merveille, on va pas se mentir, je suis très fière de toi, bravo.
3: Merci Émilie, joyeuse fête.
2: Oh oui, c'est la Sainte Émilie, priez pour moi, bon sang, oui. On ne sait jamais, ça pourrait marcher. Si quelque chose se passe, je vous tiendrai au courant, évidemment, évidemment. Je vous enverrai des petites bougies, enfin je sais pas, on fera un truc. Bilal en tournée à partir du mois d'octobre, absolument partout en France, les billetteries sont ouvertes. Pour les Parisiens, il va falloir se grouiller parce que la cigale...
3: C'est complet.
2: Ah ça y est, zéro. On n'a même plus rien.
3: On a un réassort, on a essayé, oui. Mais on a tout gratté là, on ne peut plus.
2: Bon bah les Parisiens, le 17 novembre, vous resterez chez vous et vous penserez à Bilal qui s'éclate à la cigale avec les fans un peu plus rapides que vous. Mais je suis sûre que peut-être il y aura moyen d'une salle un petit peu plus grande à Paris au printemps
3: peut-être.
2: Voilà, on croise les doigts. En tout cas, une belle tournée en deux parties, donc là cet automne et puis ensuite au printemps prochain. Donc vous avez de multiples occasions d'aller applaudir Bilal Hassani sur scène. T'as beaucoup travaillé sur ton live, c'est vrai que t'as fait les premières parties des concerts de Laurie.
3: Oui, des zéniths.
2: Des zéniths de Laurie.
3: Des zéniths, complet fou.
2: Je pense que ça t'a donné plein d'envie, plein d'idées. Là, ça y est, t'es prêt ou on est encore sur les derniers réglages?
3: On est sur les derniers réglages. Ouais. Sur les tout derniers réglages, mais on est rassuré parce qu'on a pu faire beaucoup de dates quand même, et avec les filles, avec les danseuses, parce que c'est un show surtout... De chant et de danse à haute tension, donc on se sent prêt. C'est juste, ça va être cardio, quoi. C'est 25 titres, quand même. C'est un gros bloc.
2: 25 titres.
3: Ouais.
2: Ah ouais.
3: Voilà.
2: Ah oui, tu vas pas avoir le temps, toi, d'aller en coulisses, boire un coup tranquille.
3: Si, j'ai 4 minutes.
2: T'as 4 minutes
3: au milieu,
2: à un moment.
3: Ah, un vrai trou, quand même. C'est pas mal, hein.
2: Oui, mais je te connais, tu vas en profiter pour changer de fringue.
3: Je me change. Ah bah évidemment. Voilà. Mais je vais pas aller m'asseoir non plus, quand même.
2: Exactement. Bilal, tu nous as fait écouter plein de chansons depuis tout à l'heure, 19h. On s'est régalé. Il y en a une que je ne connaissais pas, que je découvre grâce à toi ce soir. Just the way you are de Milky. Ça vient d'où? C'est qui? C'est quoi
3: Milky? Je sais même pas qui c'est. Je pense que c'est un groupe et donc du coup j'ai découvert cette chanson avec la magie d'internet
2: et l'algorithme.
3: C'est l'algorithme qui me l'a fait monter.
2: Incroyable.
3: Et c'était au tout début de la conception de Bonsoir Paris. En fait, on avait fait un truc. Donc j'ai un ami au Maroc qui s'appelle Yahya qui était un peu mon consultant créatif au début de l'album, et on était dans un truc qu'on appelait la quête du groove.
2: Ah,
3: on allait chercher le groove dans les chansons, on voulait le bon groove, et je voulais prendre ce groove-là et ensuite le mettre dans mes chansons. Et cette chanson, elle l'a. La quête est finie, et il l'attend.
2: Le bon groove de Milky, Just the Way You Are, super découverte, merci.

0: Ben, je sais ce qui se passe dans vos petits corps.
1: Mais c'est chaud bouillant, évidemment. Vous avez dansé avec Milky et son groove imparable. Donc, adoré et repéré par Bilal Hassani, Just the Way You Are. Et Bilal, on n'a pas envie de s'arrêter de danser, mais voilà, l'émission va bientôt s'arrêter. Ceci dit, il faut qu'on parle de FX, qui est ton dernier choix de la soirée. C'est la K-pop.
2: C'est de la K-pop. Moi, j'ai découvert la K-pop en 2010.
1: Ah, bien avant moi.
2: Très tôt, voilà.
1: Mais pourquoi? T'étais en Corée ou tu t'intéressais?
2: Non, j'étais pas en Corée, je vivais avec mon papa au Vietnam.
1: Ouais.
2: Et là-bas, MTV, MTV Asie, ça s'appelle, et ben, ils diffusaient du coup beaucoup de K-pop.
1: Ah,
2: voilà.
1: Okay.
2: Et FX, c'est l'un des groupes que j'ai découvert très tôt. Des chansons hybrides où il y en a quatre dedans, des clips genre très colorés, des choses comme ça, mais... Ce que je veux dire avec cette chanson, c'est que techniquement, elle est très complexe, elle est très musicale. Donc en fait, on peut entendre l'autotune, on peut entendre les gros synthés et se dire « Oh bon, c'est du boum boum », mais en fait, quand on se concentre un peu, et dans le détail, on entend des harmonies de jazz presque, et puis des sortes de chutes d'accords un peu insoupçonnées dans ce genre-là. Et c'est ça qui rend, je trouve, ces chansons à chaque fois très intéressantes.
1: Et c'est aussi intéressant ce que tu dis, le côté boum boum. Quand c'est pas bien fait, en fait, ça ne fonctionne pas. Et c'est souvent des chansons très techniques. Toi qui as voulu faire justement un album dansant, parce que Bonsoir Paris, c'est un album de fête, c'est un album de soirée et tout, ça veut pas dire que ça va être plus facile et qu'il suffit de mettre pou pou pou pour que ça marche.
2: Ah ouais.
1: C'est tout aussi compliqué qu'un album de ballade ou de chansons mélancoliques.
2: Exactement. Et puis je sortais d'un album où on avait fait que du piano voix juste avant.
1: Ouais.
2: Et juste redécouvrir le kick, par exemple, qui fait le boum boum boum, c'était une rencontre un peu difficile. On était là, on se rendait compte que ça faisait très vite bourrin, que ça tapait vite les oreilles. Donc il faut trouver, voilà, dans le sound design, dans la composition, des ouvertures, des fermetures et des respirations. Et oui, c'est très intéressant, mais c'est beaucoup de travail en effet.
1: La K-pop, donc on l'entend, fait ça très bien et fait partie de tes influences. Après, nous en France, on a quand même la French Touch.
2: Ouais.
1: Est-ce que tu as des influences de ce côté-là, j'allais dire la Sainte Trinité, Guetta, Sinclair, les Daft Punk, Martin Solveig, etc.
2: Complètement.
1: Qu'est-ce qui t'inspire?
2: On a beaucoup écouté en préparant cet album, du coup, la French Touch, mais c'était, ça allait être Sébastien, Justice, Daft Punk, et aussi, parallèlement à ça, Sinclair, Guetta, qui avait un aspect un peu plus popu et tout. Et moi, je trouve que ce courant-là, il est hyper intéressant. Pedro est trop trop fort, et tout ce mouvement-là était super chouette. DJ Mehdi, qu'on a beaucoup beaucoup écouté aussi en préparant, ça nous a permis de faire des trucs trop cool, genre inviter 6 musiciens hyper talentueux à jouer une boucle et ensuite à la scratcher et faire notre propre son, plein de trucs comme ça. Très très sympa.
1: C'est bien. Et alors, est-ce que justement ce son qui est quand même très spécial, que vous allez pouvoir découvrir en écoutant Bonsoir Paris, est-ce que tout ça se fond bien avec le répertoire que tu as de tes albums précédents? Je parle parce que là, tu es en train de finir de préparer ta tournée.
2: Oui.
1: Est-ce que...
2: On a dû faire des choix.
1: Ouais, il y a des trucs que tu chanteras plus.
2: Ouais, des choses que je chanterai plus. Non, mais différemment. C'est-à-dire qu'on réarrange aussi quand même beaucoup. C'est un travail qu'on adore faire avec Sutus, du coup, qui est mon choréal sur cet album et qui est le directeur musical de la tournée. On réarrange, on fabrique et tout. Mais en plus, ce qui est marrant, c'est qu'avec cet album, on a des titres du tout premier qui finalement retrouvent leur place... Sur la setlist du concert.
1: Bon, alors vivement la tournée. Merci, Bilal, d'être venu nous voir.
2: Et joyeuse fête encore.
1: Oui, c'est la Sainte-Émilie. Fait-on ça en dansant Electric Shock, un petit shoot de K-pop sur ici. C'est pas tous les jours. Merci.

0: Electric Shock. Et voilà les amis, c'est là-dessus qu'on se quitte pour ce soir. Toute la sélection musicale de ce décibel, on la doit à l'excellent Bilal Hassani, à qui on dit merci. À vous, je dis à demain, 19h sur votre radio, ici, avec les chansons préférées des auditrices et des auditeurs.
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4: Et votre soirée continue. Bonsoir, bonsoir à toutes et tous. Très heureux de vous retrouver en ce nouveau week-end avec Il n'y a pas que Paris dans la vie. Et ce soir, eh ben, on vous propose de repartir sur les routes de France avec quelques-uns des meilleurs moments de la semaine. Chaque soir, Éric Bastien reçoit une personnalité et lui fait raconter sa France. Les villes qui ont compté, les paysages, les souvenirs d'enfance, les endroits où l'on grandit ou ceux auxquels on revient toujours avec plaisir. Et pour ouvrir ces meilleurs moments, direction l'univers d'un comédien qui a marqué plusieurs génération, alors notamment avec son humour, sa personnalité et ses nombreux souvenirs. Salomon dans les aventures de Rabbi Jacob, on a retrouvé la 7e compagnie et ce soir, on se souvient d'Henri Guibé, il y a quelques jours au micro d'Éric Bastien.
5: Il continue de tourner et sa voix encore cet été n'était autre que celle de Rex dans Toy Story.
6: Je suis Buzz l'éclair. Je viens en paix.
7: Je suis tellement content que tu ne sois pas un dinosaure.
6: Vraiment.
5: C'est vous ça, Henri. Vous avez fait tous les Toy Story, d'ailleurs c'est le 6e je crois.
8: Hein, oui, ça fait, le premier on l'a fait il y a 30 ans. Il y a 30 ans, ben
5: là, avec Richard Darbois, là, dans le rôle de Buzz l'éclair.
8: Ben oui, qui est aussi la voix de.
5: Enfin, oh ben, il y a la voix de tout le monde, genre Harrison Ford.
8: C'était. Oui, ouais, Harrison Ford, entre notamment. Autres. Et c'est lui qui m'a mis le pied à l'étrier de la synchro. On faisait une synchro où c'était des monstres préhistoriques, où je faisais déjà une sorte de T-Rex comme ça. C'est lui qui m'a. J'avais fait un petit peu de doublage avant, je m'étais doublé surtout dans les films que j'avais fait. Et ben, il m'a tenu par le bras parce que. Enfin, ouais.
5: Mais c'est drôle à faire.
8: Ah, ça, j'adore
5: c'est génial.
8: Ça. J'adore ça parce que, en plus de ça, quand je vois l'exploit de certains doubleurs, par exemple, l'acteur qui double Al Pacino. Quand on voit Al Pacino en version originale et là, on dit quoi ? C'est le même. Et il s'appelle Luchini.
5: Il ouais. faut être dans le souffle du comédien qu'on
8: double. Il faut être dans son regard. Il ouais. faut être dans son regard. Et faut, parce que chaque langue a une musique. La musique anglaise n'est pas la même que la musique française, au point de vue langue. Et il faut arriver à trouver une intonation qui corresponde à ça. Ouais. Il y a de très bons comédiens en synchro, hein. c'est des jongleurs.
5: Un métier qui est aussi un peu menacé avec l'IA, donc il faut y faire très attention à ce métier-là.
8: Oui, ben, oui, ben, justement, on est en train de se battre du côté de oui, de l'ami, tout ça. Ben, cela dit, je vais vous dire, l'intelligence artificielle ne vaut que ce que valent les mains qui s'en servent. Mais ce qu'il faut faire, c'est pas voler le talent des autres. Il faut savoir, il y a une honnêteté, une espèce de une éthique à avoir.
5: À adopter, ouais. Je vous donne quelques lieux comme ça, Henri Guibé, puisqu'on s'est baladé, des lieux, je sais qu'ils vous ont marqué. Vous pouvez me dire un mot sur chaque Jean Lépin.
8: Ah, Jean Lépin, oui. Ah, ben, Jean Lépin, c'est les premières vacances qu'on se payait avec ma femme.
5: Bien.
8: Alors, on avait loué une fois un appartement, puis une autre fois une petite maison à côté de Jean Lépin. Et oui, c'était les vacances plage.
5: La Normandie?
8: La Normandie, ouais, après, par beaucoup plus tard avec ma femme, on louait un petit appartement, à Trouville. Et on avait, même avec mon petit-fils, là, même, on avait, à Trouville, on avait loué une petite maison qui tenait juste sur la mer. C'était sympa, ça. C'était des oublie-tout.
5: Des oublie-tout ?
8: Oui, on se fout du reste.
5: Ah,
8: on
5: est en vacances, c'est marrant comme
8: on oublie tout.
5: C'est drôle, ça. Alors, je vais un tout petit peu plus haut, Henri. Et je sais que vous êtes nostalgique des corons.
8: J'aime beaucoup le Nord. J'aime beaucoup le Nord, j'aime les maisons du Nord. Il y a de très belles maisons dans le Nord. Il y a cette nostalgie. J'ai pas la nostalgie des corons, mais
5: Lille, Roubaix.
8: Oui, D'abord, c'est des, où il y a des gens chaleureux. Et puis, il y a une espèce de vie. Il y a ces gens du Nord qui sont des gens qui viennent de partout. Ça vient des pays du Nord, ça vient du pays de l'Est. Et là, il y a un mélange qui a été les mines, qu'ont mélangé tous ces gens-là. C'est des gens qui parlent et qui ont un passé avec eux, un passé héréditaire et bien souvent un passé de souffrance. Je comprends pourquoi Zola a écrit sur les mines, parce que on retrouve ça. Il y a des traces quand on voit là-dedans, quand on dit on est chez Zola.
5: Je pense que l'équipe d'ici Nord et tous les gens qui sont du Nord et qui vivent ailleurs que dans le Nord aujourd'hui seront sensibles à ce que vous dites. Henri Guibé, aujourd'hui vous vivez à Bourré-sur-Juine. C'est comme ça qu'on prononce l'endroit où vous vivez.
8: Bourré-sur-Juine. Les habitants ne s'appellent pas les alcooliques. Hein.
5: Non, comment ils s'appellent?
8: Les Bourréciens.
5: Les Bourréciens. Alors ça, c'est en Essonne. 2000 habitants, oui. Vérifié. Donc, certaines quiétudes.
8: Oui, non, c'est très calme.
5: De vivre.
8: Oui, c'est très calme, c'est silencieux. Et puis, on connaît son voisin, ses voisins, on discute, tout ça. Bon, j'ai un figuier, alors j'en ai des figues à tous les voisins, voilà. Eux nous donnent de temps en temps du raisin, chacun nous donne un petit peu de son truc. C'est agréable pour ça.
5: Est-ce que c'est sur ces routes d'Essonne que vous sillonnez justement le bitume avec votre fils Christophe, où vous faites des vidéos sur YouTube, vous racontez, il vous pose des questions sur votre vie, c'est génial, quoi.
8: Oui. Alors, mais maintenant, il va falloir que je commence à lui poser des questions, parce qu'il me répond jamais quand je lui pose des questions.
5: Je trouve qu'au niveau de la transmission, c'est super de vivre ce moment avec son fils.
8: Avec mon fils, on a toujours eu des... Il m'engueule souvent pour des tas de choses qui n'ont aucun intérêt. Du reste, je vais faire un truc. Il y a un gars qui t'as parlé à ton agent. Je l'attends, je ne sais pas où j'arrive quand. Non, vois ton agent. Et lui, par exemple, il dit, on va faire des trucs ensemble. On n'a pas parlé à l'agent du tout.
5: On l'embrasse, Christophe, hein, qui écoute sans doute.
8: Alors bon, on a beaucoup de complicité l'un et l'autre. Hein. Et puis bon, on a notre. Il m'a donné un petit fils adorable. Alors je peux tout donner.
5: Henri Guibé, votre invité. J'ai une question de François sur ici.fr. C'était où la scène de la voiture avec Louis de Funès? Vous l'avez tourné où?
8: That is the question.
5: Yes. Dans un studio à Boulogne-Billancourt ou vraiment sur la route?
8: Alors, on en a fait une partie sur la route, le plus gros. Et après, on a refait tous les détails en studio parce qu'il y a des plans comme ça, de face et tout ça. Donc,
5: la rue des Rosiers n'existait pas dans le film. Non, elle a été reconstituée.
8: À Saint-Denis. On l'était refaite à Saint-Denis. Dans un quartier, on dit en distribution, en destruction. Et le cinéma, on peut rien. C'est vrai, parce que souvent, il y a des gens de la rue des Rosiers qui disent, vous avez tourné ça quel jour? Moi, j'ai toujours...
5: Ce n'est pas, oui, bah oui. De toute façon, vous l'avez déjà dit, vous prenez absolument pas conscience quand vous tournez cette scène avec Louis de Funès, que, 60 ans plus tard, je vous en parle et que tout le monde vous en parle tous les jours.
8: Exactement. Vous savez, quand j'étais jeune et que j'espérais, il y avait un film drôle de drame. Et dans cette scène, dans ce film, il y a une scène entre Michel Simon et Louis Jouvet, où il dit bizarre. Vous avez dit bizarre? Oui. Comme c'est bizarre. Je me disais, avoir une scène comme ça dans sa vie, c'est formidable. Mmh. Et je ne me rendais pas compte, quand je tournais Vous êtes juif, que c'était, que ça allait être une scène comme ça.
5: Et vous avez eu de bons rapports aussi avec Louis de Funès, qui, à pas chercher ce que vous tourniez le dos, comme on le disait souvent, qui vous a mis face.
8: Moi, je trouvais un grand professionnel et un homme très, très gentil. Puis en plus de ça, je savais qu'il avait tourné avec Sacha Guitry, avec Louis Jouvet, il connaissait tout un monde. J'ai pu lui demander de me parler de tout ça et c'était très agréable parce que, c'était... Un grand pro.
5: Henri Guibé, vous avez donné beaucoup et vous continuez à le faire dans toute la France, à travers les rires, au théâtre, à travers le cinéma, et la France vous l'a rendu, déjà de par ses applaudissements, mais on va dire plus officiellement, plus de façon républicaine. Vous êtes chevalier de la Légion d'honneur depuis 2023.
8: Ah oui.
5: Qu'est-ce que ça représente?
8: C'est la première fois de ma vie que je me suis fait épingler.
5: C'est une bonne épargne, pour le coup.
8: Voilà. Ça va. Alors, c'est mon fils qui m'a annoncé ça, parce qu'il l'avait vu par Internet. Moi, je ne savais pas. Et je ne savais pas quelle réaction avoir, parce que, à vrai dire, la Légion d'honneur, pour moi, ce n'était pas un truc qui me chiffonnait beaucoup. Et puis, après, j'ai pensé à ma maman. Et j'ai pensé qu'elle aurait été très, très fière de ça. Alors, j'ai été. Et j'ai demandé que ça soit un comédien qui me la remette. Et que ça soit dans un théâtre.
5: C'était où, du coup ?
8: Eh bien, au Café de la Gare, théâtre que j'avais formé. Et j'ai demandé, Perrin, Francis Perrin qui me l'a remis. Et il m'a piqué le coup. Le sauvage. Et voilà, je voulais que ça soit fait comme ça, je voulais pas que ça soit un truc dont tout le monde parle, je voulais que ça soit reste intime avec que des copains à moi. Et donc, voilà, on m'a mis ça, et bon, ben voilà, c'est un petit ruban rouge. Et c'est très curieux, parce que quand j'ai vu que, quand même, j'ai appris que Chirac l'avait remis à Poutine, ça m'a quand même...
5: Oui, vous êtes questionné.
8: Alors, des fois, je me dis, c'est bien, mais parfois, je me dis, c'est appartenir à une légion dont on ne partage pas le sens de l'honneur de certains de ses membres, ça me fait bizarre. Mais je crois qu'elle la retire à certains, heureusement.
5: Oui. Je vous confirme, mais ils vont pas vous la retirer. Henri, on s'est beaucoup promené dans votre vie. Vous écrivez encore des chansons, vous écrivez encore des pièces de théâtre, vous faites plein de choses. Et je vous souhaite encore 10, 15, 20 ans, même plus. Qu'est-ce que vous voulez garder ? Qu'est-ce que vous voulez qu'on garde de vous, Henri ? Qu'est-ce que vous voulez, après, qu'on garde de ce que vous avez été, de votre carrière, de ce que vous avez donné, de ce que vous avez offert ?
8: Vous savez, il y a des généraux qui sauvent la France, on se sauve d'eux pendant très longtemps. Un comédien, il n'est qu'un passage de bonne humeur parmi les gens. Et un comédien qui disparaît, il y en a 10 qui le remplacent. Donc, on n'est que des passages.
5: Ouais, mais il y a des passeurs dont on se souvient.
8: Oui. Mais bon, regardez, si je demande par exemple à un jeune maintenant qui était Louis Jouvet, il sait plus, il sait pas.
5: Moi je sais, je suis plus si jeune, vous l'avez dit.
8: Voilà, mais bon, qui était Harry Bord, ils savent pas. Alors donc, faut considérer qu'on est ça, c'est un souffle.
5: Merci pour ce souffle.
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4: Et place à la musique avec un titre qui respire la bonne humeur, d'autant plus quand on sort d'une zone de turbulence, si vous voyez ce que je veux dire. Un classique pop qui traverse les années, voici Electric Light Orchestra, Mr. Blue Sky sur ICI.

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2: Et vous êtes toujours avec nous sur Ici, merci pour ça. Et notre voyage à travers la France continue. Donc il n'y a pas que Paris dans la vie. Alors on parle de souvenirs, de rencontres, de lieux familiers, mais aussi de références qui finissent par devenir une véritable partie de notre histoire. Et c'est justement ce que nous raconte Lucie Bernardoni dans son parcours, ses souvenirs. Un des plus célèbres châteaux de France qui a accompagné sa vie. Une rencontre que l'on réécoute maintenant face à Éric Bastien. C'était mercredi dans Il n'y a pas que Paris dans la vie.
3: Alors vous, ça commence très jeune. Hein.
4: Ah oui, j'ai toujours j'ai toujours tout commencé super jeune.
3: Mais à quel moment la musique arrive dans votre vie ?
4: Oh, elle arrive, je pense, au moment où je m'en rends même pas compte, mais là où je commence à vraiment me dire, tiens, c'est intéressant, je dois avoir une dizaine d'années.
3: Dizaine d'années ?
4: Ouais, peut-être un petit peu avant, je découvre avant que j'aime écrire et que chanter.
3: Vous souvenez qui vous écoutiez ou qui vous inspirait, dans les chanteurs français par exemple, quand vous aviez 12 ans, 13 ans ?
4: Alors déjà mon père était un grand fan et toujours de Michel Sardou, donc j'en pouvais plus déjà. Mais par contre, ouais, dans la première cassette audio pour les plus jeunes.
3: Hein, ça fait vieux audio. Ça.
4: Ouais, ouais.
3: Là, on prend une claque. Là.
4: Pour les plus jeunes, cassette audio, ouais. Une cassette, un crayon, ouais. Vous comprenez pas.
3: On rembobinait.
4: Voilà, on rembobinait. C'était Céline Dion, la première cassette audio.
3: C'est résolument d'actualité, elle qui est à Paris.
4: Ah là, bah oui, j'ai trop, je vais aller la voir.
3: Ouais, c'est vrai.
4: Ouais.
3: Là, vous avez de la chance.
4: Ouais.
3: À la Plénitude Arena, c'est à Nanterre. Pour cette série de concerts, elle est avec nous quelques temps. Vous avez 12 ans, et à 12 ans, bah, c'est un peu la période où tout bascule. Hein, ça commence très jeune, on l'a dit, à 12 ans, il y a ça.
4: Ouais, je reconnais le générique.
3: C'est Graines de Star sur M6.
4: Oui.
3: Avec Laurent Boyer.
4: Exactement. Alors ça, c'était ma première télé. Oh là, j'ai encore l'image du générique avec les étoiles qui tournent.
3: Exactement, toutes les couleurs et tout.
4: Hashtag vieille personne, je suis. Voilà.
3: Mais vous avez gardé un bon souvenir de ce moment ?
4: C'était super. C'est une super belle expérience. Et puis en plus, à l'époque, je rappelle, hein, on envoyait nos cassettes vidéo ou audio. Et ils faisaient des annonces à la télé si on voulait y participer. Et puis moi, je commençais à chanter. J'étais tellement timide que je me suis dit, bah, pourquoi pas ? Et à mon grand étonnement, on m'a rappelé et j'ai pu faire ma première télé.
3: C'est top, ça. Il y aura du doublage aussi, assez jeune, vers 12, 13, 14 ans.
4: Juste après. Bah, c'est grâce à... Alors, c'est pas grâce à ça, parce qu'avant, j'avais déjà envoyé... Vous rappelez de Télépoche ?
3: Bah, bien sûr.
4: Ça existe encore, non ?
3: Alors, je saurais pas vous dire là, si bon, ça existe toujours, mais je vois très bien Télépoche.
4: J'avais découpé une annonce.
3: Télépoche, Télézède.
4: Oui. J'avais découpé une annonce, ils cherchaient la voix de la petite sirène 2. Et j'avais envoyé aussi ma cassette, et c'est grâce à ça que j'ai pu faire du doublage ensuite, puisque là, bon, on était quelques-unes, et puis finalement, j'avais pas été prise.
3: Vous voyez, vous remuez le couteau, là. Je sais que c'est quelque chose où ça vous a énervé de
4: pas. Ah, non, pas énervé, ça m'a rendu triste.
3: Bah, c'est normal, en plus, vous étiez enfant, il y a 12-13 ans.
4: Non, mais c'est beau, et avec mon papa, on a un truc, c'est que dans leur appartement, il y a un truc qu'on a appelé le balcon du désespoir. En fait, on y va. Il fait exprès pour me faire rire. Depuis que je suis petite, on va là, et c'est le moment où on peut tout se dire.
3: Ouais.
4: Et là, je pleurais. Je dis, bah, on va sur le balcon du désespoir, tu verras, ça va aller mieux, on va discuter. Et donc, mais c'était ma première déception. Et c'est tant mieux en même temps, j'ai appris plein de choses. On n'est jamais, il n'y a pas d'échec, on apprend, c'est tout.
3: Évidemment. Il y a des joies de vivre qui arrivent. Vous êtes au lycée, on est au lycée Masséna, vous êtes en terminale, c'est le jour de la rentrée.
4: Oh là là.
3: C'est un jour très important, il se passe ça.
4: Oui.
3: C'est ce qu'on entendait dans ces années-là.
4: Tout à fait, avec le Nokia 3310.
3: Exactement, qu'est-ce qui se passe ? Qui vous appelle ?
4: Eh bien, ceux qui m'appellent, ce sont les producteurs de la Starac. En 2004, donc, puisque moi, j'avais fait les castings de la Starac. Et on m'avait annoncé en août que finalement, j'étais remplaçante. Puisqu'il y a toujours des remplaçants dans les...
3: Liste d'attente.
4: Non, on appelle ça les remplaçants.
3: Ah, carrément.
4: Oh oui, il n'y a pas de gravité avec ça. Mais liste d'attente, c'est plus élégant. Bon, bref, il n'y a pas d'attente du tout.
3: C'est au cas où l'autre,
4: quelqu'un,
3: il a un rhume, il
4: ça peut arriver.
3: Là,
4: et donc, finalement, quelqu'un s'est désisté.
3: Est-ce que ça ne vous met pas encore plus la niaque de se dire, on m'appelle, on me dit que ce n'est pas moi,
4: mais
3: finalement, ça peut l'être.
4: Bah, ou non, parce qu'au moment où on m'a dit que ce n'était pas moi, je me suis dit, bon, ce n'est pas moi, tant pis. Et là, j'avais prévu de faire une terminale assez chaotique, hein, à base de baby-foot. Donc, voilà. Donc, finalement, ce n'est pas plus mal que je ne sois pas allée en terminale.
3: Le café dans le Vieux-Lys, vous remercie.
4: Ah ben, on l'embrasse. Hein. Je lui ai fait perdre beaucoup d'argent, du coup, on n'y étant pas. Mmh. Et donc là, oui, on m'appelle et on me dit, bon, bah, demain, la Starac débute.
3: Non, mais demain, c'est-à-dire que vous faites les bagages le jour même.
4: Ah ben, je pars le jour même. Donc, je suis partie 3 ou 4 heures après, en avion, avec mes parents.
3: À Paris.
4: À Paris, et le soir même, on en enregistré le reportage, parce qu'il n'existait pas ce reportage de moi, donc voilà, donc on a tout, voilà, et le lendemain, merci, je rentre au château, et c'est pour ça que je dis toujours que j'ai quitté ma vie en 3 heures.
3: Alors, vous laissez vos études, puisque je l'ai dit, c'est le jour de la rentrée en terminale, mais je vous félicite, parce que vous étiez tellement énervé que plus tard, vous avez passé l'équivalence de votre bac, un certificat, il me semble, d'une capacité en droit.
4: Une capacité en droit, c'est l'équivalence du bac avec des études de droit, j'ai adoré. Et pendant le Covid, on va pas se mentir, je m'embêtais un petit peu, et c'est là que j'ai monté ma boîte avec ma sœur et que j'ai repris mes études parce que ça me perturbait de pas avoir mon bac. Et donc je l'ai passé et je l'ai eu et je suis trop contente.
3: Félicitations. Comment il est ce château de Damary-les-Lys en Seine-et-Marne?
4: Il est plus petit que ce qu'il n'y paraît.
3: C'est le château de la Star. Hein.
4: Voilà. Et il est, moi, c'est un peu ma petite maison de cœur, quoi. Pas petite. Alors on se comprend. C'est quand même. Ça va, c'est pas un T2. Hein.
3: Non, il y a une belle hauteur sous plafond.
4: Belle hauteur sous plafond. quelques petits travaux, c'est sûr.
3: Vous avez laissé des traces, je crois que tous les élèves laissent des signatures, des petites bricoles comme ça dans le château.
4: Dans le château, mais comme nous, notre saison 4, on ne vivait pas dans le château, on avait juste les cours dans le château. Moi, j'ai laissé, j'ai laissé une petite trace, donc comme j'écris beaucoup, j'ai écrit entièrement toute la porte des toilettes du bâtiment qui est maintenant le bâtiment de production dans lequel j'arrivais pour travailler tous les jours et qui à l'époque était l'endroit où nous on vivait, donc j'ai encore mon mot là-bas.
3: Génial. Alors la suite on la connaît, c'est cette aventure de la Star Academy qui vous pousse jusqu'à la finale face à Grégory Le Marchal.

0: sent votre voix de tout 17 ans, quoi.
1: Bébé.
0: C'est trop mignon. Alors, un des duos que vous avez fait, Grégory.
1: Oui, voilà, comment oublier.
0: Qu'est-ce qui reste de lui en vous?
1: Bah, il reste. Il est toujours là, et puis moi, j'aime énormément ses parents, sa sœur.
0: Fondation Le Marchal Père, notamment son papa.
1: Et l'association Grégory Le Marchal, d'ailleurs, si on en parle deux secondes, ils ont besoin toujours de vous, des gens, des dons, plus petits qu'ils soient, et ils ont fait avancer énormément de choses.
0: Alors, on rappelle que c'est pour aider les gens qui sont atteints de mucoviscidose.
1: De la mucoviscidose, bien
0: Grégory
1: sûr.
0: Nous a quittés, il avait 23 ans, il me semble, de cette maladie.
1: Exactement, et il y a des avancées maintenant, et je sais qu'il y a beaucoup de gens et atteints de la mucoviscidose qui arrivent à beaucoup mieux s'en sortir. Il y a des nouveaux médicaments qui arrivent, mais bon, pour ça, la recherche avance, et ils ont besoin aussi des gens. Donc moi, je garde énormément de beaux souvenirs maintenant.
0: On en parle un, parce que Lucie Bernardoni, vous allez partir avec Grégory Le Marchal et quelques camarades partout en France.
1: Exactement.
0: Avec cette première tournée. Première date, c'était Amnéville, le 2 avril 2005. Mmh. Il y a plein de dates, on va les évoquer d'ici 21h sur votre radio. Ici, ça marche ici, qu'en pensez-vous? 40 000 à 50 000, c'est le nombre de personnes victimes chaque année d'une mort subite en France. Enfin, c'est un arrêt cardiaque, chaque minute compte, on le sait, l'accès à un défibrillateur, on en parle beaucoup, peut aujourd'hui faire la différence. Comment faire pour que ces appareils soient accessible pour nous, peut-être pour vous ou moi, je ne sais pas si vous maîtrisez un peu ce genre de choses. Il y a peut-être une solution, on a été faire un tour en Normandie avec Robin Bernot, aux côtés de Richard Domi.
2: C'est dans l'Orne qu'une association vous propose d'emprunter gratuitement des défibrillateurs.
3: Bah, je pense que c'est plutôt pas mal. Oui.
2: Depuis novembre 2025, l'association Réseau Défibrillateurs Citoyens propose quelque chose de génial, et surtout d'inédit, puisque c'est tout nouveau chez nous en France. N'importe qui, vous, votre voisin ou moi, pouvons emprunter gratuitement un défibrillateur. Alors, ça marche pour des événements privés, comme un anniversaire, un mariage, mais aussi pour des rendez-vous associatifs. Christophe Pommier-Gas, qui est à l'origine du projet, explique comment ça se passe pour emprunter un défibrillateur. Il répond aux questions de Richard Domi.
4: Un prêt gratuit qu'on va contractualiser dans un contrat où on va demander une caution, forcément, pour le prix de l'appareil.
2: Oui.
4: On va vous demander de vous assurer que vous êtes bien assuré en responsabilité civile. Mmh. Et puis, point, c'est tout. On s'organise pour remettre le défibrillateur en main, rappeler comment on l'utilise. D'accord. Et on le récupère dans les mêmes conditions.
2: Non mais franchement, l'idée elle est géniale, en plus d'être très utile. Alors ici en Normandie ça marche, mais vous tiens, qu'en pensez-vous? Gaëlle, par exemple, surprise par l'initiative, quand je lui montre l'article sur notre site ici.fr, elle fait oui de la tête.
5: Bah, je trouve ça très bien parce que ça permet aux gens de se former, ça permet aux gens aussi de, bah, en cas de problème, d'avoir ce qu'il faut sous la main.
2: Alors j'ai voulu faire un petit test, je me trouve actuellement devant la gare, j'en ai profité pour demander à Gaëlle et Frédéric s'ils savaient où se trouvait le défibrillateur le plus proche de nous.
5: Pas du tout.
3: Non, pas du tout.
2: Bon, je pense que nous aurions été très nombreux à avoir la même réponse, mais alors, quelle conclusion en tirer? Est-ce que la population est assez formée?
5: Non, on n'en parle pas suffisamment. Je veux dire, moi, mes amis ne sont pas forcément formés. Moi, je le suis, mais eux, non.
2: Comment pourrions-nous changer ça? Je pose la question à Frédéric.
3: C'est une petite formation à l'école, aux plus jeunes, à partir du plus jeune âge, ouais. Et un petit peu plus de... d'informations, ouais, un petit peu partout, ouais, de signalétique. Ouais.
2: Pour Gaëlle, la solution se trouve aussi dans les formations.
5: Peut-être faire des formations en dehors du PSC1, notamment.
2: Alors, petite pause, PSC signifie prévention et secours civique.
5: Pour pouvoir former les gens à l'utiliser, justement, de manière responsable et de manière... plus correct.
2: Depuis quelques mois, l'association Réseau Défibrillateurs Citoyens croule sous les demandes et a donc eu l'idée d'étendre ses services. Une antenne a par exemple tout récemment vu le jour dans le Haut-Rhin, et à terme l'association souhaiterait pouvoir se rendre utile dans toute la France.
0: Merci beaucoup Robin Bernot, avec des sources qui nous viennent du ministère de la Santé. Merci aussi à ICI Normandie.
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8: Allez, il est temps de s'offrir une petite pause musicale, et puisque un samedi soir est aussi fait pour se laisser porter par la musique, voici Soprano qui est de retour avec son titre DJ. Bonne soirée sur ICI.
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18: Ça va, tout va bien? La soirée continue sur ICI et notre Tour de France aussi, parce que au fil des émissions, les invités nous prouvent qu'un souvenir peut parfois tenir à un paysage, une odeur, une rue, une ville ou simplement à un endroit où l'on s'est senti chez soi. Ce soir, on retrouve également un visage bien connu du grand public, habitué à nous parler du temps qu'il fera, mais aussi de ses souvenirs et de ses racines. Laurent Romeshko, il était récemment au micro d'Éric Bastien. On vous propose de retrouver maintenant cet échange. Il n'y a pas que Paris dans la vie.
19: Vous avez évoqué Fayet. Alors, c'est un hameau de Saint-Gervais. Cet oncle, dont vous avez parlé aussi, avec qui, et ça fait partie aussi de cet ancrage, vous faisiez de la pêche, vous alliez cueillir des myrtilles.
20: Oui. Oui, non, c'était un chasseur-cueilleur, cet oncle. Ouais. En tout cas, il connaissait les bons coins. Et c'est vrai que je me souviens de parties de pêche avec lui qui étaient absolument miennes. Il avait pêché la truite en torrent, et la truite de montagne, c'est absolument. Je dis pas que j'adore manger les truites, je dis simplement que les pêcher, j'ai trouvé ça extrêmement sportif, et en fait, il avait vraiment le coup. Et il y avait l'autre talent qu'il avait, je disais qu'il était cueilleur, c'était les myrtilles. Alors là, c'était une gourmandise de gamin, et d'aller ramasser les myrtilles avec lui. D'abord, il m'emmenait toujours dans des coins de montagne qui étaient pas très accessibles, mais en tout cas, il y avait les fruits qu'il fallait, et je rentrais, je me souviens, avec, quand on mange les myrtilles, je rentrais, j'avais les doigts, mais tout noir, j'avais les dents, on avait l'impression qu'il avait été passé au charbon, enfin bon, bref. Donc voilà, mais c'était un véritable délice, et en fait, c'est de très très bons souvenirs de ces promenades estivales, cette fois-ci, en montagne, c'était la montagne à vaches.
19: Je change de région et on part à Cabourg. Alors on est loin là, hein, c'est pas du tout le même endroit. Et pourtant Cabourg représente aussi pour vous quelque chose d'important. Peut-être les week-ends, je crois, durant votre enfance, c'est ça? Ou vos parents avaient une maison là-bas?
20: Oui, mes parents s'y rendaient tous les week-ends, avaient quelque chose là-bas. Et donc, depuis, entre l'âge d'une dizaine d'années, pendant facile 10-15 ans à peu près, j'y allais, mais pratiquement tous les week-ends. Et Cabourg, c'est un très très bon souvenir de la côte normande, parce que il y avait le bon compromis entre les plaisirs balnéaires, et puis c'est pas Deauville, Cabourg, c'est plus populaire, c'est plus agréable.
19: Un peu plus sauvage aussi.
20: Et un peu plus sauvage également. Et donc, j'ai d'excellents souvenirs. Alors, c'était les copains, les copines, principalement là-bas. C'était le sport. Quand je disais la plage, à l'époque, c'était pas mal de planches à voile aussi à Cabourg. Et puis des sorties comme on peut se les faire à 16, 18 ans, là-bas à Cabourg. Donc, d'excellents souvenirs. Et je me souviens, j'allais régulièrement, j'allais le week-end, je bossais comme cadet dans un club de golf, comme caddie. Et en fait, j'accompagnais les joueurs en nettoyant les clubs de golf, en leur filant le fer set pour. Et donc,
19: pour vous offrir un verre au grand hôtel après.
20: Je fournissais tout ça, je me faisais surtout un petit billet pour pouvoir profiter de mon week-end.
19: Alors c'est aussi des balades pour vous dans le bocage normand, vous l'avez évoqué, c'est beaucoup la liberté pour vous puisque vous évoquez cette adolescence, vous reveniez par Beuvron en Auge en vélo.
20: Oui, parce que là, le littoral, la côte est très belle, vous le soulignez, mais l'arrière-pays est très beau aussi. Alors, le village, moi, le plus marquant pour moi, c'est tout de même Beuvron-en-Auge, qui est une sorte d'image d'Épinal, de carte postale de la Normandie telle qu'on l'imagine, avec, je veux pas reprendre du Stone et Chardin, mais avec les vaches noires et blanches. Et donc,
19: blanche et noire, je crois, elles sont.
20: C'est blanche et noire, c'est l'inverse, ça. D'accord. Faut savoir s'il y a plus de blanc que de noir. Et donc, en fait, j'ai cette image qui me revient et le passage quand j'allais rouler dans la région, le passage par Beuvron-en-Auge qui s'imposait parce que c'était vraiment le plus joli coin qu'il y avait derrière Cabourg.
19: Vous l'avez dit, Cabourg, c'est aussi le lieu des copains, le lieu de la fête, le lieu. Dans les années 80, on entendait à peu près ça.
20: Ouais.
19: Le palace.
20: Oui, il y avait une circus. Alors il y avait le palace parisien et il y avait eu le palace à Cabourg. Ouais,
19: qui n'existe plus d'ailleurs.
20: Alors qui n'existe plus, c'était installé dans l'ancien casino. Je ne sais pas ce qu'il y a aujourd'hui là-bas, mais et je me souviens d'avoir passé quelques soirées, quelques vendredis, samedis soirs là-bas au palace à Cabourg. Alors, on n'en dira pas plus.
19: Non, mais tout le monde a bien compris. Vous parliez de cette vie associative tout à l'heure et un peu sportive. Vous avez fait de la gymnastique et vous avez fait des agrès.
20: Oui, j'ai fait de la gym aux agrès pendant quelques années.
19: C'est
20: bar fixe. Ce sont les anneaux. C'est gym au sol aussi. C'est du cheval aussi, saut de cheval.
19: Mais vous avez été entraîneur.
20: Alors également. Oui. Alors dans le club où j'étais, c'était assez amusant d'ailleurs parce que je pratiquais ce sport, je faisais quelques compétitions, mais sans non plus. J'ai pas gravi les podiums. Hein, ça, je vais vous décevoir.
19: Même, atteindre le niveau d'entraîneur, c'est quand même un niveau.
20: Et en fait, le mercredi. Il y avait les gamins qui s'entraînaient. Alors c'est assez amusant parce que cet épisode d'entraînement des plus jeunes dans ce club, ça a été aussi un petit peu un catalyseur, un démarrage à ma vocation, ce qui est devenu après mon métier, puisque il y avait une des responsables du club qui s'occupait de la radio associative. Je vous parle de ça. On est
19: écoutez. MBS.
20: Ah oui,
19: cette radio-là.
20: Oui, MBS,
19: c'est
20: une autre radio.
19: C'est les débuts.
20: C'est les tout débuts, en tout cas. Oui, effectivement, j'ai travaillé sur cette autre radio ensuite, après, qui appartenait à Daniel Gérard. Et donc, mais avant cela, petite radio associative et la responsable du club de gym. Vous voyez comment j'entraînais les gamins, je les faisais marrer, j'étais plutôt assez interactif avec eux. Et elle me dit, t'as pas mal de tchat, ça te dirait pas de faire la radio.
19: Moi, j'avais. Mais ça, vous y pensiez pas. Ça, c'est
20: non,
19: pas quelque chose auquel
20: non,
19: vous aviez.
20: Pas du tout. Et alors, début des années 80, il n'y avait rien de professionnel. Moi, j'avais aucune formation. Mais elle m'a dit, tiens, c'est à tel endroit, la clé sous le paillasson. Viens le vendredi soir entre 18 et 20 heures. C'était le début. Viens avec tes disques et fais une émission. Mais on m'a même pas demandé ce que j'allais faire comme émission. Donc, je suis venu avec Mehdi, j'ai fait une émission.
19: Tiens, on a l'archive. Je suis sûr que ça peut exister. On l'a pas.
20: Il y a avec mes potes qui écoutaient, quoi. Ouais, peut-être ma famille au début.
19: Mais c'est dingue parce que finalement, vous destinez à quoi à ce moment-là, Laurent? Parce que, la radio arrive de façon un peu par hasard. Mais vous pensez que vous vouliez faire quoi?
20: Non, mais à cette époque-là, j'étais encore lycéen. J'avais aucune idée de ce que je voulais faire. Ensuite, après, j'ai enchaîné vers deux autres radios qui étaient un peu plus professionnelles. Et à cette époque-là, après mon bac, j'étais à l'université. J'étais en fac de droit. Je me destinais à un métier plus orienté vers la justice. Pour ne rien vous cacher, j'envisageais de faire l'école de police, l'école de commissaire
19: de
20: police.
19: Je ne l'imagine pas sur des bars avec des agrès et lieutenant de police. Et pourtant.
20: Et alors,
19: c'est votre vie, c'est ce que vous voulez.
20: Et puis, oui, je continuais la radio, je continuais le droit en même temps, et puis
19: le hasard. Le groupe FM, hein.
20: Il y a eu Autoroute FM aussi, il y a eu un petit peu de RTL, d'Europe 1 aussi, et puis RFM aussi, pas mal. Et donc, je me suis dit, bah, finalement, là où je voulais aller, c'est pas mal, mais finalement, à l'époque, c'était même pas la télévision, c'était la radio, ça me plaît beaucoup. Donc, comment faire? Donc là, je suis parti en école de journalisme.
19: Et on va vous dire ce qui s'est passé après, parce qu'il va en ressortir un diplômé. Et la carrière commence et va s'envoler. Laurent Romeschko, notre invité ce soir sur ICI, c'est aussi l'occasion de souligner de belles initiatives. On a parlé de la LPO, pour ceux qui nous rejoignent il y a un petit quart d'heure. ICI, ça entreprend toutes les bonnes choses qui marchent aussi partout en France. Et avec l'arrivée d'un enfant, il y a aussi l'arrivée d'un doudou. Vous qui êtes grand-père, je ne sais pas quel âge a votre petit-fils ou petite-fille. Certains auront un carré de tissu, d'autres une petite peluche qu'il faudra trouver en double au cas où. Eh bien, Catherine Quicandon nous propose aujourd'hui, en cette rentrée scolaire, pour ceux qui le perdent, ce doudou. Une autre idée.
10: À Agneau, dans le Bas-Rhin, au nord de Strasbourg, il y a un doudou tout chou.
15: Ferme les yeux, petit doudou, la lune veille, regarde-nous.
10: Il y a 5 ans, Stéphanie Lehmann, infirmière, invente un doudou qui garde l'odeur de maman et de papa, hein, on ne va pas l'oublier, pour apaiser le bébé, mais aussi les parents.
17: Avec le doudou, il y a un petit coussinet amovible qui n'est pas très grand et qui peut par exemple se glisser facilement dans le soutien-gorge de maman.

0: séparation en maintenant le lien de manière facile et pratique, alors j'ai créé moi-même un prototype avec une partie amovible que j'imprégnais de mon odeur et c'est comme ça que le doudou sentimental est né.
1: Un doudou sentimental qui ressemble à un lapin avec deux grandes oreilles pour mieux l'attraper, c'est trop mignon. Et c'est mieux que le vieux t-shirt que l'on est tenté d'utiliser et qui est peu sécurisé. Il y a aussi un attache tétine et un anneau de dentition, très utile tout ça. Il existe plusieurs modèles, Léonce, Margot, Octave et d'autres, fabriqués en Alsace, bien sûr. Pour le prix, comptez une quarantaine d'euros environ. Depuis le début, Stéphanie a vu naître plus de 3500 doudous. Une vraie réussite dès le départ d'ailleurs. Ses 26 premiers doudous, cousus à la main après ses gardes, étaient partis en moins d'une minute. Stéphanie a décidé d'arrêter son métier d'infirmière pour se consacrer à son entreprise « Elle est à moi ». Pourquoi ce nom? C'est un clin d'œil à sa fille Eléa sans qui rien n'aurait commencé. Plus d'infos sur eleamoi.com. Merci à Ici Alsace pour cette idée pleine d'amour. Ici, ça entreprend. Eléa Moi pour un doudou avec l'odeur de maman et ou papa, mais rien qu'à moi.
2: Bon, bah merci beaucoup Catherine Kikandon. Je résiste pas à vous demander si vous aviez un doudou, Laurent Romeshko.
3: Je me souviens pas, je pense pas, non.
2: Ah, oh, vous avez eu un doudou
3: si,
2: comme
3: j'ai dû voir ça. J'ai dû voir ça. Ouais.
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3: Et on va rester encore un peu dans les souvenirs, mais cette fois avec quelques notes qui nous emmènent ailleurs. Une chanson pleine d'énergie, immédiatement reconnaissable, qui nous replonge dans les années 80. Voici Genesis, Invisible Touch sur Ici.

0: Et décidément, la France racontée par nos invités n'a rien d'un simple décor. Elle est faite de souvenirs de famille, de premières fois, de rencontres et parfois de petits détails qui restent gravés longtemps. Pour cette dernière rencontre de la soirée, on retrouve la formidable Sidonie Bonnec qui était au micro d'Éric Bastien la semaine dernière. Et aussi, il nous raconte les lieux qui ont compté dans son parcours et les souvenirs qu'elle associe à cette France très personnelle. À réécouter maintenant sur ICI.
1: Rennes où voilà, c'est les études, hein, c'est prépa littéraire, c'est calme.
2: Attention, Hippocagne, après fac de lettres et d'histoire, et pour devenir journaliste.
1: Alors Paris, l'école de journalisme du CELSA. Paris, c'est au final la seule ville qu'on ne vous a pas imposée.
2: Oui, c'est ça. C'est la seule que j'ai. Alors beaucoup de gens sont parisiens et partent en région. Bah, moi, j'étais une régionale et je rêvais de Paris. Parce que je n'étais jamais vraiment allée. Et puis je me disais que j'aurais peut-être des opportunités pour mon métier. Puis j'avais envie de vivre des aventures. J'avais surtout envie d'être perdue dans une ville. Eh bien, ça fait 20 ans, je suis toujours perdue.
1: Très honnêtement, je pense que même les purs parisiens ne connaissent pas Paris, ne connaîtront jamais
2: c'est
1: Paris.
2: Ça, c'est
1: même
2: ça qui en y va. Moi, je me sens, je ne sais pas, est-ce que je peux dire que je suis parisienne? Ça fait 20 ans
1: ça
2: que
1: dépend.
2: Je suis.
1: Vous vivez pas à Paris aujourd'hui?
2: Juste à côté.
1: Vous êtes francilienne?
2: Je suis francilienne, ouais.
1: Et vous êtes à combien de kilomètres de Paris? 10, 15, 20?
2: Ah non, 2.
1: Ah oui. Vous êtes petite couronne ou vous dites parisienne?
2: Couronne,
1: vous
2: oui.
1: Dites petite couronnienne.
2: Petite couronnienne.
1: Bon, évidemment.
2: Mais j'ose
1: Paris.
2: Pas parler de Paris, parce qu'on n'a pas trop le droit de.
1: On verra.
2: Je
1: bon, bah, Paris, voilà, c'est moi qui le dis. C'est quand même le symbole aussi de la réussite pour vous. Je survole rapidement, c'est pas l'objectif, mais il y a Endemol, il y a France 4, il y a W9, il y a les maternelles sur France 5, il y a la TNT, il y a France 2, toujours sur France 2, tous les soirs à 18h05, avec tout le monde.
2: Ça fait quasiment 10 ans, hein.
1: Ouais, il y a RTL, il y a France Bleu, on l'a évoqué il y a quelques années. Que des lieux où vous êtes bien sentis.
2: Ah oui, moi je suis bien partout, puis quand je suis pas bien, je finis par m'en aller, hein, mais ouais. Bien sûr, on a de la chance d'avoir des métiers quand même très, très chouettes.
1: Bon, et puis alors il y a ce déclencheur qui fait que maintenant vous écrivez.
2: Qu'est-ce qui s'est passé?
1: Mais non, mais il y a ça, premier roman, La fille au père, là, c'était il y a quoi, il y a 2 ans maintenant, je dirais
2: Deux ans. 2 ans, vous avez raison.
1: Gros succès, fierté, j'imagine quand même, on va se dire les choses franchement, 100 000 exemplaires, les hommes politiques qu'on voit tous les jours à la télé, qui en vendent pas autant. Hein.
2: Oui, non, c'est une chance inouïe. C'est une histoire que j'ai écrite à partir de ma propre histoire de fille au père quand j'avais 20 ans, qui s'est très mal déroulée à Londres. Et j'avais envie d'écrire un thriller. Je me suis dit, oh, je vais m'inspirer de ce décor, de ces gens fous que j'ai croisés dans ma vie, qui m'ont un peu traumatisée, et je vais en faire une fiction. Et je me suis lancée dans l'écriture de ce roman que j'ai écrit avec les conseils de plusieurs personnes qui m'ont dit lâche les chiens, de toute façon des écrivains, il y en a plein, donc ça parlera peut-être à personne. Peut-être que oui, la seule possibilité que ça marche, c'est qu'on entende ta voix. Voilà, j'ai lâché les chiens.
1: C'est d'autant plus une réussite parce que je pense qu'il n'y a pas beaucoup de gens qui vous attendaient là.
2: Personne. Mais c'est ça qui est magnifique. Et c'était horrible d'ailleurs. J'écrivais, je me disais, mais pourquoi je fais ça? Ouais. Puis il y a des jours, j'étais contente, voilà. Et puis j'ai trouvé un public, j'ai touché des gens et c'est extraordinaire. Et je vis ma meilleure vie.
1: Est-ce qu'il y a un lieu en France, ne me dis pas mon lit ou je ne sais pas quoi, vous aimez écrire?
2: Alors, je ne sais pas comment vous le savez, mais. Mon lit.
1: Oui, bah, je sais. Pourtant, je ne connais pas votre lit. Je le dis très honnêtement, en toute amitié. En
2: j'adore
1: toute
2: écrire allongé. Mais on s'en fiche.
1: Bah non,
2: je commence
1: aussi.
2: Et je finis mes romans à dinard.
1: Non, parce que écrire allongé face dans un lit, c'est bien. Mais qu'est-ce que vous voyez? Peut-être qu'il y a quelque chose qui vous inspire quand vous êtes allongé.
2: Parce qu'en fait, et vous avez tout compris, j'ai une baie vitrée qui donne sur le jardin de mes voisins. Ils ont une belle pelouse verte, ils entretiennent bien, ils ont des belles fleurs, ils ont un cèdre, ils ont un magnolia. Et ça, ça m'inspire. Et sinon, j'écris à dinard. Face à la mer. Voilà, j'ai besoin de. Un petit peu, pas tout le temps, hein, mais.
1: En Bretagne, il pleut.
2: Pas souvent. Voilà. Alors cet été.
1: Que sur les cons, comme disent
2: les
1: Bretons.
2: Cet été, il n'a pas dû y avoir un seul con en Bretagne, car il n'a pas plu.
1: Est-ce que vous voyez pourquoi je vous emmène sur la pluie et l'orage?
2: Oui, parce que dans La femme effacée.
1: Candice suffoque dans un Paris totalement submergé, avec une espèce de pluie incessante. C'est comme ça que ça démarre.
2: C'est vrai, c'est vrai.
1: Et ça l'oblige à rester enfermé chez elle, parce qu'il fait moche.
2: Oui, alors comment j'ai imaginé ça? Figurez-vous que l'année dernière, je ne sais pas si vous vous rappelez, on a eu une semaine d'épisodes de pluie. C'est-à-dire qu'il a plu intensément tous les jours. Donc premier jour, deuxième jour, troisième jour, je me dis mais je suis toujours pas sortie. Quatrième jour, j'ai commencé à angoisser. Cinquième jour, je me suis dit ah, la planète est en train de changer. J'ai fait quelques recherches et j'ai vu qu'en effet, avec les futures canicules, allait avoir également des grosses pluies. Et ça m'a fait un décor, en fait. Je trouvais que c'était un super décor pour mon thriller. Et surtout, je me suis dit que c'est comme si on était un peu en France dans quelques années, vous voyez. Et j'ai réfléchi à cette pluie. Qu'est-ce qu'elle va impliquer, qu'est-ce qu'elle va entraîner dans la vie des gens, et notamment des femmes. Eh bien, quand il pleut beaucoup et que vous ne pouvez plus sortir, les femmes et les enfants sont plus cloîtrés. Et quand on cloître des humains, des femmes, des enfants et des hommes, il y a aussi plus de violence familiale. Et ça m'a, voilà, ça m'a inspiré pour ce roman.
1: Candice, elle a une fille qui a 5 ans et qui crie la nuit.
2: Elle hurle la nuit et elle ne sait pas pourquoi. Et Candice, alors c'est un roman avec beaucoup de rebondissements et de secrets que vous allez découvrir, donc je ne peux pas vous les révéler. Mais elle va faire une découverte, justement à l'occasion d'une inondation, parce que Paris déborde, donc sa cave est inondée. Et en descendant dans cette, sa cave, elle va avoir une inscription. Et à partir de là, elle va découvrir des secrets sur Paris.
1: Avec une étrange inscription,
2: peut-être sur sa
1: ça
2: famille.
1: Démarre à ce moment-là.
2: Ouais.
1: Sur la famille.
2: Ouais. Je suis la voix cousue dans la pierre.
1: Ça va plonger tout le monde dans un lointain passé. Ça va, ouais. Vous allez remonter le temps là.
2: Et on va parler de ces souffrances et de ces blessures dans nos vies passées. Mais c'est quelque chose de réel, c'est pas la psychogénéalogie, qui viennent aujourd'hui gâcher nos quotidiens. Et elle va devoir enquêter pour comprendre d'où viennent toutes ces angoisses. Voilà. Elle a l'impression de s'effacer dans la vie. Peut-être qu'on a voulu effacer d'autres femmes avant dans sa famille, qui sait.
1: Il y a de la folie, il y a de la manipulation. On parlait des fantômes tout à l'heure, des feux follets au cimetière qui étaient en face de chez vous. Et un peu les fantômes du passé, les fantômes du présent. Ils se baladent aussi dans ce livre-là.
2: Oui, parce que j'adore l'idée, et c'est une psychologue française qui a développé ça, l'idée que nous sommes en fait aussi le fruit de notre histoire familiale. Nous sommes une génétique familiale, mais nous sommes aussi une psychologie familiale. Et donc, il y a certains de vos ancêtres qui ont vécu des choses terribles. Ça crée comme des nœuds, des secrets, des non-dits dans la famille et des souffrances qui parfois se réveillent à des dates d'anniversaire dans votre propre vie. Mmh. C'est pour ça que des gens vont parfois voir des psychologues qui sont spécialisés en psychogénéalogie pour comprendre cette histoire familiale et soulager des douleurs d'aujourd'hui qui appartiennent en fait au passé.
1: Quand on vous voit comme ça, toute gentille, généreuse, souriante, on n'a pas l'impression que vous allez devenir ce que vous êtes, je l'ai dit tout à l'heure. On se dit pas, tiens, va nous emmener dans quelque chose d'assez
2: noir,
1: un peu suffocant, oppressant, noir, thriller. C'est ça,
2: oui,
1: votre univers dans ce roman, dans le premier aussi.
2: Parce que justement, j'aime tellement la vie, les gens, j'ai toujours un abord très positif, mais on est quand même souvent déçu ou étonné ou inquiet par le comportement des gens. Et donc moi, la littérature, ça me permet d'épingler le mal, les comportements étranges, et de pouvoir me libérer de ces peurs, vous voyez. Et puis je vous libère, je vous fais plaisir, en plus je vous libère de vos peurs aussi.
1: Donc je ne vous demande pas ce que provoque l'écriture en vous, une libération.
2: Oh là là, une sérénité, j'ai jamais été aussi bien de ma vie.
1: La femme effacée, ou quand la vengeance défie le temps, signé Sidonie Bonnec, deuxième roman après le succès du premier La fille au père, c'est en librairie depuis le 2 septembre, ce qui va vous conduire, j'imagine, dans des salons littéraires. Vous l'avez évoqué. Vous faites tout le tour de France.
2: Mais oui, j'adore rencontrer les lectrices et les lecteurs. Je vais aller à Besançon, à Nancy, je vais aller à Brive, je vais aller à Dinard, j'ai encore plein d'autres villes. Je vais tout mettre sur mon Instagram, mon petit tour de France, comme ça on pourra tous se rencontrer. J'ai hâte.
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1: Il y a deux îles qui comptent pour vous, Sidonie Bonnec, Henri Salvador, bien sûr. L'île de Porquerolles.
2: Ouais, ah oui. Oui, c'est un de mes magnifiques souvenirs d'enfance. On avait des amis qui avaient un petit bateau et ils nous emmenaient faire du bateau à Porquerolles. Donc vous imaginez une île de rêve avec une eau extrêmement claire. Et donc on sautait dans l'eau avec notre petit maillot de bain. On regardait cette nature magnifique, cette eau délicieuse, cette Méditerranée. Et c'est une île magnifique, toute petite, très protégée. Je crois qu'il y a un numerus clausus. Maintenant, on ne peut plus y aller comme ça facilement pour les vacances. Mais c'est une île, c'est l'île de mon enfance. Mais en fait, c'était le bonheur, c'était le rêve de pouvoir passer des dimanches sur cette île.
1: Il y en a une deuxième.
2: Ah oui.
1: C'est l'île de Groix.
2: Ah, j'adore. Pareil, des vacances en camping.
1: Alors, l'île on avait des. Grenat, on la surnomme, j'ai
2: vu. Ah, je ne savais pas.
1: Ouais.
2: Je me rappelle, on pêchait des. Comment ça s'appelle? Ça n'existe presque plus. Les pieds-pouces, ça vous dit quelque chose?
1: Oui, bien sûr.
2: Ouais. Ce fruit de mer un petit peu étonnant. Et je me rappelle, on mangeait ça avec des amis qui avaient des tentes dans un camping. Et donc, on campait, on faisait du vélo, on mangeait des crêpes, parce que Groix n'est que crêpes aussi. Hein.
1: C'est au nord-ouest de Belle-Île-en-Mer. Hein,
2: pardon, excusez-moi. Oui, c'est dans le sud de la Bretagne.
1: De la Bretagne,
2: voilà, exactement. Et c'est une petite île qui a des plages de toutes formes, des petites criques. La mer est bonne. Et elle est vraiment accessible. C'est une île extraordinaire.
1: On s'est baladé partout. Est-ce qu'il y a un lieu que vous retenez parmi tous ces endroits? Vous avez commencé tout à l'heure en fermant les yeux en me disant Aix-en-Provence. Et puis finalement, là, depuis quasiment une heure, on a évoqué plein de choses. Si on devait en garder qu'un seul, et si vous étiez une carte de France et qu'il y avait un lieu central?
2: Porquerolles.
1: Ah bah.
2: Oui. Oui, parce que l'île, c'est fascinant. Et en plus, quand on écrit des romans, c'est très inspirant, une île. C'est le décor d'un huis clos, c'est l'isolement, c'est l'inquiétude, c'est aussi la beauté, mais c'est, j'adore les îles. On a beaucoup d'îles en France, hein, c'est extraordinaire.
1: Évidemment, et l'île de France, où vous vivez.
2: Oui. Alors celle-là, elle est plus l'île de la chose. Cité aussi.
1: C'est vrai. S'il y a des lieux que vous connaissez peu ou que vous aimeriez découvrir, vous dites, tiens, voilà, je ne me suis jamais arrêté, j'ai noté la Lozère, la Creuse ou encore la Corrèze.
2: Bah oui.
1: Parce qu'en fait, pas du tout.
2: Non. Si je suis allée à Saint-Chély-sur...
1: Saint-Chély-d'Apcher. Ouais, ça sent Lozère.
2: Extraordinaire festival du livre. Justement, c'est ça qui m'a donné envie de me balader un peu plus au cœur des terres. J'ai demandé plein de conseils pour de futures vacances. Et en camping-car, faire du vélo. Voilà, ça, c'est un coin qui m'attire. Le calme, la solitude. Je suis en recherche de ça un peu. Moins de monde.
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0: Allez, avant de refermer cette parenthèse du samedi soir, on vous laisse avec une chanson qui parle, elle aussi, de souvenirs et de ces petites histoires que l'on garde quelque part au fond de soi. Voici Rose, la liste sur Ici. Très bonne soirée à toutes et tous.

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1: Merci d'être avec nous en ce samedi, il est 21h. Très belle soirée, excellent week-end sur ICI, place aux années 80. Laurent Petit-Guillaume, c'est à vous.
2: Bonsoir à tous. Comme tous les jours de la semaine, on se retrouve pour une heure en compagnie de vieux amis qu'on n'a pas oubliés, les tubes des années 80. Et ce soir, ça commence comme ça.

0: Brother Johnson, c'était Stomp.
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0: On les connaît pas beaucoup en France, à part grâce à ce fameux Stomp en 1980, mais les deux frères Johnson sont deux musiciens, compositeurs, interprètes de légende aux États-Unis. Leur carrière dans les années 70 est exemplaire. Tous leurs albums produits par Quincy Jones et à chaque fois numéro 1. Allez, on démarre cette soirée avec un bon gros son disco. On continue avec un bon gros son rock made in USA. Dancing in the Dark, The Boss, Bruce Springsteen.

Combien de temps c'était Stéphane Echer ? Succès de l'année 87. Alors il faut le reconnaître, la Suisse, c'est un beau pays, mais peu de chanteurs-chanteuses ont franchi la frontière et fait carrière en France. Alors Patrick Juvet, Henri Dess, plus récemment Mosimane, et la chanteuse Stéphane. Mais celui qui trace sa route depuis longtemps chez nous, c'est bien sûr Stéphane Echer. Il sera d'ailleurs sur la scène du Théâtre du Rond-Point à Paris du 30 septembre au 4 octobre prochain. Les stars 80, parfois, sont des étoiles filantes. Hein. Un bon exemple, tout de suite, le jerk unique succès pour Thierry Hazard dans 100% années 80.

0: Talk avec It's a Shame. Ah, c'est la grande époque des Tears for Fears, Duran Duran, Depeche Mode, Eurythmics qui ont ensuite poursuivi leur carrière. Mais c'est aussi l'époque de groupes qui n'ont pas dépassé les 10 ans de carrière, comme ce Talk Talk créé par deux frères à l'époque. Et dans un instant, un groupe qui, même s'il a perdu son inimitable chanteur, existe encore aujourd'hui. On accueille Queen avec Radio Gaga juste après ça.
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0: Roxette, c'était Listen to Your Heart.
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0: Des Suédois, parce que la Suède, ce n'est pas que ABBA, c'est aussi dans les années 80 l'arrivée de Roxette que vous n'avez sans doute pas oublié. Il y avait Marie, il y avait Per, ce n'était pas un couple, mais un

Toi mon toi, c'était Élie Medeiros. 18 semaines dans le top 50 pour cette mélodie uruguayenne, pays d'origine de Élie Medeiros, c'est ce texte qui fait référence à des animaux qui sont à leur place. Les petits papillons en l'air, les fourmis par terre. Bon, certes, il y a le petit poisson qui glisse entre les jambes. On va dire que c'est de la poésie. Tout comme le premier succès de Florent Pagny en 1988. À cette époque-là, il est numéro 1 avec N'importe quoi.

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1: 100% années 80, c'est tout pour aujourd'hui, mais bien sûr, on revient demain, même endroit, même heure, dans un instant. C'est 100% chanson française. Allez, à demain. 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
3: En 1978, Julien Clerc sort le titre Ma préférence. Derrière la douceur de la mélodie se cache un coup de foudre interdit sur un plateau de cinéma.
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4: Je le sais.
3: Tout commence 2 ans plus tôt, lors d'un tournage avec l'actrice Miu Miu. Si la star partage alors la vie de Patrick Devers, elle finit par succomber au charme du chanteur. Pour célébrer cette idylle naissante, Julien Clerc s'associe pour la première fois au parolier Jean-Loup Dabadie. Ensemble, lors d'un séjour à Biarritz, ils composent ce cri du cœur face au jugement des autres.

0: Avec 400 000 exemplaires vendus, ce titre scelle le début d'une nouvelle ère pour l'artiste, désormais icône du romantisme français.
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1: Découvrez Ce qui reste, le nouveau titre de Pascal Obispo en duo avec David Adi.

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3: Intéressons-nous au titre Je veux de Zaz, qui est d'abord né dans la rue.
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3: 2010, avant de signer en maison de disque, Zaz faisait la manche dans les rues de Montmartre. C'est là, sur le pavé, qu'elle teste ses premières chansons. Le déclic vient d'une simple petite annonce sur Internet où un compositeur cherchait une voix rock et cassée. Ensemble, ils façonnent ce titre qui prône l'amour et les liens humains plutôt que le luxe du Ritz. Pour donner du relief au morceau, la chanteuse y ajoute ses fameux bruitages à la bouche, une signature sonore immédiate que le public repère dès les premières secondes.
4: Je veux

0: Aujourd'hui encore, c'est ce message de liberté qui fait de Zaz l'une des artistes françaises les plus écoutées à l'étranger.
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2: Catherine de Jouy en Petit-Vrai, collectionneuse de cartes postales anciennes.
3: Vous faites partie d'un club ?
2: J'appartiens au club du Cercle des cartophiles de Loiret depuis une vingtaine d'années.
3: Ça a l'air très sérieux cette affaire.
2: La carte postale a démarré, on va dire, environ en 1900. Petit à petit, ça s'est enrichi jusqu'à avoir des années très glorieuses en 1970.
3: À votre avis, vous avez combien de cartes postales anciennes de Pithiviers ?
2: Alors, je n'ai pas chiffré, mais j'en ai au moins 800, je pense.
3: Et ça vous provoque quoi quand vous les trouvez ?
2: C'est une certaine curiosité. Parce que je reconnais des lieux où j'ai pu itinérer à pied. Tous les chemins où je suis passée, j'ai eu envie de les collectionner.
3: Et à chaque fois, c'était la même émotion quand vous les trouviez en brocante ou sur des centres collectionneurs ?
2: Alors l'émotion, c'était celle de trouver où il y avait ma maison. Je l'avais ratée pendant 15 ans et je l'ai retrouvée 15 ans après.
3: C'est-à-dire vous l'avez ratée pendant 15 ans ?
2: J'étais sur une vente et la personne avant moi l'a prise. Et le jour où je l'ai retrouvée, vraiment, j'ai été enchantée. Là, c'est une émotion. Alors c'est de l'émotion parce que ça retrace des chemins où je suis allée, où je suis passée, soit à bicyclette, soit à pied. Et en même temps, on voit que d'autres avant ont foulé et que le temps passe, mais les choses demeurent.
3: Vous êtes une grande nostalgique ?
2: Non, pas nostalgique, mais curieuse. Curieuse de ce qui se passait auparavant. Les concours de pompes, très...
3: C'est quoi les concours de pompes ?
2: Alors, les concours de pompes, c'était des réunions festives où tous les gens qui pratiquaient les pompiers étaient réunis à Pithiviers, mais venant de différents points du...
3: Mais ils faisaient des pompes ?
2: Non, concours de pompes, c'était la pompe que l'on animait, qu'on appuyait d'un côté et de l'autre pour faire la pression, pour éteindre l'incendie.
3: Ah, d'accord. Ah oui, moi je voyais les gens en train de faire des pompes au milieu de Pithiviers, non ?
2: Non, pas encore.
3: C'est fou, quand on regarde, c'est un petit peu des vestiges du passé, on se dit que le temps passe très vite, non ?
2: Alors, le temps passe très vite parce qu'étant petite, moi, j'ai connu, par exemple, le kiosque de Pithiviers.
3: C'était quoi le kiosque ?
2: Alors, le kiosque, c'était situé sur le mail ouest et en même temps, on y faisait de la musique, donc il y avait des rassemblements musicaux très fréquemment.
3: Ah, le kiosque à musique ?
2: Oui, le kiosque à musique, pardon. Et donc, ce kiosque a été démonté, mais j'ai retrouvé toutes les cartes postales anciennes du kiosque parce que ça aussi, ça évoquait des souvenirs pour moi.
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4: Ici à Jarnage, c'est à l'auberge culturelle L'Alzire, ce café-restaurant, que tout le monde se retrouve pour boire un café, manger un bout et puis aussi voir des spectacles. Mais ce lieu, c'était quoi avant ?
5: Anaëlle, je suis une des cuisinières du lieu et la gérante de l'établissement. Cet établissement était fermé. On avait mangé dans ce restaurant avant qu'il ferme. C'est un restaurant semi-gastronomique avant qui s'appelait l'Auberge des Templiers. Le lieu a fermé, nous on a mené notre vie et puis à un moment on a eu envie de changer de voie, de monter un projet pour nous, de monter notre propre entreprise, de créer un lieu de vie, un lieu de rencontre, un lieu culturel. Et à ce moment-là, on a repensé à cette auberge en se disant, elle est fermée, peut-être qu'il y a quelque chose à imaginer dans ce lieu. Le projet a été de s'appuyer sur une activité économique pour faire vivre notre culturel. Donc réouvrir le restaurant, remettre en service l'hôtel, ouvrir le café, et du coup travailler dans cet univers-là, tout en menant à bien un projet culturel sur la commune de Jarnage. La salle qui nous sert de bar actuellement a été une salle de jeu de cartes. Et quand vous regardez le parquet qui est magnifique, sur certains angles, on peut voir un pic, un cœur, les symboles des jeux de cartes. Ici, à côté de Stache, vous avez un cœur.
4: Alors Stache, c'est la chienne.
5: Voilà, Stache et Flip, c'est les deux animaux de la boutique. Et à l'étage, tout en haut de l'Alzire, dans une pièce qui nous sert maintenant de buanderie pour nos draps, vous avez des barreaux de prison, puisque c'était une ancienne gendarmerie.
4: Sébastien.
6: On était quatre pour la création du lieu. David, Coralie, Anaëlle qui est en cuisine aujourd'hui et moi. Au début, dans cette pièce, il n'y avait pas de bar vraiment. On a créé le bar parce qu'on avait envie qu'il y ait un bar dans l'auberge pour que ça fasse vraiment café, hôtel, restaurant.
4: Cette moustache.
6: C'est notre enseigne. C'est le nom d'un ancien habitant de Jarnage qui s'appelait Alzir Bruja et qui portait la moustache. Il avait une bonne bouille, on a trouvé sur les photos, et puis il avait un joli prénom. Alors du coup, on a repris son prénom pour en faire notre enseigne. Et puis c'était rigolo d'avoir le nom d'un illustre inconnu sur la façade en lettres lumineuses, quoi.
4: Guy, vous connaissez un peu l'histoire du lieu ?
7: Mais oui, parce que depuis le début, nous sommes là avec mon copain Fred. Tous les jours matin, on vient boire le café. Et quand c'est ouvert, tous les soirs, on est là aussi.
4: Vous étiez là à l'ouverture du lieu, à ce qui paraît ?
8: Il y a 9 ans, hein, ça va faire 9 ans, je pense. On a dû venir, oui.
7: Parce que Sébastien était tout jeune, Annelle aussi, alors les années ont passé, on oubliait.
4: Maintenant, vous en savez plus sur l'Alzire et n'hésitez pas à passer faire un coucou à toute l'équipe.
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9: Les petits bonheurs, généralement, ce sont des sourires qui se récoltent tous les jours au hasard des rencontres. Il suffit d'un micro ici, de ne surtout pas prendre de rendez-vous et de ne pas se présenter. Ça marche très bien à Megève, par exemple. Nous sommes donc en Haute-Savoie, sur les hauteurs de Megève, au Mont d'Arbois, pendant que des chevaux sont en train de monter dans une bétaillère.
10: Bonjour.
9: Matin de bonheur, venez vous occuper des bêtes.
10: C'est ça, on vient les mettre au chaud, ouais.
9: Ah, c'est-à-dire que là, ils quittent la montagne?
10: Ouais, ce coup-ci, ouais, c'est bon. Ce coup-ci, on va les ramener, on va les mettre en pension pour cet hiver, ouais. Ils ont passé tout l'été en montagne, donc ce coup-ci, ça y est. Ils vont aller se mettre au chaud pour l'hiver.
9: Ah, eux, ils font toute la saison, hein, ici?
10: Ouais, ceux-là, ils font toute la saison ici. Il y en a qui sont là pour la monte, il y en a qui sont là pour l'attelage, et puis vu que nous, on élevage, il y en a, ils sont juste là pour grandir.
9: Vous, c'est pas juste un loisir, c'est votre métier.
10: Ouais, moi, c'est mon métier, ouais. Je suis cocher palefrenier.
9: Vous dites pour l'attelage, c'est les calèches qu'on peut voir à Megève par exemple?
10: Exactement, c'est ça.
9: Donc les chevaux quand ils sont pas attelés, on les voit ici sur les hauteurs de Megève?
10: Ouais, c'est ça, nous on en a à l'Alpette, comme là en face, en haut de la côte 2000. On en a aussi au Mont d'Arbois, là juste derrière. Et puis après au fur et à mesure de la saison, on les fait descendre petit à petit. Puis là ils atteignent leur point le plus bas sur Megève. Puis après on les change de département et puis voilà.
9: Donc là ils montent dans le bus?
10: C'est ça, ouais, ils montent dans le bus, là je vais en mettre 4. Là après j'ai mon patron qui va arriver, il va prendre le reste et puis après on va prendre un camion, une remorque, puis on y charge tout dedans, puis lui il part cet après-midi.
9: Et là il part où, hein, en résidence d'hiver?
10: Ils partent dans l'Allier, ceux-là. Ils partent dans l'Allier. Ils ont des gros champs de plusieurs hectares où c'est qu'ils ont du foin, des abris pour eux, de l'eau à volonté, puis voilà.
9: L'Allier, donc en Auvergne, si je ne m'abuse, il fait pas beaucoup plus chaud qu'ici l'hiver.
10: Non, il fait pas beaucoup plus chaud, mais par contre, ils auront plus d'herbe qu'ici, on va dire. Ils auront moins de neige, ils auront un peu plus de foin, un peu plus d'eau, parce que nous ici, c'est qu'on est tout de suite dans la neige, et puis nous, on n'a pas assez de foin pour tous les nourrir l'hiver, donc on préfère les mettre en pension. C'est beaucoup plus agréable pour eux. Puis pour nous, l'hiver, on a déjà bien assez de boulot comme ça, donc au moins, ils sont un peu tranquille aussi de leur côté.
9: Alors justement, vous faites quoi l'hiver si vous avez plus de chevaux?
10: Alors c'est pas qu'on en a plus, c'est qu'on en a moins. Toute la partie élevage en fait part tout en pension et en fait l'hiver nous on fait énormément de calèches sur Megève. On a des grosses calèches qui montent jusqu'à 12 personnes. C'est qu'on fait les fondus en calèche en soirée ou midi et on fait juste des balades en calèche.
9: Bon, vous, j'imagine que le cheval c'est une passion, on fait pas ce métier là par hasard.
10: Mon grand-père était déjà éleveur de chevaux, là maintenant je bosse chez un ami de mon grand-père. Voilà, après, on fait ça par passion. De toute façon, c'est pas par l'argent qu'on va le faire, hein, comme dans tout métier agricole.
9: Même à Megève.
10: Même à Megève, l'agricole, ça reste l'agricole, à Megève ou pas.
9: Je peux vous demander votre prénom?
10: Moi, c'est Mathieu, moi.
9: Et c'est quoi le dernier petit bonheur de Mathieu, s'il vous plaît?
10: Mon dernier petit bonheur, c'est d'avoir fait un galop sur les crêtes de la côte 2000 en plein été avec le soleil couchant. Et ça, je pense que je m'en souviendrai jusqu'à ma mort.

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1: Moteur !
2: Allez, on démarre !
3: C'est quoi le texte ?
4: C'est ma France, hein. C'est moi qui l'a dit tout le temps.
5: Action ! Je passais le plus clair de mon temps au cinéma Le Star.
6: Coupé ! Elle était bien celle-là.
7: Poupou, pidou.
8: Juillet 1989, Yves Robert pose sa caméra à Marseille pour réaliser son prochain film, Le Château de ma mère. De retour dans ses collines du Garlaban, Marcel découvre l'amour et ses premiers chagrins. Se rendant désormais tous les week-ends à la Treille, la famille Pagnol emprunte un raccourci traversant des domaines privés. Jusqu'au jour où un garde, intransigeant, les prend en flagrant délit.
9: Les marins connaissent l'appel du large. Moi, je venais de ressentir l'appel des collines. Oui, elle m'appelait auprès d'elle, mes chères collines.
10: Garlaban, Taoumé, Tête Rouge, je vous salue.
8: Après avoir réalisé La gloire de mon père, Yves Robert enchaîne directement avec le tournage du Château de ma mère, la suite des souvenirs d'enfance de son ami Marcel Pagnol. C'est d'ailleurs ce volume que, 30 ans plus tôt, l'écrivain pensait adapter lui-même au cinéma, espérant en faire son dernier film.
11: Dans La gloire de mon père, ce sont des notations. Il n'y a pas une grande intrigue, il n'y a pas d'événement dramatique. Tandis que dans Le Château de ma mère, il y a un élément dramatique, n'est-ce pas, qui suffit, à mon avis, pour porter un film. Lorsque nous traversions les châteaux d'autrefois, et que le garde nous avait surpris, et ça a été chez nous une tragédie, n'est-ce pas ? Mon père s'est vu révoqué, s'est vu perdu d'avance, et puis ça s'est très bien arrangé. Je l'ai même acheté, ce château, il y a fort longtemps. J'avais l'intention d'y faire la cité du cinéma. Mais c'était au début de la guerre. Je n'ai pas pu le faire, et quand la guerre a été finie, je me suis trouvé trop vieux. Je vais tourner là-bas, et il faut que je me hâte, parce que on va construire un lotissement. Ce qui fait qu'il n'y aura plus le paysage qui est actuellement très beau, très simple et assez désert.
10: Mais on va arracher la chaîne.
12: Malheureux. Allez, ce serait une effraction.
13: Eh oui, c'est... Une effraction, ça peut valoir dans les 3 mois de prison. Et calme, ma stock.
8: Et si Pagnol n'aura pas le temps de faire ce dernier film, le château de la Buzine, lui, renaîtra de ses cendres, un demi-siècle plus tard, pour devenir un lieu dédié au cinéma. Mais qui ne figure pas dans l'adaptation d'Yves Robert, lui préférant, pour représenter les domaines privés traversés par la famille, le château d'Astros, dans le Var, à Vidauban, et le château de la Gaude, à Aix-en-Provence.
9: C'est seulement quand je le vis par-dessus la haie que je reconnus le château, celui de la peur de ma mère. Oui, c'était là. C'était bien le canal de mon enfance. Je refis lentement le chemin de mes vacances de petit garçon et les chères ombres du passé marchaient auprès de moi.
8: Le château de ma mère se clôt sur un épilogue mélancolique, poignante élégie au temps qui a passé. Pagnol y fait vibrer les cordes d'une gravité à laquelle il a rarement habitué ses lecteurs.
9: Telle est la vie des hommes. Quelques joies très vite effacées par d'inoubliables chagrins. Il n'est pas nécessaire de le dire aux enfants.
8: Comme les souvenirs d'enfance de Pagnol, les deux films d'Yves Robert sont un succès, avec plus de 10 millions d'entrées, et offrent une nouvelle dimension au mythe qu'avait déjà édifié l'écrivain pour son cher Garlaban, la montagne magique de son enfance, et au chant d'amour pour son père et sa mère.
9: Mais de l'autre côté du temps, il y avait depuis des années une très jeune femme brune qui serrait toujours sur son cœur fragile les roses rouges du roi. Elle entendait les cris du garde et le souffle rauque du chien. Blême, tremblante et pour jamais inconsolable, elle ne savait pas qu'elle était chez son fils.
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14: C'est le salon de thé du village. Originaire d'Aregne, Marie-Hélène Fondacci a eu l'opportunité de reprendre ce commerce il y a quelques années.
15: L'histoire est datée de 3 ans là, mais autrement, la biscuiterie des gâteaux que j'ai créée en 2012 de base. Et après, là, j'ai racheté le bar là, il y a 3 ans. Donc j'ai voulu faire biscuiterie, le dépôt de pain de la boulangerie L'Amadeus et en plus le salon de thé. Un lieu de rencontre, voilà, un peu toute la semaine, je suis ouverte tous les jours. Y compris les jours fériés, il n'y a que le 1er janvier que je suis fermé, et toute l'année.
14: La commerçante accueille beaucoup de locaux et des gens de passage.
15: Donc à Rennes, c'est vrai que normalement c'est un passage, mais souvent on s'y arrête, ici, voilà. Après, il y a beaucoup quand même des îles rousses qui arrivent au village. Cavi, des petits villages au-dessus aussi. Puisque l'hiver, après, beaucoup de commerces ferment. Mais nous, en Rennes, l'avantage, c'est qu'ils sont beaucoup ouverts à l'année. Ah, pour moi, en Rennes, c'est un village déjà de base qui vit toute l'année. Bien sûr, l'été, ça vit encore plus parce que voilà, le monde, il y en a partout. Par rapport déjà à la grande école qu'on a, il y a quand même une 70 enfants. Ensuite, on est quand même pas mal en niveau habitants. Il y a quand même beaucoup de commerces qui sont ouverts encore une fois à l'année. Donc, ça fait mine de rien, ça fait vivre le village.
14: Hein. Et c'est dans son salon de thé que Marie-Hélène confectionne ses biscuits.
15: C'est un plaisir, en fait, pour les gens, pour faire goûter, qu'ils aient quand même un plaisir gustatif. Mais je reste beaucoup sur le local, quand même. Hein. Les cougeaux et nature, citron, aux amandes, le sablé à la farine de châtaigne, noisettes, les amarettes. Voilà, j'ai quand même une dizaine de sortes. Hein. Je fais tout toute seule, à la main. Donc, j'essaie de ne pas m'éparpiller. Après, je ne les mets pas dans les grands magasins parce que j'arriverai pas à suivre. Mais dans les petits épiceries fines, les petits Hulles, Viva, Lela, un peu de partout, mais en petit.
14: Avec son salon de thé, Marie-Hélène Fondatch y maintient un lien social à l'année sur la place du village et compte bien stabiliser son activité ces prochaines années.
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3: Dans les Landes, à Biscarrosse, découvrez le monde fascinant de l'hydravion. Son histoire est à jamais liée à notre département. Situé sur le lieu mythique de l'ancienne base Latécoère, le musée de l'hydraviation retrace cette histoire avec des expositions d'hydravion uniques en Europe, mais pas seulement. Notre guide Sylvie Bergès, directrice du musée de l'hydraviation.
7: Alors ça commence en 1929-1930, lorsque Pierre-Georges Latécoère, grand industriel français, décide d'implanter à Biscarrosse une base de montage et d'essai en vol d'hydravions. Alors Latécoère, c'est un visionnaire, c'est lui qui a pensé au sortir de la guerre, utiliser des avions, également des pilotes qui étaient un peu oisifs, pour relier les continents, surtout relier les hommes et transporter le courrier. Et tout le monde a en tête l'histoire de l'aéropostale. Et ce qui va poser problème à un moment donné, c'est de relier le continent africain au continent sud-américain. Il faut traverser l'océan, l'Atlantique Sud, il faut traverser le poteau noir. Et à l'époque, il n'y a que les bateaux, on appelle des avisos, qui permettent de transporter le courrier, mais cela prend beaucoup trop de temps pour la Latécoère. Il décide d'utiliser l'hydravion, puisque l'avion, ce que nous on appelle les avions à roulettes, ne permet pas techniquement à l'époque de traverser les 3200 km entre Dakar et Natal. Donc il va utiliser l'hydravion, il lui faut une base, il lui faut un plan d'eau, et il va choisir les grands lacs landais, et son choix final se portera sur Biscarrosse.
3: Que montrez-vous au musée ?
7: Plusieurs sites sur le lac de Biscarrosse ou autour du lac de Biscarrosse. Donc cette base de montage et d'essai en vol d'hydravions, on a parlé des hydravions de l'aéropostale, mais il y a eu aussi un bel âge d'or dans les années 30 de l'hydraviation. Et donc Latécoère a construit d'immenses paquebots volants, les plus grands hydravions au monde à l'époque, qui couvraient les destinations comme Biscarrosse-New York ou Biscarrosse-Fort-de-France, Biscarrosse-Les Antilles. Des grands clippers américains, des grands hydravions de la anglais, de la BOAC, venait aussi ici, sur le lac de Biscarrosse, puisque Biscarrosse, en 1936, et durant la guerre, a construit une hydrobase, qui était la seule hydrobase en France. Et puis, on raconte, cette histoire-là, mais pas seulement, puisqu'on retrace l'histoire de l'hydraviation dans le monde entier, des origines, 1910, et c'est un Français qui a inventé l'hydravion, Henri Fabre, jusqu'à nos jours, et on sait aujourd'hui, notamment pour la lutte contre les incendies, combien l'hydravion est important.
3: Aujourd'hui, le musée est à la pointe de la technologie avec un simulateur de vol d'hydravion, entre autres. L'art et l'art déco y ont leur place. Les hydravions rivalisaient de confort avec les grands paquebots. Le musée est ouvert toute l'année et devrait bientôt faire peau neuve pour lui donner un côté encore plus scientifique et technique. Recommandé par Ici Gascogne.

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4: Allez, on passe la frontière, que ce soit au niveau du col du Locle, de Valorbe, pas de souci. On va en Suisse et on regarde un petit peu ce qu'il se passe chez nos voisins avec David Aubry. Bonjour David.
5: Bonjour Louise, bonjour à tous.
4: Alors je le disais, un conflit de voisinage tourne au vinaigre, mais pour la plaignante.
5: Oui, ah, vous voyez, j'aime bien aller dans la rubrique justice, hein, ça en dit long sur une société. Alors, sur le ring ce matin, la momone, une solide bernoise, la soixantaine bien tapée. Alors c'est le genre de femme, il ne faut pas la chercher, ou alors on la trouve, hein. Vous allez voir. Face à elle, une voisine lambda que la momone ne peut pas blairer. Mmh. Et vous allez voir aussi que notre amie du jour, eh ben, elle n'est pas là pour obtenir le prix Nobel, hein. La diplomatie, ce n'est pas son truc. Elle, quand elle est contrariée, elle envoie du lourd. C'est le genre grande gueule, sans gêne, c'est un peu la mère Trump du quartier. Alors je vous rassure, elle n'a pas sorti la machine à baf, mais elle a décidé d'afficher sa voisine juste parce qu'elle ne peut pas l'encadrer.
4: Alors elle l'a en effet affichée au sens propre, hein, pour le coup.
5: Eh bien absolument. Les faits se sont déroulés dans la buanderie de la Copro, le lieu idéal, là où tout le monde passe et a le temps de jeter un œil sur les murs. Attention, je ne me piquais à la presse suisse. La momone, elle a décidé de laver son linge sale en public et sans adoucissant. Sur une affiche en face de la machine, elle traite la voisine de rebut antisocial de l'humanité. Bref, c'est ce qu'on appelle de la diffamation et des injures. Alors forcément, la dame visée s'est pas laissée faire et elle a porté plainte.
4: Et le ministère public lui a donné raison.
5: Évidemment, la momone n'est pas ressortie blanchie de la buanderie. Selon les juges, elle a sali la réputation de sa voisine, portant atteinte à sa dignité et à son droit à la considération. Rien que ça. Et tout ça, eh ben, ça se paye. 620 balles d'amende, frais de justice et un avertissement. En cas de récidive, ce sera 80 balles de plus par jour d'affichage.
4: Eh ben.
5: Pour pas risquer de perdre à nouveau ses nerfs, on lui conseille donc de ne s'acheter une machine à laver pour faire ses lessives dans son appart et pas à la buanderie. Et accessoirement, Loïs, on va aussi lui conseiller de prendre une petite verveine, ça détend.
4: Oui, ça peut faire du bien, surtout de grand matin comme ça. Merci beaucoup David, et puis voilà, vos conseils, on les retrouve, parce que là, on trouve un super conseil, achetez votre machine à laver, voilà, n'allez pas la faire dans un lieu public, on a toujours des risques comme ça. Merci, les conseils à retrouver sur l'application ici et sur ici.fr Besançon. Et puis nous, on se dit à demain, tout simplement. Voilà, David.
5: À demain.
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6: À 40 minutes de Perpignan se trouve l'abbaye Saint-Michel de Couchat à Caudalet. Il s'agit de l'un des plus grands cloîtres romans du monde. Bernard, guide depuis 40 ans à l'abbaye, est toujours aussi émerveillé.
7: Alors là, on est à l'entrée des visites devant le cloître.
6: De Saint-Michel de Couchat, fameuse abbaye située sur le territoire de... Et vous Bernard, vous êtes guide ici dans cette abbaye?
7: Depuis plus de 40 ans déjà.
6: On ne se lasse pas de ce panorama?
7: Tous les jours, quand je rentre, je suis émerveillé par le paysage, avec le pic du Canigou derrière, là. C'est magnifique.
6: Donc là, c'est le cloître?
7: Voilà, c'est le cloître du XIIe siècle de l'abbé Grégoire. L'un des plus grands cloîtres romans au monde d'ailleurs, hein, par les dimensions.
6: Ça fait une superficie incroyable.
7: Voilà, la plus longue galerie fait 54 mètres, mais il nous en manque la moitié. L'autre moitié est à New York, voilà, vendue au début du XXe siècle par les propriétaires de Saint-Michel de Couchat. C'était une société industrielle alsacienne, la société Holzer, qui a vendu la moitié du cloître à un Américain, George Barnard. Donc si vous voulez voir la suite, eh bien, il faut aller à New York, au nord de Manhattan, dans un cloître à marbre rose de Villefranche de Conflans. Et tous les chapiteaux, les colonnes sont authentiques, sauf trois là-bas, dans cet angle isolé, voilà, qui sont des copies de chapiteaux qui sont à New York, mais des chapiteaux très simples.
6: Et ensuite, vous m'amenez où, Bernard?
7: Et si vous voulez, on va rentrer dans l'église abbatiale.
6: Alors, cette abbaye Saint-Michel de Couchat appartient à qui aujourd'hui ?
7: L'abbaye de Montserrat, près de Barcelone. Voilà, nous entrons dans la grande église abbatiale qui date du Xe siècle. Donc, c'est l'une des nombreuses églises de Saint-Michel de Couchat, puisqu'il y en a trois dans la crypte.
6: On a une hauteur incroyable.
7: Alors, c'est un édifice immense, hors norme pour l'époque. Couchat, déjà en son temps, c'était l'une des plus grandes églises. Un édifice très haut, avec trois nefs, vous voyez.
6: Donc, c'est ici qu'ont lieu certains concerts du festival Pablo Casals.
7: Voilà, exactement.
6: Parce qu'il y a une belle acoustique.
7: Entre autres, mais c'est surtout parce que c'est le lieu où voulait jouer Casals, pas au Casals. Et Casals, on lui doit en particulier le début des travaux à Saint-Michel de Couchat. C'est grâce au premier concert qu'il a donné en 1950 qu'ont pu commencer les travaux de restauration.
6: Bonjour, vous venez d'où ?
8: De Barcelone.
6: C'est la première fois que vous venez ici ?
8: Oui, c'est la première fois. C'est spectaculaire. C'est très, très joli. C'est très, très intéressant.
6: Merci à vous.
8: Merci à vous.
6: Alors Bernard, vous m'emmenez où maintenant ?
7: Maintenant, nous allons descendre dans la crypte qui se trouve à un niveau inférieur par rapport à l'église, mais devant.
6: Alors là, on arrive...
7: Là, on est devant la maquette qui fut installée dans la chapelle Saint-Gabriel.
6: Donc ça, c'est la maquette de l'abbaye.
7: L'abbaye telle qu'elle était au XIe siècle sous l'abbé Olive, le grand abbé Olive.
6: Ah, alors là, on déboule dans une pièce qui est circulaire.
7: Voilà, c'est la chapelle de la Mare de Déu del Pessebre, donc Notre-Dame de la Crèche, où l'on vénérait en particulier des reliques de la crèche de Bethléem. Donc vous vous rendez compte, des reliques de la crèche de Bethléem, ça devait attirer beaucoup de monde. Et les pèlerins tournaient autour de ce pilier central, en passant devant les reliques. Et cette chapelle, ma foi, c'est un lieu extraordinaire, quoi.
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9: Deux fois nommé aux victoires de la musique, le groupe Archimède, emmené par les frères Nicolas et Frédéric Boinard. Archimède nous livre un son pop-rock aux sonorités britanniques avec des textes en français et des refrains entraînants.

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3: Bonjour, je m'appelle Julien Ferrandez, président du foot de l'AS Saint-Germain-Chantirac depuis 7 ans maintenant. J'habite à Saint-Germain-du-Salambre, je travaille à Saint-Germain-du-Salambre, j'ai la chance de travailler là où je joue au foot. Du coup, je suis cantonnier, donc je m'occupe du terrain, je m'occupe des infrastructures du stade, donc encore plus de plaisir à être président d'un club.
4: Bonjour Julien, qu'est-ce qui vous a fait entrer dans ce club? Est-ce que c'est la fonction de président ou c'est d'abord le fait de jouer au foot?
3: Non, le club, je l'ai connu avant d'être président, je suis rentré au club en 2002. Et c'était un copain à moi qui m'a dit « Viens, on va jouer à Saint-Germain, tu verras, c'est un super club ». Et effectivement, je suis tombé amoureux du club, des joueurs, de l'entente, des dirigeants surtout, parce qu'il en faut, et des supporters qui nous supportent tous les dimanches.
4: Jouer quel poste sur le terrain, Julien?
3: Alors j'ai trois postes. C'est soit neuf, parce que c'est moi qui veux. Le coach me fait jouer 5 parce que c'est lui qui veut. Et je dépanne dans les buts parce que plus jeune, j'ai joué gardien.
4: On peut dire que vous êtes un joueur polyvalent, en fait, Julien. Comment on fait une victoire au sein de l'AS Saint-Germain-Chantérac?
3: On l'a faite avec un chant dans les vestiaires qui est un peu spécial parce que c'est un chant communiste. Alors, me demandez pas pourquoi. Quand je suis arrivé, il a fallu que j'apprenne les paroles. La lutte finale. Non, après, c'est se retrouver après la douche pour fêter ça avec les dirigeants, les femmes de joueurs, les enfants de joueurs dans le clubhouse.
4: Votre club, il rassemble une équipe. 28 joueurs, vous jouez en District 4, il n'y a pas de division en dessous, du coup, président, c'est quoi les objectifs pour cette saison?
3: Effectivement, on est au plus bas, mais on est un club qui est en reconstruction depuis 2-3 ans. Le après-Covid nous a un peu fait mal, et qui a fait mal au football tout court, de toute façon, je pense. Comme objectif, c'est maintenir un club de foot dans ces deux petits villages qui est Saint-Germain et Chantirac. C'est un club de copains. Il y a des gens qui viennent, qui restent un an à cause du boulot, à cause des études, et en fait, ils sont dégoûtés de partir parce qu'ils voient qu'on est vraiment un club qui se prend pas la tête. On n'est pas là que pour gagner. On est là pour jouer au foot et essayer de se faire plaisir.
4: C'est quoi les couleurs du club de l'AS Saint-Germain-Chantérac?
3: C'est la couleur verte comme l'AS Saint-Étienne. Je suis trop jeune pour avoir connu les grandes gloires de Saint-Étienne. Moi, c'est mon club de cœur, c'était les Girondins de Bordeaux. Après, quand je suis arrivé dans ce club, les anciens qui jouaient encore, eux étaient fans de l'AS Saint-Étienne.
4: Ouais, combien de buts inscrits depuis le début de la saison? Quand vous jouez neuf, pas quand vous jouez gardien de but.
3: Alors pour avoir fait 2-3 matchs en neuf contre les grosses équipes, je suis qu'à 2 buts en 7-8 matchs.
4: C'est pas mal. On se rapproche de Kylian Mbappé. Merci beaucoup, Julien.

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1: Bon, on vient de me déposer à Poitiers Nord. Et là va donc commencer le challenge de rejoindre Châtellerault le plus vite possible. Je vais lancer un chrono et à partir de maintenant, on va voir combien de temps je mets avant d'être pris en autostop. C'est pas gagné, mais c'est parti. Ah, c'est vraiment pas facile, hein. C'est rude en vrai, parce que là, il y a des gens qui passent, les gens ils te regardent, ils te sourient, mais ils s'arrêtent pas. Je suis en train de me dire qu'on peut y passer beaucoup de temps, donc à voir si oui ou non, les gens vont s'arrêter. Il y en a qui tracent, mais... Ah, si j'étais un radar, je l'aurais flashé, lui. Hein. Oh, trop sympa. Génial, il y a quelqu'un qui s'arrête. Bonjour Florian, je travaille à la radio Ici Poitou. J'essaye de faire du stop pour aller à Châtellerault.
2: Eh ben, je vais jusqu'à Chasseneuil.
1: Vous allez jusqu'à Chasseneuil?
2: Ouais.
1: Bah, je veux bien, si vous pouvez m'avancer un peu. C'est super sympa, merci. Vous appelez comment?
2: Chloé.
1: Chloé, vous faites souvent, vous prenez souvent des gens en autostop?
2: Quand j'en croise, j'essaye de m'arrêter si c'est possible.
1: Trop sympa, bah hyper cool.
2: Je vous emmène jusqu'au rond-point du McDo, Conforama. Je m'arrête à la boulangerie en fait.
1: Très bien, bah parfait, Samba. Ça me permet de m'avancer un peu, merci. Bon, on vient de faire notre premier arrêt. Elle m'a déposé juste après Chasseneuil. Autrement dit, je suis pas arrivé encore, mais il y a de l'espoir. Il m'aura fallu 18 minutes pour avoir la première personne. Si la deuxième pouvait aller jusqu'à Châtellerault, ça m'arrangerait quand même pas mal. Je comprends pas comment faut faire. J'ai l'impression de faire le bon geste. En Pékin Express, ça marche. Je pense que je vais m'avancer un peu pour quitter la zone commerciale. Après 1h40 de stop, je viens de monter dans le camion de Brice. Merci Brice de me récupérer.
3: Ah, de rien.
1: Vous allez à Châtellerault?
3: Ouais, je vais même jusqu'à Tours.
1: Ah oui, bon, moi Châtellerault, ce sera super. Vous prenez souvent des autostoppeurs?
3: Quand j'en vois, le problème, c'est qu'il n'y en a plus beaucoup. Donc en tant que chauffeur, on perd aussi un peu l'habitude de s'arrêter. Parce qu'il n'y en a pas, tout simplement. Quoi. C'est assez rare. Hein.
1: Ouais, puis il y a aussi Blablacar maintenant. C'est vrai que les locovoiturages, ça marche pas mal.
3: Carte, effectivement, des choses comme ça. Puis tout le monde a sa voiture. Hein. Tout le monde aime bien avoir sa liberté. Ils font même des voitures pour les jeunes, là, des voitures sans permis pour qu'ils puissent aller au lycée.
1: Ouais. Ouais, j'ai vu, j'en ai croisé une tout à l'heure. Elle s'est arrêtée. Je me suis dit, si je rentre dedans, on va pas très loin. Bah, merci en tout cas.
3: De rien, merci à toi pour ce moment. C'est toujours sympa.
1: Voilà, grâce à Brice, on a réussi à atteindre Châtellerault. Donc oui, en 2025, il est toujours possible de faire du stop. Il faut juste parfois s'armer un petit peu de patience.
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4: Pour moi, c'est important, c'est d'aider les gens. Moi, j'aimerais bien faire dans les restaurants parce qu'on peut gagner beaucoup d'argent et ça aide les gens à manger.
5: Moi, je voudrais être maquilleuse et coiffeuse parce que j'aime bien maquiller et coiffer.
6: Moi, j'aimerais bien être militaire pour sauver mon pays quand il est en guerre.
7: Moi, je... Oh, je sais pas.
8: Bah, j'aimerais bien faire majorette, pompier.
9: Tu serais en tenue de majorette pour être pompier, c'est quoi l'idée?
8: Bah, il faut pas être majorette alors, parce que si on les garde quand on fait les majorettes, bah après, ça va être trop tard et je vais louper. Et aussi, c'est beaucoup de travail être pompier, parce que mon père est pompier, c'est-à-dire que c'est beaucoup de travail quand je le vois garder le travail.
9: Donc tu préfères être quoi? Plutôt majorette ou plutôt pompier alors?
8: Pompier.
10: La maison de retraite, c'est aider les personnes âgées à faire des activités, les aider à aller quelque part.
11: Moi, quand je serai grand, je voudrais faire des vidéos, un peu de tout.
12: Antoine. Ça tourne le moteur? Pas le bruit. Ça tourne, oui.
13: Ça tourne.
12: Ça tourne ici, c'est ça, déjà pas. Bon.
13: Action.
14: Si moi, ce que pour moi c'est important, c'est d'aider les gens à les nourrir, à à les soigner, à faire tout ce qui est bien pour la santé.
15: Moi, j'ai deux choses que je pense que j'aimerais bien faire.

0: Je sais pas pour vous, mais moi j'adore la sagesse populaire, le bon sens des anciens dictons. Et celui que j'ai choisi pour vous, bah, tombe sous le sens. Mais c'est mignon. Écoutez bien. Gand nitra, nerer tra. Alors, ceux qui comprennent ont sûrement déjà un petit sourire, parce que, bah oui, c'est bête comme chou, mais ça marche. Gand nitra, nerer tra. Littéralement, avec rien, on ne fait rien. Gand nitra, nerer tra. C'était utilisé dans le sens de on n'a rien sans rien. Si on ne fait pas d'efforts, on ne peut pas avoir de résultats. Que ce soit au travail ou dans la vie de tous les jours, ça fonctionne pour tout ce qui demande un minimum d'efforts physiques ou intellectuels. Gand nitra, nerer tra. Ça sera notre phrase philosophique du jour ou votre mantra breton du jour, si vous voulez. Une dernière pour bien mémoriser. Gand nitra, nerer tra.
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0: Et du coup, créar. Créache. Aïe. Encore un mot breton bien malmené, comme Queen Amon. Souvent mal écrit et surtout très souvent mal prononcé. Le mot breton, c'est créar. Et ce mot, on le retrouve dans des hameaux ou des quartiers, même pour un phare. Et la bonne production est crère ou créar. Créar, c'est une prononciation plus du Nord Finistère, mais on la trouve parfois ailleurs. Et crère ou créar, dans la langue bretonne parlée, c'est le haut. Créranti, c'est l'étage de la maison. Et dans les non-lieux, c'est un point haut, donc un lieu habité en hauteur. Créar, crère. Et c'est aussi une colline ou une montagne, comme l'une des plus célèbres, le Ménéum, dans le Finistère, qui est surnommé Acher, c'est-à-dire la colline. Donc voilà, si vous souhaitez vous approprier ce mot, n'hésitez pas à surtout bien le prononcer, ça fera du bien aux oreilles. Crère, créar et Acher. Si vous mettez l'article devant. Je vous laisse vous entraîner. Je vous dis à demain, même heure, pour d'autres petites surprises. Canevarchoise.
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1: Je vous emmène à Gergovie et je vous promets d'avoir un petit peu de vent dans la crinière puisque nous allons faire la connaissance d'une association très utile, SOS Cheval. Mireille Vore qui nous accueille ici à SOS Cheval. On est dans un petit mobilhome sur le terrain, en pleine nature. Là, on s'occupe des chevaux. Mireille, SOS Cheval, vous nous en dites quelques mots ?
2: Oui, bien sûr. Bonjour Patricia.
3: Bonjour.
2: On recueille les chevaux retraités ou réformés de centres équestres, de courses, de laboratoires, des anciennes poulinières, des équidés maltraités, abandonnés, divagants, chacun a sa propre histoire.
1: C'est votre cheval de bataille, si je puis dire, mais vous n'êtes pas toute seule, évidemment, parce que là, il faut plein de bénévoles pour s'occuper de tous ces chevaux.
2: Absolument. Nous ne sommes que des bénévoles, 60 bénévoles, tous complètement investis et ne ménageant ni leur temps ni leur peine.
1: Une petite dame à côté, là.
3: Denise. Bénévole du lundi matin depuis, je sais pas, 6, 7, 8 ans. Notre mission, c'est de nourrir, vérifier que les chevaux n'aient pas de blessures, regarder si le foin est bien à disposition, de l'eau, et tout va bien.
1: Alors, on y va. On était dans le mobilhome, là, parce qu'il y a un petit peu de vent. Donc, du coup, on s'était mis un peu à l'abri. Bonjour, Sandrine.
4: Bonjour.
1: Vous aussi, alors je vous vois affairée avec des carottes et des pommes.
4: Oui. C'est parce que quand je vais voir nos petits protégés, ben, des fois, on leur fait quelques petites gâteries comme ça pour, voilà, pour les amadouer, pour leur donner confiance, pour ça sert à tout, les carottes, pour les soins.
1: Combien il y a de surface là à peu près ?
2: 16 hectares.
4: Alors lui, c'est le plus jeune de ce pré-là. Et il est très jaloux si on s'occupe des autres. C'est un réformé de course. Il vient de Normandie. Et lui, il a eu une fracture au niveau de l'épaule, de la clavicule. Donc il est réformé. Mais du coup, il est très, très, très demandeur et très jaloux aussi. Voilà, il supporte pas que Nolo s'approche de nous parce qu'il veut qu'on s'occupe que de lui.
1: On n'a pas l'impression de parler d'humain un peu parfois.
4: Ah si, totalement. Si, si. Avec beaucoup plus de sensibilité. Là, c'est Cheyenne. Une petite jument aussi qui est en retraite. On en a beaucoup, beaucoup qui viennent finir leur vie chez nous. Et comme ça, ils ont une jolie fin de vie.
1: Avec des gens qui, manifestement, sont particulièrement bienveillants.
4: Ah, c'est le mot sacré, respect et bienveillance. Oui, sinon, il ne faut pas venir.
1: Viens voir, bébé. Viens.
4: Kira, on a été appelé par les gendarmes. Une famille qui avait beaucoup d'animaux. Et ces personnes, quand elles ont su que les gendarmes arrivaient... elles s'en sont pris aux animaux. Et elle a eu 5 coups de couteau dans le poitrail.
1: J'en emmènerais bien à la maison, mais je manque un peu de place.
2: Quand on ne peut pas devenir famille d'accueil parce qu'on n'a pas de terrain, on peut devenir famille de cœur et parrainer un équidé.
3: Alors, ma belle, tu veux que je sois ta tata ?
2: Ça serait une très gentille filleule.
4: Oui.
2: Ils ont travaillé toute leur vie au service de l'homme, et ça serait quand même profondément injuste qu'ils partent à l'abattoir. Donc nous, on est là pour eux.
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5: Un curé en soutane et en charentaise. Un curé farfelu, hein, mais aussi romancier et brocanteur, et capable de faire venir Jacques Brel ou Pierre Dac à Tusson, ce village situé dans le Nord Charente. Bienvenue dans la vie trépidante de l'abbé du Couré. Roger du Couré, il est ordonné prêtre en 1937. Il arrive à Tusson en 1942, il a alors 30 ans, et il restera près de 40 ans dans le village charentais. Très vite, il devient une figure incontournable de Tusson. Alors, bon, il faut dire que l'abbé du Couré, c'est un sacré personnage. Alors, c'est un homme cultivé qui vit avec ses livres au milieu d'un énorme bric-à-brac installé dans le presbytère. Alors, il s'est aussi distingué par les échanges réguliers et parfois musclés, avouons-le, qu'il avait avec le maire, qui était un instituteur athée. Évidemment, difficile de ne pas faire le parallèle avec le célèbre duo Don Camillo et Pépone. Et c'est d'ailleurs ce parallèle que faisaient les habitants de Tusson à ce moment-là. Et cette relation, elle va inspirer un premier roman policier à notre curé en 1954. Le titre de ce roman, écoutez bien, « On a assassiné Monsieur le maire », tout un programme. Mais l'abbé du Couré ne se contente pas d'écrire. Pour financer l'école privée qu'il a fondée, il organise des spectacles. et il arrive à faire venir à Tusson des vedettes de l'époque. Pierre Dac, Fernand Reynaud ou encore Sacha Distel. Ce qui est quand même incroyable pour un village de cette taille dans les années 1950-1960. L'abbé Ducouré publie des contes pour enfants, des ouvrages historiques et même un livre intitulé « L'humour en soutane ». Salué à l'époque jusqu'au Vatican et le pape en personne. En 1970, il est élu membre de l'Académie d'Angoumois, hein, en reconnaissance de son travail littéraire et surtout de la place accordée à la Charente dans ses écrits. À côté de ça, c'est aussi un rêveur. Hein. On raconte qu'un jour, il a oublié d'aller célébrer un mariage dans une commune voisine. Pourquoi ? Eh bien parce qu'il regardait un match de foot à la télé. À la fin de sa vie, l'abbé Ducouré entreprend une vaste monographie consacrée à l'histoire de Tusson. Deux volumes sont parus, le troisième n'a pas pu être édité en raison de son décès le 3 mars 1990. 36 ans après sa mort, l'abbé Ducouré demeure une figure singulière du paysage de Tusson, mais du paysage charentais, un prêtre écrivain profondément attaché à son village et dont l'empreinte dépasse largement les murs du presbytère de Tusson.
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6: Parce que si le week-end, comme moi, vous entendez votre épouse vous dire « Tu sais quoi, j'ai réfléchi à… » ou alors « Ah, tu sais ce qu'on pourrait faire ce week-end ?» ben vous savez que vous allez passer le week-end entier dans des magasins de bricolage, seul, et à vous battre avec la perceuse et l'outillage, seul. Bon, là, il fallait que je rajoute une étagère dans une cloison. Ben bon, j'étais mal réveillé dimanche matin, j'ai percé un peu trop loin, et maintenant la cheville est trop enfoncée, ça lotte, ça bouge, c'est une galère, quoi. Alors ma maman, elle m'a regardé galérer, là, pour ressortir la cheville du mur, et elle m'a demandé « Mais pourquoi tu n'utilises pas du scotch ?» Je lui dis, mais maman, mais attends, mais le scotch, c'est pas assez solide pour retirer la tivle du mur. Et là, elle me répond, tu toddle, aïe, c'est pour mettre le tivle, la cheville, pas pour l'enlever. Ah oui, parce qu'elle m'a montré que pour ne pas percer plus loin qu'il ne faut, vous mesurez la longueur voulue, ou vous prenez la longueur de votre cheville et vous la mettez jusqu'au bout du forêt. Puis vous y mettez un scotch qui remonte bien un petit peu.
7: Ah
6: et
7: oui,
6: quand vous percez, en fait, Okay. Vous voyez exactement là où il faut que vous vous arrêtiez pour que la cheville n'aille pas trop loin dans la cloison. Et comme ça tient bien. Merci ma maman, mais j'aurais aimé avoir l'info avant de percer.
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2: On a retrouvé la bonne mère?
3: Oui, ça y est, la bonne mère a retrouvé sa couronne, surtout. C'était décidément le thème ce week-end, avec la couronne de l'impératrice Eugénie volée au musée du Louvre, puis retrouvée. Pendant que Donald Trump diffuse des images de lui générées par IA avec une couronne sur la tête et aux commandes d'un avion sur lequel il lâche littéralement du caca, oui, de la merde sur le peuple américain, la classe. Revenons à notre couronne plus noble, c'était évidemment l'événement majeur de la semaine dernière, que nous avons suivi avec passion. Nous avons tous et toutes été émus de ces images avec l'hélicoptère qui porte dans le ciel de Marseille la couronne de la bonne mère. 150 kilos quand même, c'est un peu plus que celle que j'ai au fond de la bouche.
4: Elle tient bien.
3: Elle tient bien, ouais, ça va. Et donc voilà, ça a fait la joie de tout le monde. Oh, bonne mère, c'était l'occasion ou jamais de lancer cette interjection qui fait partie d'une série d'expressions comme monter à la bonne mère, porter un cierge à la bonne mère, ou on peut y voir la bonne mère au travers. Ça, c'est pour quelqu'un de très très maigre comme moi, si vous...
4: Peut-être pas. J'imagine.
3: La bonne mère, c'est du patrimoine à la fois religieux, spirituel, architectural, culturel, linguistique, et elle est inspirante. Dans son roman Les Nistons d'Arin, qui est de Robert Dagani, un personnage se souvient du cantique des poissonnières à Notre-Dame de la Garde, en Provençal. Perti canta di sa manière, vierge vacile pessounière, sous verbes ao et credum prun. Pour te chanter à leur façon, vierge, voici les poissonnières, leur verbe est haut et elle crie fort. On parle de verbe haut, prenons un peu de hauteur sur les hauteurs de la colline de la Garde, justement. Et on va le faire avec quelques citations d'Henri Frédéric Blanc, ce qui nous permettra de penser à lui parti trop tôt en début d'année et maintenant sous la protection de la bonne mère. C'est le sentiment qui traverse le personnage de Job. Il lève les yeux et voit là-haut la bonne mère toute dorée, toute paisible, et c'est comme s'il la voyait pour la première fois. Dans Cagole Blues, c'est Marie Zora qui raconte. Avec des collègues, on est monté regarder la nuit. En grimpant la bonne mère, tu as plus de ciel qu'ailleurs, tu peux voir des étoiles en pagaille. C'était beau comme à la fête foraine. L'univers doit être chouette à visiter. À force de regarder les étoiles de la nuit, t'as l'impression que c'est elle qui te regarde. Tu te sens un petit rien et d'un coup, tu te sens tout. Il m'est venu la chair de poule métaphysique. L'immensitude, c'est pas juste poétique, c'est aussi philosophique. Ouvrons l'épître aux Marseillais maintenant. La bonne mère ne délaisse personne. Sa volonté prévaut sur toute chose. En tout et pour tout, à elle la louange. Aïoli sur vous. Et pour finir, laissons Henri-Frédéric Blanc, dans le livre de Job, et encore, nous laisser entrevoir la dimension transcendantale de la bonne mère. Il est question de plein de gens, pas trop tranquilles, bruyants, qui arrivent plein d'histoires. La suite, je la lis. Alors il monte se dépayser à peu de frais, voir la mer en cinémascope, histoire de se donner de la poésie, de la respirance, une bonne claque de Mistral pour se secouer l'âme. Ça fait du bien d'exister sans personne sur votre tête, sauf la bonne mère. Mais elle ne vous commande pas, elle ne vous humilie pas, elle ne vous gueule pas aux oreilles, elle ne vous menace pas de vous jeter à la rue, elle ne vous fait pas mille tracasseries pour vous dégoûter de l'existence, elle ne vous écrase pas de son silence, elle ne vous éhantit pas de son indifférence. C'est la bonne mère de tous les Marseillais qui veille sur eux, et quand elle a le temps, sur le reste de l'univers.
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3: Salut la Bretagne, c'est l'heure de la bonne idée, 100% pure d'heure. Ils ont de 62 à 90 ans, ils vivent à l'EHPAD de Guéméné-sur-Scorff et ils sont allés aux Vieilles Charrues cet été pour la seconde année. Ah mais moi je veux bien vivre la même retraite, je vous le dis tout de suite. Il faut dire que tout avait été prévu pour que l'escapade se passe au mieux. Véhicule adapté, départ à 14h, retour après minuit, une coordination de folie entre les équipes de l'EHPAD, l'association de l'EHPAD, mais aussi les bénévoles des Vieilles Charrues. Résultat, une virée... De quoi profiter à fond des artistes, notamment de Gims, dont Irène, l'une des résidentes de l'EHPAD, est méga fan. À l'EHPAD de Guéméné-sur-Scorff, on adore se promener, et vas-y qu'on va un peu au concert de la Starac à Rennes, voir Soldat Louis à Lorient, assister aux Enfoirés à Paris, non mais... Trop bien! Cette belle idée, c'est la preuve qu'avec de la volonté, on peut y arriver. L'EHPAD dépend de l'hôpital public de Guéméné-sur-Scorff et on sait que c'est loin d'être open bar niveau budget. Pourtant, ce genre d'initiative reste possible et notamment grâce au soutien de l'association de l'EHPAD qui organise toute l'année des actions pour récolter des fonds comme de la vente de gâteaux préparés avec la participation des résidents. Moi, j'adore. Solidarité rime toujours avec bonne idée. Au fait,
5: postes. Vous saviez que 64% des Bretons écrivent des cartes postales quand ils partent en vacances? Et croyez-le ou non, ce sont les jeunes qui en envoient le plus, mais par des applications qui se chargent de les imprimer directement pour eux. Et oui, malin. Allez, à demain pour une nouvelle bonne idée.
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6: Bonjour, je m'appelle Julien Patrick Escos, mais on me surnomme Papy Cocos. C'est un surnom qu'on m'a donné quand j'étais plus jeune, à l'époque j'avais 14 ans, et c'est une amie d'école qui m'avait donné ce surnom. Et j'ai mon fils qui s'appelle Cocos.
7: Cet homme d'une soixantaine d'années est un médocain, amoureux de sa terre, de son phare. Il se souvient d'un monument laissé à l'abandon durant son enfance, la base du bâtiment, envahie par les ronces et les herbes. Aujourd'hui, le phare de Richard est restauré, il se visite, l'enfant du pays est même devenu le gardien du phare. Cocos, qui d'ailleurs a plus un look de corsaire que de gardien.
6: Oui, oui, tout à fait. Parce que bon, quand les enfants viennent, ils me voient avec mon bandana, je suis le pirate.
7: Alors justement, comme les gosses, comme les gamins, comme les drôles, ici, nous allons visiter ce phare.
6: Oui, mais bon, il est pas grand.
7: Il n'est pas grand, mais on le voit.
6: Oui, mais bon, j'avais ma collègue Aurélie qui a travaillé avec moi cet été, comme elle disait, c'était son petit phare.
7: Quelles sont ses dimensions exactement?
6: 16 mètres de haut.
7: Et quelle est son histoire? Pourquoi a-t-il été construit ici, juste en bordure de l'estuaire de la Gironde?
6: Et apparemment, autrefois, il y avait un arbre qui est tombé. Les pêcheurs avaient se fier à l'arbre. Et après, ils n'avaient plus aucun repère. Ils ont fabriqué ce phare à la suite.
7: Tout est lié à un arbre, c'est fou quoi.
6: Voilà, au départ, c'est un arbre.
7: On va rentrer, vous avez un trousseau de clés qui vous sert à quoi? À ouvrir le phare, tout simplement?
6: À ouvrir le phare. Caline! Caline! Caline!
7: Et Caline, c'est votre chienne donc?
6: Oui, oui, c'est ma chienne. Ça fait 3 ans, comme un mois, qu'elle vit ici.
7: Ah ouais, dans le phare alors du coup?
6: Ben, elle vit dans l'appartement à côté, oui, avec moi.
7: Elle garde bien le phare ou pas?
6: C'est plutôt la gamelle.
7: Où va-t-on là?
6: Je vais vous faire visiter mon chez-moi, là où j'habite, là où je vis tous les jours, enfin, où je dors le soir. C'est là où je passe mes journées.
7: Un bâtiment qui est collé au phare. Ah oui, il y a la cuisine en face.
6: Et à côté, j'ai mon salon. J'ai même la télé, j'ai tout ce qu'il faut.
8: À 7 ans.
6: Je vais sur ICI parce que bon, les autres chaînes ne me plaisent pas trop.
7: La 3.
6: Voilà, c'est ça.
7: Comment vit-on à l'intérieur d'un phare?
6: Enfin, non, après c'est une habitude. On m'appelle l'ermite un peu. J'aime bien la tranquillité, donc bon, l'hiver, moi, ça me dérange pas.
7: Aline. Nous quittons le local personnel du gardien. Il nous emmène à présent visiter le musée et le phare en lui-même.
9: Aline.
7: Changement d'ambiance, autant à l'extérieur, il fait très beau, autant quand on rentre à l'intérieur, ça résonne avec, pour commencer, la première pièce qui est un musée.
6: On a des pièces, que des photos, que des personnes du coin nous ont données. Enfin, on donnait à l'époque à l'association.
7: Ce phare avec la pièce d'à côté, votre local, c'est chez vous, c'est votre maison.
6: Mais c'est chez moi, et puis moi, je l'ai toujours connu. Donc après.
7: Quel est l'endroit que vous préférez?
6: Alors, moi, le carré.
7: À proximité. Du phare.
6: À proximité du phare. Oui.
7: Et c'est pas le phare en lui-même?
6: Si, j'aime bien le phare, mais bon, je monte pas en haut, j'y monterai pas tous les jours.
7: On peut y aller là?
6: Bien sûr, on peut y monter, oui.
7: Donc forcément, il y a un escalier en colimaçon. Il y a combien de marches au total?
6: 63.
7: Vous savez qu'il y a une légende qui dit qu'il y a plus de marches à l'aller qu'au retour. Et vous savez pourquoi? C'est parce que c'est plus facile à descendre qu'à monter.
6: Il y en a qui descendent et il y en a qui arrivent à nous trouver 72 marches.
7: On a presque le tournis, hein?
9: Oui.
7: Cocos, gardien du phare de Jodignac et Loirac, va reprendre les visites à partir du mois de mars prochain. En attendant, il se contente de profiter d'un cadre exceptionnel.
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1: Observer, analyser, décortiquer, reproduire, quatre verbes qui résument le mode de fonctionnement et une bonne partie de l'enfance de Jacques de Vaucanson. Né le 24 février 1709 à Grenoble et dixième enfant d'une famille de gantiers, quand la mère de Jacques, très pratiquante, va voir son confesseur, il passe ses dimanches dans une pièce quasi vide où trône seulement une vieille et immense horloge.
2: Il est 8 ans.
1: C'est comme ça que le petit Jacques va comprendre son fonctionnement jusqu'à en reproduire une avec un couteau et quelques bouts de bois.
3: Alors il faudrait pas dire le bout de bois, mais les deux bouts d'un bois.
1: C'est le début d'un long voyage dans l'ingénierie qui mettra pourtant un moment avant de prendre son rythme de croisière. Influencé par sa famille, Jacques est pendant longtemps tiraillé entre la vie religieuse et les recherches scientifiques. Mais à l'âge adulte, l'attrait de la technologie est le plus fort.
4: J'ai fait mon choix.
5: Ouais.
4: Il est quand même trop tôt pour le faire.
1: Après plusieurs années d'études et la perte de ses économies, un de ses cousins l'envoie en Normandie pour lui faire passer l'envie de continuer dans ce domaine. Mais c'est là que Jacques va faire une rencontre qui va annihiler les espoirs de sa famille.
6: Les calculs sont pas bons, Kevin.
1: Celle du chirurgien médecin Claude-Nicolas Lecas, superstar de la médecine à l'époque. C'est comme ça que va se confirmer l'une des ambitions de Vaucanson, recréer avec un automate les fonctions vitales humaines, comme la circulation du sang, la respiration ou encore la digestion.
7: On commence toujours par un petit jus pour bien se purifier de l'intérieur.
1: Il lui faudra une petite dizaine d'années pour présenter ce qui fera sa renommée. Nous sommes en 1738 et malgré un coût exorbitant, le tout Paris se presse pour observer le joueur de flûte traversière, l'automate de Jacques de Vaucanson.
8: Son histoire parle d'humanité et de son voyage pour trouver sa place parmi les hommes.
1: Jacques conçoit un ingénieux système stocké dans le socle, un cylindre en bois garni de picots qui entraîne des leviers, des chaînes et des câbles. Un mécanisme qui pouvait modifier le débit d'air, la forme des lèvres, le mouvement des doigts. Même l'Académie des sciences est bluffée. L'année d'après, Jacques de Vaucanson récidive non pas avec un, mais deux automates.
9: Oui, les tomates, elles restent parallèles, il n'y a aucun problème.
1: Un nouveau musicien, le joueur de tambourin, et surtout ce qui deviendra son chef-d'œuvre, le canard digérateur. Une réplique de l'animal capable de cancaner, simuler la nage, manger et digérer. Le mécanisme de la digestion était d'ailleurs laissé visible pour que chacun se rende compte de la complexité de l'œuvre. Même si l'existence d'une vraie digestion est contestée par certaines sources, elles s'accordent toutes sur la perfection technique de l'animal. C'est la consécration pour Jacques.
10: Tu vois cet homme-là ? Il est très connu. Par contre, avant ça, c'était un parfait inconnu.
1: Il se retrouve nommé par l'État français inspecteur général des manufactures de soie. La soie, à cette époque, c'est une industrie florissante mais qui a besoin d'être modernisée. Ce à quoi Vaucanson travaillera jusqu'à la fin de sa vie en développant notamment un prototype de métier à tisser.
8: Si mes calculs sont exacts, attends-toi à voir quelque chose qui décoiffe.
1: La machine, basée sur ces automates, est trop complexe et trop en avance sur son temps. Mais notons qu'elle sera reprise plus tard par un certain Jacques-Joseph Jacquard, dont le métier à tisser révolutionnera le monde. À sa mort en 1782, Jacques de Vaucanson lègue tous ses travaux et ses machines. Ce legs permettra la création du toujours actuel Conservatoire des Arts et Métiers. Voltaire disait de lui « Le hardi Vaucanson, rival de Prométhée ». L'un des plus grands génies du XVIIIe siècle était un Isérois, illustre Isérois.
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11: Lorsqu'il fait mauvais temps dehors et que nous sommes bien au chaud, protégés par les quatre murs de notre maison, devant un bon feu de cheminée, l'orage entre en scène. On va lancer l'expression tous ensemble « Hola, corromu de lou cacao !» Cela signifie « ça remue les noix ». En gros, ça fait un boucan d'enfer. Pourquoi cette expression si imagée ? Parce que dans le temps, après la récolte de nos cacao, on faisait sécher les noix sur le plancher dans le grenier au-dessus de nos têtes. On faisait des rangées, des raies de noix au sol, et pour qu'elles sèchent, il fallait défaire les raies pour faire sécher les cacao. Pour les gens d'en dessous, ça faisait un boucan d'enfer, un peu comme le tonnerre. Alors, n'oubliez pas le réflexe quand il fait orage dehors et dire l'expression « Oh là là, qu'on remue de l'eau cacao !» Loupoutou et adieu.
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12: Bon, je suis venue à Lunéville il y a quelques mois, en fait, et je suis tombée sur votre boutique.
13: Ah
12: je
13: bon
12: me suis dit, mais oui, c'est pour ça que je suis revenue vous.
5: C'est bien ça.
12: C'est une boutique africaine.
5: Oui, Gapkiria, c'est une boutique africaine. La première boutique africaine de Lorraine. Les tissus, les modèles qu'on voit chez moi, c'est typiquement africaine. Et c'est mes créations.
12: Ah ben, j'ai l'impression qu'il y en a encore plus que la dernière fois, non?
5: La dernière fois, peut-être que c'était les périodes d'ouverture. Parce que c'est ouvert à partir du 5 août. Dernier. Et donc, je n'avais pas encore eu le temps de tout installer. Ben, comme on connaît dans la mode, il y a des vêtements de saison. Et je suis en train de travailler une collection qui va bientôt sortir. Et cette collection, c'est le tissu du Bénin qui s'appelle le Canva.
12: Serge Moncho, on dit ?
5: Serge Moncho.
12: Moncho,
5: ouais.
12: D'accord. Bon.
5: À l'italiano.
12: Et vous êtes du Bénin. Hein? Vous êtes arrivé quand alors ?
5: Mon Dieu, c'est une longue histoire. Hein? Depuis 2003 jusqu'à maintenant, je suis ici. Celle qui m'a fait sortir de ma tanière, c'est une petite blanche qui s'appelle Magali Bichade. Et comme Lunéville s'est ancrée dans ses patrimoines à elle, ses aïeux étaient députés ici. Donc elle a décidé de s'approcher de sa famille.
12: Oui, c'est ça, parce que Bichade, c'est un nom très connu sur Lunéville.
5: Très connu. Ah, très connu. Ancien maire de Lunéville, député à l'Assemblée. Il y a beaucoup de rues qui portent leur nom, maternité Bichat, donc voilà. Après, aujourd'hui, je suis en France, donc je suis accepté par ma femme déjà. Et donc, je valorise les tissus du Bénin, la tradition béninoise. Je fais tout mixte. Et donc, ça peut être une chemise taillée dans un tissu africain, mais c'est une chemise française.
12: Ah, c'est la coupe.
5: Bah oui, c'est la coupe. Bah, par exemple, ça, c'est une chemise française.
12: Ah, avec un petit col.
5: Avec
12: un petit col français, le col replié, comme ça.
5: Absolument. Par exemple, ça, c'est typiquement africain. Y a
12: le col rond.
5: Voilà, il n'y a rien de français dedans.
12: Ah, ok. Voilà. Donc, vous mixez les deux cultures.
5: Voilà, les deux cultures pour pouvoir faire sortir quelque chose qui n'est pas de tout le monde. Mais je les insiste de porter parce que ça fait une pièce unique.
12: Mmh, exactement.
5: On peut se ressembler, mais on n'est pas les mêmes.
12: C'est ça. Avec un tissu forcément vert, violet, il y a du blanc, il y a tout. Il y a de la couleur ici.
5: Il y a de la gaieté, quoi. Mmh,
12: c'est ça.
5: La première chose qui m'a frappé quand j'ai mis mon pied ici en France, j'ai vu que tout le monde s'habille noir.
12: Ouais, c'est
5: ça. J'ai dit, mais c'est l'enterrement ou quoi? C'est une deuil. Il n'y a pas de gaieté, il n'y a rien. Et ils sont aussi tristes dedans. Et ils marchent tristement dedans. Et moi, je dis, punaise, qu'est-ce que tu peux leur apporter à ces personnes? Mais ce n'est pas leur faute. Hein, parce que les grands qui ont créé la mode, qui ont créé les couleurs de la mode, ils ont dit que si tu mets du noir, ça t'amincit, t'es trop belle. Ben, non, tu t'amincis pas, t'es grosse, t'es grosse.
12: Franchement, ici, c'est vrai qu'on en prend plein les yeux.
5: Mais
12: hein.
5: Bien sûr, mes ancêtres avaient porté un tissu qui s'appelle le Canvor. Moi, je suis un descendant du roi Gonglo.
12: Ah oui, je ne sais plus comment vous parlez, moi.
5: Naturellement.
12: Ah bon, d'accord.
5: Donc, je suis descendant du roi Gonglo qui avait ramené à l'époque du Canvor au Bénin. Et moi, je valorise cette culture, cette valeur de travailler parce que ça se paie. Vous voyez, c'est artisanal, c'est dur, c'est épais, et vous pouvez l'utiliser pour une chemise, on peut le faire pour un manteau, donc c'est un savoir-faire ancestral que mes ancêtres savent le faire, et moi je valorise un peu.
12: Donc vous êtes couturier ?
5: Absolument.
12: Hein, depuis toujours ?
5: Toujours.
12: Vous avez appris au Bénin ?
5: J'ai appris, je suis rentré dans la mode en 1989.
12: Qui vous a appris à coudre ?
5: C'est une longue histoire. Parce que, vous savez, c'est ce que je disais à mes enfants que j'ai eu ici. Je dis, mais vous êtes né avec de cuillères en or à la bouche. Mais moi, je suis né avec une cuillère en plastique. Donc, mon histoire, elle est tellement pénible. Je vais vous raconter un petit peu. J'ai commencé l'école comme tout le monde. Arrivé en classe de CM2, on doit passer un examen pour aller au collège. Et l'école a annoncé une grève de 2 ans. Et ma vie a basculé.
12: Une grève de 2 ans?
5: Oui. Ben parce que le gouvernement ne paye plus les arriérés des enseignants. Et à l'époque, c'était Mathieu Kérékou, que d'ailleurs, je suis humain et je suis chrétien, sinon je dirais où il soit, même dans quel tombe il est, c'est un pourriture qui a bousillé ma vie. Quand ils ont annoncé cette grève, eh ben, ceux qui sont un peu plus riches dans le pays, ils ont envoyé leurs enfants ailleurs. Moi, je suis né 3 mois, mon papa il est décédé, donc nous qui n'avons pas les moyens, ben on est resté dans le pays. Puis mon grand frère aîné a dit, mon papa il est décédé, moi je veux bien te prendre en charge, mais je vais quand même pas te laisser à la maison pendant 2 ans sans rien faire. Alors choisis un métier. Et moi, je lui ai dit, tu es l'aîné, je suis le Benjamin. Je t'ai toujours dit que je fais de l'architecture.
12: De la quoi?
5: L'architecture.
12: Ah, l'architecture.
5: Architecture. Voilà un problème.
12: De quoi?
5: De mauvaise scolarité, oui, du Bénin.
12: Mais non, mais c'est
5: Et d'ailleurs,
12: grave.
5: C'est pour ça que j'ai créé une association qui s'appelle Grandis Mieux aussi.
12: D'accord. Et... Attendez, vous me perdez là. Parce que vous vous dites à votre grand frère, je veux faire architecte.
5: Oui. Et il m'a dit, mais pourquoi architecte? Et je lui ai dit, mais parce que toi, tu es plombier. Et tous les soirs, il travaille son plan. Mm. Et moi, je le vois avec le plan. Mm-hmm. Mon envie, c'est de dessiner les plans. Et il a dit, bah oui, on t'a dit qu'il faut aller au collège d'abord. Donc, tu trouves un autre métier. Et ben, j'ai dit, bah, c'est hors de question que je trouve un autre métier. Alors, c'est un grand frère, quand il parle, on ne peut pas parler. Il a tellement d'autorité, même pour parler, il faudrait réfléchir 10 fois avant. Sinon, ça va barder.
12: Rigole, mais c'est pas drôle.
5: Peut-être. Non, c'est pas drôle. Non, parce
12: excusez-moi,
5: que,
12: je rigole.
5: Si on vous déshabillez, vous allez voir des cicatrices non. sur le corps parce que c'est des châtiments corporels. Et un autre grand frère a dit, bah, écoute, tu le connais très bien. Si tu ne le trouves pas, ça va barder pour toi. Pourquoi tu ne fais pas la couture? Et j'ai dit, mais moi, je ne veux pas faire la couture. Hein. Je veux dessiner. Puis ce grand frère qui perd son âme, qui s'appelle Joseph, il a dit, bah, il y a du dessin dans la mode. Mais prends ça. Si t'aimes bien ton corps, prends ça avant qu'il arrive. Puis ben, j'ai dit ok. Ben, il est arrivé ce soir, il m'a dit tu as trouvé le travail? Ben, je vais faire la couture. Il a dit ben, ça c'est bien. Je vais voir avec ma chérie, et elle va t'amener et puis tu vas commencer lundi. Je suis rentré dedans en 1989. Mm-hmm. J'ai fait 5 ans, je suis diplômé. J'ai commencé par travailler au Bénin.
12: D'accord.
5: Dans la mode.
12: Lunéville, ça vous va?
5: Alors, il faut qu'on se dise la vérité ou on ment?
12: Ben, comme on veut.
5: Voilà. Non, ça me va pas, parce que Lunéville, c'est une petite ville, le pouvoir d'achat est maigre. Mmh. Mon rêve, c'est de m'installer à Nancy.
12: Oui, c'est la première année de votre boutique, mais avant, vous faisiez quoi alors?
5: Je me suis mis en auto-entreprise depuis 2015, et je suis salarié à la clinique Jeanne d'Arc de Lunéville.
12: Ah, vous avez une double vie!
5: Mais oui, j'ai toujours fait deux activités au Bénin avant de venir ici, donc je suis brancardier à la clinique, et dans mes temps perdus à la maison, je crée.
12: Vous arrêtez pas alors, vous?
5: Je peux pas arrêter. Il y a que la mort qui va nous séparer là.
12: Il y a toujours de la musique un petit peu ici dans le magasin.
5: Absolument. Et là, ça, c'est un chanteur béninois qui chante. Et vous allez voir, si vous me suivez, je travaille beaucoup avec un autre chanteur béninois qui s'appelle Saba Nazé Etoufla. Et donc, c'est moi qui crée tous ces vêtements de scène. Voilà. Donc, voilà une petite chansonnette du Bénin. Alléluia, elle est là. Alléluia.
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compositrice, interprète, Domi a 28 ans. Elle est originaire d'Aime-la-Plagne et partage sa vie entre Montréal et la Savoie. Elle vient de sortir son premier single, Tout oublié, une chanson pop très solaire, et prépare un album pour 2026.

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3: C'est la Camille Minute, votre chronique de la joie et de la bonne humeur. Aujourd'hui, on va parler des red flags. Alors, c'est quoi un red flag? Un red flag, c'est littéralement un drapeau rouge. Dans la vraie vie, ça veut dire attention, danger. Fuis, cours, ne réponds pas à ce message. Le red flag, c'est le petit signal que ton cerveau voit mais que ton cœur ignore, en disant « Non mais ça va, je gère, on va gérer ». Le red flag, c'est pas encore une catastrophe, c'est l'annonce de la catastrophe. C'est le teaser du film d'horreur. Il dit « Je suis pas jaloux ». Par exemple, si le mec il dit « Je suis pas jaloux », mais il connaît l'heure de ta dernière connexion avant tout le monde, il est jaloux, ok? Si elle te dit « Ah mais moi je suis très cool », mais qu'elle fouille dans ton téléphone, même quand il est éteint, elle est pas cool. Un red flag, c'est pas un défaut, c'est un avant-goût du problème. C'est quand quelqu'un te dit « Ah, moi je suis comme ça » et que toi, au lieu de partir, tu réponds « Ah bah parfait, non, fuis, cours !» Bref, les red flags, c'est simple. Si tu te dis « Ça va sûrement passer », eh ben ça passera pas. Voilà, c'est aussi simple que ça. Alors maintenant, ce que je vais faire, c'est que je vais vous lister, parce que l'être humain va toujours trop loin, des red flags vraiment exagérés, des red flags qu'on voit sur les réseaux sociaux qui sont vraiment... ça va beaucoup trop loin. Une fois, j'ai vu une vidéo, il y a une nana, elle a sorti « Moi, j'ai un red flag. Mon red flag... c'est les mecs qui tiennent la barre du métro dans le métro. » Donc maintenant, en fait, il faut choisir entre tomber par terre ou être célibataire. Il y a un mec, il a dit, une fille qui finit son assiette, c'est un red flag. Frérot, elle a juste faim. Hein. C'est pas toxique, c'est la dalle, ça s'appelle. Après, il y a des red flags. Et quelqu'un dit, ouais, moi, mon red flag, c'est quelqu'un qui met son réveil à 6h du matin, même le week-end. Excuse-le d'être pauvre, hein. Il veut bosser, ce monsieur-là. Il y a quelqu'un qui a dit, voilà, moi, mon red flag, une personne qui aime l'eau plate. Donc en fait, si t'aimes pas les bulles, t'es toxique, quoi. T'es dangereux. J'ai vu aussi, mon red flag, c'est quelqu'un qui répond trop vite au message ou trop lentement. Le bon timing, c'est jamais bon, quoi. Il y a un mec, il a dit, moi, mon red flag, c'est une fille qui dit, on verra. C'est pas un red flag, ça. C'est une promesse honnête. Et j'espère qu'elle le verra pas, le mec. Hein. À ce rythme-là, respirer va devenir un red flag. Bientôt, il aspire par le nez, c'est un red flag. Les gens, ils veulent plus une relation, ils veulent un CV sans défaut. Et même là, ils trouvent un red flag dans la photo. Avant, on cherchait l'amour. Maintenant, on cherche la faute. C'est bien ça le problème.
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1: Bonjour, donc je m'appelle Samuel Odos, je suis artiste lyrique, je vis à Roquemort dans le Garodanien et je vais parler de mon métier qui est donc passionnant. Artiste lyrique, c'est-à-dire chanteur d'opéra. Je peux chanter à l'opéra d'Avignon, de Montpellier, de Toulon, de Toulouse ou dans des salles plus petites pour des concerts plus intimes ou des églises avec des associations qui demandent un chanteur lyrique pour participer à telle œuvre, un requiem de Mozart ou une petite messe solennelle de Rossini.
2: C'est en écoutant des disques de vos parents que vous avez eu envie de chanter de l'opéra?
1: Eh bien c'est ça, donc à l'âge de 3-4 ans, dans le salon, on me mettait un casque sur les oreilles et à partir du Revox, on écoutait les enregistrements de Carmen ou autres qui ont résonné jusqu'à aujourd'hui encore dans ma tête et m'ont donné le goût de la voix, de la musique. Donc à l'âge de 7 ans, on s'inscrit au conservatoire pour apprendre un instrument, on joue un peu d'alto pendant quelques années. Les années passant, on passe sur d'autres passions plus sportives d'adolescence, ça a été le sport, le football, entre autres. Et on revient à la musique, parce que quand on y a goûté, on ne peut pas s'en passer.
2: Là, il y a de la concurrence, j'imagine.
1: Forcément, alors je m'y suis frotté que peu parce que je fais beaucoup de chœurs d'opéra. Donc là, c'est vraiment une équipe qu'on fonde et on fait tous ensemble. Et il est vrai que sur les plateaux nationaux, internationaux, il y a forcément une concurrence, il faut être au top, systématiquement.
2: Qu'est-ce que ça vous procure, le fait de chanter?
1: Étant donné qu'il y a eu beaucoup de travail, on sent les moments qui sont juste intenses. Mais le plaisir, je dirais, est plus dans la communication avec l'auditoire, le public. On sent ces moments de plénitude, de silence intense où les sentiments passent, il y a un côté aussi très physique, hein, quand une belle note est bien faite, bien chantée, qu'elle résonne dans l'acoustique. Bon, c'est vrai que j'ai pas parlé de l'acoustique, mais ça c'est très important pour la voix lyrique. On va pas chanter dans les vignes. Il nous faut soit un théâtre, soit une carrière, soit... Il y a quelques endroits adaptés en plein air d'ailleurs qui sont magnifiques. J'ai eu la chance de chanter au Corégie d'Orange quand on est dans le théâtre antique et qu'à la fin du spectacle, on rallume les projecteurs sur la salle et qu'on aperçoit 10 000 personnes en face de soi. C'est assez, assez impressionnant. Souvent, on est guidé donc par les metteurs en scène qui nous installent dans une... Oui, c'est un travail, quoi. On ne peut pas laisser surgir les émotions au-delà d'une certaine limite, sinon on perd le contrôle, donc c'est un métier.
2: On a envie d'entendre votre voix.
1: Ah.
2: 10 secondes.
1: Ah.

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1: Bonjour vous.
2: Bonjour.
1: Vous. Daphné Michelat. Oui, Daphné Michelat, la reine de la curiosité en Romardèche. C'est vraiment ça que nous intéresse en patrimoine, en découverte également. Pourquoi, Daphné, confrontons la route nationale 7 et la route bleue? Ça arrive souvent, parce que c'est pas la même chose.
2: Vous avez raison, Philippe, hein, c'est pas tout à fait la même chose. Hein. La Nationale 7, c'est la grande route mythique hein, qui relie Paris à la Méditerranée.
1: Voilà.
2: La route des vacances,
1: hein,
2: voilà, ouais. Chantée par Charles Trenet. Et la route bleue, en fait, c'est un itinéraire alternatif qui pourtant, hein, lui est associé. C'est peut-être pour ça qu'on confond.
1: Un raccourci, en somme?
2: Alors, exactement, ouais, voilà. Dans les années 1930, une association de professionnels du tourisme cherche à valoriser ce trajet et il baptise alors la route bleue. En fait, c'est la Nationale 6, une variante de la N7, donc la Nationale 7, qui permettait d'éviter en fait Lyon et de gagner, on va dire, une dizaine de, même une quinzaine, voire, hein, de kilomètres. Et au lieu de grimper le col, en fait, du Pimbouchin, on passait par la RN82, donc Balbigny, Feur, Saint-Étienne.
1: Ah ouais, d'accord.
2: Puis la descente, eh bien, vers la vallée du Rhône, à Saint-Vallier.
1: D'accord.
2: Et on rattrapait à ce moment-là Valence et la Nationale 7.
1: Alors, ça, on a compris, mais pourquoi on l'appelait bleu, route bleue?
2: Bleu, bah, parce qu'à l'époque, le bleu, c'était un petit peu la couleur du rêve. Hein, pourquoi pas du ciel et puis surtout de la Méditerranée. Le nom donnait tout de suite des airs un petit peu de vacances, hein, parce que la route noire ou la route rouge, c'est plutôt pour bison futé. Et ça tombait bien avec l'arrivée des congés payés en 1936. Et bien des milliers de familles prenaient pour la première fois la route du Sud. Et d'ailleurs, la route nationale devient l'autoroute du bonheur. Embouteillé,
1: oui,
2: hein, quand même, il faut le dire.
1: Mais de plus en plus.
2: Il faut imaginer des familles entassées. Alors là, c'était dans leur catch-boat, hein, cap sur la mer, avec l'illusion qu'on touchait presque l'azur en empruntant cette route. Et ensuite, avec l'arrivée, eh bien, des autoroutes, hein, tout ça est tombé dans l'oubli, mais le nom est resté, hein, dans les mémoires, et parfois, on confond justement la Nationale 7. C'est la grande artère des vacances et la route bleue. C'est le petit détour, hein, plus rapide, mais tout aussi mythique.
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3: Quand Harry Potter entre à Poudlard pour la toute première fois, il voit des escaliers qui bougent, des portraits qui parlent, des couloirs qui n'en finissent pas. Alors, je dis pas que les escaliers du lycée des Protonniers bougent, hein, mais franchement, les boiseries d'origine, les portes en chêne, les tourelles, la bibliothèque avec la petite vue sur l'île, ah bah, je pense que j'ai eu la même sensation qu'Harry Potter. Ah oui, oui, oui, sans les sorciers, certes. Alors aujourd'hui, je teste pour vous le lycée international des Protonniers. Je suis donc rue des Pontonniers, ça ne s'invente pas, à Strasbourg. Devant moi, une magnifique façade en gris rose qui monte et qui monte et qui monte avec des tourelles aux toitures en forme de meringue, des lucarnes, des arches et même au sommet, une belle girouette. À côté de moi, il y a deux touristes qui sont en train de photographier la façade. C'est vrai qu'elle est belle. Et juste derrière la grille, Madame la proviseure qui m'attend. Alors, je passe quand même dans ce quartier assez régulièrement. Ah oui, c'est juste à côté d'ici Alsace. Et je n'avais jamais vraiment pris le temps de regarder toute la beauté de ce

0: Et parfois même dans la même conversation.
1: Oui,
0: parce que le lycée possède plusieurs sections dites internationales, destinées en premier lieu aux enfants de familles étrangères ou binationales qui sont installées en France, mais aussi à des élèves français ayant vécu à l'étranger ou tout simplement disposant de bonnes compétences linguistiques nécessaires. Parce que dans chaque section, il y a deux matières qui sont enseignées dans la langue du pays partenaire. Par exemple, un élève de la section espagnole fait son cours d'histoire en espagnol. Un élève de la section polonaise, lui, va analyser des textes de littérature polonaise en polonais. Et le baccalauréat qui en est issu, porte même un nom particulier, le BFI, Baccalauréat Français International, qui est reconnu comme tous les bacs dans les universités françaises, mais aussi dans les pays partenaires, y compris la prestigieuse université d'Oxford au Royaume-Uni. Ah oui, quand même. Et ce qui est d'autant plus remarquable, c'est que c'est gratuit. C'est un lycée public, hein. C'est ouvert à tous les lycéens de Strasbourg, bon, sur dossier quand même, hein. Et si vous le souhaitez, vous, le visiter de l'intérieur, là aussi, c'est gratuit. Mais pour ça, il faudra attendre les journées du patrimoine.
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2: Moi, je suis dans l'immédiateté. J'ai découvert ça avec le théâtre à Limoges, au théâtre de la Passerelle avec Michel Brizard. Et j'avoue que c'est ça qui m'a changé beaucoup, beaucoup ma vie. J'avais une vie sportive auparavant où je me posais pas trop de questions. Et puis, j'ai découvert l'immédiateté. Et puis, maintenant, je vis le moment tel qu'il est à l'instant T.
3: Donc, la vie vous amène dans le tennis professionnel où vous êtes obligé de partir jusqu'en Suède. Vous y restez quoi, une dizaine d'années, c'est ça?
2: Ouais, je reste à peu près 7 ans avec un petit passage à Paris pendant 8 mois.
3: Pour vous occuper notamment des équipes nationale de Coupe Davis, par exemple, c'est quand même là, c'est le très très haut niveau que vous touchez quand même à ce moment-là.
2: Moi, j'étais avec Karl Axel Hagescu, qui était le capitaine de la Coupe Davis, et puis je m'occupais de l'équipe nationale de notre club où il y avait deux mecs qui étaient dans le top 10 mondial, Magnus Larsson et Jonas Björkman, et j'avais pris la direction des entraînements et des entraîneurs du club dans lequel ils étaient, donc je les suivais et j'ai fait des matchs assez fous à coacher Larsson et à avoir Enqvist, Larsson et Larsson qui vient me voir, qui dit bon, je fais quoi maintenant? Bon, on en rigolait parce que j'avais pas de conseils à lui donner en fait, je pouvais pas. Il en savait beaucoup plus que moi, mais c'était quand même une belle expérience.
3: Donc la vie était finalement presque toute tracée, vous auriez pu rester dans le milieu du tennis professionnel, c'est pas ce qui s'est passé du tout. Vous êtes revenu en France?
2: Je suis revenu en France parce qu'alors il y avait un jeune que j'allais suivre sur le tour. Malheureusement, il s'est cassé la cheville, en fait le talon d'Achille, et sa carrière était terminée. Et puis j'avais quand même envie de rentrer en France parce que je connaissais pas très très bien mes parents. Mon père travaillait beaucoup quand il était jeune et je suis rentré donc à Donznac.
3: Votre père qui s'occupait notamment d'une publication, La Lettre de la Radio, et qui vous a au bout du compte, refilé le virus, hein, si on peut le dire comme ça.
2: Il avait créé la lettre de l'audiovisuel à l'époque, ouais. Ça s'appelait en 78. Il avait envie, en 97, déjà quand j'étais en Suède, de créer un guide, le guide professionnel de la radio et du son. J'ai fait la maquette du premier guide professionnel de la radio et du son. Et puis, en revenant en 2000, il m'a dit, est-ce que tu veux bosser avec moi? Je lui ai dit, écoute, pourquoi pas. Et puis, c'est comme ça que tout a démarré. Il avait l'envie aussi de faire un salon.
3: La lettre pro de la radio, le salon de la radio, et puis cet endroit ici où nous sommes à Brive, qui abrite, on va dire, plusieurs radios du secteur, qui abrite aussi vos locaux à vous. Qu'est-ce que vous y faites exactement dans ces locaux?
2: Alors, ce sont nos bureaux et on a mutualisé des studios, des cabines de podcast, des cabines speak aussi, parce qu'on a des voix off qui viennent pour faire des livres audio également. Donc, c'est un endroit mutualisé, mais qui nous permet aussi d'avoir nos bureaux. Et là, on a des radios associatives, des radios commerciales privées. Puis, on essaye de développer et d'aider, d'accompagner les radios locales avec Radio PAC aussi et Bram.
3: Puis donc, c'est d'ici que part toutes les réflexions pour organiser ce salon de la radio tous les ans, c'est d'ici que part également ce fameux site internet La Lettre Pro de la Radio. Et pour l'avenir, vous souhaitez, qu'est-ce qu'on peut souhaiter à cet endroit et à vous-même?
2: Je pense que la radio évolue, qu'on accompagne un maximum ce média qui est un média passionnant et fait de passionnés, et qu'on puisse avec nos petits moyens arriver à faire en sorte qu'elle retrouve ses lettres de noblesse.
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4: Je rêvais d'avoir une maison à la campagne. Cette maison, c'est comme si j'y étais née. C'est ma maison de famille.
5: Ma maison s'appelle l'Ostao de la Mar.
6: C'est une maison un peu envoûtante.
7: Eh bien, vous voyez, des livres et trois fenêtres qui me donnent le paysage du pays, comme si c'était trois tableaux.
8: Ils ont vécu ici.
1: Thibaut Gaudry.
9: Ce fut autrefois Montmartre ou Montparnasse. C'est aujourd'hui Saint-Germain-des-Prés, avec ses rendez-vous littéraires, ses silhouettes et ses figures. Avec Juliette Gréco, qui en fut l'enfance et n'y est plus que passante.
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8: Symbole de liberté et de féminité, la jolie môme Juliette Gréco devient à la fin des années 50 la muse de Saint-Germain-des-Prés, avant de devenir une icône de la chanson française à texte. Ce qu'elle n'avait pas prévu, se rêvant plutôt danseuse.
11: Je donne mes textes à Cosma, il aime si tu t'imagines, et l'après-midi même, il en fait la musique. Moi je suis là, maintenant il va me falloir chanter. Et puis tout d'un coup le miracle s'est produit. Pour moi, il y a eu un miracle. Voilà, ça y est. Je m'envole, je me mets à chanter. Et depuis, j'ai toujours chanté.
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8: Juliette s'échappe régulièrement de Saint-Germain-des-Prés, fuit le tourbillon de la vie parisienne pour goûter la douceur de vivre du Sud. En virée parfois à Saint-Tropez, avec ses copains Boris Vian ou François Sagan. Jusqu'en 1985, où elle est invitée à chanter au festival de Ramatuelle. Et c'est le déclic. C'est là qu'elle veut vivre avec son mari, le musicien Gérard Joannest.
12: Je voulais une maison face à la mer. Je voulais le soleil qui tourne autour de la maison toute la journée, parce que Gérard adore ça. Et je voulais une maison qui me permette de rêver dans le silence.
8: Elle achète un terrain et demande à Serge Meige, l'architecte du théâtre de Verdure, où elle a chanté pendant l'été, de lui concevoir son futur havre de paix qu'elle baptise la Maya. Elle va en penser les moindres détails, comme cette table de jardin construite autour d'un mûrier platane ou la tortue en mosaïque au fond de la piscine.
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8: Juliette, contemplative, aime se ressourcer sur la terrasse, avec vue sur la Méditerranée, et dans son jardin constellé de toutes sortes d'espèces méridionales. Elle développe même une passion pour les orchidées blanches. Elle fait de ce jardin et de sa maison son petit coin de paradis, son refuge. Celui qu'elle n'a jamais eu petite et qu'elle partage avec ses chats, ses chiens, un ménate prénommé Goya et même un bébé panthère. Mais on peut aussi la croiser dans Ramatuelle, au marché ou au café de l'Ormeau. Et puis, femme libre, c'est également une collectionneuse, notamment d'objets érotiques, mais aussi religieux.
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8: Et l'été venu, elle aime toujours chanter au festival de Ramatuelle.
12: C'est vrai que ça ressemble un peu à Avignon, quand Avignon a démarré. C'est-à-dire une chose totalement artisanale, faite d'amour, de tendresse et de sueur, de larmes de sang, de larmes de sel, de larmes de miel.

0: C'est dans cette maison, face à sa Méditerranée, le 23 septembre 2020, que la jolie môme quitte la scène.
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1: Bonsoir à toutes et tous, vous allez bien? Dernière soirée du week-end, alors autant en profiter pour prolonger encore un petit peu cette parenthèse avant de reprendre le rythme de la semaine. Et c'est pour ça que sur ici, on vous a préparé une sélection des meilleurs moments de Y'a pas que Paris dans la vie. Émission dans laquelle Éric Bastien invite chaque soir une personnalité à raconter la France qu'elle connaît, celle qu'il a vue grandir, celle qu'elle a découverte ou celle qui continue de lui manquer. Des souvenirs de famille aux paysages de vacances, des petites villes aux grandes régions, chacun dessine finalement sa propre carte de France. Et ce soir, on commence avec Jean-François Julliard, directeur général de France Nature Environnement. Il était au micro d'Éric Bastien mardi. Une conversation forcément engagée, mais aussi, vous allez voir, très personnelle. À retrouver maintenant.
2: Bonsoir Jean-François Julliard.
3: Bonsoir.
2: Merci d'être avec nous.
3: Merci.
2: Vous avez le temps de vous poser un petit peu comme ça dans votre emploi du temps survitaminé.
3: Votre invitation me l'impose un peu, mais c'est bien. C'est une bonne chose, vous avez raison.
2: J'espère que vous avez passé un bon moment. Quel parcours incroyable. Je ne sais pas si vous regardez de temps en temps un peu dans le rétro, sur tout ce que vous avez fait, tout ce que vous avez accompli, ou est-ce que vous êtes du genre vraiment à « Allez, je vais de l'avant, je ne regarde pas ».
3: Non, j'essaie de me poser des questions parfois sur où je vais, d'où je viens. C'est des choses qui m'intéressent. Et puis moi, ce qui m'a toujours intéressé, c'est d'avoir un peu de cohérence dans tout ça. Donc c'est vrai que oui, j'aime bien. Et puis je continue de croiser des personnes qui ont accompagné mon parcours, qui sont devenues des amis. Donc c'est aussi l'occasion de reparler de tout un tas de choses du passé.
2: C'est un peu ce qu'on va faire ce soir, mais pas seulement. On va ensemble retracer votre vie, votre parcours à travers les lieux, les endroits qui vous ont marqué. Peut-être le premier endroit, ce serait la Manche.
3: Oui, mais c'est là que je suis né, donc effectivement c'est le premier endroit. Moi je suis né à Valognes en 1973, parce que mes parents s'étaient installés, alors ils venaient de Gironde, on va sûrement parler de la Gironde
2: évidemment,
3: d'après.
2: Évidemment, parce que vous n'êtes pas resté longtemps.
3: Voilà, mais venaient chercher un travail dans la Manche, et je suis né à Valognes, j'y suis resté une année et demie, et après on est parti en Gironde. Mais je suis retourné à Valognes.
2: Alors j'allais vous poser la question justement.
3: Oui, plusieurs fois, parce que mes parents se sont fait vraiment beaucoup d'amis sur place, encore aujourd'hui, et du coup pendant mes années d'enfance en tout cas, j'ai vraiment ce souvenir de la côte de la Manche, de tout un tas de villes bord de mer, et qui était génial, parce que c'était les vacances quand on est gamin qui sont super, avec une mer souvent déchaînée mais qui est très très très belle à regarder. Plus compliqué de se baigner à l'époque quand on venait en plus de Gironde, où l'eau était quand même un peu plus chaude. mais franchement, j'ai de très bons souvenirs de vacances dans la Manche.
2: La Manche et la région Normandie, on aura peut-être l'occasion effectivement d'en parler, mais vous avez raison de le dire, Jean-François Julliard, votre enfance elle est loin de la Manche, elle est en Gironde, parce que je crois que la famille était originaire de Gironde, tout simplement.
3: Oui, c'est ça. Moi, j'ai une famille qui est originaire d'un petit village qui s'appelle Rozan, dans l'Entre-deux-Mers, donc pas très loin de Libourne, pas très loin de Saint-Émilion, de Castillon-la-Bataille, ces coins-là. Et ensuite, j'ai passé, moi, toute mon enfance et une bonne partie de mon adolescence dans cette espèce de triangle entre Bordeaux, la grande ville bordelaise, la côte atlantique et le bassin d'Arcachon, voilà, dans un village qui s'appelle Martignas-sur-Jal. Et c'est vrai que j'ai passé, je pense, de 2 ans jusqu'à 18 ans, j'étais dans ces coins-là.
2: On va s'arrêter à Martignas-sur-Jal. Alors, j'ai été regardé, on est dans le canton de Mérignac. C'est pas très grand, il y a 8000 habitants aujourd'hui recensés en 2023. Quelle première image vous vient de cet endroit, un lieu, un paysage, une carte postale que vous m'envoyez de Martignas-sur-Jal?
3: Moi, c'est les forêts, parce qu'en fait, quand j'ai grandi là-bas, on était loin de 8000 habitants. Je pense que quand on s'est installé, il y en avait moins de 3000, donc c'était beaucoup plus petit. C'est une ville qui a beaucoup poussé ces dernières années. Et je me souviens très bien que c'était une ville au milieu de la forêt, réellement. C'est-à-dire qu'il y avait la grande route, et encore, elle n'était pas très grande, qui arrivait de Bordeaux. Mais ensuite, dès qu'on voulait partir dans une direction, on se retrouvait très vite arrêté par une forêt qui était là, enfin, derrière chez moi.
2: Voilà. On l'entend.
3: Derrière chez moi, il y avait une...